0: Il est 2h.
1: Sébastien Remacle avec vous pour ce résumé de l'actualité. Un homme tué lors d'une bagarre de rue ce mercredi soir à Willebroek, c'est près de Malines, dans la province d'Anvers. La victime aurait été poignardée, un couteau a été retrouvé, un suspect interpellé, un homme de 34 ans. L'enquête qui débute doit déterminer les circonstances exactes de cette agression. Combien seront-ils ? Les enseignants manifestent ce jeudi à Liège. Nouvelle mobilisation contre les mesures d'économie décidées en Fédération Wallonie-Bruxelles. Bruxelles. L'été n'a pas refroidi les syndicats, loin de là. Ils dénoncent des conditions de travail qui se dégradent, la réduction des moyens, le manque de concertation aussi de la ministre Glatini. Des perturbations sont à prévoir dans les écoles ce jeudi. L'Europe vient en aide à l'Espagne après l'afflux massif fin juillet de migrants à Ceuta, cette enclave espagnole située au nord de l'Afrique à côté du Maroc. La Commission européenne lui octroie une aide d'urgence, une enveloppe de 115 millions d'euros. Ce montant doit améliorer la surveillance et la protection des frontières. Une partie de la somme doit aussi permettre à l'Espagne de renforcer sa capacité d'accueil à Ceuta pour les mineurs non accompagnés. Aux États-Unis, la campagne pour les élections de mi-mandat est lancée. Donald Trump participe à une convention républicaine à Dallas, un grand rassemblement pour mobiliser ses troupes. Les midterms, comme on les appelle, permettront aux électeurs américains de renouveler la Chambre des représentants et une partie du Sénat. Ils se tiendront dans un peu moins de deux mois, le 3 novembre. En football, nouvelle soirée de Ligue des Champions avec deux cartons ce mercredi soir. Le Barça s'impose 5-1 contre le Feyenoord Rotterdam. Le Paris Saint-Germain fait encore mieux, 6-1 face à Bratislava. Victoire aussi de Stuttgart contre les Norvégiens de Stavanger, de Liverpool contre l'Atlético Madrid, du Sporting Lisbonne contre Galatasaray. Arsenal est au final le seul club à s'imposer en déplacement ce mercredi soir, c'était à Naples. En basket, les Cats retrouvent le parquet de Berlin en fin de journée. Elles disputeront leur quart de finale face à l'Allemagne, qui jouera donc à domicile. Ce sera aussi la 200e sélection de Julie Van Loo. Coup d'envoi à 17h45. Le match sera à suivre en direct sur RTBF Typique en télé et sur Ovio. C'est la fin de ces infos. Je vous souhaite une douce nuit à notre écoute.
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0: Il est 3h.
1: Sébastien Remacle avec vous pour ce résumé de l'actualité. Un homme tué lors d'une bagarre de rue ce mercredi soir à Willebroek, c'est près de Malines, dans la province d'Anvers. La victime aurait été poignardée, un couteau a été retrouvé, un suspect interpellé, un homme de 34 ans. L'enquête qui débute doit déterminer les circonstances exactes de cette agression. Combien seront-ils ? Les enseignants manifestent ce jeudi à Liège. Nouvelle mobilisation contre les mesures d'économie décidées en Fédération Wallonie Bruxelles. L'été n'a pas refroidi les syndicats, loin de là. Ils dénoncent des conditions de travail qui se dégradent, la réduction des moyens, le manque de concertation aussi de la ministre Glatini. Des perturbations sont à prévoir dans les écoles ce jeudi. L'Europe vient en aide à l'Espagne après l'afflux massif fin juillet de migrants à Ceuta, cette enclave espagnole située au nord de l'Afrique à côté du Maroc. La Commission européenne lui octroie une aide d'urgence, une enveloppe de 115 millions d'euros. Ce montant doit améliorer la surveillance et la protection des frontières. Une partie de la somme doit aussi permettre à l'Espagne de renforcer sa capacité d'accueil à Ceuta pour les mineurs non accompagnés. Aux États-Unis, la campagne pour les élections de mi-mandat est lancée. Donald Trump participe à une convention républicaine à Dallas, un grand rassemblement pour mobiliser ses troupes. Les midterms, comme on les appelle, permettront aux électeurs américains de renouveler la Chambre des représentants et une partie du Sénat. Ils se tiendront dans un peu moins de 2 mois, le 3 novembre. En football, nouvelle soirée de Ligue des Champions avec 2 cartons ce mercredi soir. Le Barça s'impose 5-1 contre le Feyenoord Rotterdam. Le Paris Saint-Germain fait encore mieux, 6-1 face à Bratislava. Victoire aussi de Stuttgart contre les Norvégiens de Stavanger, de Liverpool contre l'Atlético Madrid, du Sporting Lisbonne contre Galatasaray. Arsenal est au final le seul club à s'imposer en déplacement ce mercredi soir, c'était à Naples. En basket, les Cats retrouvent le parquet de Berlin en fin de journée. Elles disputeront leur quart de finale face à l'Allemagne, qui jouera donc à domicile. Ce sera aussi la 200e sélection de Julie Van Loo. Coup d'envoi à 17h45. Le match sera à suivre en direct sur RTBF Tipeee en télé et sur Ovio. C'est la fin de ces infos. Je vous souhaite une douce nuit à notre écoute.
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0: Il est 4 heures.
1: Sébastien Remacle avec vous pour ce résumé de l'actualité. Un homme tué lors d'une bagarre de rue ce mercredi soir à Willebroek, c'est près de Malines, dans la province d'Anvers. La victime aurait été poignardée, un couteau a été retrouvé, un suspect interpellé, un homme de 34 ans. L'enquête qui débute doit déterminer les circonstances exactes de cette agression. Combien seront-ils ? Les enseignants manifestent ce jeudi à Liège. Nouvelle mobilisation contre les mesures d'économie décidées en Fédération Wallonie-Bruxelles. Bruxelles. L'été n'a pas refroidi les syndicats, loin de là. Ils dénoncent des conditions de travail qui se dégradent, la réduction des moyens, le manque de concertation aussi de la ministre Glatini. Des perturbations sont à prévoir dans les écoles ce jeudi. L'Europe vient en aide à l'Espagne après l'afflux massif fin juillet de migrants à Ceuta, cette enclave espagnole située au nord de l'Afrique à côté du Maroc. La Commission européenne lui octroie une aide d'urgence, une enveloppe de 115 millions d'euros. Ce montant doit améliorer la surveillance et la protection des frontières. Une partie de la somme doit aussi permettre à l'Espagne de renforcer sa capacité d'accueil à Ceuta pour les mineurs non accompagnés. Aux États-Unis, la campagne pour les élections de mi-mandat est lancée. Donald Trump participe à une convention républicaine à Dallas, un grand rassemblement pour mobiliser ses troupes. Les midterms, comme on les appelle, permettront aux électeurs américains de renouveler la Chambre des représentants et une partie du Sénat. Ils se tiendront dans un peu moins de deux mois, le 3 novembre. En football, nouvelle soirée de Ligue des Champions avec deux cartons ce mercredi soir. Le Barça s'impose 5-1 contre le Feyenoord Rotterdam. Le Paris Saint-Germain fait encore mieux, 6-1 face à Bratislava. Victoire aussi de Stuttgart contre les Norvégiens de Stavanger, de Liverpool contre l'Atlético Madrid, du Sporting Lisbonne contre Galatasaray. Arsenal est au final le seul club à s'imposer en déplacement ce mercredi soir, c'était à Naples. En basket, les Cats retrouvent le parquet de Berlin en fin de journée. Elles disputeront leur quart de finale face à l'Allemagne, qui jouera donc à domicile. Ce sera aussi la 200e sélection de Julie Van Loo. Coup d'envoi à 17h45. Le match sera à suivre en direct sur RTBF Tipeee en télé et sur OVIO. C'est la fin de ces infos. Je vous souhaite une douce nuit à notre écoute.
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0: Merci d'avoir choisi la RTBF, il est 4h30.
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0: Bonjour les Lefto, bien.
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0: Bonjour les Leftos, bienvenue, jeudi le 10 septembre, ravi de vous retrouver sur Vivacité, sur la Une ce matin. Merci à Didier Doyen qui est là, ça fait plaisir d'être avec lui dans cette émission, ça faisait un petit temps. Jusqu'à 6h dans la bonne humeur avec toute cette équipe s'il vous plaît, avec un soleil qui vient vous rejoindre à 7h10, le coucher 20h08, on perdra encore 4 petites minutes de clarté. Les Leftos sont déjà présents hein, sur la ligne WhatsApp, je salue Mathieu qui est là ce matin, Stéphane déjà, mais continuez à nous laisser vos petits messages au 0470 07 20 23. On va jouer tout à l'heure avec le jeu de l'intro. On aura ce matin le réveil Vivacité à vous offrir avec les pulls incluses, la totalité des options. Je viendrai vous décrire ce superbe cadeau dans les prochaines minutes, c'est promis. Au niveau de la météo, on met la petite laine, comme dirait mamie aujourd'hui. Il fera un peu plus frais, on sort aussi le capuchon. Et avec ça, tout va bien. On fera le point météo avec Théo Le Chanu tout à l'heure, un peu plus tard, dans l'émission. On a quelques anniversaires également aujourd'hui, c'est peut-être le vôtre. Vous le fêtez comme Ménélic. Reste cool bébé, sinon je te dirai bye bye. 56 ans pour Ménélic. C'est l'anniversaire de Joe Perry, 76 ans pour le guitariste d'Aerosmith. Et on a même les visuels à l'arrière. Là. Merci Didier Doyen pour ce top boulot. Hein. Formidable. Hein. Il est bien réveillé, le camarade. C'est l'anniversaire également de Siboan Faye, 68 ans pour la chanteuse de Bananarama. Un titre qu'on écoute encore de temps en temps, évidemment, sur Vivacité. Allez, bienvenue, on se connecte à vos petits messages dans quelques instants. C'est Camille Yambe pour démarrer cette émission. Rien à fêter. Bah si, vous, ici spécialement. Vous êtes là et ça c'est bien. Merci.

0: 7h35 pratiquement, bon jeudi, c'est l'avant-dernière de la semaine. Allez, courage, on est avec vous ce matin sur la route du retour peut-être, où vous partez au boulot, on vous accompagne. Stoum Piqué et Deraouet, les meilleurs moments, c'est tous les jours dans cette émission. On va partir au domaine de la pommeraie aujourd'hui.
1: Il existe des lieux où la terre garde la mémoire du temps. Le domaine de la pommeraie, fondé en 1936, en fait partie. Après des années de passion et de transition vers le bio, menée par Paul et Jenny Tenis, une nouvelle page s'ouvre en 2022. Guillaume et Aurélie Berbers reprennent le flambeau, guidés par le naturel et le local. Aujourd'hui, Guillaume est avec nous pour raconter ce chapitre entre héritage et avenir. Bonjour Guillaume.
2: Bonjour.
1: Guillaume, reprendre un verger créé en 1936 et façonné par plusieurs générations, c'est une sacrée responsabilité. Qu'est-ce qui vous a marqué dans l'histoire du domaine de la pommeraie lorsque vous en avez pris les rênes?
2: On n'était pas du tout dans le milieu arboricole avant. Et le projet qui nous intéresse, c'était un retour à la nature, retour à quelque chose qui fait un peu sens. Le fait que le verger soit déjà bio, c'était certainement un atout. Sa situation aussi. Et sa taille qui reste une taille humaine au niveau de la gestion. C'est grand, mais c'est pas industriel.
1: Alors, le domaine est certifié bio depuis 2018, après 3 années de transition. Comment continuez-vous aujourd'hui à faire évoluer les pratiques pour aller encore plus loin dans le respect de la terre et du vivant?
2: Pour nous, la santé, c'est vraiment quelque chose d'important, des jeunes et des moins jeunes. Et une bonne santé commence par une bonne alimentation. Donc, le bio, c'est le seul label qui est certifié et qui peut garantir une alimentation sans pesticides. Alors, on continue à faire évoluer ça. On s'intéresse doucement un peu à la biodynamie, un petit peu à l'agroforesterie. On accueille chaque année depuis deux ans un troupeau de moutons qui vient paître dans le verger à l'automne. Donc voilà, on essaie de continuer dans la démarche et d'aller parfois un petit peu au-delà du cahier des charges bio, qui est déjà très strict en soi, mais voilà.
1: Alors, il y a quelque chose d'important pour vous, c'est le commerce de proximité. Concrètement, comment vous développez cette dimension locale et quel rôle joue-t-elle dans l'avenir du domaine?
2: Effectivement, on a un petit magasin sur le verger de vente directe où on propose en saison nos fruits, pommes, poires. On ouvre le mercredi et samedi en saison. On nous propose aussi des produits dérivés de nos fruits, des jus, du sirop, des jus pétillants et aussi d'autres produits d'artisans locaux, du miel et ce genre de choses-là. La proximité, la vente directe est importante pour nous parce que ça permet de rencontrer le consommateur final, de lui transmettre tout le travail et la passion qu'il y a derrière le travail qu'on fait pour pouvoir arriver à proposer des fruits de qualité comme ça. Et puis voilà, en mettant en vente directe, ça permet de pouvoir avoir des prix un peu meilleurs qu'en passant par des intermédiaires.
1: Et puis il y a un rendez-vous incontournable pour la région, la fête de la pomme à Serroumoussi. Quel rôle joue cet événement pour vous, pour le domaine et pour le lien donc avec la communauté locale?
2: Ça permet de rencontrer un large public, de se faire connaître, de faire connaître nos produits, de leur expliquer un petit peu ce qu'il y a derrière, ce qu'on retrouve dans les rayons, le travail qu'il y a derrière, ce qui a été fait, comment ça a été fait, pourquoi ça a été fait. Et donc, c'est à l'occasion d'événements comme ceux-là qu'on peut transmettre tout ça.
1: Eh bien, merci beaucoup Guillaume pour ce partage passionnant et inspirant. Le domaine de la pommeraie est un bel exemple de transition réussie vers une agriculture plus respectueuse, plus locale et plus durable. Si vous souhaitez en savoir plus sur leur travail, leurs produits ou leurs démarches, n'hésitez pas à vous intéresser à cette belle entreprise qui fait vivre son territoire avec passion. 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Allez, c'est Stevoy.
0: Oui, Stevoy, Olivia. Stevoy, merci Olivia. On a tout le jingle complet, on connaît tout le programme, on ne peut pas louper Stoum Piqué et Deraouet. Voilà, de retour demain, évidemment, demain matin dans cette émission. Bienvenue, bonjour, merci d'être là, il est 4h40 et merci d'avoir choisi les médias de la RTBF pour démarrer cette belle journée de jeudi, le 10 septembre. On va jeter un petit coup d'œil sur vos messages et l'invité du 8-9 après les calls.

0: course, avec cool, Only When I Sleep. C'est important de mettre à cette heure-ci, voilà, comme me disait Didier, dans l'oreillette. Ah, c'est toute une équipe, hein, c'est dans la bonne humeur cette émission, c'est incroyable. Didier Doyen qui est avec moi, qui est en régie là, juste derrière, c'est lui qui pousse les boutons, merveilleusement bien d'ailleurs, et les images et tout ça. Bon, il y a un peu de brouillard, mais ça concerne pas tout le monde ce matin au niveau des températures. 10 degrés, c'est ce que nous dit d'ailleurs le message de Mathieu qui nous envoie un petit WhatsApp. Bonjour Geoffrey, il y a toute l'équipe, bonne journée, bon courage, il fait 10 degrés sur Tournai. On a 8 sur Mons en ce moment, 9 sur Charleroi, 11 sur la capitale, un petit 5 degrés sur Virton, on monte un peu plus haut, 7 degrés sur Saint-Hubert. On fera le point avec Théo Luchanu qui va sûrement nous annoncer un peu de soleil pour aujourd'hui. Voilà pour la bonne nouvelle. On va retrouver le meilleur du 8-9 hier si vous n'étiez pas là, c'était Olivier de Benoît qui était avec nous pour nous parler de son spectacle, Le Droit au Bonheur, et sa présence également au gala d'ouverture du Vous Rire Festival qui se tiendra le 3 octobre prochain.
1: Il est comédien, il est humoriste, il est français. Bon, ben ça, il n'y peut rien, mais il est avec nous. Et ça, c'est une excellente nouvelle. Bonjour, Olivier de Benoît.
2: Super présentation. Je suis absolument ravi de revenir, parce que je suis venu ici il n'y a pas si longtemps, et c'était un vrai moment de bonheur.
1: Ben oui, ben c'était avec Cyril, hein, qu'on c'est embrasse. Donc voilà, vous étiez un peu perturbé en rentrant, mais tout va bien.
2: Oui, non, c'est, pour ça,
1: c'est normal, il vous embrasse pas, aussi.
2: Je préfère l'original.
1: Ben écoutez, attendez la copie, on verra bien. Bon, Olivier, vous êtes là pour nous parler de votre, j'allais dire, nouveau spectacle. Il n'est pas si nouveau que ça, Le Droit au Bonheur, ça tourne depuis plusieurs mois. Comment ça se passe ?
2: Non, j'ai commencé effectivement à tourner en janvier 2025 et j'arrête en avril 2027. Effectivement, j'aurais fait 200 dates. Wow. Et l'endroit où j'ai le plus de succès, c'est en Belgique.
1: Ah oui, bah, il faut devenir belge.
2: Donc je vous le dis, vous avez beaucoup de goût.
1: Et vous n'avez pas encore demandé la naturalisation ?
2: Ah mais non, mais vous savez, j'ai un ancêtre, je m'appelle Olivier de Benoît de Gentissart, donc j'ai une partie de moi qui est belge, et c'est certainement la partie que je préfère.
1: Ouais, mais faites le pas, maintenant, à un moment donné.
3: Quel frottement !
2: C'est pas beau, c'est une réaction, mais tout le monde s'en fout. Mais c'est vrai que... Je suis fan, en plus, je suis absolument un grand fan de l'humour belge, en plus, dont j'aimerais me revendiquer, c'est-à-dire, j'adore l'humour belge que je... Voilà, j'aime bien cette idée des humoristes belges pour qui qui se battent contre le monde qui a tort, une espèce de combat perdu et en même temps un peu poétique. Donc voilà, donc je vous trouve voilà. Et en plus, je trouve quelque chose de très beau chez les Belges, c'est que vous êtes doués pour le bonheur. Et comme le spectacle s'appelle Le Droit au Bonheur, je fais moi-même la transition dont on va parler dans un instant.
1: Alors moi je vais y aller. Moi je vous laisse une petite dizaine de minutes, Olivier. Faites comme chez vous, vous avez l'habitude.
2: Et après, on parlera des films. Sur le débarquement, d'un point de vue, jusqu'ici, il est dit.
1: Pour retenir un petit peu quand même l'accroche de ce spectacle qui tourne un petit peu partout et qui sera en Belgique, on rappellera les dates. Le Droit au Bonheur. Est-ce que vous êtes heureux, Olivier ?
2: Alors, je suis évidemment heureux ce matin parce que je suis à cette antenne.
1: Mais dans la vie.
2: Loin de ma famille. Si je cherche le bonheur. Non, mais effectivement, je suis marié malheureusement depuis 20 ans. Je m'occupe de mes enfants, donc voilà, je suis évidemment malheureux naturellement. Et je cherche le bonheur. Et je me dis, ce sera avant ma mort, quand, comment ? Est-ce que c'est en disparaissant ? Est-ce que c'est dans le bien-être ? Où je peux le trouver ? Et donc, cette quête-là, Je la traduis dans ce spectacle, Le Droit au Bonheur. Et c'est vrai que, voilà, si vous voulez savoir comment être heureux, faut venir.
1: Oui, on a un petit extrait, d'accord, pour parler sérieusement, là aussi, de ce spectacle. On regarde, on écoute, surtout, on écoute et on en parle juste après.
4: J'ai 50 ans de mariage, 20 ressentis 50. Avec ma femme, on s'était dit qu'on allait faire un enfant jusqu'à ce qu'on en aime un. Et au bout du quatrième, on s'est dit c'est pas notre truc. On préfère la crebranche. Personne sur trois décroche son téléphone alors qu'il est en train de faire l'amour. Allô ? L'autre jour, ça sonne, c'était ma femme. Récemment, ma femme m'a quitté. Je lui ai dit, si tu pars pour chercher un autre homme, tu retrouveras jamais un type comme moi. Elle m'a dit, c'est l'idée. J'ai écrit une lettre d'amour à ma femme. Madame. C'est peut-être trop affectueux, non ? Ma fille a ramené un mec à la maison. Alors, je lui ai dit, tu nous as déjà fait le coup avec le Labrador, c'est encore ta mère qui va devoir s'en occuper. Si le bonheur vous le voulez dans le couple, il faut apaiser les rapports hommes-femmes et je peux le faire ce soir. Mesdames, je vous propose de vous écouter en toute objectivité, puis après on passera la parole aux victimes.
1: C'est ça, Olivier de Benoît, et ça fait travailler les zygomatiques, le spectacle Le Droit au Bonheur. Vous avez lâché toutes vos meilleures vannes dans la bande-annonce ou il y en a encore d'autres quand même?
2: Non, c'était les moins bonnes. Non, mais, en les réécoutant, c'est vrai qu'elles sont, elles sont pas mal. Non, je suis ce qu'on appelle un one-liner. C'est très branché de dire ça. Mais en fait, j'essaie de faire en sorte que ce soit drôle à chaque fin de phrase. Donc c'est un travail assez important. Donc je rôde pendant un an, voilà, dans les cafés-théâtres, notamment d'ailleurs en Belgique, où j'ai rôdé à Liège, j'ai rôdé à Charleroi, etc. Et donc voilà, donc c'est vrai que c'est toujours drôle. Par contre, il y a pas de message. C'est-à-dire que c'est peut-être le seul one man show. Il y a aucun message, si ce n'est de faire marrer.
3: Est-ce que vous avez quelques blagues, quelques feintes assez affreuses où après rodage vous vous dites, moi finalement je l'enlève. Je vois bien que les gens sont mal à l'aise.
2: Oui. C'est le public qui décide. En fait, je suis accroché à rien. Donc en fait, si le public, je sens que c'est un peu touchy, il y a pas de vanne que je fais pour me faire plaisir. Voilà, je veux un vrai rire franc. C'est vrai que de temps en temps, ouais, c'est too much. Ouais. Parce qu'en fait, c'est la limite entre trash. Drôle. Par contre, il y en a une, par exemple, c'est que je fais, c'est, je dis, voilà, je suis devenu écolo le jour où j'ai mis mes enfants dans des chambres séparées, puis je suis devenu écolo pour la première fois, je trie mes déchets. Bon, celle-là,
1: pardon,
2: il y a eu questionnement, parce que c'est sorti de temps en temps une réaction absolument improbable du public, de certaines personnes qui disent, ouais, elle est dure, il faut la mettre au milieu du spectacle. Mais voilà, c'est le public qui décide.
1: Merci d'être passé, en tout cas, Olivier de Benoît, votre spectacle, donc, est à retrouver jusqu'avril 2027, Le Droit au Bonheur.
0: Le droit bonheur. Mais écoutez, c'est noté, en tout cas, le bonheur. Il est là, il est ce matin, il est avec nous sur Vivacité et sur la Une en télé. Et Benoît, évidemment, Olivier de Benoît, présent au gala d'ouverture du Vous Rire Festival à Liège le 3 octobre prochain. Voilà, vous notez ça dans l'agenda, on compte sur vous. Aujourd'hui, ce sera Jérôme Collin qui sera avec nous comme invité pour son livre Je suis né d'une tempête parue le 20 août dernier. C'est pas dans le titre, hein, paru le 20 août dernier. Il est paru. Le titre, c'est pour son livre Je suis né d'une tempête. Non, parce que si on l'écoute un peu comme ça, à 7h06, à 4h49, on pourrait croire que tout ça est dans le titre. Bon, rendez-vous dans le 8-9, tout à l'heure, dans la bonne humeur, avec Jérémy Baez et toute son équipe. Voici Les Enfants Difficiles, Mentissa, ce matin, sur Viva.
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En tout cas, nous, on est sages. T'es promis. Dans la tête des oiseaux. Ouais, franchement. 4h52. Et je parle pour Didier aussi, hein, qui réalise l'émission. On est très sages. Ça va, tout va bien. 4h53 déjà, pratiquement. Vous venez peut-être d'ouvrir les yeux, les oreilles. Surtout, au niveau météo ce matin, c'est encore un tout petit peu frais. Voilà, on a ce petit brouillard qui est présent, mais ça ne concerne pas tout le monde. Le soleil sera de retour aujourd'hui pour cette journée de jeudi. Théo Le Chenu viendra faire un petit point sur la météo. Ce sera après l'info de 5h. Je salue Aurore ce matin, Diana, Cédric, Laurette qui nous dit « Bonjour à toute l'équipe, ça va en forme ?» Oui, très en forme ce matin et ravi d'être là. Les messages qui arrivent au 0470 07 20 23, 0470 07 20 23, c'est la ligne WhatsApp, c'est entièrement gratuit, hein. Profitez-en. Voici Alicia Keys, Nawan sur Vivacité et sur la Une. Bon jeudi.

Les ambassadeurs tout à l'heure avec Philippe Jolliot, et maintenant même aller un peu looker, comme on dit, l'agenda des ambassadeurs. Ils vous parleront d'un événement qui se déroule le 12 septembre. Profitez d'une balade du terroir dédiée à la nature et au terroir au domaine des Grottes de Han. En soirée, lorsque les visiteurs ont quitté le parc animalier et que les animaux se reposent, vous allez pouvoir pénétrer sur leur territoire et goûter aux savoureux produits du terroir tout en écoutant les commentaires de votre guide. C'est un moment assez sympa qu'on vous offre là. Gourmandise au programme, apéritif, amuse-bouche, entrée froide, potage, entrée chaude, plat principal, dessert. C'est une visite de 4 heures. En soirée, visite à pied, en safari car après, prévoir des vêtements chauds, c'est ce qu'on nous dit. Et puis voilà, il y a ce fameux spectacle, ce soirée gastronomique. On vous en parle en long et en large tout à l'heure dans Les Ambassadeurs sur Vivacité. Vous venez d'en joindre, c'est Benson Bone qui vous dit bonjour. Mystical, magical, jusqu'à 5h.

0: 5h dans quelques instants. Le flash, le rappel de l'actu tout à l'heure. Après 5h, le sketch, les cadeaux avec le jeu de l'intro et tout ce qu'il faut retenir de l'info. C'est chez nous. Bienvenue.
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0: Il est 5h.
1: Sébastien Remacle avec vous pour ce résumé de l'actualité. Un homme tué lors d'une bagarre de rue ce mercredi soir à Willebroek, c'est près de Malines, dans la province d'Anvers. La victime aurait été poignardée. Un couteau a été retrouvé, un suspect interpellé, un homme de 34 ans. L'enquête qui débute doit déterminer les circonstances exactes de cette agression. Combien seront-ils ? Les enseignants manifestent ce jeudi à Liège. Nouvelle mobilisation contre les mesures d'économie décidées en Fédération Wallonie-Bruxelles. Bruxelles. L'été n'a pas refroidi les syndicats, loin de là. Ils dénoncent des conditions de travail qui se dégradent, la réduction des moyens, le manque de concertation aussi de la ministre Glatini. Des perturbations sont à prévoir dans les écoles ce jeudi. L'Europe vient en aide à l'Espagne après l'afflux massif fin juillet de migrants à Ceuta, cette enclave espagnole située au nord de l'Afrique à côté du Maroc. La Commission européenne lui octroie une aide d'urgence, une enveloppe de 115 millions d'euros. Ce montant doit améliorer la surveillance et la protection des frontières. Une partie de la somme doit aussi permettre à l'Espagne de renforcer sa capacité d'accueil à Ceuta pour les mineurs non accompagnés. Aux États-Unis, la campagne pour les élections de mi-mandat est lancée. Donald Trump participe à une convention républicaine à Dallas, un grand rassemblement pour mobiliser ses troupes. Les midterms, comme on les appelle, permettront aux électeurs américains de renouveler la Chambre des représentants et une partie du Sénat. Ils se tiendront dans un peu moins de deux mois, le 3 novembre. En football, nouvelle soirée de Ligue des Champions avec deux cartons ce mercredi soir. Le Barça s'impose 5-1 contre le Feyenoord Rotterdam. Le Paris Saint-Germain fait encore mieux, 6-1 face à Bratislava. Victoire aussi de Stuttgart contre les Norvégiens de Stavanger, de Liverpool contre l'Atlético Madrid, du Sporting Lisbonne contre Galatasaray. Arsenal est au final le seul club à s'imposer en déplacement ce mercredi soir, c'était à Naples. En basket, les Cats retrouvent le parquet de Berlin en fin de journée. Elles disputeront leur quart de finale face à l'Allemagne, qui jouera donc à domicile. Ce sera aussi la 200e sélection de Julie Van Loo. Coup d'envoi à 17h45. Le match sera à suivre en direct sur RTBF Tipeee en télé et sur Ovio. C'est la fin de ces infos. Je vous souhaite une douce nuit à notre écoute.
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3: Douce nuit, on va pas dire fête de beaux rêves. Non, bon début de journée à 5h03. Et c'est Théo Le Chanu qu'on accueille. Bonjour Théo.
4: Bonjour Geoffrey.
3: Tout va bien, vous êtes bien réveillé, vous. Il n'y a pas de problème depuis très tôt d'ailleurs.
4: Ah oh oui, on est téméraire, nous. Hein.
3: Bah oui, évidemment. Bon, c'est une matinée très ensoleillée qui se profile aujourd'hui, mon cher Théo.
4: Oui, ça va faire du bien. Beaucoup de soleil attendu pour aujourd'hui. C'est un petit peu le même principe qu'hier. Hein. Donc ce matin, le soleil en effet sera bien à l'honneur, presque en toute région. Alors on pourra retrouver tout au plus quelques bandes de nuages bas à la côte et sur le centre, ou alors quelques brumes ou brouillards le long de la frontière des Pays-Bas. Et avec ce ciel clair hein, de la nuit passée, les températures seront par contre encore bien fraîches aujourd'hui, encore plus fraîches que hier matin, hein, de 5 à 8 degrés en Ardennes, de 9 à 11 degrés dans le centre du pays et jusque 12 degrés au littoral. Dans le courant de la matinée, les nuages bas vont se dissiper pour laisser place vraiment à un beau soleil, hein, un soleil très généreux en cours de matinée. Et il fera de 14 à 17 degrés d'est en ouest avant midi. Cet après-midi, on va retrouver, je l'ai dit, un petit peu la même évolution qu'hier. Donc on va retrouver des cumulus qui vont bourgeonner de plus en plus dès la mi-journée. Et ces nuages pourront être parfois assez joufflus, donc surtout sur la moitié nord du pays. Au sud, les éclaircies resteront majoritaires pour toute la journée. Pour les températures, on sera de saison, de 18 à 21 degrés. Ce soir et la nuit prochaine, les nuages vont se dissiper avec un petit voile d'altitude qui viendra couvrir l'ensemble de la Belgique en attendant, malheureusement, l'arrivée d'une nouvelle perturbation. Alors celle-ci pourra déjà apporter quelques pluies en toute fin de nuit. Pour les minima, ce sera un petit peu moins frais, de 8 à 14 degrés. Et un petit coup d'œil pour demain, vendredi. Alors le temps sera plus variable, plus instable aussi. On va avoir donc un petit front assez peu actif hein, qui va apporter un ciel chargé avec quelques pluies intermittentes, notamment au nord du Sion-Sambre-et-Meuse. Et au sud, on gardera quand même un temps sec et lumineux. Et après le passage de ce front, on pourra trouver quelques averses en après-midi tout au plus. Pour les températures, on attendra de 18 à 21 degrés.
3: Alors j'aime beaucoup les nuages joufflus.
4: Eh oui! Eh bien, ça bourgeonne, ça devient joufflu.
3: Ouais, non,
4: vous voyez
3: bon.
4: des nuages
3: ouais,
4: un petit peu plus impressionnants, un petit peu plus épais.
3: Tout à fait, tout à fait. Non, mais c'est pas mal, c'est pas mal. Merci Théo, à tout à l'heure.
4: À plus tard.
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3: Et avec vous, bonjour à tous, bienvenue, ravi de vous retrouver, il est 5h05, vous êtes sur Vivacité, vous êtes peut-être sur la Une en ce moment, en train de nous regarder dans votre fauteuil, dans la cuisine, ou en passant vite fait comme ça, parce que vous êtes pressé, oui, parce que vous dites, allez, on a un peu en retard là ce matin. Bon, on vous accompagne avec un sketch, et c'est pas vraiment un sketch aujourd'hui, ce sera un canular téléphonique de François Pirette, un grand classique qu'on a été recherché, ça va être chouette ça. Et puis on a des cadeaux également avec le jeu de l'intro tout à l'heure, et l'indice du chef, et le chef. Aujourd'hui en régie, c'est Didier Doyen, s'il vous plaît. Il aura sûrement quelque chose à nous dire pour vous aider dans ce jeu de l'intro. C'est le réveil vivacité qu'on va vous offrir ce matin. On va jouer dans 25 petites minutes à peu près. Puis on jettera un coup d'œil sur les programmes télé de ce soir également. Et vos messages qu'on reçoit par WhatsApp 0470 07 20 23. Christophe Willem vient peut-être prendre la première tasse de café avec vous et système ce matin.

0: Ouais, c'est quoi votre système d'ailleurs, vous, pour vous réveiller le matin? Vous mettez un réveil, deux réveils, trois réveils? On a chacun ses techniques, hein.
1: Ouais.
0: Un pied devant, un l'autre devant l'autre, comme on dit, voilà. On en perd même ses mots à cette heure-ci. 5h08. Les programmes télé pour ce soir, voici notre petite sélection. Sur la une, 20h30, deux épisodes de la série dramatique Les Évaporés avec Alexia Barlier. Sur Typique, 20h15, vous aurez Le Tour du Monde, un documentaire. Aujourd'hui, on ira en France. Le Grand Cactus est de retour à 20h50 pour une 12e édition avec Léa Salamé, Le Prince Clément et Bernard Quintin. Enfin, sur la 3, 20h30, les rencontres du Papotin avec Catherine Deneuve. Vous allez, comme d'habitude, sur RTB Factu, grille des programmes pour en long et en large tout connaître de nos programmes de ce soir et de la journée en général. 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

0: 5h11 sur Vivacité.
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0: L'actu tout à l'heure à 5h30. Et pour rester informé, bien sûr, vous allez sur le fil actu sur RTB Factu. Mieux se préparer aux vagues de chaleur pour l'été prochain. Oui, on en parle. On parle conso, évidemment. On parle info région en direct de la maison. On parle sport. 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Le disque qui fait du bien, c'est dans quelques instants. Ce sera les Beatles avec Let It Be, sorti en 1970. Écrit par Paul McCartney, inspiré par un rêve dans lequel sa mère, Marie, lui apparaissait pour lui dire « Let it be ». Autrement dit, laisse les choses suivre. Voilà leur cours. En tout cas, on se réécoute ça dans quelques instants. À tout de suite. Hein.
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0: Le disque qui fait du bien à 5h16, c'était les Beatles avec Let It Be. Le cactus, vous n'étiez pas là hier dans le 8-9, James Dino nous parlait de l'extrême droite en Allemagne. On se remet ça dans l'oreille ce matin, on rappelle.
1: James, le parti d'extrême droite AfD a remporté une élection régionale en Allemagne.
2: Voilà, absolument, Jérémy, en Saxe-Anhalt plus précisément. Alors je vous vois d'ici, chers auditeurs, coincés dans les bouchons sur le ring, vous vous posez la question, la Saxe-Anhalt, qu'est-ce que c'est? Est-ce que c'est une catégorie sur Pornhub? Pas du tout, c'est une région de l'Allemagne de l'Est, initialement connue pour ses cathédrales gothiques, ses forêts pittoresques, mais aussi pour son joli camp de concentration, Mittelbau, qui a fait les beaux jours des habitants de la région entre 40 et 45. Alors, vous allez me dire, qu'est-ce qui se passe encore au pays de la saucisse? Est-ce que la moustache va redevenir à la mode? Est-ce que dans la prochaine collection du Gobos, il y aura de nouveau des bottes en cuir? On n'en sait rien. Pascal Pro dit que non, donc si Pascal le dit, je crois qu'il ne faut pas s'inquiéter. Allez, petit récapitulatif pour les nuls. Donc l'AfD, vous l'avez dit, donc ce sont les initiales de Alternative für Deutschland.
3: Ça, quel bel accent!
2: Ça donne envie de s'inscrire. C'est un parti politique qui a été jugé d'extrême droite par les services secrets allemands et qui a fait donc une percée triomphale pour remporter les élections dimanche dernier, ce qui inquiète beaucoup les Français et nous-mêmes d'ailleurs aussi, puisqu'on s'est déjà pris deux dérouillés par les mêmes zigotos au siècle dernier. Jamais 203, dit le proverbe, c'est normal qu'on se méfie un petit peu. On n'est pas les seuls à se méfier, parce qu'il y a des gens qui sont en Allemagne en ce moment qui sont encore plus inquiets que nous, les réfugiés de guerre syriens et afghans, les Allemands d'origine turque, les partisans LGBTQI+, bon, on ne va pas faire toutes les lettres parce qu'il y en a trop aujourd'hui, ainsi que les handicapés qui ne se rendent pas encore compte qu'eux aussi risquent d'être remigrés prochainement en handicapé, certainement un pays connu de tous, et je ne parle pas ici des États-Unis d'Amérique. Alors, l'homme fort qui a permis cette victoire, c'est Ulrich Siegmund, en allemand ça se prononce Siegmund. Pas d'algage, j'ai pas dit Sieg Heil, j'ai dit Siegmund, ça n'a strictement rien à voir. Et qui est ce monsieur Siegmund? Écoutez, c'est un Allemand évidemment assez bel homme, 35 ans les filles, je ne sais pas si vous l'avez vu.
3: Oui, ça va. Oui,
2: c'est vrai. C'est assez beau, toujours impeccable sur lui. Physiquement, c'est un petit peu l'antithèse du moustachu. Il est grand, il est blond, il est chevelu, on dirait presque Ryan Gosling, alors que le petit moustachu, on dirait plus Ryan de Gosling. Ryan Gosling. Alors, Siegmund, c'est une rockstar en Allemagne de l'Est, il a 600 000 abonnés sur TikTok, alors que Hitler, il a n'avait même pas de compte TikTok. Imaginez le ringard que c'était celui-là. Enfin bref, dimanche dernier, c'est donc 44% de la population qui est allée voter pour lui, le cœur sur la main et la bretzel dans l'autre. Mais Ulrich n'a pas réussi cette prouesse tout seul. En effet, il fut épaulé par la présidente de son parti, la très blonde Alice Weidel, qui est une personne un peu spéciale puisqu'elle est à la fois très anti-système et en même temps elle a travaillé des années pour la Goldman Sachs dans la finance. Elle prône une famille traditionnelle, mais elle est lesbienne, elle vit en couple. Elle a le droit de l'être, elles ont deux enfants, chacune de leur côté dans le foyer. Malgré elle, elle est la petite fille d'un dignitaire nazi, mais elle dit qu'elle n'a rien à voir avec Hitler puisqu'elle dit, je cite, « Hitler était un socialiste ». Saloperie de gauchiste, quoi, en quelque sorte. Donc imaginez, pour elle, Hitler, c'est Paul Magnette. Pour vous dire si elle est vraiment à droite, quand même. Allez, pour finir, on va essayer de se poser la question, pourquoi cette poussée de l'AfD? Les Allemands sont-ils devenus fous? Sont-ils dans leurs droits? Il y a évidemment la question de l'immigration. Les Européens, d'une manière générale, semblent être à nouveau en quête d'identité, la baisse du pouvoir d'achat, le sentiment de déclassement, et alors surtout le ras-le-bol des partis traditionnels. Donc à mon avis, ça va arriver aussi chez nous très bientôt, parce que les gens, globalement, quand même, semblent vouloir essayer. Vous avez l'air inquiète.
3: Je suis assez d'accord.
0: Avec les yeux de la terreur. D'ailleurs, le très rigolo journal satirique Le Gorafi titrait il y a quelques jours, je cite, « Les Allemands décident de voter extrême droite pour essayer ». Entre guillemets. Bon, ils avaient déjà essayé, mais ils veulent réessayer. Allez, je ne vous cacherai pas qu'en lisant certains commentaires en dessous des dépêches, on se rend compte quand même que visiblement, il y a quelques Belges et quelques Français qui ont envie d'essayer. Je ne sais pas vous, Jérémy, je ne vous pose pas la question. Alors, en tout cas, certains puissants de ce monde sont en train de sabrer le champagne. Vladimir Poutine, bien entendu, Donald Trump, parce que lui, dès qu'on peut remigrer des Afghans et des Mexicains, il est content. Et alors, voilà, je vais accélérer un petit peu parce que je ne suis pas dans le time. On sent donc, bref, un parfum de violence qui flotte dans l'air. L'Allemagne est toujours leader mondial de l'automobile. A-t-elle réussi dimanche dernier à réagir
2: réinventer la marche arrière. Suspense.
1: Joli.
2: Rendez-vous au prochain épisode.
1: Joli. Joli. Et belle accélération.
2: Oui, désolé, ça a été un peu long, je me suis pas rendu
1: compte. Non, mais on sent que ça vous tenait à cœur. Oui, aussi,
4: c'est bien.
1: Pouvoir cracher d'une certaine manière le morceau, c'est clair qu'il y a des choses inquiétantes qui se passent. Le cactus à retrouver, bien sûr, sur RTBF Ovio.
5: Et le grand cactus, bah, c'est ce soir. James Dino sera avec vous dans le grand cactus ce soir sur Typique. Et prochain cactus, c'est tout à l'heure en radio, évidemment, dans le 8-9 et demain en replay dans cette émission. Voilà, c'est bien complet, on vous a tout dit. 5h21, bienvenue. Louisa et Soleil Bleu sur Vivacité.

0: 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Bon, bah écoutez, ça tombe bien, 5h24, on est raccro dans cette émission. Théo Le Chanu est de retour pour un petit point météo. Alors Théo, est-ce que le soleil sera bleu pour aujourd'hui? Un peu spécial, ça.
1: Oui, bah alors c'est spécial, le ciel sera bleu. En effet, j'allais rebondir par rapport à la musique. Parce que ben on parle de d'étoiles, on parle de soleil, mais c'est le cas hein, cette fin de nuit et ce début de journée. Oui. On attend en effet beaucoup de soleil donc dès ce matin. Alors on pourra retrouver quand même quelques bandes de nuages bas à la côte sur le centre du pays ou quelques brouillards le long de la frontière des Pays-Bas, mais la bonne nouvelle c'est que dans le courant de la matinée et de manière assez rapide hein, les nuages vont bien se dissiper pour laisser place plus nettement au soleil. Pour les températures par contre, il va falloir se couvrir hein, avec la nuit passée qui a été très claire, et bien les températures sont bien fraîches. On attend de 5 à 12 degrés d'est en ouest. Et pour cet après-midi, on va retrouver un petit peu la même évolution qu'hier. Donc bien évidemment, je m'explique, on va avoir quelques cumulus qui vont commencer à se développer dès la mi-journée et ces nuages pourront être parfois un petit peu plus épais, surtout sur la moitié nord du pays. Au sud, on va conserver des éclaircies qui seront majoritaires. Pour les températures, on attend de 18 à 21 degrés. Ce soir et la nuit prochaine, les nuages vont bien se dissiper, mais un voile va venir prendre un petit peu le relais hein, sur l'ensemble de la Belgique avant qu'une nouvelle perturbation vienne aborder les côtes depuis aux alentours de 2-3 heures du matin et apporter donc quelques fines pluies en toute fin de nuit. Et pour la journée de demain, eh bien, le temps sera plus variable. On attend également quelques petites gouttes qui devraient traverser le pays de manière assez intermittente, et de manière assez faible. Et concernant donc cela surtout au nord du Sion-Sambre-et-Meuse et au sud, on conservera un temps quand même bien sec et bien lumineux. Les températures seront comme aujourd'hui, hein, de 18 à 21 degrés. Et ensuite, un petit coup d'œil sur ce week-end. Eh bien, samedi, on aura une belle journée dans l'ensemble, quelques éclaircies, quelques passages nuageux également en après-midi. Les températures repartent à la hausse, 21 à 23 degrés. Et pour dimanche, le temps sera plus incertain, mais un nouveau front est attendu avec encore une fois quelques gouttes. Donc on le disait depuis le début de semaine, c'est une alternance entre une journée beau et une journée moins beau.
0: Alors, la petite laine ou et le petit capuchon, comme ça on ne risque rien. Hein.
1: Tout à fait. Voilà. Exactement, on se couvre.
0: Alors Théo, vous avez reçu un petit message, figurez-vous, par WhatsApp ce matin, de Christine. Bonjour à tous, la voix de Théo et son accent du Sud nous donne des envies de vacances et de chaleur. Bonne journée Christine. N'est-ce pas merveilleux ça, comme compliment?
1: Eh bien oui. Ah bah ça donne le sourire, c'est pour ça qu'on se lève aussi le matin. Merci Christine.
0: Merci Théo, à tout à l'heure.
1: À plus tard.

0: Tant venons, Estromaille, on vous apporte même des fleurs ce matin sur Vivacité, sur la Une. Bonjour, bienvenue. Merci d'avoir choisi les médias de RTBF pour vous sortir du lit, pour vous amener peut-être au travail ce matin. On va jouer au jeu de l'intro tout à l'heure avec le réveil Vivacité. Chouette cadeau ce matin, dans la prochaine demi-heure.
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0: réveil, il est 5h30. Sébastien Pierret, bonjour à tous. Des enseignants dans les rues de Liège. Grande manifestation ce jeudi à l'appel des syndicats. Le premier grand rassemblement depuis la rentrée scolaire. Les profs protestent toujours contre les économies imposées par le gouvernement de la Fédération Wallonie-Bruxelles, désormais en application, comme les deux heures de cours face classe en plus par semaine pour les enseignants du secondaire supérieur. L'été 2026 entre dans l'histoire comme l'été le plus chaud jamais mesuré dans le monde. De New York à Tokyo, en passant par Rome et New Delhi, l'été 2026 a été marqué par des températures extrêmes partout dans l'hémisphère nord. 16,96 degrés de moyenne, chiffre de Copernicus, l'Observatoire européen du climat. Le mois d'août est le plus chaud jamais enregistré et l'Europe occidentale a été particulièrement touchée par la chaleur. Première prise de parole de Donald Trump cette nuit à la convention républicaine organisée à Dallas. Le président américain promet de verser à chaque adulte américain un dividende Trump d'un montant de 5 000 $ si les républicains conservent le contrôle du Congrès après les élections de mi-mandat en novembre. L'incendie d'un ferry au large des Philippines, 5 morts et 80 disparus selon un dernier bilan. Une quarantaine de personnes ont été secourues. Les gardes-côtes poursuivent les recherches. On ignore pour l'heure les causes de cet incendie. Alexander Blok contraint à l'abandon. Le Belge a jeté l'éponge en quart de finale de l'US Open de tennis alors qu'il était mené 6-2, 7-5, 3-2 par le Russe Karen Khachanov. Alexander Blok, rattrapé par des douleurs au dos. Physiquement, c'était un calvaire, a-t-il déclaré. Le match à ne pas perdre pour les Belgian Cats. Les basketteuses belges affrontent l'Allemagne ce jeudi en quart de finale de la Coupe du Monde. Un adversaire qui réussit plutôt bien aux Belges, puisque les Cats ont remporté 5 des 6 dernières confrontations. Coup d'envoi de la rencontre à 17h45 et match à suivre sur RTBF Tipeee et Ovio. La fin du suspense, Apple se lance sur le marché du téléphone pliable. L'iPhone Duo arrive dès le 23 octobre prochain. Un modèle de la taille d'un passeport et un écran mat permettant de ne pas voir la pliure. L'iPhone Duo affiché à plus de 2 300 € pour le modèle d'entrée de gamme. Il est 5h32, excellent début de journée à toutes et tous.
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2: Merci Sébastien Pierret. D'autres infos tout à l'heure à 6h avec le journal. Sur la route, ça se passe comment à cette heure-ci? À 5h pratiquement, 33 minutes, bah, c'est plutôt calme. On vous signale des travaux évidemment qui vont vous ralentir aujourd'hui à Andenne, par exemple. D'importants travaux de réfection du pont Salvatore Allende se préparent. Sur la E411 entre Transine et Libramont, sur la E40 entre Allors et Votem. Et on terminera avec deux gros chantiers sur la E42, des chantiers qui restent toujours en cours dans un pur secteur du côté de la région du centre à la Louvière et vers l'Heureux. Bonne route.
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2: Bonjour à tous, si le réveil vient de sonner, 5h34, merci d'être sur Vivacité, sur la Une en télé, dans moins de 30 minutes et dans la bonne humeur comme toujours, Walid pour le 6-8 avec son équipe et si vous restez sur Vivacité, vos émissions en région pour vous informer, proche de la maison, le soleil vient d'enjoindre, il sera 7h10, 20h08 pour le coucher, 4 petites minutes de clarté, c'est ce qu'on va encore perdre aujourd'hui, bon anniversaire à Ménélic qui fête ses 56 ans, Joe Perry du groupe Aero Smith ou encore Siboane Faye, fondatrice et chanteuse du groupe Bananarama. Didier, si vous nous regardez en télé, nous met des visuels derrière, j'ai été un peu trop vite. Merci, quel professionnel. Action, reaction Didier, franchement c'est bien. Didier Doyen qui réalise en régie cette émission et qui est là pour pousser les petits boutons et la musique. Et Miley Cyrus avec Flowers d'ailleurs dans quelques instants. Vos messages, on est connectés par WhatsApp, c'est entièrement gratuit. 0470 07 20 23 0470 07 20 23. Je salue Olivier ce matin, Nathalie, Caroline, Anne également. Merci à tous pour vos petits messages. On va jouer également dans moins de 10 minutes avec le jeu de l'intro. Et ce matin, ce sera le réveil vivacité qu'on vous offre.

0: sur l'époque d'Anna Montana, Miley Cyrus, Flowers, les années sont passées, hein. Ouais, vraiment, quel talent. 5h38, allez, c'est parti pour le jeu de l'intro de ce matin, avec ce Radio Réveil Vivacité qu'on va vous offrir, l'écran LCD, c'est du top gamme qu'on vous offre là, franchement, et les piles incluses aussi, hein. Donc c'est the total. Pour repartir avec ce Radio Réveil Vivacité, il faut reconnaître ce matin cette intro. Wow, qu'est-ce que c'est compliqué. Oui, vraiment. Alors, on a l'indice de Didier Doyen qui réalise cette émission ce matin. Julie de Compagnon, grande fan de l'artiste. Voilà, nous l'entendions chanter derrière. Vous avez reconnu l'artiste qu'il faut reconnaître ce matin. Vous envoyez votre réponse au 3063 par SMS avec toutes vos coordonnées complètes. Comme ça, on a une chouette fiche de vous. Ouais, c'est bien pour les prochains cadeaux, on ne sait jamais. On est parti pour le sketch. C'est un canular ce matin. C'est François Pirette avec l'œil de verre. 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
1: 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Oui, bonjour monsieur. Est-ce que vous parlez le français, s'il vous plaît?
2: Un tout petit peu.
1: Ah, je vous téléphone ici de Mons, Bergen.
2: Oui.
1: Et je voudrais savoir s'il y a moyen d'avoir... deux œils de verre.
2: Des prothèses oculaires.
1: Oui.
2: Oui. C'est pour vous?
1: Non, c'est pas pour moi, c'est pour une dame. En fait, je suis taxidermiste.
2: Vous êtes quoi?
1: Taxidermiste. Je suis empailleur.
2: Oui.
1: Voyez-vous?
2: Oui.
1: Et là, c'est un monsieur qui m'a demandé de faire ça, dame. Comme là, moi, je n'ai jamais fait ça. Hein. J'ai tout ce qu'il faut pour les animaux,
2: mais pas pour les gens.
1: Oui.
2: Pour les hommes.
1: Parce que là, c'est une dame, mais elle est dans mon frigo ici depuis un moment. Mais je l'ai complètement terminée. Il n'y a plus qu'à mettre les yeux.
2: Oui.
1: Parce que je dois la terminer parce qu'il a voulu pour le 1er novembre, pour la Toussaint.
2: Oui.
1: Hein, c'est normal.
2: Hein. Donc, vous devez venir le plus vite que possible.
1: Moi, on m'avait donné vos coordonnées en me disant que vous faisiez des choses assez remarquables.
2: Oui, elles sont assez jolies, oui.
1: Oui.
2: Mais est-ce que vous avez besoin... De quelle couleur est-ce que vous avez besoin?
1: Mais elle a un peu comme David Bowie, là. Vous savez, elle a un œil brun et un œil plus vert. Est-ce que c'est possible ou ça s'achète par paire?
2: Non, on peut le faire parce que normalement, on fait par pièce, hein.
1: Ah, c'est la pièce, c'est pas par paire?
2: Non, c'est jamais par paire.
1: Ah non.
2: Mais on peut le faire quand vous voulez.
1: Parce que moi, quand j'achète, c'est par paire, évidemment. Hein?
2: Oui, je comprends. Et comment est-ce que vous allez voir si les couleurs vous conviennent?
1: Ben,
2: vous allez venir ici ou quoi?
1: Ben, j'irai jusque-là.
2: Donc, alors ce sera très très facile, enfin très facile, assez facile pour trouver ce que vous cherchez. Pas de problème, quand vous venez avec une photo.
1: Notez que moi, j'ai gardé au frigo les deux d'origine, quoi.
2: Oui.
1: Et si je venais avec ça?
2: Vous pouvez le faire.
1: Ça ne vous dérange pas, quoi?
2: Mais non, ça ne dérange pas. Nous.
1: Enfin, vous êtes du métier.
2: Voilà.
1: Ça, c'est pas ça qui va vous...
2: Non,
1: vous accommoder, quoi.
2: Non, certainement pas.
1: Notez que j'ai un camion frigo, mais je ne vais pas venir avec elle. Hein.
2: Non, ok.
1: Non, il vaut mieux pas.
2: On essaye de trouver quelque chose le plus près que possible, n'est-ce pas?
1: Il y a moyen de lui donner un regard comme si elle était là, quoi.
2: Oui, pas de problème.
1: Il n'y a pas de problème.
2: Pas de problème.
1: Une dernière chose à vous demander.
2: Oui.
1: Je peux payer en liquide?
2: Oui.
1: Hein, comme ça, bon, moi, j'ai même pas besoin de facture.
2: Ah oui, à ce moment, on peut gagner le TVA, mais on peut même faire quelque chose dans le prix. Avec, naturellement, remboursement de la mutuelle.
1: Hein. Et si
2: dans ce cas, c'est rien, vous n'avez pas besoin de facture, alors...
1: Mais en fait, elle n'a plus droit à la mutuelle.
2: Non, ok. Mais c'est notre méthode de travailler normalement, n'est-ce pas?
1: Normalement, on ne fait jamais ça. Hein,
2: non, mais écoutez, nous sommes un magasin d'optique. Hein,
1: oui.
2: Alors, on peut le faire là, dans la cave, à l'atelier. Hein.
1: Ah, ça, c'est bien.
2: C'est très discret parce que personne ne va le savoir. Hein.
1: Eh bien, je vous remercie beaucoup.
2: Ok, à demain, 4h.
1: Thank you, well.
2: Merci, monsieur. Au revoir.
1: Au revoir.
2: Ah oui, à ce moment, on peut gagner le TVA et on peut même faire quelque chose dans le prix. Avec, naturellement, remboursement de la mutuelle.
0: Incroyable, quelle époque! Le sketch du jour, c'était le canular de François Pirette. Et pas de facture, hein, vous l'avez entendu ça. Bon, il a dit mais vraiment, c'était très très bas. Bon, c'est une autre époque aussi. Hein. Rien à voir. 5h42. N'oubliez pas tout à l'heure les ambassadeurs aussi dans la bonne humeur avec Philippe Jauniot sur Vivacité entre 14h30 et 17h. Au programme de ce jeudi, Pascal Laroche nous emmène à la ferme du Pavé à Gauzet. On pourra déguster des légumes, mais aussi des produits du terroir. Et puis les 12 et 13 septembre, la caserne des pompiers de la Louvière va ouvrir ses portes. Ce sera la fête là-bas, donc on en parlera. On parlera Sablon Design Market également. C'est la 9e édition qui se tiendra du 11 au 13 septembre sur la place du Grand Sablon. Caroline Mikiels, qui dirige le Sablon Design Market, viendra nous en parler tout à l'heure, donc entre 14h30 et 17h dans Les Ambassadeurs avec Philippe Joniaux sur Vivacité. Alison de Roof, son dernier titre, voici 15 ans.

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1: Allez, on ouvre 15 ans, il est 5h46. Dans l'actu de ce matin, à 6h, moins d'un petit quart d'heure, on reparlera des enseignants dans la rue ce matin pour rappeler leur opposition aux mesures d'économie de la Fédération Wallonie-Bruxelles. La manifestation aura lieu aujourd'hui d'ailleurs à Liège, à l'appel des syndicats. Les élèves pourraient donc avoir des heures d'études quand le prof est évidemment absent. Et puis il n'y aura pas de demi-finale pour Alexander Blok à l'US Open de tennis. La Belge a abandonné à cause de douleurs au dos face au Russe Karen Khachanov. Rendez-vous donc tout à l'heure à 6h pour la suite de l'actu et pour ses titres évidemment développés. La guitare des Red Hot Chili Peppers, Under the Bridge, 5h47, bon jeudi.

0: Voilà, magnifique souvenir des Red Hot, Under the Bridge à 5h52. Et le jeu de l'intro, c'est maintenant. On va rejoindre Monique. Bonjour Monique.
1: Bonjour.
0: Oula, il y a un peu de bruit derrière.
1: Oui, un peu des chiens.
0: Ah ouais, ouais, oui. Les toutous sont contents qu'on ait appelé Monique ce matin.
1: Oui.
0: Vous avez combien de chiens, dites-moi?
1: J'en ai trois petits Jack Russell.
0: Ah oui, quand même, c'est du boulot, ça.
1: Ouais, mais c'est rien, ça.
0: Voilà. Monique, on est à Andrimont ce matin avec vous, c'est ça, hein? C'est
1: oui.
0: En province de Liège.
1: Oui. Oui, tout à fait.
0: Et vous travaillez d'ailleurs à la bibliothèque de Liège, au Beffroi précisément, oui. Hein, c'est ça?
1: Oui.
0: Et donc, vous me disiez en antenne que là, vous allez aller prendre le bus, puis le tram. Oui, c'est beaucoup, beaucoup de route ce matin. Beaucoup de transport en commun.
1: Trois quarts d'heure tous les jours, le matin, trois quarts d'heure le soir.
0: Ah ben, c'est très courageux. Et vous êtes avec nous ce matin en télé. C'est sympa, en tout cas, de nous rejoindre, Monique, et d'avoir envoyé votre réponse. Je crois que là, il est content, le chien. Voilà, il y a le petit bruit qui arrive derrière. Merci, en régie. Vous avez reconnu facilement l'intro?
1: Oui, France Gall,
0: évidemment. Est-ce que vous avez eu besoin de l'indice ou pas?
1: Non, je l'ai reconnu de suite.
0: Bah oui, c'est un classique, évidemment. Et là. Vous repartez avec le Radio Réveil, Vivacité. Je vous envoie ça du côté de Liège, donc à Andrimont, dans quelques jours, Monique.
1: Ben, je vous remercie. Une bonne journée à tout le monde et bonjour à tous les auditeurs.
0: Merci à vous et un bisou au toutou, alors.
1: Au revoir et merci à vous.
0: Merci,
1: bonne
0: Monique.
1: Journée.
0: À bientôt.
1: Au revoir, merci.
0: Allez. Merci, toutou. C'est gentil. Merci bien. C'est cadeau.
1: Au revoir.
0: Au revoir,
1: merci,
0: Monique.
1: Merci.

0: France Gall est là, et là. C'était le disque du jour qu'il fallait reconnaître dans le jeu de l'intro. Un petit pas sur la météo à 5h57. Théo Le Chanu, vous confirmez, c'est bien le retour du soleil pour aujourd'hui.
1: Oui, en tout cas pour ce matin, ça va faire du bien Geoffrey, en effet, on a vraiment un soleil qui sera à l'honneur en toute région. Alors on peut retrouver quelques bandes nuages bas qui traînent un petit peu encore sur la côte, sur le centre du pays, quelques brouillards aussi le long de la frontière des Pays-Bas tout au plus, et on a des températures par contre bien fraîches, il va falloir se couvrir ce matin de 5 à 12 degrés. Dans le courant de la matinée, les nuages vont vite se dissiper pour laisser place là à un soleil beaucoup plus franc, beaucoup plus net, et cet après-midi on retrouvera un peu la même évolution qu'hier, donc quelques nuages qui vont commencer à se développer dès la mi-journée, et ces nuages pourront être assez joufflus, notamment sur le nord du pays. Au sud, les éclaircies resteront majoritaires. Pour les températures, on attend de 18 à 21 degrés. Et un petit coup d'œil assez rapide pour demain, avec un temps qui sera plus variable, plus instable également. On aura un front pluvieux qui va venir apporter un ciel plus chargé, quelques faibles pluies intermittentes. Et concernant les températures, il fera de 18 à 21 degrés demain.
0: Merci Théo, bonne journée, à bientôt.
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1: Et bonjour tout le monde, bienvenue dans Charleroi Matin, enfin dans presque Charleroi Matin, on va commencer dans quelques minutes. Bonjour Pierre, ça va?
2: Oui, bah nickel, c'est imminent, on va bientôt commencer.
1: Ouais, on est prêt, on est au taquet. Ce matin, on va encore une fois aller un peu partout dans notre région, région du centre, Bottes du Hainaut, on va aller dans le centre de Charleroi. On fera quoi ce matin?
2: On va parler d'un anniversaire, 30 ans pour le centre culturel Haut-de-Sambre. On aura un bel invité à cette occasion, le directeur. Il y aura une salle de spectacle fraîchement rénovée, donc ça c'est chouette. Et on va aussi parler des 360 ans de Charleroi, évidemment.
1: C'est que des anniversaires, alors.
2: Oui, c'est vraiment spécial anniversaire.
1: Spécial, il y aura du gâteau.
2: Il y aura peut-être du gâteau. Ah, je nous le souhaite.
1: J'espère. Pas pris de petit-déj, donc. Et puis si vous voulez envoyer des messages, 0470 99 6000, si vous avez envie de parler de ce qui se passe près de chez vous aussi, n'hésitez pas. On partage tout ça durant toute l'émission. Restez bien connectés à Vivacité, à Charleroi Matin. On commence tout de suite. Ravi de vous retrouver, vous écoutez RTB Vivacité, c'est Charleroi Matin. Tout de suite, c'est l'heure de votre journal, il est 6h.
3: Il a tenté, mais ses blessures ont eu raison de lui. Alexander Blocks n'a pas pu terminer son match cette nuit à l'US Open de tennis. Il a abandonné. Les enseignants, une nouvelle fois mobilisés contre les mesures d'économie décidées par le gouvernement de la Fédération Wallonie-Bruxelles. Nouvelle manif à Liège ce matin. La keynote d'Apple hier soir pour présenter son téléphone pliable, mais pas sûr que les clients accrocheront. C'est un produit de niche très cher et Apple arrive après ses concurrents sur ce produit.
1: Journal de 6h est présenté par Christophe Grandjean. Bonjour Christophe.
3: Bonjour. Alexander Blocks ne sera pas en demi-finale de l'US Open de tennis. Le Belge n'a pas été capable de jouer son quart de finale sans douleur, multiple et variée. À ses problèmes à la cuisse et aux côtes est venue s'ajouter une blessure au dos qui a obligé Alexander Blocks à abandonner. Il était alors mené par le russe Karen Khachanov 6-2, 7-5, 3-2. Alexander Blocks s'était déjà senti très diminué lors de son échauffement matinal.
4: My body just gave up, to be honest.
5: Pour être honnête, mon corps a tout simplement lâché pendant le match. Je trouvais cela presque drôle. J'ai préféré en rire parce qu'il y avait à chaque fois quelque chose de nouveau qui n'allait pas. J'ai fini par abandonner car je sentais que la situation empirait. Je ne pouvais pas poser mon pied par terre sans ressentir une douleur, sans avoir mal au dos et aux côtes. Et je ne voulais pas aggraver les choses et risquer de rater la fin de saison. Franchement, j'attendais qu'ils me prennent mon service pour que cela se termine. Je me sentais vraiment mal sur le court et j'ai compris que c'était le moment d'arrêter.
3: Alexander Blocks au micro de la Fédération Belge de Tennis. En demi-finale, Khachanov rencontrera Alexander Zverev. Chez les dames, Elena Rybakina s'est hissée dans le dernier carré et elle est maintenant certaine de devenir numéro 1 mondial lundi. Elle sera la première joueuse du Kazakhstan à être numéro 1 mondial. En demi-finale, elle sera opposée à Coco Gauff. Elise Mertens a été éliminée en demi-finale du double. La suite aujourd'hui du parcours des Belgian Cats à la Coupe du Monde de basketball. Les joueuses de l'équipe nationale vont disputer leur quart de finale contre l'Allemagne, le pays organisateur. Match à suivre à 17h45 sur RTBF Ovio et RTBF Typique. Toujours là, toujours en colère, le mot d'ordre des enseignants. Tout à l'heure, ils manifesteront ce matin à Liège, toujours contre les mesures d'économie décidées par le gouvernement de la Fédération Wallonie-Bruxelles. Parmi ces mesures, 2 heures de cours supplémentaires pour les profs du secondaire supérieur, sans compensation de salaire, et la fin des repas scolaires gratuits. Cela fait des mois que les enseignants sont mobilisés pour que le gouvernement fasse marche arrière, et les syndicats insistent pour rétablir le dialogue avec Valérie Glatigny, la ministre de l'éducation.
6: Malgré tout ce que la ministre peut annoncer, nous n'avons absolument pas vu les lignes bouger pendant la période des vacances d'été, que du contraire, nous sommes face à un électrocardiogramme totalement plein. Aujourd'hui, la ministre campe sur ses positions, elle ne veut absolument pas faire de marche arrière alors que nous lui demandons de revenir sur certaines décisions. Aujourd'hui, la ministre doit, selon nous, revenir à la raison. C'est à ce prix que nous pourrons rétablir un véritable dialogue et surtout, comme je le disais, une véritable concertation telle que nous étions habitués à la connaître en Fédération Wallonie-Bruxelles avec l'ensemble des acteurs. C'est d'ailleurs quelque chose qui était envié par d'autres secteurs.
3: Roland Lahaye, secrétaire général de la CSC Enseignement, interrogé par Yasmina Favaro. C'est la journée mondiale de la prévention du suicide aujourd'hui. Chez les jeunes de 15 à 24 ans, un décès sur quatre est un suicide. Une problématique difficile à gérer car parfois aucun signe ne permet de détecter qu'une personne va mettre fin à ses jours. Si vous avez des pensées suicidaires, ne les gardez pas pour vous. Vous pouvez vous faire aider, notamment en appelant anonymement le centre de prévention du suicide au 0800 32 123. 0800 32 123, numéro gratuit 24 heures sur 24 et 7 jours sur 7. Le président des États-Unis prête à tout pour remporter les prochaines élections de mi-mandat au mois de novembre. Je vous demande de faire comme si j'étais sur le bulletin, a déclaré Donald Trump cette nuit lors d'un rassemblement politique à Dallas. Donald Trump qui va jusqu'à promettre de l'argent à chaque Américain si les Républicains conservent le contrôle du Congrès. Un dividende Trump d'un montant de 5 000 $. Le président n'a pas expliqué comment il le financerait. Théoriquement, la mesure coûterait 1 350 milliards de dollars. Le groupe Apple a présenté hier soir en Californie son premier smartphone pliable, l'iPhone Duo, à mi-chemin entre un téléphone et une petite tablette. Le géant américain a pris le temps avant de se lancer sur ce marché, 7 ans après la sortie du premier modèle pliable par la firme Samsung. Les smartphones pliables restent pour l'instant des produits de niche, haut de gamme et assez coûteux. Mais avec l'arrivée d'Apple, il pourrait redonner un peu de couleur et de croissance à un marché qui commence à saturer, Cédric Loriot.
7: Mais je trouve que les pliables, en fait, ils prennent trop de place.
8: Je vois pas pourquoi j'ai recherché quelque chose de plus grand encore, qui pèse plus lourd, qui coûte plus cher.
7: Je trouve que devoir déplier tout ça, c'est un peu embêtant, quoi.
9: Pas vraiment convaincu les clients de ce magasin spécialisé. D'ailleurs, comme nous le confirme ce conseiller, les ventes de smartphones pliables ne représentent pas grand-chose.
10: 2% du chiffre. Il y a une curiosité, mais il n'y a pas forcément d'achat.
9: Au niveau mondial aussi, les pliables ne représentent pas plus de 2% du marché. Un marché arrivé à maturité, voire à saturation, où les modèles pliables représente finalement l'une des dernières possibilités de croissance. Nicolas Van Zeebroeck, professeur d'économie numérique à Solvay, à l'ULB.
11: C'est devenu très difficile de continuer à faire croître ses ventes sur ce marché. En unité vendue, c'est très difficile parce que tout le monde est équipé et qu'on remplace de moins en moins vite son appareil existant. Et donc, l'une des seules manières d'essayer de croître encore, c'est d'essayer d'étirer la gamme un peu plus vers le haut, de vendre des produits qui sont encore un peu plus haut de gamme, un peu plus chers. Ça permet alors de croître, non pas en unité vendue, mais de croître plutôt en chiffre d'affaires réellement.
9: La notoriété d'Apple pourrait lui permettre d'avoir la force de persuasion nécessaire pour arriver à convaincre de nouveaux clients. Ils devront tout de même débourser plus de 1 700 € minimum.
3: À vos portefeuilles ou pas, et bonne journée tout le monde.
1: Merci beaucoup Christophe. On va faire un point sur vos conditions de circulation. Pour l'instant, il y a cet accident qui vient de se dérouler. C'est du côté de la Nationale 5 entre Couvin et Charleroi, à hauteur de Neuville, au kilomètre 81. La chaussée est fermée, la circulation se fait via la sortie et l'accès Marienbourg. Prudence si vous êtes dans ce coin-là.
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1: Pierre, vous connaissez la blague de la chaise ?
2: Non.
1: Elle est pliante. C'est comme le téléphone.
2: Comme le téléphone, comme le nouveau téléphone.
1: Voilà.
2: 3 000 €.
1: Ouais, 3 000 balles. Effectivement, il faut les débourser. Bienvenue dans Charleroi Matin. Je trouve que commencer Charleroi Matin par une bonne blague sur les chaises pliantes.
2: Ça passe toujours bien.
1: Ça passe toujours bien.
2: Mais sur les pieds.
1: Pardon ?
2: Non, rien, c'est pas grave.
1: Allez,
2: on reprend.
1: Est-ce qu'on prendrait pas effectivement le cours de cette émission un peu sérieusement quand même ? Parce que Charleroi Matin, c'est du sérieux. On va aller près de chez vous, justement, parler de ce qui se passe près de chez vous, justement, hein, notamment du côté de Tuilly. Il y a un chouette événement, hein, du coup.
2: Oui, chouette événement. En fait, une salle de spectacle vient d'être rénovée et il y a plusieurs anniversaires, notamment celui du Centre culturel Haut-de-Sambre. Donc, on va, à l'occasion, accueillir le directeur.

0: 6h11 sur Vivacité, votre programme télé pour ce soir sur la Une à 20h30. Deux épisodes de la série Les Évaporés sur Tipeee à 20h15. Il y aura Survivaliste dans leur monde, c'est un documentaire. Et puis 20h50, c'est le retour du Grand Cactus avec des invités d'exception. Il y aura Léa Salamé, le Prince Clément et Bernard Quintin.
1: Ah oui, ok, c'est éclectique.
0: Exactement. Sur la 3, 20h30, les rencontres du papotin avec Catherine Deneuve.
1: C'est génial, ça.
0: Ça, c'est super chouette à voir. Toutes les émissions, d'ailleurs, sont sur RTBF Ovio, d'ailleurs. Et puis, sur Télésambre, Artem, les 7 vies de Pete. Tout de suite, Calogero avec le portrait.
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0: Très beau portrait. Le portrait, c'était Calogero sur Vivacité. 6h16, on reçoit vos messages en 0470 99 6000. Et Pierre, on part d'un chouette événement, notamment c'est Pascal qui nous a envoyé ça.
1: Oui.
0: 0470 99 6000, qui se déroule du côté de Soigny et ça concerne les jeunes surtout, mais les parents sont admis aussi. Hein.
1: Oui, exactement. Merci Pascal pour son message. C'est le Sauterelle Festival, une petite sauterie pour tout le monde.
0: Il l'avait préparé.
1: Toute la famille, évidemment.
0: Je préfère le dire.
1: Évidemment, j'ai pas comme ça un sens de l'impro. Non, un chouette festival qui se déroule à Soigny. Le but, c'est d'amener la culture en milieu rural. Donc, c'est un week-end en famille au cœur de la nature avec des spectacles, des ateliers artistiques, des animations sur le thème de l'environnement. Donc, il y en aura pour tout le monde. Ça a l'air sympa, franchement. Ouais. Belle sortie.
0: J'ai vu qu'il y avait 10 spectacles, 22 représentations. Il y a des goûters aussi aux produits locaux. Et alors, il y a 12 compagnies belges et une sénégalaise.
1: Oui, bah, ça s'annonce sympa. Et capacité 2000 spectateurs. Donc, à mon avis, ça vaut la peine d'y faire un tour.
0: Exactement. Alors, si vous voulez toutes les infos, notamment, ça s'appelle sauterellefestival.be. Sauterelle au pluriel, évidemment, parce qu'il y a plusieurs sauterelles. Hein. Festival.be. Il y a toutes les infos, les réservations. Et ça se passe ce samedi du côté de Soigny.
1: Oui, et on leur souhaite une belle deuxième édition, parce que c'est la deuxième édition.
0: Ah ben, en plus, voilà. Allez, bon festival, du coup, à toutes les sauterelles.
1: Voilà, et à Pascal.
0: Et à Pascal aussi. D'ici, c'était Odora, tout de suite avec Mélodrama. Et dans un instant, on fait un petit peu le point sur l'histoire de Charleroi. Qu'est-ce qu'il y avait avant Charleroi à Charleroi? On en parle dans la suite?
1: Oui, on en parle dans la suite.
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0: Et Théodora, c'était Mélodrama, il est 6h21.
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0: Et cette semaine, Charleroi vit au rythme de ses 360 ans et donc Charleroi Matin aussi forcément.
2: Ben oui, on embraye 360 ans d'histoire célébrée tout au long de cette semaine avec des conférences, des visites et la fête en apothéose bien sûr, c'est tout ce week-end. On parle donc beaucoup de l'histoire de Charleroi à partir de 1666, puisque c'est la date de la création de la ville. Mais il y avait déjà des habitants avant cette date, Justine Hermans.
3: Oui, il y en avait, mais pas beaucoup, Pierre. On est loin des 200 000 habitants du grand Charleroi d'aujourd'hui. On fait donc un grand bond dans le temps, près de 360 ans en arrière. Nous sommes au 17e siècle, sur l'actuelle place de la Digue. C'est là que vivent plusieurs dizaines d'habitants du village appelé Charnois, ou Le Charnois, ça dépend des archives. Les habitants exercent différents métiers. Il y avait principalement des cloutiers, des personnes qui fabriquent des clous donc, mais aussi des petits agriculteurs ou encore des marchands de bestiaux. À cette époque, Le Charnois est sous domination espagnole.
2: Ah oui, donc c'est fou de se dire que sur la place de la Digue, là où il y a la RTBF, c'est un petit village avec des habitants, Charnois donc. Et puis à partir de 1666, Justine, leur existence va prendre un autre tournant.
3: La vie paisible villageoise va petit à petit changer, effectivement. C'est l'époque où les Français veulent gagner du terrain sur les Espagnols. Les Espagnols se rendent alors compte qu'il manque d'un site défensif entre Namur et Mons. Ils veulent construire une forteresse militaire. Ils hésitent notamment entre Landli, Dampremis et le site près du village de Charnois. Vous connaissez l'histoire, c'est ce dernier qui est choisi.
2: Oui, et qu'est-ce que ça change, tiens, pour nos habitants de Charnois ?
3: Alors au début, pas grand-chose. On commence à entendre parler de Charleroi. La première pierre de la forteresse est posée le 3 septembre 1666. Une partie du village se situe sur le tracé, mais l'église est conservée et les Espagnols laissent en quelque sorte tranquilles les habitants. Mais rapidement, les Français, sous Louis XIV, reviennent à la charge. Karine Gouvienne, archiviste de la ville de Charleroi, nous explique la suite des événements.
4: Les ambitions expansionnistes de Louis XIV vont vraiment s'exprimer puisque la forteresse construite en 1666 va être envahie dès 1667 par les Français. Sauf qu'avant que les Français arrivent, les Espagnols, pour ne rien laisser aux Français, font exploser la forteresse. Donc quand Louis XIV arrive, en tout cas ses troupes armées, en fait ils doivent rebâtir une forteresse sur les ruines de la première forteresse espagnole et ça deviendra la forteresse qu'on attribue en fait à Vauban.
3: Et Vauban va améliorer les défenses de la forteresse. C'est à ce moment-là que le village de Charnois est rayé de la carte, rasé pour agrandir les fortifications. Des habitants pourront s'installer dans le bas de la ville, au pied de la forteresse Charleroi, qui est restée principalement militaire pendant presque 200 ans.
2: La très intéressante histoire de la ville de Charleroi. Merci beaucoup Justine. Et vos explications seront d'ailleurs encore enrichies demain matin dans Charleroi Matin, puisqu'on aura le plaisir d'accueillir Philippe Graouillet, qui est guide et qui connaît le Pays Noir comme sa poche, et qui nous régalera d'anecdotes. Et puis alors, il y a les festivités, hein, Anthony, toute cette semaine, on l'a dit.
0: Oui, c'est ça. Il y a pas mal de choses qui se passent à Charleroi. Il y a un petit, ça va peut-être vous intéresser tout à l'heure à 14h, un thé dansant au Sémé.
5: Oh, le thé, oui. La danse, à voir.
0: Bah, c'est danse. Vous n'êtes pas obligé de danser comme un dingue. Hein. 19h, il y a même une session académique. Ça, c'est à l'hôtel de ville. Alors, demain, grosse festivité, ça commence demain évidemment vendredi, il y aura des animations sur la place du Manège avec des concerts, il y aura des spectacles jeune public aussi, il y aura un bar bien connu aussi des étudiants qui va fêter les 360 ans du côté du campus universitaire et puis samedi, là aussi hein, des visites guidées, il y aura l'ouverture d'un village fête de Charleroi et la rue des Péquets. Je ne sais pas vraiment ce qu'on va y faire.
5: Non, moi non plus, j'ai aucune idée.
0: Moi non plus, je ne vois pas de quoi on parle. Il y aura la bloc party sur la place verte. Oui. Il y aura une grande parade folklorique. Il y aura un gros concert sur la place du Manège, là aussi, avec de chouettes artistes comme Eddie de Préto, comme Teddy Bear, etc.
5: Ah oui, d'accord.
0: Et puis dimanche, le marché dominical sera spécial 360 ans. Il y aura aussi un grand théâtre en wallon à l'Éden avec l'équipe d'Elbois à Théâtre. Bref, il y aura aussi une expo Bob Deschamps, mais ça, ce sera pour le week-end prochain. Donc, on vous donne déjà rendez-vous le week-end prochain. Bref, plein d'activités pour ces 360 ans de Charleroi, qui sont aussi les fêtes de Wallonie Carolo, évidemment. Rendez-vous donc du côté de Charleroi tout ce week-end. On continue en musique dans Charleroi Matin, il est 6h26.
6: Gabriel y Paco Amoroso.

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0: 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Dans quelques instants, journal de 6h30, Pierre, on parle un peu dans le journal.
2: On va vous proposer des témoignages forts du côté de l'IPPJ, une pièce de théâtre, franchement c'est très très très sympa.
0: Eh ben on en reparle juste après ça, ne bougez pas.
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0: Très bon début de journée, vous écoutez RTB Vivacité, c'est Charleroi Matin. Il est 6h30, tout de suite, c'est le journal de votre région. Et dans ce journal, c'est ce choc ennuyé à huis clos en Pro League de football, Pierre.
2: Le Sporting de Charleroi devait jouer sans ses supporters face au Cercle de Bruges dans 10 jours, mais cette sanction est reportée pour des raisons de délai réglementaire. C'est finalement face à la Louvière que les Zèbres seront finalement privés de leurs fans. Match prévu le 1er novembre prochain. Cette sanction infligée par la Cour d'arbitrage est la conséquence des débordements au standard la saison dernière. L'école, c'est l'avenir et pourtant l'avenir de certaines écoles est incertain. Pour rester ouverte, un règlement de la Fédé Wallonie-Bruxelles les oblige à avoir au moins 16 élèves. 16 élèves inscrits sous peine de devoir fermer leurs portes. Pas toujours évident à l'heure où la natalité a fortement diminué ces dernières années. À La Louvière, par exemple, on comptait près de 1000 naissances en 2014 contre 729 l'an dernier. Moins de naissances, donc moins d'enfants dans les écoles. Mais la dénatalité n'expliquerait pas tout. Grégory De Witt est le directeur du département de l'éducation à La Louvière.
8: Ça fait des années qu'on remarque que ces petites écoles sont en difficulté. Pour certains restent ancrés aux écoles locales. D'autres parents, pour des raisons professionnelles, des questions de mobilité, préfèrent regrouper les enfants dans des écoles qui sont des plus grosses structures pour diminuer les déplacements et faciliter leur organisation. On regarde également les projets qui sont proposés dans les écoles. Certaines écoles vont vers de l'immersion linguistique, certaines autres proposent du sport, des sorties dans la nature, etc.
2: Une interview de Philippine Wambersi. Les écoles ont jusqu'au 30 septembre donc pour atteindre le nombre d'inscrits imposé par la Fédération Wallonie-Bruxelles. Monter sur scène quand on vit entre quatre murs. Le défi réalisé par une dizaine de jeunes qui vivent au sein de l'IPPJ de Jumet, une institution publique de protection de la jeunesse. Avec l'aide de professionnels, ils ont créé leur propre spectacle, des scénettes qui font écho à leur parcours et à l'actualité. Hier, ils ont même joué leur pièce devant un petit public. Pour ces jeunes, faire du théâtre, c'est une manière de montrer qu'ils sont capables de réaliser un projet de A à Z.
9: On a dû apprendre à gérer le stress, à rester concentré, à connaître son texte et surtout d'écouter les autres.
10: On est vu comme des crapules, on va dire. Ouais, alors que au fond, on est tous des bonnes personnes. On a eu des mauvaises phases, mais on se rattrape.
11: C'est surtout qu'on veut surpasser. Ça montre qu'on n'est pas bon qu'à faire des fêtes, etc. On est là aussi pour montrer qu'on a une bonne image de nous.
12: Quand t'es sur scène, ça te fait quoi? Comment tu te sens quand t'es sur scène?
13: Ça me procure beaucoup d'adrénaline, je me sens bien. Les gens me regardent et ça fait du bien.
9: Peut-être que je serai comédien plus tard, on ne sait jamais.
2: Et ce spectacle a été filmé, des extraits seront utilisés dans une future pièce jouée, cette fois par des professionnels. C'était des interviews de Valentin Lecoq. Binche pleure l'un de ses anciens bourgmestres. André Navet est mort à l'âge de 74 ans. Mécontent de l'arrivée de Maria Arena, il avait claqué la porte du PS au début des années 2000 et avait réussi avec le parti Union à prendre la tête de la cité du Gilles. C'était entre 2001 et 2006. André Navet a également été député wallon. Un registre de condoléances est accessible à l'hôtel de ville.
0: Et un point sur vos conditions de circulation à 6h33. Pour l'instant, ça roule plutôt bien. Il y avait cet accident sur la Nationale 5 entre Couvain et Charleroi, à hauteur de Neuville. Mais pour l'instant, la chaussée est réouverte. Risquerait d'avoir quelques petites conséquences. Mais pour l'instant, rien de bien méchant. Ça roule plutôt bien, donc.
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0: Et enfin, un point sur votre météo. Avec ce matin, bah, il fait frais hein, sur Charleroi, avec des températures autour des 9 à 11 degrés, mais le soleil sera largement présent. Quelques nuages bas seront possibles au réveil avant de rapidement se dissiper. Et cet après-midi, le temps restera lumineux, malgré quelques petits cumulus. C'est des petits nuages. les températures atteindront environ 19 à 21 degrés. Allez, dans quelques instants, on va aller du côté de Tuilly, hein, Pierre.
2: Oui. Le directeur du centre culturel nous attend. On va prendre des nouvelles du salon parce qu'il y a une nouvelle salle de spectacle.
0: Eh bien, on en reparle juste après ça.

0: Harry Styles ce matin sur Vivacité, il est 6h37.
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0: Et ce matin, Pierre, on prend la direction de Tuileries où le salon culturel fait peau neuve. Hein. Après plusieurs mois de travaux, le lieu va donc être inauguré.
2: Ben oui, qu'est-ce qui change concrètement après 30 ans d'existence? On va en parler avec Domenico Deleggio qui nous a rejoint en studio. C'est le directeur du centre culturel Haute-Sambre. Domenico, bonjour.
3: Bonjour.
2: Alors, si on connaissait l'ancien salon culturel de Tuileries, qu'est-ce qui va nous surprendre en entrant dans le nouveau?
3: Je crois que vous allez être fortement surpris parce que tout a changé. Donc la particularité, c'est que le salon culturel de Tuileries est situé à l'arrière de la maison de village de Tuileries. Donc c'est historiquement une ancienne école. Et donc tout a véritablement changé, puisqu'après plusieurs années de fermeture, le collège communal a géré de main de maître pendant un an des travaux de rénovation. Et donc le sens en fait de la prestation artistique a changé. Il y a une verrière sur le côté pour faire aller les citoyens, les spectateurs de l'entrée du bar vers l'entrée de la scène. Il y a une entrée scène, il y a une entrée des artistes, il y a un étage en fait aménagé pour pouvoir amener et accueillir les artistes dans de bonnes conditions. Et puis surtout l'esthétique de la salle et l'acoustique a fortement changé, donc vous allez être bien surpris si vous la connaissiez avant.
0: Il y a eu un gros travail aussi sur le confort, j'imagine, et puis le temps avance, j'imagine que qu'il a fallu aussi travailler sur les économies d'énergie, par exemple, aussi.
3: Oui, tout à fait. Panneaux solaires, récupération d'eau de pluie, toute une série de nouvelles techniques qui nous permettent d'être à la pointe en 2026. Et alors, on a travaillé effectivement sur l'acoustique, puisque la particularité, c'est que l'ancien plafond a été complètement détruit. On a récupéré la hauteur sous charpente, avec la charpente apparente, et tout a été pensé pour que l'acoustique soit optimale.
2: Ça doit être rassurant, non, pour un centre culturel, de se dire qu'on peut compter sur des infrastructures quasi neuves et énergétiquement efficaces dans le contexte qu'on connaît. C'est peut-être une bouffée d'oxygène pour vous, non?
3: Oui, tout à fait. D'autant plus qu'elle était fermée pendant plusieurs années. Moi, je suis à la direction depuis 2 ans, mais mes collègues attendaient ça avec encore plus d'impatience que moi, puisque pendant de nombreuses années, on a dû en fait se réinventer. Alors, c'est toujours positif d'avoir ce genre d'épine dans le pied, puisque ça nous permet de réfléchir et de partir en décentralisation encore plus sur le territoire, puisque la particularité de notre centre culturel, c'est que nous avons 3 communes en territoire d'implantation, l'Aube, Merble-Château et Thoin, qui est un vaste territoire, donc ça nous a permis de nous réinventer, mais on est très heureux en fait surtout de pouvoir refaire des aires de la scène dans de bonnes conditions et d'accueillir à la fois le public et les artistes dans des conditions optimales.
0: Et refaire des aires de la scène justement pour cette nouvelle saison, ça tombe bien au niveau calendrier, il y a des nouvelles choses qui sont prévues pour cette rentrée. Qu'est-ce que vous avez au programme?
3: Donc samedi, on va recevoir les Apports Palace à 21h, un concert gratuit avec un groupe de la région. On est vraiment très heureux de les recevoir. On a une saison culturelle qui est déjà bouclée, qu'on va découvrir samedi, qu'on va proposer au public samedi, avec des spectacles en collaboration avec notamment la province du Hainaut. Ça va nous permettre aussi d'accueillir le public scolaire dans très bonnes conditions, puisqu'on a une particularité, c'est qu'on a une spécialisation en public scolaire. Et donc jusque-là, en fait, on s'arrêtait aux 12 ans. Maintenant, on va pouvoir accueillir le public secondaire. Et donc ça, c'est une nouveauté qu'on a d'ores et déjà intégrée dans notre saison culturelle. On accueillait sur une saison plus ou moins 2500 élèves du primaire. Et donc, on va pouvoir accueillir maintenant plusieurs centaines d'élèves du secondaire, en lien aussi avec le PK. Et ça, c'est clairement l'infrastructure qui nous permet de le faire, parce que c'est compliqué aussi de trouver des salles qui nous permettent d'accueillir à la fois dans de bonnes conditions plus d'une centaine d'enfants du secondaire et en même temps des spectacles qui demandent une technique particulière. Donc vraiment, le fait de retrouver une salle, ça va nous permettre à la fois d'accueillir le public correctement, mais surtout nous de faire notre métier dans de bien meilleures conditions.
2: Ben voilà de l'info positive. Merci beaucoup, Domenico Deleggio. Vous êtes donc directeur du centre culturel Haute-Sambre. Et on rappelle les 2 anniversaires. Donc 30 ans pour votre centre culturel et puis 10 ans pour le centre d'expression et de créativité, La Souris qui crée.
0: Exactement. Et rendez-vous samedi pour cette inauguration donc au centre culturel. Merci à vous d'être passé
3: beaucoup.
0: Sur le Charleroi Matin.
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0: Allez hop, c'est parti.
1: Bah oui, c'est parti.
0: Zazie, speed sur Vivacité. Et en speed, on fait les titres du journal de 7h. On va s'intéresser à un triste phénomène.
2: Oui, parce que la Wallonie a perdu 1000 boulangers ces 10 dernières années. Le métier attire de moins en moins. Alors, pour essayer de redonner ces lettres de noblesse, eh bien, c'est dans une école que s'est tenue la proclamation des meilleurs boulangers. Une école de boulangerie, évidemment.
0: Mmh. Ben, on a du pain sur la planche pour le reste de la matinale. Avec le Zoom Sport qui arrive dans quelques instants. Oui,
2: Et Anthony à la baguette, alors.
0: Oh. Voilà. Ouais, allez.
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0: Avec Christine Anquet ce matin, il y en a souvent tendance dans les médias à relever ce qui ne va pas, en particulier dans le monde du football. Mais ce matin, vous avez envie qu'on soit positif, alors vous nous parlez d'une belle initiative.
12: Oui, elle vient du club italien de Côme. Depuis sa naissance en 1907, il a passé relativement peu de temps parmi l'élite. En 2021, il évoluait encore en 3e division. En 2024, il est monté en 1ère division. Et la saison dernière, cette équipe a surpris, épatée même, en terminant 4e du championnat. Elle s'est donc qualifiée pour la Ligue des Champions, ce qui ne lui était jamais arrivé, et même pour la phase de Ligue de la Ligue des Champions, un événement. Et on en vient donc à cette actualité importante et inédite pour le club de Côme. Ce soir, il jouera le premier match de son histoire en Ligue des Champions contre Leipzig. Le cadre est magnifique, le stade est situé au bord du lac de Côme, mais il n'est pas grand. Il peut accueillir 12 000 spectateurs en temps normal et 10 000 seulement en configuration Coupe d'Europe. À cause de cette jauge, les responsables de la billetterie n'ont pas pu satisfaire tous les supporters qui voulaient assister à la rencontre. Alors le président, un Indonésien richissime qui a racheté le club avec son frère, a annoncé que lui et les autres dirigeants n'assisteraient pas au match de ce soir. Ils laissent leur place à des supporters nés en 1950 ou avant 1950, parce que ce sont les plus anciens, sans doute les plus fidèles, et ils étaient là même quand l'équipe végétait dans les divisions inférieures.
0: Ouais, c'est une belle initiative et ça ne contentera pas tous ceux qui recherchent un ticket, mais c'est symbolique, hein, ce club a du cœur.
12: Oui, et en voilà une preuve supplémentaire dans l'équipe féminine où évolue d'ailleurs Tessa Hulaert. Une joueuse, l'attaquante Roberta Picchi, a récemment appris qu'elle souffrait d'un cancer du sein. Eh bien, les dirigeants viennent de prolonger son contrat, même si elle ne pourra pas jouer ces prochains mois. Elle va donc pouvoir se concentrer sur son traitement, accompagnée par l'équipe médicale du club, et cela sans se préoccuper de son avenir sportif ou de ses finances. Ce n'est pas une première dans le monde du football, mais c'est un beau geste.
0: Merci beaucoup Christine. Toutes les infos sportives sont à retrouver évidemment sur le site RTBF Sport, sur l'application RTBF Actu. 6h51 en replay FR tout de suite.

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1: C'était Henri PFR du Belge hein, pour vous accompagner dans Charleroi matin. On parle d'un chouette événement qui vient du côté de Tille Château. C'est Provence d'Amur, mais c'est vraiment à côté de chez nous.
2: Frontalier. Hein.
1: Oh, oui, c'est ça, c'est frontalier. C'est une bourse aux vêtements d'automne-hiver. C'est vrai que ça va être la saison, tiens, bientôt. Et ça, c'est la Ligue des Familles qui organise ça. Donc, c'est ce samedi.
2: Oui, c'est ce samedi, parce qu'en fait, il n'y en a plus à Charleroi, il en reste une à Jamiou. Et bon, ben, c'est bon pour la planète, c'est bon pour le portefeuille aussi, on dit souvent que c'est du win-win. Et pour le fonctionnement, c'est assez simple. Avant la bourse, vous venez déposer des objets, ça peut être des vêtements, des jouets, du matériel de puériculture, par exemple. Tout ça doit être en bon état, évidemment. On fixe un prix. Et puis après, il y a la bourse à proprement parler. Ça, c'est samedi, hein, c'est ça, Anthony?
1: Ouais, c'est ça.
2: Et puis, ben, une fois que les gens achètent, vous récupérez l'argent que vous avez mérité. Donc des bonnes affaires à faire le jour même. Et avant ça, vous pouvez amener des objets pour les vendre.
1: Exactement, et c'est une vente de vêtements de 0 à 18 ans. Et ça se passe à la salle communale de Tille-le-Château. Et c'est de 9h à 13h hein, ce samedi. Rendez-vous donc sur place si vous avez envie de faire des bonnes affaires sur l'occasion. C'est vrai que le marché de l'occasion, finalement, pour les vêtements, c'est toujours un bon plan.
2: Ouais, vive la seconde main.
1: Vive la seconde main. Dans un instant, on fera un petit point sur votre météo. Ce sera avec Théo Le Chanu. Mais avant ça, les 21 Pilots.

0: Les 21 Pilots sur Vivacité. Bon réveil, bon début de journée, c'est Charleroi matin. Et là, on va faire un petit point sur votre météo. C'est avec Théo Le Chanu. Bonjour Théo.
1: Bonjour Anthony.
0: Alors, c'est une matinée très ensoleillée qui se profile.
1: Oh oui, ça va faire du bien. En effet, beaucoup de soleil. Le soleil sera vraiment à l'honneur hein, tout du long de la matinée. Alors par contre, il fait un petit peu frais. Vous avez dû le sentir d'ailleurs en vous levant ce matin. On attend entre 7 et 9 degrés tout au plus hein, du sud de la Botte du Hainaut jusque Charleroi. Et pour cet après-midi, eh bien, on va avoir quelques nuages qui vont bourgeonner. Ce sera un petit peu la même évolution qu'hier. Hein. Donc des nuages qui vont commencer à se développer de plus en plus durant l'après-midi. Et on conservera quand même des belles éclaircies. Des éclaircies qui resteront majoritaires, hein, notamment sur l'ensemble du Hainaut. Pour les températures, elles sont de saison. Pour cet après-midi, on attend de 20 à 21 degrés tout au plus. Ce soir et la nuit prochaine, les nuages vont se dissiper. Et puis, demain matin, on va retrouver un temps un petit peu plus variable, un petit peu plus instable aussi, avec un front peu actif qui va venir onduler et qui pourrait donc frapper Charleroi avec quelques petites gouttes. Bon, ce sera de manière assez anecdotique tout de même, je vous rassure. Les cumuls ne seront pas très importants. En après-midi, on sera de retour au sec avec des nuages toujours assez importants, quelques éclaircies ici ou là. Pour les températures, on ira de 19 à 20 degrés, donc un petit peu moins qu'aujourd'hui. Et puis pour ce week-end, un petit coup d'œil rapide. Samedi, ce sera une belle journée, de belles éclaircies attendues. Les températures repartent à la hausse, 22 degrés. Et pour dimanche, eh bien, ce sera une alternance entre passage nuageux, éclaircies et quelques gouttes. Concernant les températures, on ne dépassera pas les 22 degrés, donc plus ou moins stable. Et puis si on veut, pour la fin, pour le début de semaine prochaine, eh bien, les modèles sont encore un petit peu flou, un petit peu hésitant. Donc pour cela, bien sûr, on vous confirmera tout ça dans les prochains bulletins.
0: Merci beaucoup Théo.
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0: Bonjour tout le monde, bon début de journée. Vous écoutez RTB Vivacité, c'est Charleroi matin. Il est 7h, tout de suite c'est l'heure de votre journal.
3: Des enseignants délaissent leur classe pour la rue aujourd'hui. Nouvelle manifestation des profs à Liège, toujours pour dénoncer les économies prises par la Fédération Wallonie-Bruxelles. Lucie avait revêtu le masque du sourire pour dissimuler son mal-être. Le témoignage d'une maman en cette journée de prévention du suicide. Pétrir la farine pour en faire du pain, un geste délaissé par les jeunes. Le métier de boulanger n'attire plus, mais le secteur tente de créer de nouvelles vocations dans les écoles. Alexander Blocks contraint l'abandon, son dos l'a lâché en quart de finale de l'US Open de tennis. Une blessure de plus que l'Anversois prend avec philosophie.
0: Et le journal de 7h est présenté par Sébastien Pierret. Bonjour Sébastien.
3: Bonjour à tous. Première grande mobilisation des enseignants depuis la rentrée scolaire. Ils manifestent ce jeudi à Liège à l'appel des syndicats, des profs venus de toute la Fédération Wallonie-Bruxelles. Arthur Ebenquist, vous êtes à la gare de Mons ce matin. La mobilisation s'annonce importante. Il y a beaucoup d'enseignants autour de vous.
4: Eh bien non, la gare de Mons reste assez calme pour une bonne raison. Le départ du train qui accueillera les manifestants n'est prévu qu'un peu avant 8h. En revanche, des premiers départs ont déjà eu lieu dans toute la région, notamment depuis Moucron et Tournai. À Mons, le mot d'ordre passé notamment par la CSC, c'est un rassemblement ici, au cœur de la gare et non pas directement sur le quai. Pour une bonne raison, être vu par un maximum de navetteurs. Ils seront une quinzaine présents pour cette opération de sensibilisation avant de rejoindre Liège par les rails. Objectif pour eux, faire connaître leur mobilisation. Une mobilisation ici à Mons moins importante qu'espérée par les organisations syndicales en raison des contraintes logistiques pour rejoindre Liège.
3: Et les revendications des enseignants sont toujours les mêmes. Les mesures d'économie prises par la Fédération Wallonie-Bruxelles, elles sont désormais d'application et elles ne passent pas. Moins de moyens pour l'école et une charge de travail en plus pour les professeurs. C'est l'éducation qui en prend un coup, selon Luc Toussaint de la CGSP Enseignement.
5: Il y a une véritable dégradation des conditions du métier. En plus, on demande de faire toujours plus de suivi individuel et donc on donne des solutions qui sont des augmentations de charges de travail des enseignants sans donner les moyens. Et donc c'est vraiment un contexte général qui fait que oui, on dégrade le métier et quelque part l'ensemble du système en pâtit. Et en effet, une des conséquences, c'est de voir que le niveau, en tout cas le niveau des réponses aux tests, je ne sais pas si le niveau des élèves c'est exactement la même chose, mais on ne peut qu'en constater une diminution.
3: Allusion au résultat de la dernière étude PISA publiée cette semaine, une interview de Yasmina Favaro. Les syndicats réclament aussi un retour au dialogue avec la ministre de l'Éducation. C'est la journée mondiale de prévention du suicide. Aujourd'hui, le suicide, principale cause de décès chez les jeunes de 15 à 24 ans. Un choc pour les familles, une problématique compliquée à gérer car bien souvent la personne ne montre aucun signe de détresse. Nadège a perdu sa fille Lucie. Lucie avait 12 ans quand elle a mis fin à ses jours et laissé une lettre à ses parents pour expliquer son geste.
6: Elle écrit, elle commence en disant « Enfin, je suis morte, cette douleur, je n'en pouvais plus ». Alors, les photos, on a beau les regarder même 5 jours avant sa mort, on a encore une dernière photo d'elle, où elle était en train de danser la Macarena lors d'une randonnée, parce qu'on aimait bien faire des randonnées en famille aussi. Elle riait, elle aimait faire le clown. C'est ce qu'on appelle, on l'a appris par la suite, ce masque sourire, que beaucoup de comédiens montrent aussi. Hein. Je suis dans une famille où je n'ai pas à me plaindre, donc je ne peux pas montrer que je vais mal. Okay. Et en fait, ils compensent par un sourire. Mais c'est encore plus compliqué parce que la pression reste à l'intérieur comme dans une casserole à pression sans soupape. Oui. Donc cette douleur, elle est réelle, elle est vécue de l'intérieur par une personne qui est en dépression. Comme vous imaginez quelqu'un dans un immeuble en feu qui voit une seule fenêtre, même s'il est au 50e étage, il va sauter.
3: Un témoignage recueilli par François Lui. Et si vous avez des idées noires, confiez-vous, vous pouvez appeler anonymement le centre de prévention du suicide au 0800 32 123. Le 0800 32 123. Cet été entre dans l'histoire comme l'été le plus chaud pour 1,3 milliard de terriens, relève l'observatoire européen Copernicus. De New York à Tokyo, en passant par Rome et New Delhi, l'hémisphère nord a connu des températures extrêmes. L'Europe occidentale a été particulièrement touchée par les fortes chaleurs. Août 2026 est le mois d'août le plus chaud jamais enregistré dans le monde. De la chaleur, il y en a aussi dans les ateliers des boulangers. Le métier attire de moins en moins. La Wallonie, par exemple, a perdu 1000 boulangers ces 10 dernières années. Alors, pour tenter de motiver les candidats, le secteur mise sur les écoles. Margot Guyot s'est rendue dans une école namuroise où les meilleurs boulangers ont été récompensés hier.
7: Atelier un peu spécial ce matin pour cette classe de 5e année. Les meilleurs boulangers pâtissiers de Wallonie vont être récompensés dans une cérémonie au sein de leur école.
8: Là, on est en train de préparer tout ce qu'ils pourront manger, donc tout ce qui est pain au chocolat et tout ça.
7: Objectif, inspirer les jeunes à rejoindre la profession et à viser l'excellence.
9: Je trouve ça chouette de tenir une boulangerie, gérer une équipe et puis même bouger tout le temps, se lever tôt et dormir la journée.
7: Mais le constat est là. La Wallonie compte de moins en moins de boulangers et boulangères, 1000 en moins en 10 ans.
10: Dans les écoles, on ne peut pas dire qu'il n'y a pas de succès. On peut le constater aujourd'hui ici, il y a beaucoup d'apprenants. C'est au fil des années que les personnes quittent le métier. Il faut savoir que c'est quand même un métier exigeant.
7: Aujourd'hui, Camille Fiorucci est récompensée pour son travail. En 5 ans d'existence, sa boulangerie a explosé. Et selon elle, c'est un commerce qui peut encore rencontrer du succès, à condition d'être vraiment artisanal et de le faire savoir.
11: Je pense que celui qui part avec un projet totalement artisanal, qui veut travailler parce qu'il faudra travailler, et qui a une bonne gestion et qui est bien entouré, c'est totalement faisable. Mais voilà, il n'y a rien à faire, les banques sont plus frileuses, c'est plus compliqué.
7: Métier très exigeant. Frilosité des banques à financer des petits projets de boulangerie-pâtisserie. Deux éléments qui expliquent pourquoi les boulangers sont de moins en moins nombreux chez nous.
3: Donald Trump ouvre le portefeuille pour convaincre les Américains. Le président des États-Unis promet 5 000 $ de dividendes pour chaque citoyen si les républicains remportent les élections de mi-mandat en novembre prochain. Promesse faite cette nuit lors de la grande convention de son parti à Dallas, Aline Gonzalez.
12: Des promesses sonnantes et trébuchantes. Donald Trump promet de récompenser les Américains en cas de victoire aux élections de novembre.
13: And here is my promise. If the Republicans win the House of
14: Voici ma promesse. Si les Républicains restent majoritaires à la Chambre des représentants et au Sénat, grâce à notre extraordinaire réussite économique, j'émettrai un dividende de 5 000 $ pour chaque citoyen adulte des États-Unis.
12: Pour l'instant, les sondages indiquent que les démocrates vont s'emparer de la majorité à la Chambre des représentants et peut-être aussi de justesse au Sénat, ce qui réduirait fortement la marge de manœuvre de Donald Trump pour les deux dernières années de son mandat.
14: Quand un président gagne, même s'il est vraiment un très bon président, il ne gagne pas les élections de mi-mandat. Et personne ne sait pourquoi. Nous devons changer ça.
12: Le président qui entend capitaliser sur sa personne, Donald Trump, veut entraîner les électeurs aux urnes sur son seul nom. Je vous demande de faire comme si j'étais sur le bulletin, clame le président. Sa cote de popularité est pourtant au plus bas, tombée sous les 35% en raison notamment de la guerre en Iran et de la hausse des prix.
3: L'incendie d'un ferry au large des Philippines, 5 morts et 80 disparus. Selon le dernier bilan, une quarantaine de personnes ont été secourues. Les gardes-côtes poursuivent les recherches. On ignore pour l'heure les causes de cet incendie. Alexander Blocks a dû abandonner lors de son quart de finale à l'US Open de tennis. En plus des soucis de santé précédents à la cuisse et aux côtes, il a souffert du dos, ce qui l'a empêché de continuer le match. Il a arrêté les frais dans le troisième set contre le russe Karen Khachanov alors qu'il était mené 6-2, 7-5, 3-2.
15: Pour être honnête, mon corps a tout simplement lâché pendant le match. Je trouvais cela

0: Match à ne pas perdre pour les Belgian Cats. Les basketteuses belges affrontent l'Allemagne ce jeudi en quart de finale de la Coupe du Monde. Un adversaire qui réussit plutôt bien aux Belges puisque les Cats ont remporté 5 des 6 dernières confrontations. Coup d'envoi de la rencontre à 17h45. Un match que vous pourrez suivre en direct sur RTBF Typique et RTBF Ovio. Pour l'heure, il est 7h10. Excellent début de journée à toutes et tous.
1: Merci beaucoup Sébastien. En pensant à vos conditions de circulation, il y a un accident sur la Nationale 90 entre Charleroi et Namur à hauteur de Farciennes. C'est au kilomètre 43.5 et suite à un accident à ce niveau. C'est au niveau du rond-point de la sortie de l'Écopôle. Les deux bretelles de sortie de la Nationale 90 qui permettent d'accéder aux zonings d'Écopôle sont pour l'instant fermées à la circulation. Donc attention, si vous devez aller à Farciennes en passant par l'Écopôle ou du côté de Rosly, pour l'instant, c'est assez compliqué de circuler dans ce coin-là. Et puis, on signale aussi des travaux sur la Nationale 6 Bruxelles-Mons à hauteur de Thieuzy, c'est à Soigny. Un chantier de réfection des revêtements du giratoire de la Nationale 6 rue Reine de Hongrie ont débuté ce jeudi et ce sera jusque dimanche prochain. Le giratoire sera donc fermé à la circulation, donc il va falloir prévoir évidemment des itinéraires alternatifs.
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1: Et on est de retour dans Charleroi Matin pour vous accompagner, aller près de chez vous. C'est un peu le principe de Charleroi Matin avec le numéro, le 0470 99 6000. Et puis Pierre Buchreber qui est toujours là à côté de moi.
5: Toujours en présent, forme. Fidèle au poste et toujours en forme aussi.
1: Et oui, d'être avec vous. Dans quelques instants, on s'intéressera aux pompiers louviérois.
5: Oui, c'est un peu une deuxième partie de matinale liée à la sécurité des citoyens. Hein, ça,
1: oui,
5: parce
1: c'est vrai.
5: On va avoir le capitaine et porte-parole de la zone de secours de Hainaut-Centre. Il va nous parler d'une journée porte ouverte où on attend beaucoup de monde et il va nous faire passer un message. Donc ça, c'est pour la première partie. Et puis après, on recevra un policier, un chef de corps d'une zone de police qui lui nous rappellera quelques règles élémentaires.
1: Et ça, c'est une nouveauté dans Charleroi Matin. On en reparle dans quelques minutes. Et puis, on parlera aussi de la manif des professeurs, des enseignants.
5: Hein. Exactement, c'est un peu la rentrée du mouvement de contestation dans l'enseignement.
1: Et bien on en parle dans quelques secondes, on sera dans quelques secondes justement avec les pompiers louviérois.
5: Oui, les pompiers et puis on aura un journaliste sur place, donc ce sera très vivant.
1: Eh bien ne bougez pas, on revient dans quelques instants.
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0: Et le week-end sera animé du côté de la Louvière avec la zone de secours et nos centres, justement, Pierre.
1: Oui, avec aussi un message. Capitaine, cherche pompiers de toute urgence. Les pompiers de la zone de secours et nos centres vont faire découvrir leur métier à l'occasion d'une journée porte ouverte à la Louvière. Ce sera ces samedis et dimanches. L'occasion de faire découvrir l'envers du décor, bien sûr, mais aussi de susciter des vocations bien nécessaires. Et pour en parler, nous accueillons ce matin Benoît Philippi. Bonjour.
2: Bonjour.
1: Vous êtes le capitaine et porte-parole de la zone de secours et nos centres. Parlons d'abord de cette journée porte ouverte. Que pourra-t-on y faire? Que pourra-t-on y voir?
2: Alors, la journée porte ouverte de la caserne de la Louvière se déroule bien ce week-end. Les débuts de la journée commenceront vers 10-11 heures pour se terminer vers 18-19 heures. Alors, que peut-on y trouver? Tout d'abord, on continue des stands statiques, c'est-à-dire exposition de véhicules, matériel d'intervention et de nos locaux. On ouvre nos portes, d'où le nom. Également pour s'occuper, pour les enfants, il y aura différentes activités qui leur sont proposées, petits parcours pompiers, différents jeux, des châteaux gonflables. Alors on a des stands où on va aussi mettre en participation les adultes, notamment des stands de réanimation cardio-pulmonaire. Et enfin, la journée sera jalonnée de démonstrations telles qu'un accident de la route avec des manœuvres de désincarcération et d'extraction de victimes pour une prise en charge par des ambulanciers ou extinction de feu.
0: Ouais, et le but, ce sera de cette porte ouverte, c'est aussi de faire découvrir votre métier aux familles, aux citoyens, aux enfants aussi. Hein.
2: Oui, effectivement, nous pompiers, moins on nous voit, mieux le monde se porte. Et donc, effectivement, on reste très méconnus, notamment en termes de fonctionnement, en termes de mission, en termes de structure. Petite parenthèse, la Louvière organise ses portes ouvertes ce week-end. Également

0: Notre poste de secours de Saint-Guilain et les trois week-ends à venir également, Dour, Soigny et Binche.
1: Très bien, bah, ça a toujours beaucoup de succès, évidemment c'est impressionnant, vous le dites, il y a des côtés un peu démonstratifs qui valent la peine. Alors vous voulez intéresser les citoyens, mais vous cherchez aussi à recruter. Est-ce que c'est facile de recruter? Quelle est la date limite? Est-ce que vous lancez vraiment officiellement maintenant une campagne de recrutement?
0: Donc un appel à recrutement pour constituer une réserve vient d'être lancé par la zone de secours. On a actuellement 110 places vacantes pour le cadre des pompiers, attention j'insiste, volontaires.
1: Ah oui.
0: Donc effectivement les recrutements ne sont pas faciles, certainement pour le cadre volontaire, compte tenu que ce sont des contrats de travail, ils sont contractuels, contrairement aux professionnels qui sont statutaires, mais il y a toute une série d'obligations qui sont là derrière. Tout d'abord, la formation va prendre plusieurs années. Un volontaire, par définition, a déjà une activité professionnelle principale, et donc il doit être capable de se dégager du temps. Et puis, il y a surtout la finalité, il faut être dans des conditions de rappel à 10 minutes d'une caserne pour laquelle il est attaché, donc quelqu'un qui habite à 40 km de la caserne ne fonctionnera pas.
1: Et alors, en préparant l'interview, on vous expliquait qu'il y avait il fallait pas trop traîner, même si la date est en apparence assez éloignée. Il ne faut pas traîner à postuler, à s'intéresser.
0: Non, effectivement, en Belgique, le processus de recrutement est similaire pour l'ensemble du pays. Il y a une étape préalable pour pouvoir candidater dans une zone de secours qui recrute, c'est-à-dire qu'il faut être détenteur du certificat d'aptitude fédérale qui est lui-même délivré par une école du feu provinciale. Donc, en résumé, il faut d'abord s'inscrire au niveau d'une école du feu pour passer ses épreuves, pour détenir le CAF, qui indique qu'on a satisfait aux épreuves physiques et techniques. Ensuite, on peut se mettre en position pour postuler dans une zone de secours et pour Hainaut Centre, la limite des candidatures est à rentrer pour le 6 novembre.
2: Un message peut-être pour donner envie de vous rejoindre, Monsieur Philippi.
0: Joignez-nous à vous. C'est un métier extraordinaire. On vit des choses qu'on ne vit pas et chaque journée est totalement différente.
1: Merci beaucoup, Monsieur Philippi. Benoît Philippi, on rappelle que vous êtes capitaine à la zone Hainaut Centre. Et on rappelle surtout la tenue de cette journée porte ouverte des sapeurs-pompiers de la Louvière. C'est tout ce week-end de 10 à 20 heures. Et puis donc, les pompiers recrutent. Avis aux amateurs.
2: Merci beaucoup.
0: Merci.

0: Le week-end, Dancing in the Flame dans Charleroi matin, 7h20. Dans quelques instants, on reviendra sur les 360 ans de Charleroi. C'est vrai que c'est l'anniversaire de la ville de Charleroi. Et donc, on va un peu revenir sur l'histoire de la ville.
1: Oui, grâce à Justine Hermans, notre journaliste qui s'est plongée dans l'histoire de Charleroi et qui nous fera découvrir plein de choses.
0: Et ce sera juste après Etihad.
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0: Méditerranée, Shape of You dans Charleroi Matin.
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0: Et cette semaine, Charleroi vit au rythme de ses 360 ans.
2: Oui, et donc nous aussi, hein, 360 ans d'histoire célébrés tout au long de cette semaine à Charleroi avec des conférences, des visites et la fête en apothéose, bien sûr, c'est tout ce week-end. Alors on parle, c'est vrai, beaucoup de l'histoire de Charleroi à partir de 1666, puisque c'est la date de la création de la ville. Mais il y avait déjà des habitants avant cette date, Justine Hermans.
3: Oui, il y en avait, mais pas beaucoup, Pierre. On est loin des 200 000 habitants du grand Charleroi d'aujourd'hui. On fait donc un grand bond dans le temps, près de 360 ans en arrière. Nous sommes au XVIIe siècle, sur l'actuelle place de la Digue. C'est là que vivent plusieurs dizaines d'habitants du village appelé Charnois, ou Le Charnois, ça dépend des archives. Les habitants exercent différents métiers. Il y avait principalement des cloutiers, des personnes qui fabriquent des clous donc, mais aussi des petits agriculteurs ou encore des marchands de bestiaux. À cette époque, Le Charnois est sous domination espagnole.
2: C'est fou de se dire que donc sur la place de la Digue, c'était un petit village charnois, il n'y avait pas tout cet Horeca ni la RTBF. Alors à partir de 1666, Justine, leur existence va prendre un autre tournant.
3: La vie paisible villageoise va petit à petit changer, effectivement. C'est l'époque où les Français veulent gagner du terrain sur les Espagnols. Les Espagnols se rendent alors compte qu'il manque d'un site défensif entre Namur et Mons. Ils veulent construire une forteresse militaire. Ils hésitent notamment entre Landlies, Dampremis et le site près du village de Charnois. Vous connaissez l'histoire, c'est ce dernier qui est choisi.
2: Oui, et qu'est-ce que ça change alors pour nos habitants de Charnois ?
3: Alors au début, pas grand-chose. On commence à entendre parler de Charleroi. La première pierre de la forteresse est posée le 3 septembre 1666. Une partie du village se situe sur le tracé, mais l'église est conservée et les Espagnols laissent en quelque sorte tranquilles les habitants. Mais rapidement, les Français, sous Louis XIV, reviennent à la charge. Karine Gouvienne, archiviste de la ville de Charleroi, nous explique la suite des événements.
4: Les ambitions expansionnistes de Louis XIV vont vraiment s'exprimer puisque la forteresse construite en 1666 va être envahie dès 1667 par les Français. Sauf qu'avant que les Français arrivent, les Espagnols, pour ne rien laisser aux Français, font exploser la forteresse. Donc quand Louis XIV arrive, en tout cas ses troupes armées, en fait ils doivent rebâtir une forteresse sur les ruines de la première forteresse espagnole et ça deviendra la forteresse qu'on attribue en fait à Vauban.
3: Et Vauban va améliorer les défenses de la forteresse. C'est à ce moment-là que le village de Charnois est rayé de la carte, rasé pour agrandir les fortifications. Des habitants pourront s'installer dans le bas de la ville, au pied de la forteresse Charleroi, qui est restée principalement militaire pendant presque 200 ans.
2: Merci beaucoup Justine Hermans pour ce focus sur l'histoire de Charleroi. Et vos explications seront d'ailleurs encore enrichies demain dans Charleroi Matin, puisqu'on aura le plaisir d'accueillir Philippe Graouet, qui est guide et qui connaît le Pays Noir comme sa poche et qui nous régalera donc encore d'anecdotes.
0: Il est 7h27, dans un instant, c'est le journal de 7h30.
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0: Bonjour à tous, bienvenue dans Charleroi Matin, ravi de vous retrouver. Il est 7h31, on est un peu en retard. C'est le journal de votre région. Et les actions de grogne dans l'enseignement font leur rentrée, Pierre.
2: Oui, de nombreux enseignants sont attendus aujourd'hui à Liège pour dénoncer les mesures d'économie votées par le gouvernement de la Fédération Wallonie-Bruxelles. Parmi les mesures dénoncées, l'augmentation du nombre d'heures de cours à prester dans le premier degré du secondaire. Et dans la région de Charleroi, les enseignants se donnent rendez-vous à la gare de Charleroi pour rallier Liège donc et participer à la manifestation. Nous serons en direct sur place avec notre journaliste Valentin Lecoq. Ce sera juste après ce journal. Et pendant ce temps, au sein des écoles, l'heure est au calcul. Les établissements ont jusqu'au 30 septembre pour récolter le minimum d'inscriptions requises, au risque de devoir fermer par manque d'élèves. À l'approche de cette date qui peut être fatidique, les écoles maternelles de quartier doivent souvent redoubler d'efforts pour espérer atteindre le quota imposé par la Fédé Wallonie-Bruxelles. C'est le cas de l'école de la Goëtte à La Estre, dans la commune de Manage. Le reportage de Philippine Wambercy.
23: Depuis le mois de janvier, Céline emmène sa petite fille de 3 ans à l'école de la Goëtte. À peine 5 minutes à pied de chez elle, une situation très confortable pour la jeune maman. Mais elle vient de l'apprendre, l'établissement risque de fermer au 1er octobre.
24: On est vraiment triste pour nos enfants, quoi. C'est une école vraiment merveilleuse avec deux institutrices extraordinaires. On voit qu'il y a vraiment une autre approche de la communication, de la compréhension envers nos enfants.
23: L'école doit enregistrer au minimum 16 inscrits si elle veut rester ouverte. Aujourd'hui, elle n'en compte que 12, une situation que n'a jamais connue Nathalie de Grégorio. Directrice.
25: Jusque-là, on n'a jamais été mis en sursis, on n'a jamais eu de problème de population. On avait 36 élèves inscrits en fin d'année et donc c'est une grande surprise.
23: L'école de la Goëtte est loin d'être un cas isolé. Selon l'échevine de l'enseignement de Manage, Kim Dower-Pinon, elle s'inscrit dans un phénomène bien plus large.
26: C'est vrai qu'on remarque une certaine dénatalité et on est soumis ici à des quotas datés puisque il est évident que la situation démographique a vraiment évolué et maintenant le but ce serait évidemment de revoir ces quotas qui ne sont absolument plus au goût du jour.
23: L'école et la commune ont interpellé la ministre de l'enseignement Valérie Glatini. Ils espèrent que la Fédération Wallonie-Bruxelles leur accordera une période de sursis s'ils n'atteignent pas les quotas d'ici la fin du mois.
2: Et notez que si chaque année des établissements ferment faute d'élèves, d'autres ouvrent. Le nombre d'établissements scolaires reste relativement stable selon les chiffres de la Fédération Wallonie-Bruxelles. Des jeunes mineurs de l'IPPJ sur scène. Ils sont une dizaine de l'institution publique de protection de la jeunesse de Jumet à mener ce projet. Avec l'aide de professionnels, ils ont créé leur propre spectacle, des scénettes qui font écho à leur parcours et à l'actualité. Hier, ils ont même joué leur pièce devant un petit public. David Lallemand les a accompagnés. Il est médiateur socioculturel à la compagnie de théâtre Action Campus. Il nous explique l'objectif de ce projet.
1: Le but, c'est de montrer que même si on est pour un temps exclu de la société, on reste un citoyen. Ces jeunes sont des enfants. On est un enfant jusqu'à l'âge de 18 ans. Ils ont des droits. Le droit de s'exprimer librement, le droit à la participation, le droit d'avoir une opinion. Et même si on a fait des fautes, commis des fautes, ça ne veut pas dire qu'on peut être mis complètement entre parenthèses et qu'on n'existe plus dans la communauté des humains. Le but, c'est de montrer qu'ils ont la possibilité aussi de nous alerter sur des injustices et des discriminations qu'ils vivent au quotidien parfois, ou bien que le monde est en train de leur imposer. Et je pense que ça vaut la peine, grâce à l'outil de Théâtre Action, de leur permettre de le faire.
2: Et ce spectacle de jeunes mineurs de l'IPPJ a été filmé. Des extraits seront d'ailleurs utilisés dans une future pièce qui sera jouée cette fois par des professionnels. C'était une interview de Valentin Lecoq.
0: Il est 7h35, un point sur vos conditions de circulation. Il y a toujours cet accident sur la Nationale 90, Charleroi-Namur, autour de Farciennes, au kilomètre 43.5. Et suite à cet accident, au niveau du rond-point de la sortie Écopôle, les deux bretelles de sortie de la Nationale 90 permettant d'accéder au zoning de l'Écopôle sont fermées à la circulation. Attention donc si vous devez passer par là. Et puis, on nous signale des travaux. C'est sur la Nationale 6, Bruxelles-Mont, à hauteur de Thieuzis, à Soigny, un chantier de réfection des revêtements giratoires, du giratoire, de National 6 de la chaussée de Bruxelles et de la rue de la Reine de Hongrie ont débuté ce jeudi et ce sera jusqu'à dimanche. Le giratoire est donc fermé à la circulation. Il y a des déviations, hein, évidemment, qui sont mises en place.
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0: Et dans un instant, Pierre, on va partir du côté de la gare de Charleroi Centrale.
2: Oui, où nous attend Valentin Lecoq et cette manifestation, ce départ vers Liège pour les enseignants.
0: Ouais, ne bougez pas, c'est juste après Oshi et Pleurer en dansant.

0: en forme, Pierre.
1: Bah ouais, c'est prenant quand même comme rythme, non ?
0: Pleurer en dansant, c'était Oshi dans Charleroi Matin.
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0: Il est 7h40 et Pierre, les profs sont, et les enseignants sont toujours en colère.
3: Oui, je vous le disais, dans le journal de 7h30, de très nombreux enseignants sont attendus aujourd'hui dans les rues de Liège. Première grande manifestation du monde de l'école depuis la rentrée. Ils veulent toujours dénoncer ces mesures d'économie dans l'enseignement validées en juin par le gouvernement de la Fédération Wallonie-Bruxelles. Alors à Charleroi, plusieurs dizaines d'enseignants se donnent rendez-vous ce matin. C'est à la gare donc de Charleroi pour allier Liège. Valentin Lecoq, vous êtes en direct sur place. Est-ce qu'il y a déjà du monde ?
4: Alors non, du moins pas encore. Je me trouve sur l'esplanade devant la gare de Charleroi Centrale. Pas encore beaucoup de rouge et de vert, couleur des syndicats FGTB et CSC. Les manifestants se sont donné rendez-vous pour 7h45. Ils sont en train d'arriver. Mais avec moi, il y a déjà Thierry Deslous. Il est secrétaire régional CSC Enseignement Charleroi. Bonjour.
5: Bonjour.
4: Alors le mouvement, il dure depuis plusieurs mois sans résultat. Qu'est-ce que vous espérez en allant manifester aujourd'hui à Liège ?
5: Déjà, on conteste un petit peu le fait que ça soit sans résultat. Effectivement, les deux heures, par exemple, dans l'enseignement supérieur, ben, on n'a pas réussi à faire reculer Mme Glatini sur ce point-là. Par contre, elle a été obligée de mettre en œuvre des mesures qui vont permettre aux temporaires de ne pas perdre leur emploi jusqu'au mois de décembre. Après, on verra. Donc voilà, elle a quand même accordé un financement supplémentaire. Première chose. Deuxième chose, on a entendu les déclarations de Mme Glatini qui semble renoncer à l'idée de faire disparaître les nominations. Ça, c'est aussi parce qu'il y a eu des mobilisations. C'est pas spontanément que Mme Glatini se dit « Tiens, allez, on va renoncer à un projet majeur du gouvernement. » Donc, ce qu'on espère, c'est poursuivre la mobilisation parce qu'il reste toute une série de mesures sur lesquelles on peut faire plier, on peut faire aménager les mesures qui se trouvent actuellement déjà votées ou celles qui se trouvent dans des textes à venir.
4: Et justement, la négociation avec la ministre Glatini, où est-ce que ça en est ? Est-ce que c'est le blocage total pour l'instant ?
5: Ben, c'est-à-dire que si on écoute la ministre, elle négocie. Si on écoute les organisations syndicales ou même les fédérations de pouvoir organisateurs ou les associations de parents, c'est pas une négociation. On dépose un texte. Madame Glatini ou les gens de son cabinet écoutent tout le mal que les acteurs de l'enseignement en pensent. Et puis elle dit, mais c'est très bien, je vous ai entendu. Eh bien, nous allons voter le texte tel qu'il est. Donc on n'est pas ni dans de la concertation, ni dans de la vraie négociation. Et donc, on tourne un peu en rond avec des textes qui passent en force. On a vu d'ailleurs que même au niveau du Parlement, on n'est pas gêné de s'asseoir sur les règles de fonctionnement du Parlement pour faire passer en vitesse un texte mal ficelé.
4: Vous n'avez pas peur que le mouvement commence à s'essouffler ? C'est la rentrée, les mesures ont été votées.
5: Ici, il faut reconnaître que, ils ont énormément de mérite à le faire, les collègues du fondamental, ils ravalent un petit peu leur colère, ils se centrent sur les élèves, et à ce moment-ci de l'année scolaire, c'est parfaitement compréhensible. Au niveau secondaire, effectivement, il y a une part de résignation en se disant on s'est mobilisé et malgré tout, les deux heures, on les prend. Et puis, il y a à côté de ça toute une série de gens qui restent parfaitement mobilisés et qui veulent continuer à faire entendre leur colère.
4: Voilà, grande mobilisation. Les manifestants ici prendront le train à 8h18 pour Liège.
3: Merci Valentin et merci à votre invité. On a bien compris donc que les syndicats contestent le fait qu'il n'y a pas de résultat pour le moment dans les manifestations, même si, je les cite, on tourne en rond.
0: Merci beaucoup, il est 7h43.
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0: Puis celui d'hier et de la
1: semaine. C'est divers, chaussures roses. Vous avez pas mis vos chaussures roses, si un pire.
2: Bah non, c'est dommage parce que je les mets quasiment tous les jours.
1: Mais ouais.
2: Je les ai laissés à Teddy aujourd'hui.
1: Les titres du journal de 8h, Pierre, on va parler de quoi dans quelques minutes?
2: Et bien sûr de la manifestation de Liège aujourd'hui organisée par les syndicats dans le monde de l'enseignement. Et on en profitera pour vous reparler d'un mouvement social qui a fait beaucoup parler de lui, Mars Attack. Même s'il a été un peu plus discret ces dernières semaines, qui se cache derrière cette organisation? Est-il noyauté politiquement comme le prétend ses détracteurs? Réponse à 8h donc dans notre enquête.
1: Et dans deux petites minutes, une toute nouvelle chronique dans Charleroi Matin.
2: Oui, avec Monsieur Borza, chef de zone de police.
1: Eh bien, on en reparle dans quelques instants, ne bougez pas.
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1: 7h51, jeudi par mois, nous recevons donc dorénavant Philippe Borza, le chef de corps de la zone de police Ezoprel-Châtelet-Farcienne. Et chaque mois, vous allez répondre à nos questions concernant la sécurité notamment.
2: Oui, et aujourd'hui, on se pose une question. 101, 112, commissariat, internet. Comment contacter la police au bon moment? On a tous déjà hésité. Hein. Est-ce que j'appelle la police? Et surtout, quel numéro est-ce que je dois composer? Le 101, le 112, le commissariat. Eh bien, ce matin, on va remettre un peu d'ordre dans tout ça avec vous, Philippe Borza. Bonjour.
18: Bien, bonjour.
2: Donc, vous êtes chef de zone de la zone de police Ezoprel, Châtelet, Farcienne. Le plus simple d'abord, puisque ça vous concerne directement. Si j'ai besoin de la police tout de suite, quel numéro je dois appeler?
18: Alors, on a besoin de la police en urgence, on contacte, on forme sur son téléphone le numéro d'appel d'urgence 101, et là, on est mis en rapport, en contact avec un call taker. J'aimerais juste insister sur la notion d'urgence. Mm-hmm. On contacte le 101 lorsqu'on a vraiment besoin d'une réaction immédiate de la police. Par exemple, un exemple, on est témoin d'une agression, on est victime d'un cambriolage, on est impliqué dans un accident grave, et on a besoin qu'un service de police se déplace, alors on contacte le 101.
1: Mmh. Et le 112 alors? Parce que tout le monde entend ce numéro 112, on peut l'utiliser partout dans le monde, c'est ça?
18: Alors, on peut l'utiliser partout en Europe, c'est un numéro d'urgence commun à tous les pays européens, et donc si vous êtes quelque part en Europe et que vous avez besoin d'un service de secours, vous contactez le 112, et donc en Belgique, bien entendu, on peut aussi contacter le 112. Alors la seule différence vis-à-vis le 101, c'est que vous serez orienté vers un service de secours en fonction de votre besoin, soit un service médical, soit la police, soit un service incendie.
2: C'est ça, donc si c'est vraiment lié directement à la police et qu'on sait que c'est la police, on fait le 101, si je vous suis bien.
18: Alors, s'il n'y a pas de doute qu'on a besoin que de la police, on forme le 101, mais parfois il y a des interventions qui nécessitent l'intervention de plusieurs disciplines.
2: Et donc là, à ce moment-là, c'est le 112.
18: Le 112.
1: Et il y a même une application aussi. Hein.
18: Et il y a aussi une application, donc le 112.be, c'est une application que vous pouvez télécharger sur votre smartphone et qui vous permet, bien entendu, de contacter les services de secours. Si vous la paramétrez correctement, ce qui est vraiment intéressant, c'est que vous serez géolocalisé au moment de votre appel, et donc on aura aura vos coordonnées, mais également votre position. Donc ça permet quand même au service de secours d'intervenir beaucoup plus rapidement.
2: Et si c'est pas urgent, alors justement, par exemple, je veux joindre mon inspecteur de quartier, poser une question, signaler quelque chose qui peut attendre, qui ne nécessite pas vraiment un déplacement d'un service de police dans l'immédiat, c'est le bon plan, le 112 ou l'application ?
18: Alors là, pas du tout, là. Effectivement, si on n'est pas dans l'urgence, on n'encombre pas le 101 ou le 112, on contacte sa zone de police locale. Mais pour ça, on va sur Internet, on met sa commune, on met police, et c'est très facile pour retrouver. Éventuellement, il y a également le site police.be, vous accédez au site, vous encodez votre code postal et vous serez directement renvoyé vers la page de votre zone de police. Sur cette page, vous allez trouver pas mal d'informations, comment contacter votre agent de proximité, comment solliciter tel renseignement, comment prendre rendez-vous, quelles sont les heures d'ouverture de votre commissariat. Et vous pourrez également envoyer un mail éventuellement ou vous remplir un formulaire de contact. Et bien entendu, pour ceux qui n'ont pas Internet, on peut toujours nous écrire, ça fonctionne encore. On peut nous envoyer un courrier à l'adresse postale de votre zone de police et on effectuera bien entendu le suivi de votre demande et on vous recontactera si nécessaire.
1: C'est toujours bien à savoir ça. Et puis si on utilise Facebook, les réseaux sociaux aussi, Messenger, est-ce que ça fonctionne aussi, tiens ?
18: Alors, c'est aussi à prescrire. Facebook, les réseaux sociaux sont utilisés, bien entendu, par l'ensemble des zones de police locales et la police intégrée. Ça nous permet en tout cas de passer certaines informations, de communiquer également sur nos actions. Mais ce n'est pas le canal par lequel on sollicite une intervention des services de police. Ce n'est pas parce qu'on répond à un commentaire, qu'on commente une publication, qu'on envoie un messenger, que cela déclenchera une intervention de police. Donc là, on reste dans les canaux d'urgence et d'appel conventionnels.
2: C'est très clair tout ça. Merci Monsieur Borza. Donc ça vaut bien une petite synthèse. Je le tente. Une urgence policière 101. Pour les autres secours 112. Ou si ça inclut la police. Et pour tout ce qui peut attendre, c'est la police locale. C'est bien ça ?
18: Voilà. Tout
2: et
18: à
2: c'est
18: fait.
2: Important. Alors c'est une question de responsabilité
18: alors,
2: quelque part.
18: C'est une question de responsabilité collective. On n'encombre pas les lignes d'urgence parce que derrière il y a des gens qui peuvent être en danger et pour lesquels on doit pouvoir acheminer les secours le plus rapidement possible.
2: Et le nom de l'application, rappelez-nous
18: 112.be.
2: D'accord.
1: Eh bien, merci beaucoup, monsieur. Bon, on se retrouve dans un mois pour une autre chronique. Et si vous avez des questions à poser, justement, à la police, n'hésitez pas. 0 400 70 99 6000, ça, c'est notre numéro à nous.
2: Et on relaiera.
1: Et on relaiera, parce que peut-être que vous allez pouvoir y répondre dans un mois. Merci à vous.
18: Avec grand plaisir.
2: Merci.
18: Bonne journée.
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0: C'était Marguerite, les filles, les meufs. Eh bien, Charleroi. Ah oui, j'avais oublié. Elle parle, la madame. Donc, on a parlé de pas mal de choses ce matin, notamment la manif des profs, des enseignants qui commencent là. Hein.
1: Oui, ils font leur rentrée de contestation. Et on a appris que le mouvement servait à quelque chose selon les syndicats. On a aussi appris que Charleroi était un village à la base.
0: Ah ouais, Charleroi. Ouais. Bah, tout le monde, Charleroi est un village, on connaît tout le monde.
1: C'est
0: dans
1: ça,
0: un instant, c'est le 8-9 avec Jérémy Bez, son invité. Ce sera Jérôme Collin. Passez une très belle journée et réécoutez l'émission sur RTB Fonvio.
1: Oui, ciao.
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3: Bonjour tout le monde, excellent jeudi, on est super content de vous retrouver. Alors si vous avez suivi le 6-8 par exemple en télé et puis là vous êtes dans votre voiture, vous allez entendre les mêmes voix parce qu'on a deux qui ne veulent absolument pas partir ce matin. Alessia et Julien Lapraille sont toujours avec nous, ça va les copains?
4: Ben ça va et vous?
5: Très bien.
3: Je ne vais pas vous demander si vous êtes bien réveillés.
4: On est très bien réveillés, alors on nous a fait vivre des expériences tout à l'heure, je ne vous dis pas dans quel état on est. On est en forme.
5: Elle n'aime pas
4: les
5: crêpes.
4: C'est notre première avec vous. Oui, non, j'aime pas les crêpes.
5: C'est pas les crêpes fourrées, madame.
4: On a fait me faire vomir deux fois, voilà. Comme ouais, ça, voilà, vous savez.
3: Ouais. Super ambiance, oui, mais je suis ravi. Gaëtan, nous, on arrive, voilà, c'est ouais, 8-9.
6: J'arrive comme ça, moi. Genre, j'ai pas envie de vomir, tout va bien.
4: Mais c'est vrai que c'est pas ma première avec Gaëtan, mais avec vous, Jérémy, c'est ma première.
3: Mais on a déjà travaillé ensemble.
4: Ouais,
3: quand
4: mais
3: même.
4: Pas dans le 8-9,
3: bon,
4: je suis
3: on va s'amuser. Ça, oh, ça ne dure qu'une heure, donc on va vraiment profiter.
4: C'est
5: très cool.
3: Connaissez le concept, le 8-9.
4: Bon, je suivrai le mouvement, vous inquiétez pas.
3: Jérôme Collin sera notre invité aussi tout à l'heure pour nous parler de son nouveau roman Je suis né dans la tempête. Et puis, il y aura du cadeau, on va jouer au qui dit vrai aussi. Qu'est-ce qu'on peut vous faire gagner aujourd'hui? 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
5: 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C'est surprenant.
3: Ben
5: c'est
3: oui.
5: Très surprenant. 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Mais c'est un truc de fou, hein. Ils sont à fond dans leur truc. Hein.
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5: Le bazar.
3: 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On fait un petit point sur la météo. Avec Mélanie Pousseur, est-ce que ça rime avec douceur aujourd'hui? Ça, c'est la question que je vous pose.
7: Alors non, plutôt fraîcheur ce matin.
3: D'accord.
7: Jérémy. Bon,
3: ça rime
7: c'est
3: aussi.
7: En heure aussi, oui, voilà, c'est le même chose. Bon, nuages bas dans le nord-ouest du territoire, mais aussi plus bas entre Rochefort, Verviers, Bastogne. Pour le reste, c'est un beau et grand soleil qui illumine notre matinée. Et puis en deuxième partie de matinée, tout cela va se dissiper, on retrouvera du soleil pour tout le monde. Soleil également cet après-midi, mais quelques cumulus quand même plus importants au nord du Sion-Sambre-et-Meuse. Un peu plus lumineux au sud avec des températures entre 18 et 21 degrés. On aura de 8 à 14 degrés la nuit prochaine avec un temps sec, hormis quelques gouttes qui arrivent par le littoral, ce sera vers 4-5 heures du matin. On les retrouvera demain, ces quelques gouttes, d'ouest en est en matinée, suivies par un régime d'averse l'après-midi et de 18 à 21 degrés pour les maxima.
3: Il est 8h, excellente matinée. Merci de nous suivre. On s'informe avec le journal de Christophe Grandjean.
8: Cent fois sur le métier, remettre son ouvrage. Les profs redescendent dans la rue aujourd'hui pour pousser Valérie Glatigny à revenir sur les mesures d'économie dans l'enseignement.
9: Aujourd'hui, la ministre doit, selon nous, revenir à la raison. C'est à ce prix que nous pourrons rétablir un véritable dialogue, une véritable concertation.
8: Nouvelle manifestation organisée à Liège par les syndicats avec le soutien de Mars Attax. Nous avons mené l'enquête sur ce mouvement d'enseignants que certains disent noyauté politiquement. La journée internationale de prévention du suicide, une mère de famille témoignera. Sa fille n'avait que 12 ans quand elle a mis fin à ses jours. Donald Trump prête à tout pour que son parti remporte les élections législatives de mi-mandat au mois de novembre. Le président des États-Unis promet un chèque de 5 000 $ à chaque Américain en cas de victoire. Et puis Alexander Blok, contraint d'abandonner en plein match cette nuit à cause de multiples blessures. Mais le joueur belge garde une expérience positive de sa participation à l'US Open de tennis.
3: Les enseignants se donnent rendez-vous à Liège ce matin.
8: Une nouvelle manifestation contre les économies décidées par le gouvernement de la Fédération Wallonie-Bruxelles, car les vacances n'ont pas calmé la colère des profs. Philippine Wambercy, vous êtes ce matin à la gare de Charleroi avec des manifestants qui s'apprêtent à prendre le train pour Liège.
10: Oui, ils commencent tout doucement à se rassembler ici. Le point de rendez-vous, il a été donné il y a un bon quart d'heure, aux alentours de 7h45. Et donc, eh bien, l'esplanade de la gare, elle commence à se remplir de teintes de rouge et de vert, puisque c'est un rassemblement en front commun. Ici, on attend entre 200 et 250 personnes au départ de Charleroi. Et ces manifestants, eh bien, ils ne sont pas venus les mains vides. On a déjà pu entendre quelques coups de sifflet ce matin. Et puis, on a pu aussi apercevoir des pancartes et des affiches sur lesquelles on peut lire, eh bien, que la colère, elle gronde toujours et que les vacances, elles n'ont pas apaisé les tensions. Alors les manifestants, Carlo, ils s'apprêtent à démarrer, à monter dans le train dans un bon quart d'heure maintenant en direction de Liège-Guimin, là où la manifestation générale commencera aux alentours de 10h et où ils rejoindront, eh bien, des enseignants et des professeurs venus des quatre coins de Wallonie et de Bruxelles.
11: Merci Philippine. Philippine Wambercy à la gare de Charleroi avec Jean-Marie De Quesel. C'est donc les mesures d'économie décidées par le gouvernement de la Fédération Wallonie-Bruxelles qui suscitent le courroux des enseignants. Parmi ces mesures, 2 heures de cours supplémentaires pour les profs du secondaire supérieur sans compensation de salaire et la fin des repas scolaires gratuits. Ça fait des mois que les enseignants sont mobilisés pour que le gouvernement fasse marche arrière et les syndicats insistent pour rétablir le dialogue avec Valérie Glatigny, la ministre de l'Éducation.
9: Malgré tout ce que la ministre peut annoncer, nous n'avons absolument pas vu les lignes bouger pendant la période des vacances d'été. Que du contraire, nous sommes face à un électrocardiogramme totalement plein. Aujourd'hui, la ministre campe sur ses positions. Elle ne veut absolument pas faire de marche arrière alors que nous lui demandons de revenir sur certaines décisions. Aujourd'hui, la ministre doit, selon nous, revenir à la raison. C'est à ce prix que nous pourrons rétablir un véritable dialogue et surtout, comme je le disais, une véritable concertation telle que nous étions habitués à la connaître en Fédération Wallonie-Bruxelles avec l'ensemble des acteurs. C'est d'ailleurs quelque chose qui était envié par d'autres secteurs.
11: Roland Lahaye, secrétaire général de la CSC Enseignement, interrogé par Yasmina Favaro. La manifestation de Liège aujourd'hui est organisée par les syndicats, mais la colère des enseignants, elle s'est déclarée aussi au printemps dernier sous le nom de Mars Attacks, un mouvement social qui a fait beaucoup parler de lui, même s'il a été un peu plus discret ces dernières semaines. D'où vient ce mouvement Mars Attacks? Qui se cache derrière cette organisation et est-elle noyautée politiquement comme le disent des détracteurs? C'est l'enquête du 8h menée par Clément Glessner.
12: Nous nous rendons au centre scolaire de ma campagne à Ixelles. Nous sommes attendus dans la salle des profs. Il y a déjà là une cinquantaine d'enseignants rassemblés.
13: Bonjour tout le monde, merci
12: d'avoir... Il est 10h30, c'est le premier arrêt de travail de l'année et la colère est toujours présente.
14: Est-ce qu'on pardonne?
13: Non.
14: Jamais. Est-ce qu'on oublie? Encore moins.
12: C'est ici que Mars Attacks est né.
13: On est en mars. On doit attaquer fort. Mars Attacks.
12: Selon ses détracteurs, le mouvement serait politiquement instrumentalisé, noyauté par les partis de l'opposition. C'est l'occasion de les confronter.
15: Bonjour, bienvenue à l'université d'été de Mars Attacks.
12: Nous rencontrons Sébastien Demarche, l'un des coordinateurs.
15: Est-ce que les partis politiques ont leurs entrées dans Mars Attacks? Non, ça je le dis.
12: Une affirmation que nous voulons vérifier. Nous parvenons à nous procurer des documents internes sur les coordinateurs du groupe. Ils sont 40 et parmi eux, une conseillère communale écolo et une ancienne candidate PTB. Insuffisant, évidemment, pour parler de noyautage du mouvement, et pourtant, il est bien orienté politiquement.
15: Toutes les couleurs politiques sont là. Si on veut être honnête, certainement un peu moins bleu, on est plus du côté, voilà, de l'autre côté de l'échiquier, ça c'est sûr.
12: Un mouvement qui penche à gauche, qui est aussi sans chef ni structure, et si ce fonctionnement a fait son succès ces derniers mois, il oblige aujourd'hui Mars Attacks à se réinventer.
11: Une enquête de Clément Glessner et Emmanuel Talarico avec la cellule Décrypte de la RTBF.
3: C'est la journée mondiale de prévention du suicide aujourd'hui.
11: Chez les jeunes de 15 à 24 ans, un décès sur 4 est un suicide. Et les passages à l'acte auraient lieu de plus en plus tôt. Lucie n'avait que 12 ans quand elle a mis fin à ses jours. C'était en novembre 2021. La jeune fille était en détresse depuis longtemps, mais sa maman en est persuadée. Internet et les réseaux sociaux ont joué un rôle néfaste.
16: Elle nous dit bien dans sa lettre que ce n'est pas l'adolescence qui provoquait son mal-être. Ça durait depuis plusieurs années. Or, elle avait un GSM depuis 3 mois. Ce ne sont pas les réseaux sociaux ni Internet qui ont provoqué sa dépression. Mais les réseaux sociaux peuvent accentuer. C'est un accélérateur, un booster pour les personnes qui sont déjà mal dans leur peau. les algorithmes de recherche sur YouTube, sur Facebook et autres vous renvoient toujours vers les choses que vous regardez. Si vous regardez du contenu négatif, ça va chaque fois revenir vers du contenu négatif. Le tuto pour faire le nœud, elle l'a trouvé sur YouTube. C'est la dernière chose qu'elle a regardée cette nuit-là. Comment ça peut exister, ça ?
11: Un témoignage recueilli par François-Louis à l'initiative des parents de Lucie. Une œuvre d'art sera installée aujourd'hui à Namur, place de l'Ange. Une œuvre itinérante qui sera aussi à Liège du 24 septembre au 5 octobre avant de poursuivre son voyage dans d'autres villes. Si vous avez des pensées suicidaires, ne les gardez pas pour vous. Vous pouvez vous faire aider, notamment en appelant anonymement le centre de prévention du suicide au 0800 32 123 0800 32 123. Numéro gratuit, accessible 24 heures sur 24. 7 jours sur 7.
3: Parlons du nouveau show à nouveau de Donald Trump. C'était cette nuit aux États-Unis.
11: Le président des États-Unis organise durant deux jours une convention républicaine à Dallas. Objectif, tenter de convaincre les Américains de voter pour son parti lors des élections législatives de mi-mandat au mois de novembre. Et alors que sa cote de popularité est très mauvaise dans les sondages, Donald Trump semble prêt à tout, y compris à acheter le vote des Américains.
17: And here is my promise. If the Republicans win the House of Representatives and the United States Senate, both of them, because of our economic, tremendous economic success, I will issue a dividend to every adult citizen in the United States of America for $5,000.
11: Voilà, on n'avait pas la traduction, mais Donald Trump promet donc 5 000 $ de dividendes pour chaque Américain en cas de victoire lors des élections de mi-mandat au mois de novembre. Une promesse franchement lunaire, Aline Gonsalves.
4: Oui, parce que le président n'a donné aucun détail sur la façon dont il entend financer cette mesure potentiellement très coûteuse. Il compare ces 5 000 $ à des dividendes que les entreprises payent à leurs actionnaires, mais ici, on n'est évidemment pas dans ce cas de figure, donc c'est assez flou. Donald Trump, il explique que l'économie américaine est florissante et que c'est ça qui va permettre de verser à chaque citoyen ce dividende Trump, comme il l'appelle. Il précise que cette somme sera à dépenser uniquement aux États-Unis, là aussi, sans qu'on sache comment on pourra le vérifier.
11: Et ça peut marcher ? Est-ce que les Républicains peuvent gagner ces élections de mi-mandat au mois de novembre grâce à cette promesse ?
4: Alors cette promesse, en tout cas, elle ressemble à une tentative désespérée pour convaincre les Américains, parce que le président et son parti, ils sont en très mauvaise posture. D'après les sondages, les Républicains devraient perdre leur majorité à la Chambre des représentants et peut-être aussi de justesse au Sénat. Alors c'est assez habituel qu'un président perde les

0: Klopp, déjà touché à la cuisse et au côte ces derniers jours. Alexander Blok a été contraint à l'abandon face à Karen Khachanov à cause de douleurs dans le bas du dos. Le Russe menait 6-2, 7-5, 3-2 quand le joueur belge a arrêté les frais. Tout cela n'enlève évidemment rien à son beau tournoi. Alexander Blok restera le premier belge à avoir atteint les quarts de finale chez les hommes à New York et il fera son entrée dans le top 30 lundi. Il doit maintenant se soigner et tirer les enseignements de son parcours.
1: Je suis vraiment allé plus loin que je ne l'attendais avant le tournoi. Et je crois que j'ai enfin compris à quel point les tournois du Grand Chelem sont exigeants sur le plan physique. C'est tellement différent des tournois ATP habituels où l'on joue maximum 3 sets. Ici, on réalise à quel point ce que font les meilleurs joueurs est impressionnant. Certains en gagnent plusieurs d'affilée. Je retiens donc cela et que cela a été une très bonne expérience pour moi et que j'ai réussi un beau parcours, mais je veux toujours faire mieux. Nous allons certainement tirer des leçons de tout cela, progresser physiquement, peut-être apprendre à repérer plus vite les petits pépins qui arrivent en cours de tournoi.
0: D'Alexander Blok transmise par la Fédération belge de tennis. En demi-finale, Karen Khachanov sera opposée à la tête de série numéro 1 du tournoi Alexander Zverev. Chez les dames, qualification pour les demi-finales d'Elena Rybakina, qui sera lundi la nouvelle numéro 1 mondiale. Et puis, Elise Mertens a été éliminée en demi-finale du double. Place au quart de finale aujourd'hui à la Coupe du Monde féminine de basket. La Belgique rencontre l'Allemagne, le pays organisateur. Les Cats ont gagné leurs trois premiers matchs dans la phase de groupe en jouant de mieux en mieux. Comme le dit la meneuse belge Julie Allemand, l'équipe ne fait que grandir.
2: Oui, on l'a vu entre le premier match et même le troisième contre l'Australie. On a vu déjà une différente Belgique. Donc voilà, maintenant... Deux jours off, j'espère aussi que ça va pas casser notre rythme, même si je reste persuadée que ça fait du bien, mais voilà, on verra bien comment ça va aller. On sait que voilà, l'Allemagne, elle continue. Nous, on est focus sur nous, on n'est pas trop être focus sur l'adversaire, juste focus sur nous, sur ce dont on a besoin pour donner tout pendant 40 minutes.
0: Julie Allemand au micro de Pierre Capard. Match à suivre à 17h45 sur RTBF Ovio et RTBF Typique. En cyclisme, un contre-la-montre au Tour d'Espagne. Aujourd'hui, Wout van Aert ne sera sans doute pas le favori, mais il fera partie d'un petit groupe de candidats à la victoire. L'Espagnol Enric Mas est toujours en tête avec 2 minutes et 6 secondes d'avance sur l'Autrichien Félix Gall.
3: Les fans de Céline Dion n'en peuvent plus d'attendre. C'est samedi que la diva fera son retour sur scène.
0: Le premier d'une série de 26 concerts que Céline Dion donnera à Paris d'ici à la fin du mois de mai. Un retour après plus de 6 ans loin de la scène à cause de graves ennuis de santé. Une renaissance observée de l'autre côté de l'Atlantique, au Québec, patrie de Céline Dion. La chanteuse est là-bas un trésor national qui influence plusieurs générations. Yann Bertrand de Radio France a pu s'en rendre compte au Festival des musiques émergentes de Rouyn-Noranda dans le nord du Québec.
4: Des concerts chaque soir, une scène québécoise florissante et des stars comme Vincent Roberge, alias Les Louanges.
5: Encore là, il n'y a pas une fois où je ne vais pas au karaoké et il n'y a pas une chanson de Céline.
4: Son univers musical est très éloigné et pourtant...
5: Moi, je suis convaincu que tout ce qui s'est fait au Québec puis qui est rentré dans mes oreilles s'y est logé, en fait. Puis il fait partie du background. Tout le monde est un descendant de Céline.
4: Les artistes québécois, d'ailleurs, n'hésitent pas à reprendre Céline Dion comme des preuves d'amour à l'image de Safia Nolin. Ou de Pierre Lapointe. Et puis, en bonne institution, Céline Dion a même droit à des hommages, comme au Franco de Montréal. L'année dernière, toute une troupe d'artistes avait célébré son album 2, et notamment Lou Adrian Cassidy avec une chanson culte.
6: Pour que tu m'aimes encore, il y a un gros morceau quand même. Je peux dire vraiment que c'est pas facile de chanter des chansons de Céline Dion.
4: La chanteuse québécoise, bête de scène, elle aussi s'incline devant son aînée.
6: Tout le monde peut s'entendre pour dire que c'est une chanteuse exceptionnelle comme il y en a peu, puis à, je sais pas, elle a brisé des murs à coup de talons hauts.
4: Sur le site du festival, on retrouve Philippe Renaud, journaliste musical au grand quotidien Le Devoir depuis 25 ans.
7: Je pense que tous les fans sont un peu déçus qu'elle n'ait pas décidé de relancer sa carrière chez nous d'abord. Je pense aussi, tout le monde est un peu rassuré de voir qu'elle n'a pas décidé de le refaire à Las Vegas. Dans le contexte de ses relations, pour le moins

0: tendue entre le Canada et les États-Unis. Il y aurait eu quelque chose de l'ordre de la trahison.
1: Voilà, plus que deux fois dormir pour ceux qui ont des places.
2: Merci Christophe, vous savez que vous êtes le boss.
1: Je suis plus vieux en tout cas.
3: Non, c'est ce est très direct, hein.
2: Ouais.
3: C'est ce qu'il veut en tout cas, depuis le début. Ça vous a plu les crêpes ?
1: Délicieux.
3: Voilà.
2: Alors, pour la petite info, Julien était déjà là aussi avec Alessia dans le 6-8 que vous pouvez suivre tous les jours en télé. Et Julien a ramené des crêpes, mais pas pour l'équipe du 8-9, visiblement.
3: Ouais, bon, ils ont tout mangé.
4: Ça, c'est l'excuse. Il en a mangé 3 lui tout seul.
3: Pardon, je n'en ai même pas mangé une, moi. Mais vous, êtes une malhonnête. Vous êtes italienne, sicilienne, vous êtes quoi ?
4: Attention à ce que vous
2: dites. Vous réglerez vos comptes après.
3: Non, mais c'est pas sympa ce qu'elle vient de dire.
2: Ben, vous non plus. Il y a une bonne ambiance. Si vous voulez rester, vous êtes évidemment le bienvenu.
1: Moi aussi, on est avec. Je m'en vais.
2: On est avec Alessia Lombardo, on est avec Julien Lapraille, on est avec Gaëtan Delferrière. Et ce que je vous propose, eh bien, c'est de passer au cactus. Gaëtan, vous avez participé à un événement sportif il y a peu. Et ça vous a inspiré ?
5: Eh oui, Jérémy, ce dimanche se tenait une compétition sportive à Knokke qui s'appelle l'Ironman. L'Ironman, c'est une course qui regroupe 2 km de nage, 90 km à vélo et 21 km de course à pied d'affilée. Et moi, Gaëtan Delferrière, j'y étais.
3: Vous ?
5: Wow. Oui, j'y étais. Pourquoi ? Me demande Julien du regard essoufflé, rien qu'en entendant la liste des épreuves. Eh bien parce que Julien, voyez-vous, moi, parfois il m'arrive de me perdre dans les commentaires Facebook en dessous de mes chroniques. Alors ça peut être élogieux, bien sûr. Mais c'est souvent comme une éclipse. C'est-à-dire que c'est principalement noir et qu'il ne faut surtout pas regarder ça directement à l'œil nu, sinon on devient aveugle. Ce qui revient souvent, c'est que j'ai un peu trop dans mon point. Bon, c'est dit sans méchanceté, hein, par des gens qui, si j'en crois leurs photos de profil, n'ont plus fait de sport depuis le débarquement, ou qui sont des chats eux-mêmes en surpoids. Mais ils ont tort. Ils n'ont pas tort. C'est vrai que j'ai un peu forci ces dernières années. Non, les amis, c'est vrai, je vous assure. Non, arrêtez, je vous jure. Non, vraiment. Oui, pardon, j'avais prévu en écrivant la chronique que vous me diriez le contraire, mais
3: non,
5: j'ai oublié que vous étiez tous toutes des énormes fumiers de campagne. Non, il est vrai que comparé à mes plus vertes années, mon poids, c'est chaud. Je m'en suis rendu compte d'ailleurs en faisant Fort Boyard l'année dernière avec vous, Julien. Ouais. À partir du moment où tu n'arrives pas à attraper Passepartout dans les couloirs, ni le père Fouras, c'est que tu n'es pas en top forme. Mais bon, soit, ça passe encore. Sauf que là, c'est à tel point que quand les gens nous voient ensemble avec mon grand frère, plus âgé de moi de 2 ans, les gens assument systématiquement que c'est mon petit frère. Jusque-là, rien de grave, bien sûr, même si, bon, à chaque fois que ça arrive, ça me donne envie un peu de crever dans une Fiat Multipla. Mais ce qui me choque surtout, c'est la décontraction avec laquelle ces personnes assument que c'est mon petit frère. Parce que bon, l'âge, c'est un sujet touchy, normalement. C'est comme demander si une femme est enceinte, c'est compliqué. Mais là, pour les gens, c'est tellement évident quand ils me voient avec mon frère, ils y vont tout chousse, en toute détente. Et alors lui, c'est ton petit frère, bien sûr, mais de combien d'écart ? Ah non, lui, c'est mon grand frère. Ah, bah désolé, sinon, Gaëtan, ça fait combien de temps que t'es enceinte ? Allez, vas-y, casse-toi, toi. Donc voilà, je me suis lancé comme objectif de perdre 20 kilos cette année. Oui, vous avez raison, ça s'applaudit. Trop tard, les amis, beaucoup trop tard. Non, trop tard.
2: 20 kilos.
5: Encore une fois, j'avais écrit cette chronique en pensant que vous aviez un cœur. Honte à moi. Oui, je vais perdre 20 kilos. Et la tâche ne sera pas simple pour moi, car je viens d'une famille où personne ne fait du sport. Personne. À part mon petit frère, mon grand frère. Ah non, pas moi aussi. Mais sinon, pas de sport chez les Delferrière. Pour vous dire, c'est à tel point que mon père, il bouge tellement peu dans une journée que des fois, on le confond avec un tableau. Obligé de piquer les cadres avec une fourchette jusqu'à ce qu'on pique mon père pour le retrouver. Et donc, ma croisade commençait ce week-end avec l'Ironman. 2 km de nage, 90 km à vélo et 21 km de course à pied d'affilée. Et j'y étais. Et 4 heures, c'est le temps qu'il m'aura fallu pour vous dire que l'Ironman, finalement, c'est super chiant à regarder sur une chaise en tant que spectateur.
2: Non,
5: je l'ai pas fait,
2: mais
5: hein.
2: Non.
5: J'ai dit que je voulais perdre du poids, mais pas un rein non plus. Ces gens sont fous, hein. Ils font un triathlon, mais sans musique dans les oreilles, parce qu'ils considèrent que c'est du dopage sonore. Mais ces gens sont des animaux de la jungle, du dopage sonore. Va dire ça aux cyclistes du Tour de France. À partir de maintenant, messieurs, le vrai dopage, c'est pas dans le sang, mais sous le vent, de Garou et Céline. Et ben, je peux te dire que ça va tirer la gueule dans l'école, hein. Tout ça pour vous dire que, comme Christopher Nolan, j'ai moi aussi un Odyssée à réaliser cette année. Mais c'est pas sous la pression des codes de beauté ou pour les autres que je réalise, mais pour moi. Parce que parfois, à trop s'occuper des autres, on en oublie parfois que le plus important, c'est de s'occuper de soi-même.
2: Ça, c'est bien vrai. Et ça se termine par un très beau message. Là, on vous applaudit, Gaëtan. Vous voyez ? Fallait juste attendre le bon moment, le cactus, à retrouver tous les jours, évidemment, sur RTBF OVO. On jouera au qui dit vrai aussi tout à l'heure. Vous envoyez Médiéval aujourd'hui au 60-03 pour pouvoir participer avec nous. Des cadeaux, de la bonne humeur. C'est ça le 8-9.
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2: Le point Mobile Info, c'est avec vous Anthony Cujas.
7: Ouais, Jérémy, il y a toujours cet accident sur la Nationale de Nantes, Charleroi-Namur, à hauteur de Farciennes pour l'instant, au kilomètre 43.5. Et suite à cet accident, au niveau du rond-point de la sortie de l'Écopôle, les deux bretelles de sortie de la Nationale de Nantes permettant d'accès à l'Écopôle sont fermées. Donc attention si vous passez par là. Il y a des travaux sur la Nationale 6, Bruxelles-Mons, à hauteur de Thieuzy, ça a soigné le chantier de réfection du rond-point pour l'instant. A commencé aujourd'hui et devrait se terminer dimanche. Des déviations sont mises en place. Si vous allez à Bruxelles, vous perdez un quart d'heure entre Grand-Bigard et Woluwe-Saint-Etienne. Un quart d'heure aussi entre Waterloo et Zaventem. Et puis on revient dans notre région dans les plus petits axes, notamment sur la Nationale 29 pour l'instant du côté de Gilly, le chaussée de Fleurus à Gilly où ça ralentit. Et puis sur la Nationale 5 aussi, ça coince du côté de Verval.
8: Coincé dans les travaux.
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2: Il y a une super ambiance, vraiment.
3: On peut dire tout ce qu'il dit.
2: On ne dira pas tout ce qu'on a dit pendant la pub. Évidemment, on est avec Julien Lapraille, Gaëtan Delferrer et Alessia Lombardo. On est avec vous aussi ce matin à 8h24. Et vous savez quoi ? À 8h24, allez hop, un petit zap média. On est des fous. Oh, on est des fous. On a des petites jingles qui partent, c'est trop chouette.
3: Ça s'est organisé en fait.
2: Oui, oui, oui. En fait, l'émission est préparée, c'est contrairement vrai à ce que vous pensez.
3: Moi, je prépare toujours tout aussi.
4: Oui, ouais, ouais,
2: là,
4: ça, on le
2: là
4: sait,
2: j'ai un petit doute. Par contre, Alessia a préparé son zap. Vous nous emmenez où là ce matin ?
4: Ben, je vous emmène au cirque. Apparemment, vous avez fait une école de cirque. Non, je rigole.
2: On en parlera après. Très très bon teasing.
4: Vous avez vu ça ? Mais on en parlera après. Oui. Alors, je vous emmène d'abord ce soir sur RTBF la Une. Rendez-vous à 22h40 parce que demain on est le 11 septembre et ça fait déjà 25 ans que les attentats du 11 septembre ont eu lieu. Moi hier, en faisant le calcul, j'ai même vérifié sur mon téléphone parce que je me suis dit c'est pas possible. J'étais dans la calculatrice. Ça fait déjà 25 ans. Et donc ce soir, histoire Dogshot, les enfants du 11 septembre. C'est à retrouver sur RTBF La Une. C'est un documentaire présenté par François Mazure et je vous invite vraiment à le regarder. C'est super intéressant parce qu'on s'intéresse à 7 jeunes qui ont perdu leur papa dans ces attentats et on essaye de s'intéresser à comment ils ont construit leur vie, comment ils ont construit leur identité, quelles sont les questions qui leur restent en tête. Alors, il y en a certains qui étaient nourrissons quand ça s'est passé, il y en a certains qui n'étaient même pas encore nés. Donc, c'est très touchant, c'est très poignant. Et puis, c'est important de commémorer ces attentats pour transmettre l'histoire. Donc, Dogshot, c'est ce soir à 22h40 sur RTBF La Une.
2: Magnifique. Un autre projet Made in RTBF qui nous tient particulièrement à cœur.
4: Oui, c'est samedi à 18h30, le tout premier épisode des Remarquables avec BJ Scott et Adrien Deviveur.
3: Quelle chanson est incroyable.
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2: Et c'est pas terminé.
4: Vous allez continuer de l'entendre. Alors, si jamais vous n'avez pas suivi l'histoire, en résumé, qu'est-ce qui se passe? 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
2: Merci pour ce Zap Média, Alessia, juste pile poil dans les tailles.
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10: Il est 8h30, le rappel des titres avec Christophe Grandjean.
11: Les enseignants toujours remontés contre les mesures d'économie décidées par le gouvernement de la Fédération Wallonie-Bruxelles. Nouvelle manifestation dans les rues de Liège ce matin entre la gare des Guillemins et la place Saint-Lambert. La journée internationale de prévention du suicide. Si vous avez des idées noires, le centre de prévention du suicide peut vous aider anonymement et gratuitement par téléphone au 0800 32 123. 0800 32 123. Donald Trump tente d'acheter les électeurs pour que son parti remporte les élections législatives. Législatif de mi-mandat au mois de novembre. Le président des États-Unis promet un chèque de 5 000 $ à chaque Américain en cas de victoire. Alexander Blok n'ira pas plus loin que les quarts de finale à l'US Open de tennis. Le Belge a été contraint à l'abandon lors de son match cette nuit à cause de multiples douleurs. Et à la Coupe du Monde de basket, les joueuses belges face aux Allemandes aujourd'hui en quarts de finale à 17h45 sur RTBF Ovio et RTBF Typique.
10: Merci Christophe, faut pas que je regarde Julien Lapraille, sinon je vais partir en
12: courir.
10: Mais je vais vous faire la météo du jour, il y aura de belles éclaircies et maximales entre 20 et 21 degrés. Il est 8h et 30 et demi. Toute l'info dans votre région, c'est avec Pierre Buchremer.
13: Bonjour à toutes et à tous. Les vacances scolaires n'ont pas fait retomber la colère dans les écoles. Première grande mobilisation des enseignants depuis la rentrée scolaire. Ils s'apprêtent cette fois à manifester dans les rues de Liège. Leurs revendications n'ont pas changé. Les manifestants refusent les mesures d'économie votées par le Parlement de la Fédération Wallonie-Bruxelles. Et parmi ces manifestants, une centaine d'enseignants de la région de Charleroi. Ils prennent le train ce matin, comme cette prof en mi-temps médical qui ne veut pas des économies dans l'enseignement.
14: Je me suis dit, c'est pas possible, il faut que je monte à Liège avec ma béquille. On veut garder notre métier, notre beau métier, garder des forces, garder l'énergie, garder la motivation, être solidaire. Et ça, on le reste et on l'est. Mais vraiment, non, non, non, on n'en veut pas.
13: Vous l'entendez, la colère est toujours présente, mais le mouvement ne risque-t-il pas de s'essouffler ? Écoutez le point de vue de Christophe Embert, c'est le secrétaire régional de la CGSP Enseignement Charleroi.
15: Il faut toujours y croire, ça c'est une première chose. Et deux, moi je reste convaincu qu'en mettant la pression sur pression sur pression, on peut le faire en sorte qu'elle puisse changer d'avis et enfin nous écouter, pas nous entendre comme elle le sous-entend, mais nous écouter, c'est-à-dire faire marche arrière sur certains points. Enfin, je veux dire, là aujourd'hui, des agents qui ont perdu des emplois, on les compte par dizaines. Hein, et donc... il faut qu'elles puissent prendre conscience de la pénibilité du métier sur le terrain.
13: Les syndicats qui précisent encore qu'ils ont déjà établi un plan d'action jusqu'au mois de novembre. C'était des interviews de Valentin Lecoq. L'actualité, c'est aussi ce plan anti-Airbnb adopté par l'Europe. Le phénomène est connu. Dans certaines villes, les Airbnb font monter les prix au détriment des habitants qui souhaitent se loger. Le plan de la Commission européenne doit permettre aux autorités locales de limiter leur prolifération. Chez nous, par exemple, Ransard est particulièrement touché par cette situation dans des zones proches de l'aéroport. Les mesures européennes doivent donc permettre de limiter l'envolée des loyers. C'est ce qu'explique Sylvain Bavier, notaire dans la région du centre.
0: Si on a plus de logements, je dirais d'investissements de ce type-là, ça veut dire qu'on a moins de logements pour de la location classique, du résidentiel pur, et ça peut avoir évidemment un impact sur les prix en termes de location. Après ça, mais pour l'investisseur lui-même, évidemment, on va parfois avoir tendance à mettre un peu plus dans un investissement qui va être, qui va rapporter plus finalement, puisqu'on va multiplier les locations, sachant que néanmoins, on ne fait pas ça n'importe comment et qu'il y a une législation dans les trois régions qui est différente, où on doit s'enregistrer notamment aussi via les organismes de tourisme régionaux.
13: Les explications du notaire Sylvain Bavier au micro de Lisa Becken. Et si vous décidiez de devenir pompier volontaire, la zone de secours et nos centres qui couvrent les régions de Mons et du centre cherchent du sang neuf. Au total, elle espère pouvoir recruter 110 pompiers volontaires. Une campagne de recrutement d'ampleur, car les besoins sont importants. C'est ce qu'explique le capitaine Benoît Philippi, porte-parole de la zone de secours et nos centres.
12: On manque cruellement de pompiers volontaires. Depuis maintenant 10 ans, depuis la formation de la zone de secours, on en a perdu. Départ à la pension, arrêt des contrats parce que les volontaires sont contractuels et non pas agents statutaires comme les professionnels. Donc la zone de secours et nos centres, c'est 10 casernes. On a la Louvière et Mons qui sont des casernes à service continu, service de garde où il y a nos professionnels. On en compte à peu près 350 pour notre zone de secours. Et puis on a 8 autres casernes avec du service de rappel, c'est-à-dire des pompiers qui sont chez eux, qui sont rappelés pour les interventions. C'est typiquement le profil du pompier volontaire. Et donc c'est pour faire fonctionner ces casernes qui sont plutôt des extrémités de secteur ou des zones à une moins forte activité opérationnelle.
13: Le capitaine Benoît Philippi interrogé lors de la matinale de Charleroi Matin. Monter sur scène quand on vit entre quatre murs. À Jumet, près de Charleroi, des dizaines de jeunes vivent en IPPJ, une institution publique de protection de la jeunesse. Avec l'aide de professionnels, ils ont créé leur propre spectacle et l'ont joué hier devant un petit public. Des scénettes qui font écho à leur parcours. Valentin Lecoq a assisté à leur représentation.
16: Derrière le rideau, ça s'agite. Le spectacle va bientôt commencer.
17: Je panique un peu parce qu'il y a du public que je connais pas, mais j'espère faire ça bien parce que ça fait longtemps qu'on prépare ça.
18: Pour montrer qu'on peut tous commettre des erreurs.
16: Les scénettes racontent la vie des jeunes. C'est aussi un écho à l'actualité, les discriminations, la guerre.
19: C'est une histoire de personnes qui se font voler des choses différentes, d'une petite chose jusqu'à carrément un territoire.
16: Imaginer une histoire, apprendre un texte, parler en public, ces jeunes veulent montrer qu'ils sont capables de réaliser un projet.
20: On est vus comme des crapules, on va dire. Au fond, on est tous des bonnes personnes. Parfois, on fout la merde, ça sert. Mais quand on se donne à fond, on peut faire quelque chose de bon.
21: On a fait des faits, on n'est pas fiers de nous, on va montrer qu'on n'est pas déjà comme ça et qu'on peut surmonter les épreuves.
16: Cette pièce, c'est aussi une manière de réintégrer ces jeunes dans la société. David Blalement, prof de théâtre à la compagnie Action Campus.
22: Même si on est pour un temps exclu de la société, on reste un citoyen. Ces jeunes sont des enfants, on est un enfant jusqu'à l'âge de 18 ans. Ils ont des droits, le droit de s'exprimer librement, le droit à la participation, le droit d'avoir une opinion.
16: Le spectacle est filmé, des extraits seront utilisés dans une future pièce jouée par des professionnels pour faire sortir l'histoire de ces jeunes hors des murs de leur IPPJ.
13: Un choc ennuyé à huis clos en Pro League de football. Le Sporting de Charleroi devait jouer sans ses supporters face au Cercle de Bruges dans 10 jours. Mais cette sanction est reportée pour des raisons de délai réglementaire. C'est finalement face à la Louvière que les Zèbres seront finalement privés de leurs fans. Match prévu le 1er novembre prochain. Cette sanction infligée par la Cour d'arbitrage est la conséquence des débordements au standard la saison dernière. C'est la fin de ces informations. Merci de votre fidélité à Vivacité. Passez une excellente journée.
23: Sur
10: sur la route, comment ça se passe, Anthony Cujas?
1: Eh bien, pour l'instant, Jérémy, ça se passe avec quelques petits ralentissements. Hein. Sur la nationale 90, notamment, il y a toujours cet accident entre Charleroi et Namur. C'est autour de Farciennes, au kilomètre 43,5. C'est un accident qui, malheureusement, bloque les différentes sorties vers l'écopôle, les différents accès vers le zoning de l'écopôle. Donc, prudence si vous devez passer par là. Il y a quelques ralentissements aussi dus à des travaux. Ça, c'est du côté de la nationale 6 à hauteur de Thieuzy, ça a soigné. Donc, attends prudence si vous passez par là aussi. Et puis, si vous êtes du côté de Bruxelles, vous perdez 25 minutes entre Grand-Bigard et Woluwe et Saint-Etienne. Un quart d'heure entre Waterloo et Zaventem, mais 10 minutes entre Zaventem et Grand-Bigard. Et puis, chaussons nos axes, attention sur la nationale 5 du côté de l'Overval. Vous perdez du temps pour l'instant en direction de Charleroi.
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10: Il est 8h40, on a des cadeaux évidemment pour vous, comme chaque jour dans le 8-9. Aujourd'hui, 4 accès pour les médiévales de Villers-la-Ville qui se tiendront du 19 au 20 septembre à l'abbaye de
30: Villers-la-Ville.
10: Vous êtes exceptionnels, merci de suivre à ce point-là. Si vous voulez jouer avec nous au qui dit vrai dans une dizaine de minutes, vous envoyez médiéval au 60-03. On parlera aussi du défi de Julien Lapraille, parce que demain, il y a du défi. Julien ne le sait pas encore, mais on va le révéler là dans quelques minutes. Attendez-vous à ce que ce soit chaud, mon bon Julien. Pour l'heure, à 8h40, on accueille notre invité. Un invité qui n'est pas du tout matinal, nous a-t-il dit en arrivant, mais qui nous fait vraiment le plaisir d'être là. On est ravis d'être avec lui. Bonjour Jérôme Collin.
31: Bonjour tout le monde.
10: Tout va bien?
31: Mais formidablement.
10: Bon, aussi bien que votre bouquin qui est là, je vais vous le montrer aussi. C'est votre nouveau roman. Ça fait un petit temps maintenant qu'il est sorti. J'ai eu la chance de pouvoir bouquiner. Je suis né dans la tempête. Vous nous faites le plaisir ce matin, 8h41, de nous faire le petit pitch, nous raconter l'histoire de Valerio.
31: Eh ben écoutez, Valerio, c'est un gamin qui naît dans un coron ici en Belgique le 9 janvier 2007 et à 10 000 km de là, exactement au même moment, Steve Jobs va monter sur scène dans la Silicon Valley pour annoncer la naissance de l'iPhone. Et j'essaye de voir comment l'objet, l'iPhone, va révolutionner le monde en l'accélérant, parce que bon, le monde va vite maintenant, et comment ce gamin et donc tous les gamins vont d'une certaine manière en payer le prix. Je dis les gamins pour être raisonnable, mais nous aussi, hein. Mm-hmm. Le prix de l'invention.
32: Je vous vois scroller, hein, mm-hmm. Je vous vois.
10: Mais c'est difficile de suivre le rythme, finalement, de ce monde qui s'accélère, et ça, vous en parlez aussi dans le bouquin. On se rend compte qu'au final, faut essayer de prendre le temps. Mais qu'est-ce que c'est compliqué?
31: Bah oui, je me suis dit, mais pourquoi je suis tout le temps crevé? Pourquoi je suis tout le temps en retard alors qu'on invente plein d'objets pour me faire gagner du temps? Et donc, j'ai un peu analysé l'évolution de l'accélération du monde. Très franchement, pendant les 10 premières milliards d'années, il ne s'est pas passé grand-chose. C'est vrai que depuis 20 ans, depuis la naissance de l'iPhone, eh ben, on a une accélération absolument exponentielle. Et la mauvaise nouvelle, c'est que dans le monde, tout accélère. J'ai cherché, il n'y a rien qui décélère, tout accélère. Mauvaise nouvelle, sauf nous.
0: Ben oui,
31: nous, on est restés à la même vitesse. Voilà, et donc je pense qu'il y a une grosse collision hein, entre la vitesse du monde et nous qui restons des êtres lents. Je ne sais pas si vous avez vu la vitesse à laquelle on répare un os, nous les êtres humains, on est nuls, il faut un an pour qu'on marche, il faut 2 semaines pour qu'on voit. Si on doit pardonner quelqu'un, je ne sais pas vous, mais moi ça prend quelques années.
0: Et parfois ça prend plus
31: exactement.
0: Que quelques années.
31: Ouais.
32: En ça effet. Prend jamais en
31: on
32: fait.
31: Est là.
0: Mais nous c'est un peu le paradoxe,
1: je m'excuse,
0: qui s'accélère, qui s'accélère. C'est pas contre vos cactus.
31: Et pour se préparer à l'Iron Man, je ne vous dis pas.
0: Ah oui, ça prendra beaucoup, beaucoup de temps. À travers ce livre aussi, il y a à chaque fois des dates clés qui nous tiennent un petit peu en haleine et qui nous permettent aussi de se rappeler, de se dire par exemple, bah, vous parliez de la naissance de l'iPhone, vous parlez aussi de 2010. Chaque année, en fait, vous faites des rappels de tout ce qui a été créé.
31: Ouais, de l'évolution technologique, juste pour qu'on voit, une fois qu'on a une image en quelques pages, comme ça, voir la vitesse, en fait, à laquelle ça va. Si on voyait la vitesse à laquelle Apple a été une société capitalisée à 1000 milliards, et puis à 2000 milliards, et puis à 3000 milliards, ça va vraiment... 4000 milliards arrivent. Donc c'est absolument terrifiant la puissance de ces entreprises qui aujourd'hui engagent des ingénieurs, des addictologues, etc. pour que nos enfants soient sur leur téléphone et nous aussi une fois de plus.
0: Je suis né dans la tempête, le nouveau roman de Jérôme Collin. Est-ce que vous pensez que l'accélération du monde, Jérôme, elle est vécue de la même manière selon l'endroit où l'on est et la classe sociale peut-être à laquelle on appartient ?
31: Je pense qu'on est tous victimes de la Silicon Valley. Hein. Ils essayent quand même de faire une grande expérience psychologique sur 8 milliards d'êtres humains sans savoir à quoi elle va ressembler à la fin. Maintenant, on est tous différents. Très paradoxalement, je pense que les jeunes parviennent plus à gérer leur téléphone que nous, par exemple,
2: parce
31: qu'ils sont natifs. On sait qu'ils téléchargent plus, les jeunes, des applications pour gérer leur temps d'écran, plus que les adultes, par exemple, parce qu'ils ont conscience du problème. Et nous, les adultes, on donne des leçons à nos gosses, etc. Mais on voit beaucoup d'adultes avec leur téléphone et leurs enfants qui sont en train de regarder le vent souffler dans un arbre. Ça arrive. Je pense qu'on est tous... Moi, dans le livre, j'ai un rapport très particulier au sud de l'Italie, donc j'ai pris ça comme... Il y a plein de scènes qui se passent dans le sud de l'Italie parce que, pour moi, c'est un endroit de repli, un endroit où la vitesse n'entre pas, comme je dis dans le roman, et je sais très bien, vous le savez très bien tous autour de la table, la vitesse à laquelle on vit dans cette entreprise, c'est tout à fait bien d'avoir une petite zone de repli où la vitesse n'entre pas.
0: Oui, exactement, j'allais vous poser cette question, puisque tout à travers ce livre aussi, on se dit, mais tiens, c'est quoi finalement la solution? C'est quoi cet endroit où la vitesse ne rentre pas? Ce serait quoi, vous, Julien, cet endroit où le temps pourrait vraiment s'arrêter? Vous voyez, et où vous pourrez tout simplement penser à vous.
2: Alors, sincèrement, je rêve de me mettre dans une église et de me laisser porter, de ne rien entendre, ne rien faire, ne rien dire.
32: Mais pourquoi dans une église?
2: Parce que je suis croyant et pratiquant.
31: Voilà. Et
2: c'est un endroit calme, reposer. Et je me le dis tous les jours en Corée, je me dis, lâche ton téléphone, pour justement reposer le cerveau, être bien, être mieux, etc. Et là, je vais partir bientôt en vacances, et je me suis dit, pendant une semaine, il faut que j'arrête, pour vraiment me remettre dedans. Quoi.
0: Il faut déjà une semaine pour lâcher le téléphone, et puis une semaine pour profiter quand on
2: part. Ouais, c'est vraiment ça.
0: C'est ça qui est fou. Hein.
32: Mais ce que vous dites, ça résonne beaucoup en moi, parce que je vais aussi en vacances chaque année dans le sud de l'Italie, et à chaque fois que je reviens de vacances, je me dis, tiens, je vais essayer d'appliquer ce que je faisais dans ma vie au quotidien et au bout de 3 jours, tout est perdu et je continue à travailler comme une dingue comme l'année passée. Ouais. Et en fait, je n'ai pas de solution pour appliquer ce que je fais pendant les vacances, mais dans ma vie du quotidien.
0: C'est le modèle de la société aussi, hein, Jérôme, qui veut ça, qui nous force à accélérer pour
31: tout
0: être à la page.
31: Exactement. Si à partir du moment où tout accélère, donc les transports, la production, l'information, comme on le sait tous, nous, on doit accélérer aussi à sa vitesse, et c'est là qu'effectivement la collision se passe. C'est Valerio, mon petit héros, quand il revient de chez ses grands-parents dans le sud de l'Italie, il dit aussi, je vais ramener ça. Je vais faire la sieste à midi. Mais on ne sait pas, parce qu'en fait, on ne sait pas vivre sous 2 ciels à la fois. On est toujours sous un seul ciel et c'est celui où on est. Et donc, quand nous sommes ici en Belgique, on vit au rythme belge. Et puis, quand on prend des vacances, on se dit, mais c'est bien, on ferait bien ça toute notre vie. Mais non, on revient quand même.
0: Parce qu'au final, et c'est aussi l'un des messages de Je suis né dans la tempête, Jérôme, c'est que le monde s'accélère, le monde avance. Mais il faut pouvoir se dire que nous, on avance à notre rythme. C'est ça, finalement, le déclic qu'on doit avoir. On ne peut pas courir en même temps que le monde, c'est impossible.
31: C'est ce qu'on essaie de faire, pourtant. Je ne sais pas si vous avez remarqué, nombre de gens qui tombent dans l'entreprise, le nombre de gens de gamins qui décrochent de l'école, par exemple, c'est parce qu'on essaye d'aller à la même vitesse que le monde. L'école, par exemple, elle nous demande d'apprendre vite. Or, un être humain, on le disait tout à l'heure, c'est très lent. On apprend par répétition et par silence, nous, les êtres humains. Or, de la répétition et du silence, on n'a pas le temps de le faire parce qu'il faut déjà faire la leçon de demain. Et donc, il y a vraiment un choc qui se passe. Moi, c'est pour ça que j'ai écrit « Je suis né en tempête ». Je me suis demandé pourquoi j'ai tant d'amis ou de collègues, par exemple, qui tombent et pourquoi je vois autant d'enfants autour de moi arrêter l'école. Je me suis dit, bah, peut-être que c'est cette collision entre la rapidité du monde et notre lenteur qui est à préserver, évidemment. On doit préserver notre lenteur, chacun de la manière qu'on veut. Nous, c'est le sud de l'Italie, ça peut être de la maçonnerie, la plomberie, apprendre à jouer de la guitare ou du piano.
0: La mer, quoi, simplement. Mais avoir voilà, fermé les yeux sur la plage, en effet. Je suis né dans la tempête, un beau message aussi et une belle réflexion à avoir sur nous-mêmes, au final. C'est ça qui est fort après avoir terminé ce bouquin, c'est qu'on se dit, mais. Tiens, en fait, et nous, on prend le temps de réfléchir, donc merci pour ça, Jérôme. Mais vous avez aussi sorti les Dragons, on le rappelle, hein, c'est toujours évidemment disponible, un des best-sellers qui s'intéresse à la souffrance psychique des adolescents. Il y a d'autres bouquins dans les tiroirs, des projets que vous allez sortir prochainement, après celui-ci ?
31: Bah écoutez, c'est déjà pas mal, non ?
0: Ah bah je trouve aussi, mais bon, on en veut plus.
31: Non, quand j'écris
0: ça a pris combien de temps ?
31: Pendant un an et demi, je me dis plus jamais, et puis je refais un après. Mais là, pour le moment, je suis dans la période plus jamais.
0: D'accord, qui se termine quand, cette période plus jamais ?
32: Comme il a son rythme.
0: Ben oui, vous prenez votre rythme, on va pas vous presser, certainement pas après avoir lu ce bouquin. Je suis né dans la tempête, il est évidemment disponible partout en librairie. Merci Jérôme d'être passé pour nous en parler. Dans quelques instants, on va parler du défi de Julien Lapraille. Où sera-t-il demain ? Vous allez pouvoir aller l'encourager, ce sera dans la région de la Louvière. Plus d'infos juste après ceci.
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0: 8h51, merci d'être là, j'espère que vous allez bien, même si ça bouchonne peut-être un tout petit peu sur la route, même si ça ne bouchonne pas du tout dans votre canapé ou vous êtes à la maison, tant mieux, merci vraiment d'être avec nous. On va jouer au qui dit vrai et aujourd'hui c'est Isabelle qui a envoyé un petit message au 60-03. Coucou Isa.
14: Bonjour, bonjour tout le monde.
15: Bonjour.
12: Bonjour Isa.
0: Oui, je me suis permis de faire.
12: J'allais dire.
0: Mais c'est la famille du 8-9, tout ça. Isabelle en fait partie. Vous avez décidé de participer au Qui dit vrai. C'est super. Vous nous appelez d'où, Isabelle ?
14: Angleur.
0: Ah, et qu'est-ce qui vous a donné l'envie de jouer ? Le cadeau ou l'équipe autour de la table ?
14: Les deux.
15: Ah,
0: excellente réponse.
15: Vous avez gagné, c'est bon.
0: Oui, voilà, vous ne devez même pas jouer. Allez, si, on va quand même faire ce petit jeu. Je ne sais pas si vous aimez bien Céline Dion.
14: J'adore.
0: Eh bien, écoutez, elle rend, on le sait, discrètement hommage à son défunt mari, René. Mais est-ce que vous savez Comment Céline rend cet hommage discret? On a trois propositions, essayez de trouver la bonne. On commence avec Alessia.
32: Eh bien, lors d'un échange, des fans ont remarqué le portrait de René sur son avant-bras.
0: Qui serait donc tatoué. Est-ce que ce serait ça? On verra. Gaëtan, proposition.
3: Ben, des fans ont aperçu le fond d'écran de Céline et c'est une adorable photo avec René.
0: Donc plutôt tatouage ou plutôt fond d'écran? Julien.
2: La vérité, la sincérité. Lors d'un échange, des fans ont aperçu un gros bracelet en or sur lequel il est écrit « René, je t'aime comme une folle ».
32: Ouais. Ah, il est écrit avec l'accent.
0: Heureusement qu'il n'y a pas d'accent quand on l'écrit.
2: Non, mais je voulais faire l'accent pour la chronique, c'est bien.
0: Ah, l'accent un petit peu québécois.
2: Okay.
0: Bon. Isabelle, j'ai l'impression que vous êtes en souffrance, là. Ça va? Vous avez
13: oui,
0: une idée?
13: Oui, j'aurais besoin de votre aide.
0: Alors, bah, dites-vous que ce n'est pas Julien. Voilà. Donc, ça se joue entre, ça se joue entre le tatouage et le fond d'écran sur le téléphone.
13: Est-ce que vous... plus au fond d'écran.
0: Ouais, est-ce que vous pensez que Céline Dion a un portrait tatoué sur le corps? Non, quand même.
13: Je ne pense pas.
0: Non. Fond d'écran, on parle là-dessus?
13: Oui, je parle là-dessus.
0: Allez, c'est gagné, Isabelle. Bravo!
2: Ouais.
0: Oui, voyez.
2: C'est facile avec vous. Hein.
0: Non, mais c'est ça la famille du 8-9. Isabelle, elle est contente d'être là. Elle joue pour nous, pour le cadeau. Et le cadeau, elle repart avec 4 passes pour les médiévales de Villers-la-Ville.
13: Merci en tout cas.
0: Bah, avec plaisir. Donnez-nous encore un petit mot que Jean-Luc devra mettre dans sa chanson demain, Isabelle, s'il vous plaît.
13: Accélération.
0: Accélération, vous avez écouté l'invité Jérôme Collin qui en parlait dans son livre. Merci beaucoup, je vous souhaite une belle journée et
13: merci,
0: prenez le temps,
13: aussi.
0: N'hésitez pas à ralentir. Gros bisous et à demain, hein. On sera là, hein. D'accord. Bisous Isabelle et belle journée. On va se retrouver dans quelques instants, mais d'abord teasons Julien ce qui va arriver demain, votre défi. Allez, vous savez que Julien tous les vendredis.
32: Tous les vendredis,
0: ben
32: je suis au rendez-vous.
2: Vous avez vu ça le monsieur ici, hein?
0: Alors,
32: oui,
0: demain,
32: il le maillot.
0: Alors demain, c'est le festival Place en scène. Enfin, qui va arriver du côté de Chapelle
2: d'Hermont
0: prochainement.
2: Quoi.
0: Oui. Alors, école de cirque.
2: Oh non.
0: On va vous demander d'essayer de jongler sur un vélo avec une roue.
2: Ah, avec l'équipe que j'ai, on va être bon.
0: Alors, vous pouvez mettre le petit nez de clown, tout ce que vous voulez.
2: Vous avez prévu un casque, des genouillères.
0: On s'occupe de vous sur place. Rendez-vous demain à l'école de cirque Chapelle d'Hermont. Si vous voulez aller soutenir Julien Lapraille, c'est évidemment possible. Vous pouvez y aller.
2: J'ai des goodies avec moi en plus.
32: Non, mais attendez, c'est parce que vous voulez qu'il arrête ses chroniques. Vous trouvez un moyen de l'achever.
2: Vous m'avez envoyé à 52
3: mètres. Suspendu à 10 mètres.
2: Attends, il y a deux semaines, j'étais à 52 mètres en haut, là. J'ai dû sauter dans le bazar. Cette semaine, sur un vélo à une roue, là, je sais pas comment on va faire.
0: Eh bien, vous allez essayer de vous débrouiller. Vous avez jusqu'ici réussi tous vos défis.
2: Vu l'équilibre et le...
3: Jérémy, vous pouvez pas lui donner des petits conseils, parce que vous aussi, vous avez petit peu fait l'école du cirque.
0: On fera ça hors antenne. D'abord, maîtrisez l'équilibre avant de commencer à jongler. Ne faites juste pas l'inverse. On se retrouve dans un instant pour la suite du 8-9. À tout de suite.
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0: 8h56, j'espère que tout va bien ce matin pour vous, du moins aussi bien que Julien Lapraille qui va nous parler de ses secrets et de notre deuxième jardin. Mais c'est quoi notre deuxième jardin?
2: La grande question est de ce matin, à votre avis les amis, c'est quoi notre deuxième jardin?
32: Le jardin secret?
0: Une maison de vacances?
2: Non, Gaëtan.
3: Jardin royal?
2: notre deuxième jardin. On a le jardin, le potager avec les fruits et les légumes, mais notre deuxième jardin.
0: Le frigo.
2: Le deuxième potager.
0: Le frigo.
32: J'en sais rien, moi.
2: Ben, le congélateur. Tout simplement.
0: Ah ouais,
3: comme ça,
0: ouais.
3: Okay.
2: C'est comme ça, on peut vraiment le dire comme ça. Le deuxième jardin, c'est le congélateur. Pourquoi ? On est dans cette période maintenant, cette transition. Fin d'été, début d'automne, il y a tous les légumes qui nous restent un petit peu de l'été en conséquence, les tomates, les courgettes, etc. Puis l'automne qui arrive, mais qui prépare les poireaux, les oignons et tout ça. Et donc, il va falloir stocker, il va falloir garder, il va falloir conserver, justement, pour que pendant l'hiver, surtout janvier, février, mars, on ait des légumes frais et limite des tomates. Mais alors, l'autre question que je vais vous poser, à votre avis, est-ce que les légumes, est-ce qu'on les met cuits ou crus au congélateur ?
32: On les met cuits.
0: Moi, je dirais cuits.
2: Cuits.
3: Oui, j'irais cru.
2: Eh ben non, c'était cuit. Tout simplement, pourquoi ? Voilà. Parce que tout simplement, si on les met crus, lorsqu'on va les décongeler, qu'est-ce qui va se passer ? Ça va ressortir encore plus d'eau, l'eau de végétation des légumes. Oui. Et donc, ils vont être plus moelleux, plus mou, moins de goût, ça va pas être agréable. Donc très important, vous allez en amont, avant de les mettre au congélateur, et puis je vais expliquer deux, trois trucs ensuite, les blanchir éventuellement. Je rappelle c'est quoi blanchir ? Une eau bien salée à ébullition, on passe pendant 30 secondes aux légumes, surtout les verts, on les met directement dans de l'eau glacée, et pourquoi ? Comme ça, ça fixe, entre guillemets, la chlorophylle, et donc ça fixe la couleur.
0: Vous parliez aussi de nous dire deux, trois choses, c'est le moment, 8h58, vous avez des recettes là ?
2: Mais bien entendu, une petite idée de recette de soupe un petit peu, qui fin d'été, début d'hiver, avec de la courgette,
0: j'adore.
2: Du yaourt et de l'aneth. Et en fait, ça peut se manger tiède ou froid, c'est ça qui est intéressant. Et si vous voulez une recette un peu plus gourmande, rustique, un petit peu comme nous, mon cher Gaëtan, carotte, cumin, avec une petite touche d'oignon, n'oubliez jamais l'oignon dans les soupes, c'est ça qui va relever un petit peu le goût, qui va amener du goût. Et surtout, quand vous cuisez un potage, un tout petit peu de bouillon de légumes, ça fait toujours l'affaire.
0: Mais magnifique, Julien.
2: On est bien, un beau timing, vous avez vu ça.
0: Vous bossez.
2: J'ai
0: géré
2: la chronique. Tout ça,
0: en lisant le petit papier du qui dit vrai tout à l'heure. C'est ça qui est absolument
2: c'est
0: fantastique.
2: C'est l'expérience, monsieur, madame.
0: Mais vous êtes fort, Julien. On vous retrouvera demain, donc, sur votre vélo à une roue, en train de jongler à l'école de cirque du côté de Chapelle-lair-les-Monts. Ce sera votre défi du vendredi. Gaëtan, on se retrouve jeudi prochain.
3: Avec plaisir.
0: D'accord. Je vous souhaite une belle journée.
3: Tout pareil. Hein.
0: En fait, le 8-9, ça dure une heure.
2: Oui, bah merci.
0: Comme ça, vous savez pour
2: la
0: prochaine
2: fois.
32: En bonne compagnie,
2: c'est
32: sympa, ça passe
2: en fait.
32: Vite.
0: On a passé un super moment. Merci, Alès.
32: On se retrouve aussi la semaine prochaine, je ne sais plus
0: quand. Quand vous voulez, vous avez les clés du studio dans quelques instants. Cyril, avec C'est vous qui le dites, les trois débats du jour. Et puis, dans quelques instants, on fera aussi un petit point sur la météo.
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0: Mélanie, petit point sur la météo, fraîcheur donc au programme du jour.
6: Oui, fraîcheur Jérémy ce matin, et soleil et nuages bas aussi qui l'emportent, il faut le dire, dans le nord, nord-ouest du pays, mais également plus au sud, entre Rochefort, Liège, Bastogne. Un peu de patience, ils vont bien vite se dissiper au profit de belles éclaircies au fil des heures. Cet après-midi, un peu plus de cumulus au nord du Sion Sambre et Meuse, un temps plus lumineux au sud, un temps sec, 18 à 21 degrés pour les maxima. Temps sec pour ce soir, cette nuit aussi, entre 8 et 14 degrés. On attend juste de fines pluies en toute fin de nuit au littoral. De fines pluies qui vont balayer le pays d'ouest en est en matinée demain donc. Et puis, dans le courant de l'après-midi, on retrouvera un ciel de traîne qui alternera entre nuages, quelques averses, quelques éclaircies aussi, entre 18 et 21 degrés pour demain.
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4: C'est déjà le moment d'appeler 070 233 466. Voici nos trois débats de ce matin. Je vous attends juste après le journal de 9h. Il y a dans l'actualité une nouvelle manifestation des enseignants contre la réforme de l'enseignement. Et une prof ce matin dans l'ADH dit qu'elle ne comprend pas ceux qui soutiennent la réforme de l'enseignement. La réforme est-elle insoutenable ? Voilà la première question de C'est vous qui le dites. Le sélectionneur des Diables Rouges menace Thibaut Courtois. Oui, tu peux être absent de la Ligue des Nations, mais après, je ne peux pas garantir que tu seras titulaire. Les Diables sans Courtois, est-ce impensable ? Et puis, concernant le doudou, le bourgmestre de Mons veut ouvrir le débat sur la présence des femmes au Lumeçon, après la pétition lancée par une maman pour le petit Lumeçon. Alors, une femme ne peut-elle pas combattre au Lumeçon ? Voilà les trois conversations. Et juste après 9h, c'est vous qui le dites. Bonne matinée sur RTB Vivacité, il est l'heure de s'informer. Voici le journal, c'est avec Sébastien Pierret.
7: Bonjour à tous, des profs dans la rue plutôt qu'au tableau. Les enseignants manifestent ce jeudi dans les rues de Liège. Les réformes de la ministre de l'Enseignement ne passent toujours pas, à commencer par les 2 heures de cours supplémentaires pour les profs dans le secondaire supérieur. Yasmina Chebaïki est prof de comptabilité.
8: On a perdu, nous, énormément d'heures, énormément de collègues que je ne vois plus, qui ont disparu, que j'envoie des emails. Où vous êtes? Il y en a, ils ont dû aller pointer au chômage parce qu'ils ont, ils ont tout perdu. Donc ils cherchent maintenant des remplacements, mais après 3-4 ans, donc peut-être temporaire prioritaire, on recommence à zéro. Voilà, ça c'est la dure réalité. Parce que quand on a dit qu'on va stabiliser les jeunes et qu'on va les motiver pour qu'ils restent, parce qu'ils partent après 5 ans minimum, bah là on a fait pire que mieux.
7: Témoignage recueilli par Arthur Ebenquis, Yasmina et des dizaines d'autres profs sont en route vers Liège, lieu de ralliement et épicentre de la contestation des mesures d'économie prises en Fédération Wallonie-Bruxelles. Chloé Hanon, bonjour, vous êtes devant la gare des Guillemins où les enseignants commencent à arriver.
9: Oui, bonjour. Bah, en effet, ils arrivent tout doucement, des profs, des syndicalistes aussi. L'ambiance est encore assez calme ici parce que c'est vers 10 heures que le reste des profs des différentes provinces de la Fédération Wallonie-Bruxelles vont arriver pour exprimer leur colère contre les mesures d'économie. Ils parlent de l'augmentation de la charge de travail, de la suppression de 1300 emplois, de la réduction aussi des subsides pour les repas et les fournitures scolaires. Ils déplore aussi ce Minerval qui est passé à 1200 euros dans le supérieur. Des mesures qui ont des conséquences très concrètes pour les professeurs, comme on vient l'entendre dans ce témoignage. Ils ont des craintes, ils stressent pour la suite. Le cortège, il démarrera donc vers 10 heures du matin et il va passer devant différentes écoles de différents niveaux, de la maternelle au supérieur, pour montrer que tous ces niveaux sont concernés. Et ce cortège finira vers la mi-journée, place Saint-Lambert, toujours ici.
7: Merci Chloé. Chloé Hanon en direct de Liège. Liège où la circulation des bus est compliquée ce matin. Des chauffeurs du dépôt de Jemep ont arrêté le travail spontanément pour faire pression sur la direction dans les discussions à venir sur la réforme des horaires de travail.
4: Restons à l'école avec notre opération Parlons Solution.
19: Parlons Solution.
10: Parlons Solution.
7: Vous nous partagez vos idées, vos propositions pour améliorer l'école. C'est ce qu'a fait Elias Verag. Il plaide pour un retour aux bases sans numérique en primaire. Or, une vingtaine d'écoles ont fait le choix du numérique en Fédération Wallonie-Bruxelles. Dans ces écoles, les élèves reçoivent une tablette pour suivre les cours, faire leurs devoirs. Les classes sont équipées de tableaux numériques. Est-ce trop d'écran ou est-ce bon pour leur apprentissage? Benjamin Carlier s'est rendu dans un de ces établissements, l'Athénée Royal de Nivelles.
11: Plus de papier ni de stylo. Dans cette classe, tous les élèves sont derrière leur tablette pour réviser leur conjugaison, avec des exercices différents pour chacun d'entre eux. Margot Noton, professeur de français.
12: Donc là, chacun travaille en autonomie selon ses besoins. Et moi, je passe, je revois les règles avec eux en fonction de leurs besoins et de leurs attentes.
11: De quoi beaucoup aider les élèves à besoins spécifiques, comme Jazeb, qui est dyslexique.
13: Pour mettre en couleur des textes plus facilement et tout ça. Et même pour lire, j'ai juste à faire une série de textes et à faire prononcer via ma tablette.
11: Pendant l'heure du midi, les élèves se ruent sur le Fab Lab, une salle dans laquelle sont installées des imprimantes 3D ou encore des machines à coudre pilotées par ordinateur. Ils peuvent ici développer leurs propres projets en toute autonomie. Dominique Gilsoul, professeur de physique.
14: Ils viennent sur le temps de midi qu'ils ont de libre. Et non, on ne doit pas les forcer, au contraire. C'est presque leur dire, bon, maintenant, il faut que tu retournes en cours.
11: Certains, comme Nathan, 14 ans, en feraient déjà bien leur métier.
15: Dès le début, ça, j'ai accroché et c'est vraiment devenu une passion. Je viens ici tous les jours, donc oui.
11: Un projet numérique qui a chamboulé l'organisation et le fonctionnement de cette école. Mais élèves comme profs, personne ne semble aujourd'hui vouloir revenir au papier et au stylo.
7: Et continuez à nous partager vos idées et vos propositions de solutions pour améliorer l'école. Sur le site et l'application RTBF Actu, elles peuvent être source de solutions pour d'autres. Ce 10 septembre, c'est la journée de lutte de prévention du suicide. Le suicide reste la principale cause de décès chez les jeunes de 15 à 24 ans. Un mal-être profond, un choc pour les proches qui, bien souvent, ne voient rien venir. Si vous avez des idées noires, confiez-vous, vous pouvez appeler appeler anonymement le centre de prévention du suicide au 0800 32 123. Le 0800 32 123. L'été 2026 entre dans l'histoire comme l'été le plus chaud pour 1,3 milliard de terriens, relevé de l'observatoire européen Copernicus. L'Europe occidentale a été particulièrement touchée par la chaleur. Août 2026 est le mois d'août le plus chaud jamais enregistré dans le monde.
4: La plus belle place du monde n'attire pas que les touristes.
7: Et non, les souris. Elles adorent aussi la Grand Place de Bruxelles. Malgré les pièges, les souris pullulent aux grandes dames des commerçants qui ne savent plus quoi faire pour venir à bout de ces rongeurs. Sofia Kotsoglou.
10: Bonjour.
16: Café, chocolaterie, friterie, magasin de gaufres, certains commerçants de la Grand Place affirment qu'ils ne sont pas concernés par l'invasion de souris.
17: Ça va, tout va bien.
16: Mais pour Evram, le patron de la brasserie Le Cerf, personne n'est épargné.
20: Un qui dit qu'il n'y a pas de souris en centre-ville, il ment.
16: Tout le monde en a.
20: Écoutez, madame, on ne va pas faire un dessin. Hein. Passez la nuit et vérifiez vous-même.
16: Produits, pièges, sociétés de dératisation, Evram dépense des sommes considérables pour se débarrasser des rongeurs.
20: 3200 euros par an, un abonnement par an. Hein.
16: Deux portes plus loin, Alex trempe des fraises dans du chocolat fondu. Il confirme que lui aussi croit souvent des souris.
21: Des souris, des cafards, tous les commerçants du centre-ville ont ces problèmes parce que ce sont des vieux bâtiments.
16: Et ça dure depuis longtemps ?
21: J'imagine que depuis le Moyen-Âge.
16: Didier Waters, échevin du commerce à la ville de Bruxelles, a conscience du problème.
22: Lorsqu'il y a de la nourriture, ben, il y a souvent des souris.
16: Mais pour lui, seule une action coordonnée de tous les commerçants permettra d'en venir à bout des souris.
7: Les élections de mi-mandat approchent aux États-Unis. Donald Trump n'est pas en forme dans les sondages. Alors pour regagner des points auprès des Américains, le président mouille la chemise et promet un chèque de 5 000 $ à chaque citoyen si les Républicains remportent le scrutin. Donald Trump mise tout sur sa personne lors de la convention de 2 jours des Républicains à Dallas.
4: Les Belgian Cats disputent leur quart de finale de Coupe du Monde aujourd'hui.
7: Les basketteuses belges rencontrent l'Allemagne, pays organisateur. On se rapproche de la chasse aux médailles, donc il y aura de la tension et de la passion. Julie Vanloo est la meneuse belge.
23: Il y a de la pression, mais c'est ce qu'on aime bien. Je pense que contre l'Australie, il y avait une énorme pression aussi. Et je pense qu'on a géré ça super bien. Je pense que notre groupe est très mature. On est un peu plus âgé maintenant, donc on joue plus mature, on pense plus mature.
25: L'Allemagne joue à domicile, il y aura le public, forcément plein de supporters allemands, mais il y aura des supporters belges.
23: Tu vas voir, je pense que ça va être égalité. Je pense qu'on va avoir beaucoup de fans belges aussi, donc ça me stresse pas. Je sais qu'ils vont être là. De plus, on sait les mêmes couleurs, donc ça va être chouette, chouette.
7: Julie Vanloo qui s'apprête à jouer pour la 200e fois en équipe nationale. Elle était avec Pierre Capard. Le match des Cats est à suivre à partir de 17h45 sur RTBF Typique et Ovio. Repos et soins pour Alexander Blocks. L'Anversois a jeté l'éponge en quart de finale de l'US Open de tennis. Blessé au dos, c'était devenu trop dur physiquement. Il a arrêté les frais dans le 3e set contre le Russe Karen Khachanov. Le RTBF Mobile Info, Mélanie Pousseur, et vous avez des accidents à nous signaler sur la E42.
6: Oui, le premier en effet sur cette autoroute, Sébastien. C'est en venant de Liège vers Namur à Éron. Vous perdez 20 minutes dans les files. Autre accident à Achy sur la E411 en venant de Namur vers le Luxembourg. Accident impliquant 4 voitures. La voie de gauche est neutralisée. Là aussi, rajoutez 20 minutes à votre temps de parcours vers le Luxembourg. Trafic complètement à l'arrêt sur l'autoroute de la mer. La E40 qui vient d'Ostende vers Bruxelles avec un accident à Herpemer. 2 bandes en moins, rajoutez plus d'une heure à votre temps de parcours en direction de la capitale. Des files habituelles, dirons-nous, sur les autres actes.

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1: J'espère que vous allez bien, que vous êtes en forme ce matin, prêt à commenter comme tous les jours l'actualité. C'est ça qui se passe ici tous les jours jusqu'à 11h, avec un numéro de téléphone pour être en direct dans l'émission, le 070 233 466. Qui que vous soyez, d'où que vous soyez, votre avis compte et dans C'est vous qui le dites, vous pouvez le donner. Voici nos trois débats.
0: Premier débat.
1: Une prof ne comprend pas ceux qui soutiennent la réforme de l'enseignement. Une nouvelle manifestation se tient aujourd'hui pour protester contre les réformes de l'enseignement en Fédération Wallonie-Bruxelles. Et l'ADH a récolté deux témoignages très opposés. Un enseignant qui soutient les mesures, une autre qui s'y oppose totalement. Et à ce propos, celle qui s'y oppose déclare ne pas comprendre que l'on puisse soutenir des réformes qui appauvrissent le monde de l'enseignement. Côté syndical, le secrétaire général de la CSC Enseignement a dit ceci sur Vivacité.
2: Aujourd'hui, la ministre campe sur ses positions. Elle ne veut absolument pas faire de marche arrière alors que nous lui demandons de revenir sur certaines décisions. Aujourd'hui, la ministre doit, selon nous, revenir à la raison. C'est à ce prix que nous pourrons rétablir un véritable dialogue.
1: Voilà la question pour vous ce matin au 070 233 466. La réforme est-elle insoutenable ?
0: Deuxième débat.
1: Le sélectionneur des Diables Rouges menace Thibaut Courtois. Le gardien emblématique des Diables a confirmé son souhait de se mettre en retrait de l'équipe nationale pendant la Ligue des Nations. Il se rendra disponible si tous les autres gardiens sont en incapacité de monter sur le terrain, mais sa volonté est de ne pas y prendre part pour revenir ensuite lors de la phase de qualification pour le prochain Euro. Marc Van Bommel, le sélectionneur qui en a parlé avec lui à Madrid, a accepté la situation tout en lui disant qu'il ne peut pas lui assurer une place de titulaire lorsqu'il aura décidé de revenir. Cette décision agace Philippe Albert, il le dit dans les éditions de Sud Info. Le coach, selon lui, a raté sa mission. On ne peut pas envisager de se passer du meilleur gardien du monde. Alors la question pour vous ce matin au 070-233-466. Les Diables sans Courtois, c'est impensable ?
0: Troisième débat.
1: Concernant le doudou, le bourgmestre de Mons ouvre le débat sur la présence des femmes au Lumeçon. Tout part d'une maman qui a lancé il y a quelques jours une pétition pour que les jeunes filles puissent participer à ce combat, le combat du petit Lumeçon, ce qui n'est traditionnellement pas permis. Dans la province, aujourd'hui, on lit que Nicolas Martin, le bourgmestre de Mons, annonce que la ville va officiellement ouvrir la discussion et l'étendre même au combat des adultes. Il estime qu'il est compliqué d'expliquer qu'une fille ne peut pas avoir accès à un rôle parce que c'est la tradition, que l'argument est un peu court. Il balaie aussi les différences de force physique, il explique que des femmes peuvent avoir plus de force que des hommes. Il y a un coup de sonde qui a été réalisé par le quotidien. 61% des répondants s'opposent à cette ouverture. Alors la question pour vous ce matin au 070-233-466, une femme ne peut pas combattre au Lumeçon ?
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1: Jennifer Issa et Nawel Ben Salem seront nos débatteuses dans un instant sur le plateau. D'abord, Camille, on vous dit quoi au sujet des trois débats ce matin au standard ?
3: Eh bien, au sujet de la réforme de l'enseignement, Marie dit qu'elle est totalement insoutenable, simplement parce qu'il n'y a pas eu de concertation avec les enseignants. Une réforme de l'école ne peut pas être pensée uniquement dans un cabinet ministériel. Ce sont les professeurs qui vont devoir l'appliquer tous les jours dans leur classe. En ce qui concerne Thibaut Courtois, pour Maxime, c'est très simple. S'il est disponible et qu'il est en forme, il doit jouer. On parle quand même d'un des meilleurs gardiens du monde. Quand on a un joueur de ce niveau dans son équipe nationale, on ne peut pas faire comme s'il était interchangeable avec n'importe qui. Et à propos du Lumeçon, Marine ne voit absolument pas pourquoi une femme ne pourrait pas y participer. Si elle connaît les règles, qu'elle est suffisamment préparée physiquement et qu'elle accepte les risques, elle ne comprend pas pourquoi son sexe devrait être un critère d'exclusion.
1: Je vous attends au 070 233 466 dans l'actualité. Une enseignante qui ne comprend pas ceux qui peuvent défendre la réforme de l'enseignement. Est-elle insoutenable cette réforme ? Je vous attends dans la suite de C'est vous qui le dites.
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1: Nos débatteurs sont arrivés sur le plateau à mes côtés. Aujourd'hui, dans C'est vous qui le dites, il y a Jennifer Istas de la rédaction de la RTBF. Bonjour Jennifer.
2: Bonjour tout le monde.
1: Face à vous, Nawel Ben Salem, rédactrice en chef adjointe de la DH Les Sports Plus. Bonjour Nawel.
3: Bonjour.
1: Dans l'actualité, la manifestation, nouvelle manifestation des enseignants contre les réformes de la Fédération Wallonie-Bruxelles pour l'enseignement. Il y a dans la DH deux visions qui s'opposent. Il y a une enseignante d'un côté qui n'adhère pas aux réformes, il y a de l'autre un enseignant qui est également membre du MR qui lui approuve les réformes. Et l'enseignante dit qu'elle ne comprend pas que l'on puisse soutenir des réformes qui appauvrissent le monde de l'enseignement. C'est insoutenable cette réforme, Jennifer ?
2: Moi, je pense qu'elle est tout à fait soutenable. C'est bien de souligner que donc l'enseignant qui s'oppose à ces grèves est également membre du MR. Je crois que c'est un élément important. Je pense qu'effectivement, il y a la majorité...
1: Dans ces conditions-là qu'on peut soutenir ces réformes ?
2: Je crois qu'il y a la toute grosse majorité des enseignants qui continuent à lutter contre cette réforme. Malheureusement, ils ont obtenu pratiquement aucune avancée. Et donc, moi, finalement, je suis presque contente de voir que cette manifestation a lieu et que donc ils poursuivent leur contestation. Parce qu'on avait un peu l'impression qu'après juin, après les examens, qui ont beaucoup fait parler, il y avait cet espoir aussi peut-être que ça se tasse un petit peu avec les vacances, avec l'été. Eh bien non, on voit qu'effectivement les enseignants sont toujours prêts à se mobiliser et à faire passer leur message.
1: La majorité des enseignants ?
2: La majorité des enseignants soutiennent. Alors, est-ce qu'ils soutiennent l'ensemble des mesures qui sont prises ? Une partie, je crois que là,
1: donc la majorité s'oppose
2: à cette réforme. Mais je pense que la majorité sont en soutien de cette manifestation.
1: C'est impensable que quelqu'un soutienne la réforme s'il n'est pas membre du MR. C'est le cas ici de ce professeur qui est interrogé dans votre journal.
3: Mais absolument pas. Et je ne sais pas d'où Jennifer tient ces chiffres pour dire que la majorité...
2: J'ai pas donné les chiffres. Quand je dis la majorité, soutient cette manifestation...
3: Mais qu'est-ce que vous en
2: savez ? Mais je pense, en ayant rencontré beaucoup de professeurs en reportage, ils font bloc, en tout cas ensemble, ceux que moi j'ai rencontrés.
3: Ça n'a pas de...
2: J'ai pas dit qu'il y avait des chiffres. J'ai pas dit qu'il y avait des chiffres.
3: Moi, je peux dire, j'en ai rencontré beaucoup. Ils soutiennent.
2: Donnez votre point de vue. Moi, je donne le mien.
3: J'ai pas la prétention de dire que la majorité des profs ne soutiennent pas ou soutiennent. Je ne sais pas. Je ne suis pas dans les écoles. Ce que je sais, c'est qu'il y a des profs qui soutiennent la réforme. Il y a des profs qui ne la soutiennent pas et que c'est divisé et qu'on entend souvent, justement, qu'il y en a qui ne sont pas d'accord avec les syndicats, qu'il y en a qui sont d'accord. Et donc, c'est très, très compliqué de venir dire que la majorité ou pas soutient ou pas, je ne prendrai jamais ce risque-là, en tout cas.
2: Il faut faire attention que j'ai dit que la majorité soutient la manifestation. Je n'ai pas parlé de la réforme.
3: Oui, la manifestation.
2: C'est deux choses différentes.
1: Est-ce que la réforme
3: est
1: insoutenable ?
3: Mais je ne pense pas non plus que la majorité soutient la manifestation.
1: Ben ça, c'est votre point de vue. Vous avez deux points de vue différents là-dessus.
3: Parce que vous parlez du membre du MR, mais alors si on commence à parler du membre du MR qui soutient la ministre, on peut aussi parler de Mars Attack. Je pense que sur vos ondes ce matin, justement, il y avait une enquête sur Mars Attack qui démontrait aussi que derrière Mars Attack, c'est pas complètement neutre. Et c'est sur vos ondes que je l'ai écouté.
1: L'enquête donc complète est retrouvée sur RTBF Actu. Il y a une enquête sur qui se cache derrière Mars Attack. Vous pouvez aller retrouver les détails de cette enquête sur le site ou sur l'application. Mais est-ce qu'elle est défendable, cette réforme ?
3: Alors, est-ce qu'elle est défendable ? Oui. Est-ce qu'elle est parfaite ? Je dirais que non, parce que s'il y a justement des gens qui sont en colère, c'est que cette réforme n'est pas absolument parfaite. Est-ce qu'on peut y remédier ? Certainement que oui. Est-ce qu'il y a déjà eu justement des modifications en écoutant les syndicats ? Du côté de la ministre, on vous répondra que oui, puisqu'il y a le gel justement des heures supplémentaires, des temporaires pour cette année. Donc, je pense qu'il y a des efforts aussi d'un côté de l'autre et qu'il faut arrêter de dire que tout est noir ou tout est blanc. Moi, je ne dis pas que cette réforme est parfaite.
1: Ou est-ce que tout est à jeter ?
2: Moi, je pense qu'il y a eu des cacahuètes qui ont été obtenues et donc sur la majorité des points qui bloquent sur cette réforme, il y a presque rien qui a été obtenu et que donc c'est pour ça qu'ils reprennent la route de la rue.
1: Est-ce que ça veut dire que tout est mauvais dedans ?
2: Non, ça ne veut pas dire que tout est mauvais, mais ça veut dire que les gros points bloquants subsistent et que toutes ces personnes n'ont pas l'impression d'être entendues par cette ministre.
1: Alors, à propos de ce qui bloque, il y a le secrétaire général de la CC Enseignement, qui a été interrogé par la rédaction de la RTBF, et il a dit ceci.
4: Aujourd'hui, la ministre campe sur ses positions. Elle ne veut absolument pas faire de marche arrière alors que nous lui demandons de revenir sur certaines décisions. Aujourd'hui, la ministre doit, selon nous, revenir à la raison. C'est à ce prix que nous pourrons rétablir un véritable dialogue.
1: Il faut absolument faire marche arrière pour rétablir un dialogue, Nawel ?
3: Mais pas du tout. Cette réforme, elle est passée. On ne peut pas systématiquement tout contester et estimer que si les points qu'on met en avant ne sont pas passés, on bloque tout. À ce moment-là, on avance sur plus rien dans
1: C'est
3: ce
1: comme
3: pays.
1: Ça qu'on dialogue. Faites marche arrière, on parle après.
2: Alors, je crois pas qu'il faut mettre absolument quelque chose de bloquant pour pouvoir poursuivre le dialogue. Je pense qu'il peut se poursuivre par ailleurs. Mais enfin, là, le constat, c'est qu'il ne se poursuit pas. Et que maintenant, on peut quand même voir les effets très concrets de cette réforme. Nous, on a rencontré des étudiants dont le Minerval est passé de... C'est pas le cas pour tous, hein, mais dont le Minerval est passé de 400 à 1200 euros. Ces étudiants ont dû arrêter leurs études. Donc à un moment donné, cette réforme, elle a maintenant des faits qu'on peut mesurer de manière très tangible.
1: Un des points bloquants, c'est le nombre d'heures face classe pour le secondaire supérieur, qui passe de 20 à 22. Là aussi, vous avez reçu des témoignages disant que ça ne fonctionnait pas ?
2: On a reçu des témoignages de professeurs qui ne trouvent plus d'établissement scolaire. Alors, est-ce que c'est directement lié à ça ? Oui ou non ? Là, évidemment, il y aura des divergences de points de vue. Mais enfin, on le voit, c'est un des points majeurs hein, qui est contesté dans cette réforme. Alors,
1: il est inapplicable, ce point ?
2: Il est appliqué. Oui, il est applicable. Après, est-ce qu'il a des effets très concrets ? Sans doute que oui. Est-ce que ça doit être un point qui doit être où on doit faire marche arrière, là je suis pas sûre.
1: Ce point-là, il est inacceptable ?
3: Non, encore une fois, il fait partie de la réforme, il est passé, il y a des professeurs qui se retrouvent effectivement sans heures, il y en a qui à qui ça convient parfaitement. Il y a encore une fois des pour et des contre. Je n'ai jamais dit que cette réforme était parfaite, mais dans une réforme, rien n'est jamais parfait et il faut aussi un temps d'adaptation. Et il faut comprendre qu'il faut pouvoir s'adapter plutôt que de dire si on n'est pas d'accord avec nous, on bloque.
1: On va en parler avec Fabien qui nous appelle depuis Fleurus. Bonjour Fabien.
5: Oui, bonjour.
1: Bienvenue dans C'est vous qui le dites. Est-ce que cette réforme est insoutenable ? Il y a une prof qui ne comprend pas ceux qui peuvent la soutenir.
5: Bon, écoutez, voilà, je vais être un petit peu égoïste parce que je vais parler de mon cas et c'est la première fois que je suis en colère parce que je ne manifeste pas, je ne mets rien sur les réseaux sociaux. Enfin voilà, soit donc moi j'ai mon papa, après j'ai perdu mon papa fin janvier, ma mère s'est fait renverser par une voiture, j'ai un fils qui est en très mauvaise santé, qui essaie de s'en sortir, donc j'étais en burn-out fin d'année scolaire passée, donc j'avais pas l'état d'esprit de reprendre l'école ici, mais je me suis dit si je reprends pas, ben, je reprendrai peut-être jamais, donc je me suis un peu forcé à reprendre, et le 25 août, ben, j'apprends par ma directrice que je ne suis plus prof d'éducation musicale, mais je suis prof d'éducation culturelle et artistique, donc je devrais donner un tiers de musique, un tiers de dessin et un tiers de culture. Alors forcément, en étant en colère, j'en ai parlé un petit peu à d'autres collègues et tout. Et donc voilà, donc maintenant je comprends seulement maintenant bah, que forcément il y a pénurie d'enseignants et que surtout dans ces branches-là, donc on a voulu regrouper. Donc c'est la seule chose que je peux comprendre. Mais en attendant, voilà, moi je n'étais pas dessiné. Et donc je trouve que...
1: Alors, votre formation à la base, Fabien, elle est exclusivement pour donner des cours de musique ?
5: Tout à fait, ouais. Et donc, ce que je ne comprends pas, c'est que ben, si m'avait dit ça l'année passée, ben, alors que j'avais encore le choix de stopper les frais et de faire autre chose, ou alors, si je dis, ok, je continue, ben, donnez-moi des formations, alors, hein, parce que même comment coter un dessin, quoi leur donner, quoi leur dire, vous devez prendre telle et telle chose comme matériel pour le dessin, crayon numéro quoi, enfin, j'en sais rien. Je sais pas dessiner, je dis quand je dessine une voiture, c'est seulement quand je termine par les deux roues que vous allez comprendre que je dessine une voiture. Enfin,
1: Comment vous organisez là en cette rentrée alors Fabien ?
5: Bah écoutez, moi je donne ce que je sais donner et voilà, après si un jour on me tape sur les doigts, ben voilà, tant pis. Ici, ben, j'ai repris un mi-temps, donc forcément dans une école, je donne 5 heures et j'ai dû laisser 3 heures. Ben, cette prof-là, justement, est plutôt prof de dessin. Ben, donc j'espère qu'il y aura une certaine compréhension et que ben, qu'elle, justement, puisse donner dessin et que moi, je puisse donner musique à des classes où, justement, ben, moi, je les ai une heure et elle a, en tout cas, 2 classes sur les 3, une heure aussi. Quoi. Donc,
1: Fabien, pour bien comprendre, à la base, votre contrat stipule clairement uniquement musique ?
5: Oui, Oui, moi, moi, j'ai un diplôme, j'ai un premier prix de solfège en percussion, en solfège, j'ai un diplôme d'aptitude en histoire de la musique. Voilà, basta. Donc, je n'ai aucun diplôme et aucune aptitude à donner de la culture et encore moins du dessin.
1: Voilà un problème exposé par cet enseignant. Il doit donner des cours de dessin, il ne s'est pas donné cours de dessin.
3: J'entends que c'est compliqué et il s'arrange avec ses collègues et heureusement, mais encore une fois, une réforme c'est jamais simple, s'adapter c'est jamais facile, c'est dans tous les secteurs en fait qu'aujourd'hui en 2026 il faut pouvoir s'adapter et effectivement monsieur ne sait pas dessiner, après on lui demande pas non plus de dessiner, il y a un programme aussi dans chaque école, il va pouvoir s'adapter à un moment donné, je l'espère. En tout cas, c'était peut-être mieux que de lui faire perdre toutes ses heures.
1: Un professeur de musique qui doit donner maintenant des cours de dessin, mais il y a un référentiel, c'est impossible ?
2: Visiblement, ça met Fabien dans une situation très très compliquée, et je peux comprendre, franchement, si monsieur s'est engagé pour donner musique, il est stipulé sur son contrat qu'il ne doit donner que des cours de musique, et que tout d'un coup, on lui demande, presque du jour au lendemain, visiblement, de donner cours de dessin, je comprends son désarroi. Donc,
1: mais j'entends qu'il faut s'adapter.
2: Je ne sais pas pour qui c'est bénéfique, en fait, de cette situation, c'est ni bénéfique pour lui, et ça ne doit sans doute pas l'être non plus pour les élèves qu'il a face à lui, donc je ne pense pas que ce soit une bonne solution.
1: On va en parler avec Didier, qui est à Neuchâtel. Bonjour Didier.
6: Oui, bonjour.
1: Bienvenue dans l'émission. C'est défendable ou pas cette réforme ?
6: Comme je disais à votre collaboratrice, je n'y comprends plus rien. Parce que dans votre journal, vous avez dit que une loi ne peut pas être faite au départ d'un cabinet. Enfin, c'est ce que les profs disent. La semaine dernière, il y avait un débat. On voulait faire un sondage avec tous les profs. Là, c'est le syndicat qui n'est pas d'accord parce que les profs ne connaissent pas toute la matière, enfin la matière syndicale. Alors je vais dire, c'est un peu en contrariété. Moi, je n'y comprends plus rien. Alors que votre journaliste dise que la femme qui est d'accord, elle est du parti MR, alors ça devient un débat politique. Donc s'il y a un prof qui dit oui, mais qui est écolo, enfin moi je suis pas politique du tout, hein, j'en ai rien à... C'est pas ça qui me dérange. Et au niveau adaptation, moi chez mon ancien patron, j'étais chauffeur routier. Un jour, mon patron, il m'a appelé au bureau, il m'a dit, écoutez, maintenant, ceux qui ne passent pas le permis DAF, c'est un boulot spécifique où les chauffeurs devaient se vider eux-mêmes chez DAF camion, truck, les pneus. Ceux qui ne passent pas le permis Clark, si un jour il y a une réforme de la société, ceux qui n'auront pas passé le permis, je les vire. Qu'est-ce que j'ai fait ? J'ai passé mon permis Clark.
1: Donc c'est quoi votre message ? Il faut s'adapter ?
6: C'est sûr. Il y a combien de boîtes qui doivent s'adapter dans tout ? Il n'y a pas que les profs qui doivent s'adapter, tout le monde s'adapte.
1: Jennifer, qu'est-ce que vous répondez à Didier qui dit que les travailleurs doivent s'adapter ? Il y a des changements, il faut faire...
2: Ah je suis tout à fait d'accord, adaptons, mais pour pouvoir s'adapter, qu'est-ce qu'il faut ? Il faut des formations, et pour pouvoir faire des formations, qu'est-ce qu'il faut ? Il faut du budget, et on essaie d'économiser, donc à un moment donné, c'est le serpent qui se mord la queue.
1: Mais l'enseignement en Fédération Wallonie-Bruxelles fait partie des plus financés dans les pays de l'OCDE.
2: Donc moi je n'attends pas un euro supplémentaire pour la formation des enseignants, or... Pour moi, quand on demande à un professeur de musique de donner des cours de dessin, eh bien, il faut le former pour pouvoir donner des cours de dessin.
1: Donc les enseignants ne sont pas assez formés, là, Noël ?
3: Oui, mais on n'a pas demandé à ce prof de musique d'aller tout à coup donner des cours de maths non plus. J'imagine que dans ces cours de dessin, il y a un programme à suivre et que peut-être que la formation arrivera en interne, certainement. Il ne passe pas du jour au lendemain de sa clarinette à un cours de chimie non plus. Dessin, ce n'est pas insurmontable. Je ne dis pas que ce n'est pas difficile, certes, mais encore une fois, et monsieur l'a dit, votre auditeur, il faut pouvoir s'adapter. On s'adapte tous. On est face à une situation où c'est compliqué dans tous les secteurs. Alors on fait quoi ? On fait quoi en fait ? On laisse les finances s'effondrer et on est tous là à dire « Ah non, non, moi demain on me demande de faire de la vidéo dans mon métier, ben je vais aussi m'adapter. Je ne vais pas dire « Ah non, moi je ne fais rien, je reste dans mes prérequis. » C'est pas possible.
1: On va en parler dans la suite de l'émission. Il y a une prof qui ne comprend pas ceux qui soutiennent la réforme de l'enseignement. Cette réforme est-elle insoutenable ? 070-233-466 pour intervenir en direct dans la suite de C'est vous qui le dites. Pour l'instant, il y a 3 débats sur la table. Une seule conversation pour aller plus loin à partir de 10h30. Deuxième débat dans un instant, le sélectionneur des Diables menace Thibaut Courtois. Oui, tu peux faire ta vie pendant la Ligue des Nations, mais quand tu reviendras, ta place de titulaire n'est peut-être pas assurée. Les Diables sans Courtois, est-ce impensable ? Et puis, concernant le doudou, le bourgmestre de Mons ouvre le débat sur la présence des femmes au Lumeçon, aux petits et à celui des adultes également. Tout part d'une pétition lancée par une maman pour que les jeunes filles puissent participer au combat du petit Lumeçon. Une femme ne peut-elle pas combattre au Lumeçon ? On en parle tout à l'heure dans C'est vous qui le dites.
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1: À mes côtés sur le plateau ce matin, Jennifer Istas de la rédaction de la RTBF et Nawel Ben Salem, rédactrice en chef adjointe de l'ADH Les Sports Plus. Et puis vous, au 070 233 466. Rejoignez-nous dans la conversation concernant la menace du sélectionneur des Diables Rouges envers Thibaut Courtois. Quelle est cette menace? Thibaut Courtois a déjà annoncé, il a confirmé qu'il ne voulait pas participer à la Ligue des Nations. Il se met en retrait de l'équipe nationale pendant ce temps-là. Il se rend disponible si tous les autres gardiens sont en incapacité de monter sur le terrain, mais sa volonté n'est pas d'y prendre part. Il reviendra ensuite lors de la phase de qualification pour le prochain Euro. Et c'est là que Marc Van Bommel intervient. Il est allé en discuter avec lui en Espagne. Il a accepté la situation tout en lui disant qu'il ne pouvait pas lui assurer une place de titulaire lorsque Thibaut Courtois aura décidé de revenir. Une décision qui agace Philippe Albert, il le dit dans les éditions de Sud Info. Le coach a raté sa mission qui était de faire participer Thibaut Courtois à la Ligue des Nations. Et ensuite, on ne peut pas envisager de se passer du meilleur gardien du monde. Cette menace-là, vous la comprenez, Jennifer, ou c'est impensable de se passer de Thibaut Courtois?
2: Moi, je suis d'accord avec, avec Marc Van Bommel. Bon, c'est vrai que c'est dommage qu'il n'ait pas réussi à convaincre Thibaut Courtois, mais enfin, il l'avait annoncé à la fin du Mondial, qu'il avait un corps qui vieillit et que donc il allait sans doute se mettre en retrait. Mais
1: son corps vieillit, mais pas pour le prochain Euro.
2: Mais c'est pas la première fois qu'il fait ce genre d'annonce. On a l'impression que c'est un peu à la carte. Quand monsieur a envie de jouer, il joue. Mais s'il n'a pas trop envie, s'il a envie de partir en voyage de noces et compagnie, alors il se met en retrait. Donc, j'ai quand même...
1: Ça vous agace, son attitude?
2: Ça m'a agacé. Alors, c'est vrai qu'il commence à vieillir et donc, s'il a envie de préserver sa santé pour être plus en forme lors des phases qualificatives de l'Euro, oui, je peux comprendre. Mais, avec tout le passif qu'on connaît de Thibaut Courtois et de « oui, je participe » ou « non, j'ai pas envie de participer », il traîne cette réputation un peu de « je suis le roi du monde et faites ce que j'ai envie de
1: Mais justement,
2: faire.
1: Philippe Albert dit « vu son niveau, s'il a envie de jouer, on se pose même pas la question, il est titulaire, point ».
2: Ça reste Thibaut Courtois, ça reste l'un des meilleurs gardiens du monde, ça reste le gardien du Real de Madrid. Donc il y a un moment donné où oui, c'est vrai que se passer Thibaut Courtois, c'est quand même un luxe, est-ce qu'on peut se le permettre? Essayons.
1: Mais ça vaut le coup de lui dire pas sûr que tu seras titulaire.
2: Oui, mais moi je pense que c'est la bonne attitude à avoir. Effectivement, bon, on comprend. Tu ne veux pas venir. Mais enfin, s'il y a quelqu'un d'autre qui entre temps fait ses preuves, bah, peut-être qu'il peut rester finalement.
1: Nawel, c'est impensable de se passer de Thibaut Courtois. Philippe Albert est très énervé sur ce qu'a dit l'entraîneur.
3: C'est compliqué de se passer de Thibaut Courtois et c'est pour ça que je salue justement la réaction de Marc Van Bommel parce que, contrairement à certains de ses prédécesseurs, il n'a pas joué le « je suis chef et si tu n'es pas content, eh bien je pars en guerre avec toi ». Il a justement ménagé Thibaut Courtois en disant bah, « ok, je ne vais pas le forcer à venir en fait, ça sert à rien et je ne vais pas le traiter comme tous les autres joueurs » parce que non, Thibaut Courtois n'est pas comme tous les autres joueurs, c'est l'un des meilleurs du monde et c'est pas pour rien. Et donc oui, ça fait partie justement, quand on est meilleur, il y a parfois quelques caprices, si on peut dire des caprices, il y a aussi des envies, moi je dirais plus que ce sont des envies, voilà, de rester peut-être plus longtemps en Espagne que des caprices, mais on doit composer avec quand on est un bon coach et on ne doit pas lui dire bah c'est comme ça ou rien, était traité comme le nouveau venu. Et donc je trouve
1: mais
3: ça très malin
1: de
3: sa part d'avoir dit mais ok, je vais te laisser faire, mais je verrai si je te mets titulaire ou pas. C'est l'excellent compromis.
1: Mais ça passe
3: pour
1: pas
3: moi.
1: Pour Philippe Albert qui a dit s'il est dispo.
3: Pour Philippe Albert,
1: s'il est dispo, préfère, la question se pose
3: mais,
1: pas.
3: Oui, mais je m'en fiche de l'avis de Philippe Albert. Je préfère quand même avoir encore l'espoir d'avoir Courtois sur les que d'un coach qui va lui dire bah, « t'es pas content, si tu ne veux pas venir du tout, eh bien alors c'est terminé pour toi ». Non, il a raison, la Ligue des Nations c'est quoi? Je comprends Thibaut Courtois qui se dit en Espagne « je ne vais quand même pas aller prendre le risque de me blesser pour la Ligue des Nations alors que je veux bien être là pour l'Euro ». À titre personnel, je préfère qu'il soit présent pour l'Euro, voire pour la prochaine Coupe du Monde, que pour cette Ligue des Nations.
1: C'est nul la Ligue des Nations, pas besoin d'une vraie équipe des Diables Rouges.
2: C'est vrai qu'effectivement l'Euro sans être une compétition plus importante que la Ligue des Nations et donc on peut comprendre effectivement qu'il ait cette envie de se préserver. Après, moi je pense quand même que Marc Van Bommel il passe un message à Thibaut Courtois en lui disant ta place de titulariat, je ne suis pas sûr que tu pourras l'avoir en revenant. Donc je crois que c'est un message qui est diplomatique.
3: Oui, donc c'est un bon compromis. Ouais.
1: On va en parler avec Fabio qui est à Binge. Bonjour Fabio.
4: Oui, bonjour Cyril.
1: Bienvenue dans l'émission. C'est impensable de se passer de Thibaut Courtois, on peut pas lui dire « on verra si tu seras titulaire, c'est pas sûr ».
4: Moi, ben, Thibaut Courtois, évidemment, c'est un grand gardien. Je comprends qu'il veuille se ménager, mais quand on est sélectionné en équipe nationale, je pense qu'on doit faire quand même son maximum pour être présent dans les compétitions, pas juste choisir à la carte comme il a fait déjà auparavant. Il y a déjà eu beaucoup d'histoires avec lui. Et quelque chose qui me dérange, c'est si un autre gardien, par exemple, joue toute la Ligue des Nations et joue très bien, qu'il est excellent, je trouverais ça un peu dommage que dès que Courtois revient, qu'il récupère sa place, alors que l'autre gardien aura fait ses preuves aussi. Donc,
1: il aurait dû lui dire quoi, le sélectionneur ?
4: Bah, je pense que pour moi, le sélectionneur aurait dû lui dire que voilà, ok, tu ne joues pas, comme il lui a dit, tu ne joues pas la Ligue des Nations, tu te préserves pour l'Euro, etc. Mais si un autre gardien fait le job, tu devras regagner ta place, bien évidemment. Quoi.
1: On peut se permettre ça ? Philippe Albert dit que non. Si on a Courtois, on le fait jouer, point.
4: Bien sûr, c'est le meilleur gardien, mais bon, à un moment donné, si les autres gardiens se donnent à fond pour avoir leur place et que malgré tout, ça ne servira à rien, comment motiver les autres à avoir leur place également ? Donc, je pense que...
1: On peut avoir meilleur ou même niveau que Thibaut Courtois ?
4: Pardon ?
1: On pourrait avoir meilleur ou même niveau que Thibaut Courtois ?
4: Pour le moment, non, mais bon, peut-être que à force d'avoir de l'expérience dans les matchs de Ligue des Nations, pourquoi pas, peut-être qu'un gardien, un autre gardien tirera son épingle du jeu, donc...
1: Et il est possible qu'il y ait une révélation, là, ouais, c'est un risque à prendre, alors.
3: On pourrait avoir meilleur, en attendant, on n'a pas meilleur.
1: On sent pessimiste, là.
3: On l'a vu, hein, à la dernière Coupe du Monde, que sans Courtois, c'est compliqué. Donc, est-ce qu'on doit dire, tant pis, on se prive du meilleur parce qu'on espère un jour en avoir un autre ? Non, absolument pas. Donc,
1: le même niveau, meilleur niveau que Thibaut Courtois, Jennifer, c'est possible ?
2: On a quand même un numéro 2 qui est à Manchester United, un numéro 3 qui est à Chelsea. Donc, on n'a pas non plus des gardiens qui jouent en division 3. Donc, oui, ils peuvent.
1: Donc, on pourrait se passer de Thibaut Courtois.
2: En tout cas, on n'a pas. Après, c'est vrai qu'on a une expérience un peu traumatisante à la dernière Coupe du Monde. Mais on n'a pas de mauvais gardiens qui sont numéro 2, numéro 3. Alors, s'ils font une super Ligue des Nations, qu'ils sont en super forme et que Thibaut Courtois, il est un peu fatigué, peut-être qu'il serait meilleur. Ouais.
1: Le sélectionneur des Diables menace Thibaut Courtois. Tu ne veux pas faire la Ligue des Nations. Ta place de titulaire n'est pas assurée ensuite quand tu auras décidé de revenir. Les Diables sans Courtois, est-ce impensable ? 070-233-466 pour intervenir en direct dans l'émission. C'est une des trois conversations. Il y en a trois sur la table pour l'instant. Une seule pour aller plus loin tout à l'heure. On reparlera de cette enseignante qui ne comprend pas ceux qui soutiennent la réforme de l'enseignement. Dites-moi si la réforme est insoutenable. Et puis dans un instant, on va à Mons, au Doudou. Le bourgmestre de Mons ouvre le débat sur la présence des femmes au Lumeçon. Il dit « Je ne comprends pas comment on peut se limiter à expliquer à une fille qu'elle ne peut pas avoir accès à un rôle parce que c'est la traduction. » L'argument pour lui est un peu court. Une femme ne peut-elle pas combattre au Lumeçon ? Le débat s'ouvre à la ville de Mons. Et ici aussi, ce matin, dans C'est vous qui le dites.
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1: Voyons ce qui se passe sur les routes. C'est le Mobile Info. On va au centre Pérex, on y retrouve Mélanie Pousseur.
15: Les suites de cet accident, Cyril, à Héron sur la E42 en venant de Liège vers Namur. Il implique un camion et un camion tampon. Un camion qui signale une zone en travaux. C'est en direction de Namur. La voie de gauche est bloquée. Comptez facilement 45 minutes en plus en direction de Namur. Pour le reste, beaucoup de temps de bouchons aussi sur Herpemer. Herpemer, E40 au stand vers Bruxelles, deux bandes en moins. Rajoutez plus d'1h30 à votre temps de parcours. Secteur qui est évidemment à éviter. Sur les autres axes vers la capitale, on apprend qu'il y a un accident à hauteur de Léonard sur la E411 en voie de droite. C'est évidemment en venant de Namur. Une bonne nouvelle si vous venez de Liège via la E40, la voie est dégagée à Sterrebeek. C'est donc une bonne nouvelle dans ce secteur. Et puis, il y a encore des chantiers qui entraînent des files à cette heure-ci en province de Liège. Plus 15 minutes à l'approche de Votem sur la E40 dans chaque sens, donc aussi bien vers Loncin que vers l'Allemagne. Et plus 15 minutes entre Éouailles et Sprimont sur la E25, c'est en direction de Liège.
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1: À mes côtés ce matin pour débattre, il y a Nawel Ben Salem, rédactrice en chef adjointe de l'ADH Les Sports Plus, et Jennifer Istas de la rédaction de la RTBF. On va parler du doudou, du petit Lumeçon et du Lumeçon, le combat du folklore montois, avec une pétition qui a été lancée. Une maman lance il y a quelques jours une pétition pour que les jeunes filles puissent participer au combat du petit Lumeçon. Nicolas Martin, ce matin, dans La Province, annonce que la ville va officiellement ouvrir la discussion et l'étendre au combat des adultes. Il estime qu'il est compliqué d'expliquer qu'une fille ne peut pas avoir accès à un rôle parce que c'est la tradition, que l'argument est un peu court. Il balaie aussi les différences de force physique en expliquant que des femmes peuvent avoir plus de force que des hommes. Donc le débat va se tenir à la ville de Mons. Il dit que la conversation ne sera pas simple. On l'a aussi ce matin. Une femme, elle ne peut pas combattre au Lumeçon, Jennifer ?
2: Bah si, moi je suis tout à fait d'accord avec, avec Nicolas Martin. Si on fait un bras de fer, Cyril, peut-être que je vous battrai.
3: Allez-y.
2: Donc, oui, oui, allons-y.
3: Ah. Et battez-le.
1: On ne se bat pas ici, on discute.
2: Donc moi, effectivement, je suis tout à fait d'accord avec le fait qu'il y a certaines femmes qui ont plus de force physique que certains hommes. Donc pourquoi est-ce qu'il faudrait exclure les femmes de ce type de folklore parce que c'est une tradition?
1: Bah, non, mais quand le quotidien fait un coup de sonde, 61% des répondants s'opposent à cette ouverture.
2: Oui, parce que c'est la tradition. Mais pour moi, une tradition qui est passée, qui est dépassée. Si une femme se sent légitime, eh bien qu'elle y aille. Alors moi, j'irai jamais, mais je crois que c'est plus une question de claustrophobie qu'autre chose. Mais je crois que les femmes sont tout à fait en capacité de juger si oui ou non elles ont envie ou elles ont la capacité physique de le faire.
1: Et vous répondez quoi à ceux qui disent que les traditions se perdent alors? Parce qu'il y a la discussion ici pour les Meusson, on l'a déjà eu pour les Gilles de Binche ou pour d'autres.
2: Mais c'est quoi la tradition en fait? C'est se réunir. Oui, mais est-ce que c'est se réunir autour de ce folklore ou est-ce que c'est se réunir entre hommes? Moi, je pense que c'est pas le fait d'être juste entre hommes. Alors, pour certains, sans doute que oui. Mais j'ose espérer que pour la majorité, c'est une histoire. C'est justement c'est autour de l'histoire de ce folklore qu'ils se réunissent et que donc, qu'il y ait des femmes ou des hommes, bah, peu importe. Mais je suis pas sûre.
1: On peut balayer la tradition et les femmes peuvent aller combattre au Lumeçon et au petit Lumeçon, Noël?
4: Évidemment que les femmes peuvent aller combattre, évidemment qu'il faut évoluer avec son temps et que si elles le désirent, bien sûr, qui sommes-nous pour dire « Ah non, une femme n'a pas le droit d'aller participer à ces festivités ?»
1: 61% des gens interrogés par Sudinfo disent non.
4: Mais c'est ridicule. Maintenant, par rapport aux enfants, quand Nicolas Martin parle de la force physique, moi je vais juste vous donner un exemple par rapport aux enfants. Mes filles jouaient au foot à l'époque et quand elles devaient affronter, parce qu'il n'y avait pas assez de filles, quand elle devait affronter des équipes adverses, on mettait des garçons, mais niveau moins 2, si vous voulez, U12, U10. Voilà, parce qu'on estimait que les garçons de cet âge-là étaient plus forts. Donc moi, je dirais juste que par rapport aux enfants, effectivement, il faudrait être prudent. Le but n'est pas qu'une petite fille dans ce show se fasse complètement écraser par un garçon et qu'il faut rester raisonnable.
1: Mais il faut maintenant, ouvrir. Une femme, celles qui veulent participer
4: voilà,
1: doivent pouvoir le faire.
4: Je parle des enfants. Maintenant, une femme, évidemment, comme Jennifer l'a dit, peut avoir autant de force physique qu'un homme. Et si elle veut le faire face à un homme de son âge, face à un homme égal à elle, pourquoi pas, bien sûr.
1: On va accueillir Laurent qui nous appelle depuis Mons. Bonjour Laurent.
5: Oui, bonjour.
1: Bienvenue dans l'émission. Vous participez, vous? Vous avez déjà participé au combat?
5: Ah oui, ça fait quelques années, je vais à la corde. Je suis à la corde et voilà quoi. Et
1: vous êtes prêt à accueillir des femmes?
5: Le doudou comme acteur.
1: Au Lumeçon, pendant le combat.
5: Oui, mais écoutez, je pense que bon, dans le combat, oui.
1: C'est pas très clair pour l'instant, la réponse.
5: Oui, c'est-à-dire que je trouve que, alors j'invite les hommes candidats acteurs à postuler pour être Cybèle ou Polyandre, ou alors même être chanoinesse dans la procession.
1: Laurent, je me trompe si je dis que votre réponse ressemble à un non? Pas de femme au Lumeçon?
5: Mais je pense que... Enfin, si, les femmes au Lumeçon, oui, pour être si belle ou poliate, ça oui.
1: Mais pour le combat, pour combattre.
5: Chacun doit garder sa place. Voilà, quoi. Donc,
1: pourquoi une femme ne peut pas combattre, Laurent?
5: Je pense que s'il y a une pétition à faire, ce serait plus... je veux dire, le point de vue salarial pour les femmes.
1: Une autre conversation et on l'a régulièrement dans C'est vous qui le dites. Mais pourquoi une femme ne peut pas combattre à vos côtés?
5: si, elle peut combattre. Et je veux dire, on pourrait très bien faire le rôle de Saint-Georges. Hein, une femme pourrait très bien faire le rôle de Saint-Georges, physiquement. Mais je pense que, voilà, il faut garder la tradition et voilà.
1: Il faut garder la tradition, Jennifer.
2: Non, mais ça m'intéresse, Laurent. Pourquoi ?
5: Parce que je pense que voilà, chacun doit garder son rôle.
2: Mais c'est quoi, garder son rôle ?
5: Et voilà quoi.
4: Mais monsieur, c'est quoi garder son rôle ? Ça veut dire que à une certaine époque lointaine, les femmes cuisinaient. Un homme ne peut pas cuisiner alors ?
5: Ah ben si, si, si.
4: Parce qu'il faut garder son rôle. Mais ce rôle, il a été défini quand ?
5: Mais enfin. Voilà quoi, enfin je ne sais pas comment... voilà, bon...
1: Oui, votre point Laurent, c'est comme ça, on ne change pas.
5: Voilà, exactement.
1: Pourquoi il faudrait changer, Nawel ?
4: Mais justement, voilà, c'est malheureux d'entendre ça, avec tout le respect que j'ai pour monsieur, bien entendu. Mais voilà, c'est avec des pensées comme ça qu'on n'évoluera jamais, finalement.
2: Et que la société entière évoluera.
1: Oui, mais Jennifer, Laurent nous dit, c'est comme ça. Pourquoi est-ce qu'il faudrait changer ?
2: Mais parce qu'on est en 2026 et qu'il faut changer à un moment donné.
1: Pourquoi il faut absolument changer ?
2: Mais parce que c'est.
1: Il tient
4: parce qu'il y a des femmes qui veulent le faire et pourquoi est-ce qu'on les empêcherait de le faire, tout simplement ?
2: Et encore une fois, et encore pour les enfants, c'est encore plus important. Je veux dire, quelle image est-ce qu'on renvoie à des petites filles qui veulent participer et qui n'ont pas le droit de le faire, quoi.
1: On va en reparler dans la suite de l'émission. Il y a trois conversations sur la table pour l'instant, dont celle-là. Une seule tout à l'heure pour aller plus loin. Une femme ne peut-elle pas combattre au Lumeçon à Mons dans le cadre du Doudou ? Le bourgmestre ouvre le débat à la ville de Mons sur la présence des femmes au Lumeçon. J'attends vos commentaires au 070 233 466. Vous appelez maintenant, vous serez en direct avec nous après le flash de 10h.
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1: Bonne matinée sur RTBF Vivacité. Merci d'être avec nous. Il est 10h. On s'informe tout de suite avec Lionel Denebourg.
23: Bonjour, des enseignants dans la rue de Liège ce matin pour rappeler l'opposition aux mesures d'économie de la Fédération Wallonie-Bruxelles, l'augmentation de la charge du travail et le minerval plus élevé dans le supérieur. Le cortège s'élance en ce moment depuis la gare des Guillemins avant de rallier le centre de Liège. Les élèves pourraient donc avoir des heures d'études aujourd'hui quand le prof est absent. Liège, où des chauffeurs de bus ont également lancé une grève ce matin dans le dépôt de Jemep. Mouvement spontanée à propos de la réforme des horaires de travail. La direction regrette ce débrayage spontané. Le prix du diesel continue son yo-yo et remontera dès demain. Le prix maximum franchira la barre des 2,40 euros le litre. Il s'approchera du raccord du mois d'avril dernier. Le président américain prêt à tout pour remporter les prochaines élections de mi-mandat du mois de novembre prochain. « Je vous demande de faire comme si j'étais sur le bulletin », a lancé Donald Trump lors d'un rassemblement politique cette nuit à Dallas. Il va jusqu'à promettre de l'argent à chaque Américain si les Républicains conservent le Congrès. Un dividende Trump d'un montant de 5 000 $, le président n'a pas expliqué comment il le financerait. Théoriquement, cette mesure pourrait coûter 1350 milliards de dollars. Il n'y aura pas de demi-finale pour Alexander Blok à l'US Open de tennis. Le Belge a dû abandonner à cause d'une douleur au dos face au Russe Karen Khachanov. Alexander Blok a été contraint d'abandonner alors qu'il était mené 2-7 à 0. Objectif demi-finale aussi pour les Belgian Cats. Les joueuses belges rencontrent tout à l'heure l'Allemagne, le pays organisateur de cette Coupe du Monde de basket. Quart de finale à regarder à partir de 17h45 sur Tipeee et sur Ovio. Voilà pour l'info, belle matinée avec nous. Le point RTBF Mobile Info, c'est avec Mélanie Pousseur.
7: Et Lionel, on reparle de cet accident à Héron sur la E42. C'est quand vous venez de Liège vers Namur. Voie de gauche bloquée par un camion et un camion tampon. Comptez facilement 45 minutes en plus peu avant. Ucorgne, prudence et patience donc dans ces files en direction de Namur. Pour le reste, de bonnes nouvelles. Avec une voie dégagée à Herpemer sur la E40 au stand Bruxelles. Alors il reste encore 40 minutes de retenue. Prudence donc dans ces files évidemment. Toujours vers la capitale, voie dégagée également à Léonard sur la E411 qui vient de Namur. Et puis encore un peu de patience en province de Liège. Le chantier de Votem entraîne encore des files dans chaque sens. Rajoutez 15 minutes à votre temps de parcours, autant en direction de l'On 5 qu'en direction de l'Allemagne.
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23: Merci Mélanie, vous connaissez la suite du programme. Jusqu'à 11h, Cyril, et c'est vous qui lit.
1: Et surtout avec vous au standard 070-233-466 parce que ce sont vos avis qui comptent dans cette émission. Merci beaucoup Lionel, la rédaction revient tout à l'heure à 11h. D'ici là, l'info ne s'arrête pas, elle continue sur le site et sur l'application RTBF Actu.

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1: Trois débats pour l'instant sur la table, une seule conversation pour aller plus loin, c'est en fonction de vos appels au standard. On parle aujourd'hui de la nouvelle manifestation des enseignants, vous venez d'en entendre parler. Et dans la presse, aujourd'hui, une prof ne comprend pas ceux qui soutiennent la réforme de l'enseignement. Alors cette réforme est-elle insoutenable? Voilà la première question de C'est vous qui le dites. Le sélectionneur des Diables menace Thibaut Courtois. Ok, tu fais ta vie pendant la Ligue des Nations, tu te retires des Diables Rouges, mais à ton retour pour l'Euro, ta place de titulaire n'est pas assurée. Voilà ce que dit Marc Van Bommel à Thibaut Courtois quand il est allé le rencontrer à Madrid. Les Diables sans Courtois, est-ce impensable? Et puis, concernant le doudou, le bourgmestre de Mons ouvre le débat sur la présence des femmes au petit Lumeçon et au Lumeçon des adultes également. Une femme ne peut-elle pas combattre au Lumeçon? Il dit que la conversation s'annonce un peu compliquée. Sudinfo a déjà fait un coup de sonde. 61% des répondants s'opposent à cette ouverture. Voilà les trois conversations de C'est vous qui le dites ce matin.
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1: Avant de vous entendre en direct, Alexis Auton, vous me rejoignez pour avoir les clés pour chaque conversation. D'abord concernant la manifestation qui se tient aujourd'hui.
2: Eh bien, le départ du cortège était prévu à 10h, il a donc dû démarrer il y a quelques minutes, depuis la gare des Guillemins jusqu'à la place Saint-Lambert. Un parcours symbolique volontairement calqué sur celui des enfants allant de l'école maternelle aux écoles supérieures en passant par les académies. Pour rappel, le gouvernement de la Fédération Wallonie-Bruxelles, composé du MR et des engagés, a programmé 86,7 millions d'euros d'économies dans l'enseignement obligatoire pour l'année 2026. Parmi les mesures annoncées, la colère se cristallise notamment autour des deux périodes de cours par semaine supplémentaires pour les enseignants du secondaire supérieur, soit environ 10% de prestations supplémentaires sans augmentation de salaire. Valérie Glatini, ministre de l'Éducation en Fédération Wallonie-Bruxelles, a par ailleurs annoncé sa volonté de consulter un panel de 1000 enseignants afin de sonder leur opinion.
1: La réforme est-elle insoutenable? Une enseignante ne comprend pas comment des enseignants peuvent la soutenir. 070-233-466 pour être en direct dans la suite de l'émission. Autre débat, le sélectionneur des Diables menace Thibaut Courtois. Quelles sont les clés dans ce dossier, Alexis?
2: Eh bien, Thibaut Courtois, c'est 115 sélections avec les Diables, 100 matchs en Ligue des Champions et 2 Ligues des Champions remportées avec le Real Madrid. Avec ses 2 mètres et son envergure spectaculaire, la presse espagnole le surnomme El Pulpo, la pieuvre, pour sa capacité à aller chercher des ballons qu'on croyait perdus. En août 2023, il faut souligner que Thibaut Courtois s'était déjà déchiré les ligaments croisés du genou gauche. En mars de cette année, il s'est blessé au quadriceps de la jambe droite lors du match de la Ligue des Champions contre Manchester City. Et lors du quart de finale de la Coupe du Monde contre l'Espagne, il a dû céder sa place prématurément en raison d'une blessure musculaire. On peut aussi noter également, et c'est intéressant, que de son côté, Kylian Mbappé avait décidé au cours de l'automne de ne pas se rendre disponible pendant 6 mois pour des matchs de la Ligue des Nations avec les Bleus.
1: L'échange entre Thibaut Courtois et le sélectionneur des Diables agace Philippe Albert, il le dit dans les éditions de Sudinfo, le coach a raté sa mission et on ne peut pas envisager de se passer du meilleur gardien du monde. Les Diables sans Courtois est impensable, c'est notre deuxième conversation. Et puis à propos du doudou, le bourgmestre de Mons qui ouvre le débat sur la présence des femmes au Lumeçon, quels sont les éléments importants à connaître, Alexis?
2: Eh bien, si le débat revient, c'est suite à la pétition lancée par une maman montoise qui interpelle le bourgmestre à ce sujet, une pétition qui regroupe à l'heure actuelle 454 signatures, et ce n'est pas tout à fait une première. En février 2024, deux élèves de 11 ans, Nina et Alice, avaient déjà lancé une pétition réclamant davantage de rôles pour les filles. Elles avaient recueilli 870 signatures. Elles estimaient, entre autres, que ce sont des rôles symboliques. Quand on endosse un costume, ce sont des personnages, on joue un rôle. Et enfin, jusque-là, les seuls rôles réservés aux filles en dehors de l'arène sont petit pompier et petit policier. Dans le rond, au moment du combat, seuls les rôles de Polyade et Cybèle et leur porteuse de drapeau peuvent être interprétés par des filles. Il est à noter que le Lumeçon a donc déjà évolué puisque les rôles de Cybèle et Polyade ont été introduits dans les années 2000.
1: J'avais Laurent tout à l'heure au téléphone, il me disait il faut garder la tradition et chacun doit garder son rôle, sa place. 070-233-466, une femme ne peut-elle pas combattre au Lumeçon? J'attends vos appels dans la suite de l'émission.
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1: La réforme de l'enseignement en Fédération Wallonie-Bruxelles est-elle insoutenable? Camille, on vous dit quoi au standard?
3: Eh bien, Claude est assez mitigé parce qu'il trouve que certaines mesures de la réforme sont bonnes et d'autres beaucoup moins. Il est par exemple favorable à tout ce qui vise à renforcer le niveau des élèves, notamment en français et en mathématiques, et à mieux lutter contre le décrochage scolaire. Là, il pense qu'il faut effectivement changer les choses parce qu'on ne peut pas se satisfaire des résultats actuels. Et puis d'autres mesures vont, elles, beaucoup trop loin, comme les 2 heures en classe supplémentaires.
1: On va en parler avec Fabienne qui est à Jette. Bonjour Fabienne.
4: Bonjour.
1: On détaille dans un instant, mais cette réforme, vous comprenez que
4: c'est...
1: Merci à vous Fabienne, merci de nous suivre et d'appeler. Fabienne, cette réforme, on va détailler votre avis dans la suite de C'est vous qui le dites, mais vous comprenez que certaines la soutiennent ? Que certains la soutiennent ?
4: Non, je ne peux pas comprendre, c'est notre avenir. Nos enfants, c'est notre avenir.
1: On en reparle ensemble dans quelques secondes, à tout de suite Fabienne.
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1: Dans l'actualité ce matin, deux témoignages. Une enseignante qui ne comprend pas ceux qui soutiennent la réforme de l'enseignement, c'est-à-dire dans la DH, et un autre professeur, mais qui est aussi membre du MR, qui, lui, soutient la réforme. On en parle ce matin, est-ce que cette réforme est soutenable ou pas ? Fabienne est en ligne depuis Jette, vous m'avez dit, je ne comprends pas non plus comment on peut la soutenir. Pourquoi, Fabienne ?
2: Parce que, simplement, c'est les enfants, c'est notre avenir. Mon cousin est prof de menuiserie, donc ouais. On se plaint en Belgique qu'on n'a plus... plus d'ouvriers. Donc, on lui a retiré une journée de cours. Donc, maintenant, au lieu de trois, il n'en a plus que deux. Est-ce que vous vous rendez compte qu'on met de l'argent et tous vos débats se rattrapent, hein, parce qu'on supprime l'école de devoirs, on supprime les repas chauds. Donc, en fait, on joue sur notre avenir. Parce que nos enfants, ça reste notre avenir. Et si, on doit changer, on doit faire une réforme. On doit vraiment faire une réforme dans l'enseignement, mais pas comme le gouvernement le dit.
1: Il faut la faire comment, Fabienne ?
2: Mettez des budgets dans l'enseignement.
1: Il y en a. C'est un des enseignements les plus financés.
2: Oui, mais là, on arrête l'école des devoirs, on arrête les repas chauds, on arrête tout. Comment vous voulez que des jeunes soient stimulés alors que le monde change ? Le monde change. Oui, il faut une réforme, mais pas comme ça, quoi.
1: Comment alors, Fabienne ?
2: Ben, moi, je crois qu'on doit réinvestir dans l'enseignement. Oui, et redonner envie à des gens qui ont envie d'être profs. Mon cousin, maintenant il a 64 ans, mais il me dit je suis dégoûtée parce que j'avais que 3 jours de cours. Ouais. Il y avait sur pas beaucoup de jeunes, il y en avait un qui valait la peine, mais s'il vous plaît quoi, allez.
1: Oui, mais ça, ce que vous me racontez, la situation face à ses élèves dans la classe, c'est un qui vaut la peine parce qu'il est motivé. Voilà. C'est de la faute de la réforme ?
2: Mais c'est parce que le gouvernement n'investit pas dans l'enseignement. C'est notre avenir, nos jeunes. Je ne sais pas si vous avez des enfants, mais enfin, moi, le mien a 31 ans, mais moi, je me dis, non.
1: Non à quoi, Fabienne ? Non à quoi ?
2: Non à supprimer des budgets dans... Allez, ils viennent de retirer, mon cousin, ils viennent de lui retirer une journée de cours. Vous imaginez, pour être menuisier, une journée de cours, alors qu'il n'en avait que trois. Hein. Donc, en 2 jours, il doit donner une profession à des futurs menuisiers.
1: Donc, rien ne va dans la réforme, Fabienne ?
2: Non. Non, ce gouvernement ne va pas. Et investir dans notre... Allez, vous allez faire un débat, là. Nos jeunes, ils sont plus... la science et tout ça, ils ont plus les capacités, ils ont... Donc, non. Allez, l'avenir d'un pays, c'est les jeunes.
1: Mais Fabienne, concrètement, qu'est-ce que vous voulez changer dans la réforme qui a été votée ? Qu'est-ce que vous voulez changer pour que ce soit mieux ?
2: Ils investissent dans...
1: Ah, il y a de l'investissement, il y a des sous.
2: Mais non, ils suppriment des emplois.
1: Au total, non. C'est la promesse de la ministre pour l'instant.
2: Ah oui, bon, on va pas parler d'elle, hein, parce que après Orétane Collins, on est bien.
1: Mais c'est quoi les éléments concrets, Fabienne, pour bien comprendre et après pour pouvoir en parler avec Marc qui nous appelle depuis ANU ?
2: Moi je dis, il faut investir vraiment beaucoup d'argent dans l'enseignement.
1: Je rappelle qu'on est un des enseignements les plus financés, mais j'entends votre point de vue, Fabienne, on va en parler avec Marc à ANU. Bonjour Marc. Marc, voilà. C'est soutenable ou pas cette réforme ?
3: Oui, moi je suis pensionné enseignant. Oui. J'ai vécu à fond le pacte d'excellence, la création du pacte d'excellence. Vous savez, la ministre, elle a réuni les directions, les PO, les syndicats, les profs, les universitaires, des profs pensionnés.

0: et elle a dit à chacun des groupes, maintenant, vous rentrez chez vous, et vous me faites des propositions.
1: Ouais.
0: Et on choisira les meilleures propositions. Et c'est vous qui allez faire le pacte d'excellence. Ce n'est pas moi qu'elle a dit. Moi, je suis là pour synthétiser tout et faire la proposition au gouvernement. Et ça s'est bien passé, voyez-vous. Par exemple, moi, pensionné enseignant, vous savez, j'aurais bien voulu continuer un trois quarts temps, un quatre temps à mon âge, quoi, à 66 ans. Mais on me dit, ne fais pas ça, parce que quand tu prendras ta pension, ta pension va diminuer. Le taux de ta pension va diminuer. Alors, on a modifié ça. C'est pas normal qu'on fixe la pension à 66 ans, par exemple, ou à 67, et qu'on dise, voilà, tu gagneras autant pour ta pension, maintenant tu peux continuer à faire un trois quarts temps et un mi-temps. J'étais encore en forme, quoi, et j'adorais l'enseignement. Oui.
1: Mais Marc, voilà. En l'occurrence, il y a le bonus pension pour avoir un complément à sa pension quand on va au-delà de l'âge, on en a parlé il y a quelques jours. Marc, je voudrais qu'on s'intéresse à la réaction du secrétaire général de la CSC Enseignement, qui dit, parce que vous parlez de dialogue à l'époque sur le pacte d'excellence, qui à propos du dialogue a dit ceci sur Vivacité.
2: Aujourd'hui, la ministre campe sur ses positions. Elle ne veut absolument pas faire de marche arrière alors que nous lui demandons de revenir sur certaines décisions. Aujourd'hui, la ministre doit, selon nous, revenir à la raison. C'est à ce prix que nous pourrons rétablir un véritable dialogue.
1: Marc, le dialogue n'est possible que s'il y a marche arrière.
0: Il aurait dû être fait avant. C'est psychologique, c'est pédagogique, ça. Hein. Elle doit d'abord réunir les groupes, etc. et partir des propositions que les groupes vont faire. Alors on obtient de bons résultats. Mais ça ne va pas d'imposer comme ça et elle n'a accepté aucun amendement. Hein. Elle a dit c'est ça et rien d'autre.
1: Il y a le panel qui va être lancé, 1000 enseignants interrogés, donc un panel de 1000 enseignants interrogés par rapport à la réforme. C'est oui. Bien ça alors.
0: Oui, mais il n'y a pas que ça, il n'y a pas que les enseignants. Hein. Il faut réunir les directions aussi, hein. Parce que pour faire les classes, pour le moment, c'est le foutoir, hein. Je ne vous dis pas plus, hein.
1: Bah, je voudrais quand même que vous en disiez plus, Marc.
0: Il faut réunir tout le monde.
1: Marc, pourquoi c'est le foutoir?
0: Parce que quand vous devez donner des heures à un autre prof, il y en a un qui perd des heures et qui est licencié, qui doit chercher un autre emploi. Vous vous rendez compte?
1: Donc la rentrée, c'est mal passé partout, Marc?
0: Je ne crois pas partout. Hein. Il y a sûrement dans des écoles, ils se sont arrangés, je ne sais pas. Mais
1: donc vous me dites qu'il y a des écoles qui se sont adaptées.
0: Vraiment, ça pose problème. Hein.
1: Marc, il y a des écoles qui se sont adaptées.
0: Peut-être. Je ne sais, je ne saurais pas vous dire, hein, parce que j'ai pas questionné. Non, non.
1: Mais donc c'est faisable.
0: Comment?
1: C'est faisable. Il y a moyen de s'adapter ou pas?
0: Ah non, non, c'est impossible. Ah. Et puis, allez, supprimer les repas. Les repas gratuits, là. Vous vous rendez compte?
1: C'était pas dans tout le réseau des écoles, hein?
0: Ah oui, mais peu importe, hein. C'est pas bon, ça.
1: Qu'est-ce qui vous agace le plus dans cette réforme?
0: Le Minerval, dites. Le Minerval qui a augmenté de mais ça va pas.
1: Est-ce qu'il y a quelque chose de bien dans la réforme ou rien du tout?
0: Ah ben moi, je ne connais que des points dont on discute maintenant. Je ne saurais pas vous dire s'il y a des choses qui sont bien. Je ne saurais pas.
1: Et donc vous n'avez noté que des points négatifs.
0: Je n'ai pas analysé l'ensemble de la réforme.
1: Dans ce que vous avez vu, il n'y a que du négatif.
0: Oh oui.
1: Ah bah c'est un oui très clair. Merci Marc pour votre appel ce matin depuis ANU. Autre conversation dans l'actualité ce matin, et vous pouvez réagir sur la réforme, hein, 070-233-466. Autre conversation, c'est à propos du sélectionneur des Diables Rouges qui a menacé Thibaut Courtois de ne plus avoir sa place de titulaire lorsqu'il voudra réintégrer l'équipe nationale. Camille Ossandar, on vous dit quoi à ce sujet?
3: Eh bien, Robert comprend et soutient la position du sélectionneur. Thibaut Courtois a décidé de son plein gré de ne pas participer à certaines rencontres. Peu importe le joueur, on ne peut pas exiger d'un entraîneur qu'il promette une place de titulaire à un joueur simplement parce qu'il s'appelle Thibaut Courtois. La sélection doit rester basée sur l'engagement du joueur, le mérite et la forme du moment.
1: Patrick est là avec nous depuis Braine-l'Alleud pour en parler. Bonjour Patrick.
4: Bonjour Cyril.
1: Bienvenue dans l'émission. Je voudrais savoir si c'est impensable des Diables Rouges sans Thibaut Courtois.
4: Ben écoutez, en Belgique, il y a toujours une grande tradition des gardiens de but. Hein. On a eu Jean-Marie Pfaff, on a eu Michel Preud'homme et actuellement on a Thibaut Courtois qui n'en est pas à son premier caprice, je veux dire comme ça. J'espère en tout cas qu'on ne va pas revivre la tension qu'on a vécue sous l'ère Tedesco et effectivement le boycott de Thibaut Courtois.
1: Ah, pour l'instant, il n'y a pas de tension. Il y a Marc Van Bommel qui lui dit « D'accord, pas de Ligue des Nations. Bah, » Par contre, l'avenir n'est pas garanti.
4: Mais non, on ne va pas se mentir. Cette Ligue des Nations, ce sont, c'est pas moi qui le dis, Frédéric Wasser, je le disais aussi, ce sont des matchs amicaux déguisés. Hein, donc, on essaie effectivement de mobiliser les équipes nationales en attendant l'Euro. Je peux comprendre effectivement que Thibaut Courtois fasse l'impasse, mais c'est pas la première fois effectivement qu'il prend ce type de décision. Et je crois qu'il reste quand même, pour l'instant, actuellement en tout cas, irremplaçable. On l'a bien vu malheureusement en quart de finale avec la bourde de la Mens. Si Thibaut Courtois était resté au jeu contre l'Espagne, peut-être que on aurait pu aller aux prolongations, ça, l'histoire, on ne le saura jamais.
1: Mais on m'a dit tout à l'heure que peut-être qu'à force de faire, pourquoi pas pendant la Ligue des Nations, quelqu'un pourrait atteindre le niveau de Thibaut Courtois.
4: Oui, mais je pense qu'actuellement... oui.
1: C'est un oui qui ressemble à un non, ça, Patrick.
4: Ben oui, tout à fait, parce que je dirais que bon, personne n'a son expérience... même on a beau dire, même si j'étais d'accord avec vos débatteuses, que Jennifer Ristas en particulier, qui disait oui, mais la Mens joue quand même à Manchester United, Mpenders s'il est remplaçant à Chelsea. Ok, il joue dans des grands clubs, mais ce n'est pas le niveau de Thibaut Courtois. Et je pense très honnêtement, parce que vous avez souligné le fait, en tout cas votre collègue Mbappé, je dirais, avait déclaré forfait pendant 6 mois à l'équipe de France. Je me demande si finalement, là derrière, il n'y a pas une pression du Real de Madrid au niveau de la direction qui préfère quand même, parce que tous les deux jouent au Real, comme vous le savez. Et c'est quand même très étonnant que deux joueurs qui jouent au Real décident effectivement de se mettre un peu en retrait de leur équipe nationale lorsqu'il s'agit de matchs qui ont nettement moins d'enjeux.
1: Il aurait fallu mettre la pression pour qu'il participe ou lui garantir sa place de titulaire au retour?
4: Ce qui n'était déjà pas normal de Thibaut Courtois, c'est qu'il déclare qu'il, à l'interview à chaud après le match contre l'Espagne, il dit directement, si j'ai bon souvenir, ben moi je ne compte pas participer à la Ligue des Nations, je dois absolument me reposer maintenant et me consacrer surtout au Real de Madrid, qui reste quand même son employeur, il ne faut pas l'oublier, hein, je pense qu'il est quand même bien rémunéré au Real de Madrid.
1: Donc vous comprenez son choix, ou pas?
4: Je dirais que je comprends son choix. Maintenant, je pense que Van Bommel a quand même bien réagi en disant « Oui, tu décides de ne plus jouer pour l'équipe nationale pendant la Ligue des Nations, mais moi, je ne te garantis pas que tu seras de nouveau titulaire. » Je pense qu'actuellement, c'est effectivement logique et respectueux par rapport aux autres gardiens, mais dans l'absolu, pour moi, Thibaut Courtois reste quand même nettement meilleur actuellement que les autres gardiens. Donc, on doit essayer quand même d'utiliser toute notre force pour essayer d'aller le plus loin possible à l'Euro.
1: Ben merci Patrick pour votre avis ce matin. On ira chez Eric à Tournai dans quelques secondes. Est-ce que les Diables sans Courtois, c'est impensable? L'avis d'Eric est le vôtre dans la suite de C'est vous qui le dites, si vous nous appelez au 070 233 466.
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1: Pour la suite de C'est vous qui le dites, on prend la direction de Tournai. Eric, bonjour.
16: Bonjour Céline.
1: On parle avec vous de Thibaut Courtois, le sélectionneur des Diables. Il a menacé de ne pas avoir sa place de titulaire quand il reviendra pour les qualifications pour l'Euro, puisqu'il a décidé de se mettre en retrait pour la Ligue des Nations. Ça vous fâche ça?
16: Ben écoutez, moi je vais vous dire oui, je suis un ancien arbitre de football de l'Union Belge et je vais vous dire que quelque part ce n'est pas la première fois que aussi bien Thibaut Courtois que Kevin De Bruyne parlent de cette Ligue des Nations qui ne vaut rien, qui ne vaut rien. Il ne faut pas voir que la Ligue des Nations, il faut voir que de jouer pour son pays doit être un honneur. Il y a plein de joueurs qui veulent jouer pour la Belgique. On est dans un monde où il n'y a plus que le football, l'argent qui compte. L'argent. S'il est au Real Madrid, c'est peut-être parce qu'on a découvert avec les Diables Rouges aussi. Et un joueur tel qu'il soit, aussi bon soit-il, ne peut pas jouer à la carte.
1: Il ne peut pas choisir.
16: Non. Il est professionnel. Il décide de jouer pour un pays. Ah ben, à un moment donné, c'est pas parce que monsieur maintenant est au Real Madrid, il a chopé le gros melon, comme Mbappé, comme l'autre. Et à ce moment-là, il y a toujours un blessure. Et
1: dire. Donc, Marc Van Bommel a été trop gentil avec lui.
16: Mais écoutez, Marc Van Bommel, il vient d'arriver. De toute manière, on sait ce qu'il en fait des entraîneurs. Les entraîneurs, ils n'ont rien à dire. C'est les dirigeants d'Union Belge qui ne connaissent rien au football, qui sont juste des friquiers, qui viennent et il y a deux, trois flamands qui disent un tel. On avait un très bon entraîneur, Rudi Garcia, regardez ce qu'on en a fait. Et il a réussi tous les objectifs. On l'a cassé, Rudi Garcia. Il a fait de l'excellent boulot.
1: Mais il aurait dû lui dire quoi, Marc Van Bommel, qui lui a dit, bah, ok, tu te mets en retrait, mais à ton retour, je te garantis pas une place de titulaire. Il aurait dû lui dire quoi?
16: Si tu veux arrêter les Belges, personne ne joue à la carte ici. Aussi soit bon, soit tu. Tu n'es pas le Belge, il a complètement raison sur le truc. Van Bommel, il est déjà en train de s'écraser. On lui a dit, vas-y Molo, c'est Courtois, c'est patati. Non. Vous pouvez regarder, quand il y a un match Belge, que ça soit Courtois, De Bruyne, n'importe quoi, personne ne chante l'hymne national. Ils sont là pour le pognon, il n'y a que ça qui les
1: intéresse. Alors il y a des joueurs qui chantent l'hymne national, mais Philippe Albert, vous dites que vous êtes d'accord avec lui, il dit aussi qu'on ne peut pas envisager de se passer du meilleur gardien du monde.
16: Mais non, on ne peut pas. Donc, mais à un moment donné, comme l'auditeur précédent disait, on a des bons gardiens en Belgique. Hein. C'est un... le manque de respect pour les autres joueurs, ça fait qu'eux vont se battre, ils vont se donner, et après, quand ça sera les qualifications et le tournoi, Courtois va revenir. Et ne me dites pas que si Courtois revient, qu'on ne le fera pas jouer. Il n'y a personne qui croit à ça, hein, personne du tout.
1: Mais donc s'il revient, c'est bien.
16: Je trouve que c'est un manque de respect. Ou tu joues pour l'équipe nationale, ou tu joues pas. Point barre.
1: Mais vous serez content s'il est sur le terrain pendant la phase qualificative pour l'Euro?
16: Ah, mais je reconnais ses qualités de gardien. C'est un excellent gardien, oui. Mais moi, il m'énerve parce que je vois tout le temps maintenant, ça a été, allez, toute l'histoire que ça a fait pour un Brassard, et puis il s'est blessé comme par hasard. Et c'est pas de maintenant, hein. C'est pas du match de l'Espagne qui dit qu'il veut pas jouer la Ligue des Nations, c'est pas la première fois qu'il le dit. Et Kevin De Bruyne, pareil, il vieillit ou n'importe quoi. Mais alors, laisse sa place aux jeunes. Laisse sa place aux jeunes qui, eux, ont envie de porter le maillot du Diable.
1: Bah, j'entends à quel point ça vous fâche, Eric. Merci d'avoir partagé votre point de vue ce matin. Dans quelques secondes, et même maintenant, on va s'intéresser à notre troisième conversation de C'est vous qui le dites. On verra dans laquelle vous décidez d'aller plus loin jusqu'à 11h. Le bourgmestre de Mons ouvre le débat sur la présence des femmes au Lumeçon, dans le cadre du Doudou. Camille Ossandard, on vous dit quoi à ce sujet?
3: Eh bien, Annie nous écrit qu'elle trouve dommage qu'en 2026, on puisse encore dire à une jeune femme qu'elle ne peut pas faire quelque chose simplement parce qu'elle est une fille. Si la seule réponse qu'on lui donne est parce que ça a toujours été comme ça, ce n'est pas vraiment un argument recevable. Les traditions sont d'un autre temps et doivent pouvoir évoluer avec la société et l'époque dans laquelle on vit.
1: On va justement à Mons. Elisabeth est au téléphone. Bonjour Elisabeth. Elisabeth, est-ce que le combat du Lumeçon peut être ouvert aux femmes?
9: Oui.
1: On m'a dit tout à l'heure qu'on ne pouvait pas toucher à la tradition.
9: Bah écoutez, honnêtement, je suis née à Mons, ça fait 75 ans que je vis à Mons. Il me semble que la tradition, elle va rester. Ce n'est pas parce qu'il y a des femmes qui vont remplacer des hommes que la tradition ne sera plus à rester.
1: Oui, mais Laurent m'a dit, il y a la tradition et il y a des rôles et chacun son rôle.
9: Sous le dragon, évidemment. Mais bon, en chinchin, en homme blanc, pourquoi pas?
1: Et pourquoi pas de n'importe quel rôle? Parce que vous me dites qu'il y a des rôles quand même à protéger, alors.
9: Non, pas à protéger. Disons que c'est quand même plus pénible et tout d'être sous le dragon. Bon, pour commencer, on va pas le mettre là.
1: Ah bah, je sais pas, parce que Nicolas Martin, le bourgmestre de Mons, dit, quand on parle de différence de force physique, il dit en fait, il y a des femmes qui ont plus de force que les hommes.
9: Hein. C'est vrai.
1: Mais
9: à ce moment-là, on ne les voit pas.
1: Et pendant le combat, c'est un problème?
9: Non. Non, je crois qu'il est plus que temps. La tradition, c'est le combat. Mais je ne suis pas sûre que dans la tradition, on en a exclu à tout jamais les femmes.
1: Ah ben pour l'instant, c'est le cas.
9: Ben oui, ben ça peut changer.
1: Mais...
9: le combat, il restera le même.
1: On m'a dit que c'était pas respecté la tradition. Qu'est-ce que vous répondez alors à ça?
9: Mais je ne suis pas sûre que dans la tradition, ils ont exclu toutes les femmes.
1: Ah bah si.
9: Bah non.
1: Si, puisque c'est le cas, là.
9: Oui, c'est une tradition, c'est pas une tradition écrite.
1: Donc on change.
9: Bah oui.
1: Ah bah voilà, on change.
9: Et peut-être aussi que la présence de femmes dans le combat rendrait peut-être la foule un peu moins brutale.
1: Pourquoi? C'est dangereux aujourd'hui?
9: Bon, quand même, quand vous avez des dizaines de milliers de personnes aux cordes et qui s'énervent et qui tout, j'ai participé avant quand les cordes étaient beaucoup plus larges et le nombre d'accidents qu'il y a eu, donc, non, moi je trouve que c'est une bonne idée.
1: Ah donc ça va diminuer la brutalité s'il y a des femmes. Merci Elisabeth pour votre appel. On va en parler avec Annick à Jette. Bonjour Annick. Annick, vous êtes là?
10: Oui.
1: Bienvenue
10: oui,
1: dans C'est vous qui le dites. Une femme ne peut pas combattre au Lumeçon?
10: Si, elle peut absolument, mais le problème c'est que ma fille étant anciennement cavalière pour la police fédérale a fait beaucoup de chutes suite à des manifestations qu'elle ne pouvait pas tenir le cheval même si elle avait été bien briefée et bien aguerrie et de la poigne avait-elle, mais vu le contexte de la foule, déjà le cheval, c'est pas un petit cheval, il faut déjà bien le maîtriser. Et en plus, bon, tous ces cris, tous ces brouhahs, bon, ou alors il faut qu'elle soit bien préparée physiquement, psychologiquement et moralement, hein, bon, vraiment, mais il faut beaucoup de poigne.
1: Et quoi, vous me dites oui sur le principe, mais non en pratique?
10: Voilà, oui, la femme peut combattre, bon, nous sommes toutes des guerrières, nous sommes les meilleures, sans fausse modestie, mais le problème, c'est que bon, ce n'est pas, c'est pas rien, quoi. Bon, déjà, quand on voit le cavalier qui est là, bon, je crois qu'il a, il doit avoir très très peur, même s'il se prépare des jours et des années ou même des semaines avant, mais je crois qu'il est dans ses petits souliers, hein. Alors bon, une femme, bon, même si elle est préparée, je pense qu'il faut beaucoup beaucoup de poigne.
1: Mais alors, on fait quoi de ça? On change rien?
10: On change rien. Et bon, je suis féministe et Dieu sait si je le suis. Mais bon, laissons les places aux choses comme avant. Bon, pourquoi changer des choses qui marchent bien?
1: Ah ben pourquoi changer? Ça fonctionne comme ça. Merci pour votre appel. Voilà. Il est 10h36. Il est l'heure de découvrir la conversation qu'on va prolonger jusqu'à 11h.
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1: C'est en fonction de vos appels au standard. Alexis, quelle est la conversation qui a suscité le plus de coups de téléphone aujourd'hui?
13: Eh bien, c'est celle sur la possible féminisation du Lumeçon qui a suscité le plus de réactions. Écoutez plutôt.
14: Une femme pourrait très bien faire le rôle de Saint-Georges, physiquement. Mais je pense que voilà, il faut garder la tradition et voilà.
15: Pour moi, une tradition qui est dépassée. Si une femme se sent légitime, eh ben qu'elle y aille.
17: Par rapport aux enfants, effectivement, il faudra être prudent. Le but n'est pas qu'une petite fille dans ce show se fasse complètement écraser par un garçon.
14: chacun doit garder son rôle.
1: J'attends vos commentaires dans la suite de C'est vous qui lisez. Une femme ne peut-elle pas combattre au Lumeçon? Quelques clés dans ce dossier?
13: Eh bien déjà, on peut noter que le Lumeçon actuel est déjà le résultat de plusieurs siècles de modifications. À l'origine, le rituel était beaucoup plus simple. Les diables et chinchins apparaissent au XVIIe siècle, les hommes feuilles au XVIIIe, la reine délimitée par une corde au XIXe, et différents rôles ont ainsi évolué. La Fédération Wallonie-Bruxelles, de son côté, présente justement le Lumeçon comme un outil de transmission de la tradition aux plus jeunes. Si dès lors on parle de transmission, on peut s'interroger sur la place qui est réservée aux femmes pour le futur. Enfin, Mons fait partie, le doudou de Mons fait partie des traditions belges liées aux géants et dragons processionnels reconnus par l'UNESCO. Mais attention, une nuance importante, l'UNESCO considère précisément que le patrimoine immatériel est un patrimoine recréé en permanence par les communautés.
1: Dans ce dossier, vous cherchez un expert qui sera peut-être avec nous. Quelles sont vos pistes pour l'instant?
13: On cherche du côté des spécialistes du folklore, bien sûr, des ethnologues. Voilà, il y a plein de choses qui sont en cours.
1: On verra dans quelques minutes qui vous avez trouvé, qui sera notre expert avant la fin de C'est vous qui lisez ce matin. En attendant, place à vos commentaires. Donc la ville ouvre officiellement la discussion pour étendre le combat du Lumeçon, le petit et celui des adultes, aux femmes. Une femme ne peut-elle pas combattre au Lumeçon? Il y a un coup de sonde dessus d'info qui a été réalisé. 61% des répondants disent non. Et vous, vous dites quoi? 070-233-466.
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1: Avant de vous entendre en direct pour commenter l'actualité, on part sur les routes. C'est le Mobile Info avec Mélanie Poussard.
3: Et Cyril, ce qui nous occupe toujours à cette heure-ci, un accident à Héron sur la E42 en venant de Liège vers Namur. Passage très compliqué, 4 km de bouchons, nous dit-on. Une heure pour les parcourir depuis Villers-le-Bouillet. Le dépannage des camions accidentés est en cours. Un peu de patience, prudence, évitez le secteur si vous le pouvez. Plus une heure donc entre Villers-le-Bouillet et Héron sur la E42 en direction de Namur. Pour le reste, c'est toujours le chantier de Votem qui entraîne quelques fil, comptez 10 minutes, voire 15 supplémentaires sur la E40 en direction de l'Allemagne.
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1: Une fille doit-elle pouvoir combattre au petit Lumeçon? Une femme au Lumeçon dans le cadre du doudou à Mons. On va en parler avec Dorian qui est à Tournai. Bonjour Dorian.
25: Bonjour.
1: Bienvenue dans l'émission. Vous répondez quoi, vous, à cette question?
25: Ben, moi, je réponds qu'une femme n'a pas forcément le droit d'être dans ce genre d'événement à Mons, au folklore. Elle n'a pas, elle n'est pas au minimum réduite comme à l'époque. Donc, je trouve qu'une femme n'a pas forcément le droit d'être.
1: Mais on vient de me dire que c'est risqué.
25: Non. Pourquoi?
1: Ah, parce qu'il y a moyen d'être blessé. C'est ce que je viens d'entendre.
25: Blessé, ben un homme aussi peut être blessé. Il n'y a pas de comparaison à faire.
1: Et vous faites quoi de la tradition? C'est Laurent qui me disait tout à l'heure. Il faut garder la tradition et chacun garde son rôle. On ne bouge pas.
25: Mais il n'y a pas de tradition. Si, il y a une tradition, mais elle peut très bien changer. La femme ne doit pas être réduite comme ça, comme à l'époque. Non, on est en 2026. À un moment donné, il faut changer. Elle a parfaitement sa place à ce genre d'événement, autant qu'un homme.
1: Dorian, restez là. Il y a Patrice qui nous rejoint depuis Liège. Bonjour Patrice.
26: Bonjour.
1: Ah, je vous fais la rencontre là, entre vous deux. Patrice, vous êtes d'accord avec Dorian?
26: Écoutez, moi je suis féministe, j'ai un plus grand respect pour les femmes, mais à un moment donné, il faut garder aussi nos traditions. Il y a des choses qui ne doivent pas changer. Moi je trouve que ça devient de l'extrémisme féminin.
1: De l'extrémisme?
26: Oui, c'est de l'extrémisme féminin. Moi, je trouve que c'est tout le temps réclamer ce que les hommes ont. Bon, moi, je suis féministe, je suis pour l'égalité des femmes, mais à un moment donné, ça devient lassant et lourd.
1: Qu'est-ce qui vous embête dans l'idée qu'une femme participe au combat ?
26: Parce que c'est des traditions qui ont été faites pour les hommes, et je ne vois pas pourquoi c'est une femme viendrait changer ça.
1: Bah Dorian, pourquoi est-ce qu'une femme viendrait changer ça ? Vous êtes extrémiste, apparemment. Dorian, vous êtes là ?
25: Oui, je suis là. C'est absolument absurde d'entendre ce genre de propos. Franchement, je suis outré parce que une femme a parfaitement sa place dans ce genre d'événement. Et on ne peut pas se dire féministe alors qu'on refuse de voir une femme dans ce genre d'événement. Ça n'a pas lieu d'être. Vraiment, en 2026, une femme a parfaitement le droit d'être dans ce genre d'événement au Doudou à Mons. Il n'y a pas de raison d'être là-dessus.
1: Patrice, il n'y a pas de raison que ça n'évolue pas.
26: Moi, je trouve qu'on a des traditions, il faut les garder. On ne doit pas changer les règles. Elles ont été faites comme ça, malheureusement. Bah, à l'époque, ils auraient pu intégrer des femmes, peut-être. Mais voilà, c'est des traditions qui ont été faites comme ça. Et les changer maintenant, je trouve ça stupide. Je trouve qu'on doit, garder nos traditions à un moment donné.
1: Ah bah voilà deux avis très différents, Dorian et Patrice. Je ne vous mettrai pas d'accord ce matin. On va en parler avec notre expert dans un instant. D'abord, Camille, un point sur ce qu'on vous dit au standard à ce sujet.
3: Eh bien, Louise est pour la présence des femmes au combat du Lumeçon et plus largement dans tous les événements folkloriques. Elle trouve qu'on ne peut pas continuer à leur interdire certains rôles simplement parce que, historiquement, ils étaient réservés aux hommes. Une tradition doit pouvoir évoluer avec la société et si le rôle demande une certaine force physique ou des compétences particulières, eh bien alors on fixe des critères objectifs et ils doivent être les mêmes pour tout le monde. Mais dire à une femme « tu ne peux pas le faire parce que tu es une femme », ce n'est plus défendable aujourd'hui.
1: Dans ce dossier, vous étiez à la recherche d'un expert, une experte qui sera avec nous, Alexis, dans un instant.
13: Eh bien, il va s'agir de Marie de Prêteur, spécialiste du patrimoine culturel immatériel.
1: Avant de lui parler, on va revenir sur un ancien débat de « C'est vous qui le dites », »,« C'est vous qui l'avez dit ».
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1: Quelle est la conversation qu'on rouvre ce matin, Alexis ?
13: Eh bien, dans notre émission de ce lundi 7 septembre, nous parlions de cette idée, faire intervenir un agent de quartier pour prendre contact avec la famille d'un élève en situation de décrochage scolaire. Parmi vos très nombreuses réactions, une question est souvent revenue. L'école est obligatoire, d'accord, mais ça veut dire quoi exactement ? Et surtout, qu'est-ce qui se passe si un enfant ne va plus du tout en cours ? J'ai posé la question à Cécile Marquette, directrice de la communication du pouvoir organisateur Wallonie-Bruxelles Enseignement.
0: En Belgique francophone, les enfants sont en obligation scolaire à partir de 5 ans et jusqu'à leur 18 ans. Sur une année scolaire, il y a un maximum toléré de 9 demi-journées d'absence injustifiée. Une absence injustifiée est une absence qui ne serait pas couverte par un certificat, par exemple. Et si un élève dépasse ce nombre total de demi-jours d'absence injustifiée, ça a des conséquences qui peuvent entraîner une amende pour les parents, par exemple. Dans l'enseignement secondaire, en dehors de la première et des deuxièmes secondaires, si un élève cumule plus de 20 demi-journées d'absence injustifiée, alors cela peut entraîner la perte de son droit à la sanction des études. Qu'est-ce que ça veut dire ? Ça veut dire que son année pourrait ne pas être validée. Mais il va de soi aussi que sur le terrain, les écoles travaillent avec notamment les centres PMS pour maintenir le lien avec l'élève, pour maintenir le dialogue avec l'élève, avec les familles.
13: Alors, inscrire son enfant à l'école ne suffit pas. Les parents doivent aussi veiller à ce qu'il la fréquente régulièrement. Bien sûr, quelques cours de jour séchés ne conduisent pas évidemment directement devant un juge. Mais si l'absentéisme persiste et que la fréquentation scolaire n'est toujours pas suffisamment garantie, le dossier d'un mineur peut être transmis au procureur du roi.
1: Merci Alexis pour ces précisions. Avant de parler avec notre experte dans le dossier du jour, d'abord un mot d'on n'est pas des pigeons.
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1: Bonjour Audrey.
2: Bonjour Cyril, bonjour à tous.
1: Dans 15 minutes, vous serez en direct sur Vivacité pour aider qui aujourd'hui ?
2: On va aider Kenny. Kenny qui a découvert assez récemment qu'il payait depuis janvier 2025 un abonnement au journal de Morgan alors qu'il affirme n'avoir jamais rien souscrit. Il demande des explications et un remboursement. On lui répond qu'il avait reçu un mail de confirmation, que ça lui a été envoyé. Lui, il a été regardé dans sa boîte mail. Il ne trouve rien. Au total, on a quand même 229,50 € qui ont été prélevés. Et ce qui est assez fou, c'est qu'en fait, Kenny, il est enseignant, il a accès gratuitement à la presse, donc il n'y a pas trop de raison de souscrire à cet abonnement. Et en plus, il ne parle absolument pas le néerlandais. Donc il ne voit pas comment c'est possible cette histoire. Nous non plus, pour le moment, on va peut-être obtenir des réponses du côté de Morgan. Et puis il y a Samir qui a acheté un aspirateur robot de la marque Rowenta sur le site propre de Rowenta. Il paye 254,15 €, mais il n'a jamais reçu de confirmation. Alors il a téléphoné à de nombreuses reprises. Et puis en fait, on se rend compte qu'il a passé sa commande du côté de Rowenta en France et non pas en Belgique. Mais même en France, on voit son paiement, mais on ne voit pas sa commande. Alors on lui dit qu'on va le rembourser. Ça fait des jours, des semaines que ça dure. Où est ce remboursement? Où est passée cette commande? C'est à ne plus rien y comprendre. Et nous, on va faire la lumière un peu là-dessus.
1: C'est si loin, la France.
2: C'est loin, la France. Comment envoyer un aspirateur robot?
1: On va en reparler donc à partir de 11h. Ce sera en direct sur Vivacité. À tout à l'heure, Audrey. Et retrouvez aussi On n'est pas des pigeons ce soir, 18h25, en direct sur la Une. Il est 10h47, une toute petite pause. Et puis une experte nous rejoint dans le dossier du Doudou, la ville de Mons, qui ouvre officiellement la discussion sur la présence des femmes lors du combat du Lumeçon. On en parle juste après ça.
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1: Ce matin, vous avez choisi d'aller plus loin dans la conversation concernant le doudou et le bourgmestre de Mons qui ouvre le débat sur la présence des femmes au Lumesson. Tout part d'une pétition lancée par une maman. Elle voudrait que sa fille puisse participer au combat du petit Lumesson, sa fille et d'autres filles. Voilà comment la conversation s'est ensuite transformée en débat officiel à la ville de Mons. Une femme ne peut-elle pas combattre au Lumesson? C'est la question ce matin dans ce dossier. Qui est notre experte aujourd'hui, Alexis?
2: Il s'agit de Marie Depréteur, spécialiste du patrimoine culturel immatériel.
1: Marie Depréteur, bonjour.
3: Bonjour.
1: Bienvenue dans l'émission, une émission où on parle régulièrement de l'évolution du folklore. C'est compliqué, à quel point, de faire évoluer le folklore?
3: Alors, le folklore, généralement, repose sur une très longue tradition. Ce sont des traditions qui se perpétuent de génération en génération. Et donc, chaque maillon de la chaîne a l'impression de protéger et de préserver une tradition ancienne. Et changer ces traditions, c'est comme si on brisait un maillon de la chaîne. Et donc, c'est très difficile de faire évoluer tout ça.
1: Est-ce que on va dans une tendance où les femmes, dans le folklore, ont des rôles principaux de plus en plus, ou ça reste limité?
3: Ça reste un peu limité, effectivement. Beaucoup de ces traditions reposent sur des rôles très importants, des rôles qui combattent par exemple les démons quand il s'agit de traditions liées au carnaval, qui sont traditionnellement donnés à des hommes, parce que les femmes ne combattent pas le démon. C'est trop dangereux pour une femme, on ne laisse que des rôles masculins. Alors maintenant, on est au 21e siècle, évidemment, les femmes ne sont plus cantonnées à des rôles genrés comme autrefois, et donc elles veulent elles aussi prendre part au combat. Donc les mentalités évoluent, mais lentement.
1: Quand la tradition évolue, est-ce que la tradition se perd ?
3: Ah, pas du tout, au contraire, elle s'enrichit. Quand la tradition évolue, elle permet à plus de protecteurs de ce patrimoine d'entrer en jeu, et donc elle permet à cette tradition de continuer beaucoup plus loin dans le temps l'évolution de leur patrimoine.
1: Quand il y a des discussions, il y en a déjà eu à Binche par exemple, ici on parle de la ville de Mons, mais c'est arrivé à d'autres endroits, on vous consulte pour avoir un avis?
3: Alors, généralement, la boussole, c'est le patrimoine culturel immatériel de la Fédération Wallonie-Bruxelles, qui a des préceptes assez clairs en matière de partage de la vie culturelle et de partage du patrimoine. Et donc, effectivement, la boussole, c'est de permettre aux hommes et aux femmes de s'exprimer librement dans le patrimoine. Donc, oui, oui, on nous consulte régulièrement pour savoir comment engager ces débats, comment faire en sorte que les hommes et les femmes ne se disputent pas sur cette matière.
1: Sans avoir de position claire, forcément, sur la présence ou pas dans un rôle principal d'une femme, est-ce qu'il y a un message pour celles et ceux qui ont peur de toucher à la tradition? Vous diriez quoi à quelqu'un simplement pour ouvrir le débat, sans se donner la réponse?
3: Alors, je dirais qu'il ne faut pas avoir peur d'ouvrir les traditions à plus de membres, à plus de personnes qui peuvent y prendre part. Parce que le gros défi des traditions, c'est généralement le passage de relais aux générations nouvelles. Alors, si ces traditions sont ancrées sur des préceptes anciens ou des manières de considérer la société qui n'ont plus cours aujourd'hui, les jeunes générations ne vont pas s'y reconnaître. Et si plus personne n'est là pour reprendre le flambeau, une tradition risque de mourir. Donc ouvrir le débat, ouvrir à de nouveaux membres et à de nouveaux participants et participantes, c'est permettre à un patrimoine de durer plus longtemps dans le temps.
1: Merci Marie Depréteur d'avoir été notre experte ce matin. Vous êtes spécialiste du patrimoine culturel immatériel. Je vous souhaite une excellente journée. Avant de retrouver l'équipe dont n'est pas des pigeons, il y a Philippe qui est en direct depuis Liège. Bonjour Philippe.
4: Oui, bonjour.
1: Vous venez d'entendre notre experte. Si le débat n'est pas ouvert, c'est un risque de perdre totalement la tradition. Est-ce qu'une femme peut combattre pour vous au Lumesson?
4: Non, en fait, moi personnellement, j'ai entendu un peu le débat et je suis déjà parfaitement d'accord avec l'experte. Et aussi, je suis entre les deux. Par rapport aux vos deux intervenants précédents, où un, je vais dire, était vraiment centré sur l'homme, et le second, lui, laissait la place ouverte à la femme dans les festivités.
1: Bah, ça veut dire quoi que vous êtes entre les deux, Philippe?
4: Bah, entre les deux, ça veut dire que oui, c'est vrai que la tradition est ici le rôle qu'a joué c'était pas un fait réel, c'était une histoire racontée, reprenait en fait à la base un officier de l'armée, donc à cette époque-là, les officiers, bah, c'était des hommes, et par la suite, plus tard, au XIIe siècle, reprenait un seigneur qui a combattu un monstre. Et donc, en fait, aussi, on reprenait le seigneur, l'homme. Mmh. Donc, je vais dire, si on se basait uniquement sur le fait historique, oui, ok, on n'aurait que des hommes principalement dans le Lumesson, l'histoire du Lumesson, du petit Lumesson. Maintenant, il faut savoir aussi que à l'époque, dans toutes les guerres, etc., ou n'importe quoi, la femme avait toujours aussi été présente, qu'elle soit en arrière-plan, elle était toujours, de toute façon, autour du champ de bataille.
1: Ça vous dérangerait qu'elle soit en avant-plan ?
4: Non, ça ne me dérangerait pas. Maintenant, il est tout à fait possible, comme ça a peut-être été fait, ou peut-être pour les différents carnavals, de créer une scène, je vais dire, où la femme a pleinement sa place, de toute façon.
1: Ah, vous voulez le petit lumeçon des filles, le lumeçon et le lumeçon des femmes ?
4: Le petit lumeçon des filles, le petit lumeçon des femmes, ben c'est un peu la même chose, je vais dire, la femme...
1: Mais il y a la version enfant et il y a la version adulte.
4: Oui, ben voilà.
1: Vous voulez
4: voilà,
1: les séparer des deux autres événements ?
4: Ben, pourquoi pas ? Bon, je vais dire, peut-être faire une version pour les enfants, comme un carnaval qui serait peut-être plus adapté pour l'enfant, la petite enfance. Ouais. Où là, je vais dire, on mettrait aussi bien la petite fille et le petit garçon.
1: Donc la version enfant mixte, version adulte, deux versions.
4: Oui, pourquoi pas.
1: Voilà une piste inédite dans la conversation de ce matin. Elle se termine à l'antenne, mais elle continue sur la page Facebook de C'est vous qui le dites. Vous y retrouvez aussi les autres débats. Le sélectionneur des Diables Rouges qui menace Thibaut Courtois de ne plus être titulaire quand il reviendra dans l'équipe. Et puis cette enseignante qui ne comprend pas ceux qui soutiennent la réforme de l'enseignement. Trois débats à retrouver sur Facebook. Tout de suite, avant On n'est pas des pigeons, la météo avec Théo Le Chanu.
5: Bonne fin de matinée à tous. Ça y est, les nuages bas se sont dissipés presque partout pour laisser place à un soleil nettement plus franc et un ciel bleu. Sur Liège, quelques nuages bas traînent encore. Concernant les températures, il fera de 14 à 17 degrés d'est en ouest peu avant midi. Cet après-midi, on retrouvera la même évolution qu'hier, donc quelques nuages vont venir bourgeonner de plus en plus dans le courant de la journée. Et ces nuages pourront être parfois assez joufflus, notamment sur la moitié nord du pays. Au sud, les éclaircies resteront majoritaires pour aujourd'hui. Les températures seront de saison, de 18 à 21 degrés. Ce soir et la nuit prochaine, les nuages vont se dissiper et un voile de cirrus viendra prendre le relais. Concernant les températures, il fera de 8 à 14 degrés.
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1: Vous écoutez Vivacité, il est 11h et on s'informe tout de suite avec Sophie Léonard. Bonjour à toutes et tous. Plusieurs centaines d'enseignants rassemblés ce jeudi matin à la gare des Guillemins à Liège. Une manifestation organisée par les syndicats contre les économies imposées au secteur par le gouvernement de la Fédération Wallonie-Bruxelles. Les syndicats réclament le retrait de ces mesures ainsi qu'un refinancement de l'enseignement. Le cortège doit rejoindre le centre-ville en passant notamment devant des écoles, des académies artistiques et des établissements d'enseignement supérieur. Selon les syndicats, les mesures du gouvernement MR engagées ont entraîné la perte d'environ 2000 équivalents temps plein dans l'enseignement. Le prix du diesel dépassera demain pour la première fois depuis avril la barre des 2,40 euros le litre en Belgique. Cette hausse s'explique notamment par le conflit au Moyen-Orient et les perturbations dans le détroit d'Ormuz. Le prix du baril de pétrole a franchi hier le seuil des 100 dollars. D'autres hausses des prix maxima sont également prévues vendredi, notamment pour le diesel agricole et le gazole de chauffage. L'Arabie Saoudite aurait mené une quarantaine de frappes aériennes au Yémen ces dernières heures, selon les rebelles houthis soutenus par l'Iran. Cette opération intervient après une série d'attaques des houthis contre l'Arabie Saoudite. Hier, les rebelles ont notamment tiré plusieurs missiles balistiques et drones vers trois villes du sud du royaume. Les combats au Yémen ont fait plus de 500 morts depuis la semaine dernière, selon un décompte de l'AFP, principalement parmi les combattants des deux camps. Le deuxième contre-la-montre individuel du Tour d'Espagne se dispute ce jeudi. Cette 18e étape propose un parcours légèrement vallonné de 32,1 km entre El Puerta de Santa Maria et Jerez de la Frontera en Andalousie. Parmi les favoris, Wout Van Aert qui s'élancera à 15h50. Le maillot rouge Enric Mas partira en dernier à 16h55. Et puis le premier coureur à prendre le départ sera le Danois Mathias Norsgaard à 14h07. Carnet rose pour terminer. Un manchot royal est né aux eaux d'Anvers après 55 jours de couvaison. Le poussin, baptisé Bounty, est le premier petit de la femelle Zelda qui s'occupe seule de lui. Cette naissance constitue aussi une bonne nouvelle pour le programme européen de conservation des manchots royaux, menacés notamment par le changement climatique. Voilà pour ces informations. Excellente journée à notre écoute.
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1: Et après ces infos, on fait un tour sur nos conditions de circulation avec vous, Denis Lagasse.
3: Oui, bonjour Audrey. Le gros souci, c'est cet accident sur le 42 à hauteur de Lavoir en direction de Mons. C'est 1h15 d'attente, un accident qui implique un camion. Situation donc très compliquée. Et puis encore et toujours, le chantier de Votem sur le 40 avance au ralenti. Entre Halleur et Hertel, c'est 25 minutes perdues, ceci vers Soumagne.
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1: Alors avec moi, oui, mais avec toute une équipe aussi, une super équipe aujourd'hui autour de la table. Mathilde, Martin, Louisiane, Simon qui réalise cette émission, Camille qui est au standard. On va passer un bon moment ensemble, je l'espère, en tout cas 1h30 pour tenter de résoudre des dossiers, un maximum de dossiers, à savoir deux, voilà. Et puis des infos
10: aussi.
1: C'est
10: déjà pas mal.
1: C'est déjà pas mal de dossiers, ça serait bien que ça se résolve parce que hier c'était pas super concluant, Martin. Ah. J'espère que vous êtes notre petit porte-bonheur du jour.
11: Écoutez, j'ai mis toutes les chances de mon côté, j'ai des trèfles à quatre feuilles dans chaque poche, donc normalement c'est bon.
1: Eh bien génial. Peut-être pour aider Samir ?
11: Exactement, pour aider Samir qui a un problème d'aspirateur qu'il a commandé en ligne, il n'a jamais reçu de confirmation de commande. Par contre, il a bien été débité de 254 euros quand même. Et derrière, on a du mal à retrouver sa commande, on ne le rembourse pas. Est-ce qu'on peut encore tenter de l'aider ? Oui, les pigeons sont là et ils vont le faire jusqu'à 12h30.
1: Et Mathilde, merci de nous rappeler le nouvel horaire, Martin.
10: Oui,
1: Mathilde, nous on va aider Kenny.
5: Kenny qui a un petit souci avec un abonnement auquel il aurait souscrit, sauf qu'il n'y a pas souscrit. C'est au journal de Morgan. 18 débits qui ont été effectués sur son compte, un montant total de plus de 200 euros qu'on va tenter de récupérer ce matin.
8: Et puis c'est une grande première aujourd'hui, une grande première qu'il va falloir fêter d'une manière ou d'une autre. Alors non pas de la présence de Louisiane avec nous en studio, on commence à s'habituer à sa douce voix, mais aujourd'hui, Louisiane, vous nous avez préparé un journal de la conso. On a quoi dans le journal de la conso?
10: Ben oui, c'est le grand jour, c'est à mon tour de parler des infos conso, mais on va parler du tout premier iPhone pliable d'Apple et forcément de son prix aussi. On ira faire un tour à la côte belge où le prix de l'immobilier repart à la hausse, et puis on parlera aussi du tout nouveau concept de Deleuze et de recharge de voitures électriques et encore de plein d'autres choses, mais il paraît qu'il faut garder un peu de suspense.
8: Ouais, c'est vrai, bah, vous faites très très bien les choses, le suspense est entier. Et puis il y a cette question qu'on se pose ce matin, 2400 euros pour un téléphone pliable, donc c'est le dernier iPhone qui a été présenté hier. Est-ce que vous seriez prêt à mettre une somme pareille dans un téléphone? Et puis surtout, qu'est-ce que vous pensez des téléphones pliables? Vous nous répondez au 0470 07 20 23. C'est le numéro WhatsApp 100% gratuit. Vous pouvez réagir à toute l'émission, donc pendant toute l'heure 30. De la musique aussi qui nous attend tout de suite.
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8: C'est Mentissa et les enfants difficiles. Comment bien commencer une émission? C'est avec elle.

0: C'était Les Enfants Difficiles de Mentissa. On aime, on adore, non?
1: On adore.
0: Mentissa, c'est quand même incroyable. Eh ben, si vous avez envie de la rencontrer, Martin Meyer, Louisiane, Mathilde, si vous avez envie, eh bien, il y a un grand rendez-vous de la Fédération Wallonie-Bruxelles. 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
1: C'est noté. On ira sur place.
0: Voilà, on va aller sur place, non?
2: C'est noté dans l'agenda.
0: On fait une sorte de petit team building. Et puis surtout, on va faire du team building autour des dossiers d'aujourd'hui.
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0: Mathilde, vous aidez Kenny ce matin. Kenny qui a l'impression de perdre la tête. Il ne se souvient pas avoir pris un abonnement à un journal en néerlandais.
2: Bien non, d'autant plus que Kenny, en fait, il ne parle même pas le néerlandais. Donc vous allez me dire, pourquoi est-ce qu'il aurait souscrit à un abonnement pour une langue qu'il ne comprend tout simplement pas? Alors, ses débits, il en a eu 18. 18 de 12,78 €, ce qui fait un montant total de 229,50 € qui se sont étalés sur une année. Et c'est seulement maintenant que Kenny s'en rend compte en faisant un petit peu le topo de son compte en banque. Et il ne comprend juste pas pourquoi est-ce qu'il y a eu ces débits, puisqu'il n'a jamais souscrit à cet abonnement et qu'il n'a jamais reçu les mails aussi de ce fameux journal qui est de Morgan.
0: Kenny, bonjour.
4: Bonjour, bonjour.
0: Alors Kenny, c'est quoi cette histoire déjà? Comment se fait-il, il est bon de se poser la question quand même, qu'ils aient pu prélever autant d'échéances, de 18 quand même, 18 fois 12,78 €. C'est pas rien, vous en êtes rendu compte assez tard.
4: Alors oui, ben ça c'est de ma faute, j'ai pas bien géré les virements qui partaient automatiquement de mon compte, mais je me rappelle pas du tout avoir donné la moindre autorisation de prélèvement sur mon compte ou avoir signé un document CEPA ou quoi que ce soit. Donc voilà, j'aimerais bien trouver une solution parce que je vois pas c'est laquelle. Je les ai contactés, mais ils font la sourde oreille, ils m'ont reproché de ne pas savoir bien gérer mon argent et que j'aurais dû consulter mes spams. Je devrais lire mes spams tous les jours. C'est ce que la dame m'a dit au téléphone.
0: D'accord, donc c'est quand même pas mal de reproches à votre égard, visiblement. Bon, à partir du moment où il y a une société qui vend des journaux et qui commence à juger de la manière dont vous gérez votre argent, je me permets une petite réserve de me dire, bah, ils ne sont pas là pour ça quand même. Donc voilà, ici on est là pour répondre à vos questions et surtout essayer de comprendre d'où ça vient. Ils disent qu'ils ont envoyé un mail de confirmation, c'était quoi? C'était le 2 janvier, c'est ça?
4: Au téléphone, la dame m'a dit oui, que quand j'ai souscrit l'abonnement, donc le 2 janvier, en plus la date m'interpelle le lendemain de la nouvelle année, je ne m'imagine pas du tout en train de souscrire un abonnement. Hein.

0: je l'ai annulé. Et puis, j'ai découvert celui-là de DPG Média. Je savais pas ce que c'était. J'ai fait des recherches. J'ai tapé dans ma boîte mail DPG Média et je suis tombé sur une série d'emails qui s'étaient classés dans les spams.
1: Ce qui est vraiment fou aussi, c'est de se dire qu'ils ont accès à votre compte comme ça. Il y a une sorte de domiciliation qui a été mise en place. Et vous, vous n'avez vraiment aucun souvenir d'être passé par un It's Me ou d'avoir signé, donné procuration pour qu'ils puissent mettre en place une domiciliation. On est d'accord?
0: Alors jamais, je n'ai pas le souvenir et c'est quasiment impossible. Le seul abonnement que j'ai la presse, c'est le JDE pour mes enfants. Mm-hmm. Et ça, j'ai dû signer un document, en tout cas passer par It's Me ou signer un document pour accepter le prélèvement automatique, mais pas pour de Morgan.
2: Ouais, et ce qui est important de souligner aussi, c'est que Kenny, il est prof. Et en fait, il a accès à la presse gratuitement sur son lieu de travail. Donc, il n'y a vraiment aucun intérêt à aller souscrire à un abonnement pour un quotidien.
1: Mais c'est quoi cette histoire? Comment c'est possible? On va voir ça tout de suite.
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1: Bon, Mathilde, on a quand même de quoi se poser des questions ici. Comment c'est possible que quelqu'un puisse prélever 12 euros par mois alors qu'on n'a pas donné son autorisation? Déjà, c'est la première chose. Et puis, comment se fait-il qu'il ne fasse rien et qu'il continue à alimenter et à demander de l'argent à Kenny?
2: Mais moi, ce qui me chipote un peu, effectivement, c'est cette domiciliation. Comment est-ce qu'elle a pu avoir lieu? Ça veut dire que Kenny a dû quand même donner ses coordonnées bancaires, alors peut-être pas à De Morgan, mais peut-être à quelqu'un d'autre, et que ces données ont été récupérées. Enfin, j'ai un peu de mal. Je vous avoue qu'on aura Steve Gris dans quelques instants, qui a du mal à comprendre aussi cette partie-là. Alors, il faut le savoir, De Morgan, en fait, fait partie de DPG Media, donc c'est un grand groupe de presse et de médias belges et néerlandais, qui reprend justement plusieurs quotidiens et plusieurs chaînes de télévision. Donc il va falloir aller toquer à deux portes ce matin, chez DPG Media et chez De Morgan. Mais c'est vrai que voilà, ici, qui doit prouver quoi? Ça va être ma question dans quelques instants à Steve Gris. Est-ce que c'est à Kenny à prouver qu'il n'a jamais reçu ces fameux mails? D'ailleurs, on lui a envoyé le soi-disant le mail de confirmation qu'il a reçu. Kenny a voulu me le transmettre, on ne sait même pas l'ouvrir. Donc c'est bien simple. Et puis Kenny a aussi demandé la résiliation du coup de cet abonnement quand il s'est rendu compte de la domiciliation. Et ce matin, il m'a encore envoyé un mail qu'il a reçu hier. On a l'impression que son abonnement n'a pas du tout été résilié non plus. Donc il y a quand même pas mal de couacs qu'il va falloir démêler dans quelques instants.
1: Et rassurez-moi, on parle français au service de Morgan et DPG Media?
2: Yeah, natürlich.
1: Ok, très bien. Et ben, je crois que Louisiane parle très bien néerlandais.
4: Alors pas du tout.
1: Ok.
2: Mais on a Camille.
1: Mais oui, on a Camille évidemment qui sera là pour parler néerlandais si jamais c'est nécessaire. Bon, on va entamer les démarches dans quelques instants. Kenny, surtout ne bougez pas. Il va falloir un petit peu mettre tout ça au clair et comprendre ce qui s'est passé exactement du côté de DPG Media. Ce qu'on veut, c'est récupérer cet argent, 229,50 € exactement.
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1: Bon alors, on va appeler d'abord Steve Gris pour savoir ce qui se passe exactement et quels sont nos droits dans cette situation-ci, c'est ça Mathilde?
2: C'est ça.
1: D'accord, Steve Gris qui est au courant et qui est peut-être même déjà en ligne. Steve, bonjour.
4: Je le suis. Bonjour à tous.
1: Bon, Steve, vous allez pouvoir...

0: pouvoir nous éclairer dans cette situation, cet abonnement qui a été visiblement un peu conclu unilatéralement déjà. C'est quoi cette histoire ? Est-ce que c'est bien normal ?
1: Non, alors c'est pas normal, parce que normalement, lorsque vous concluez un abonnement, et ça se passe principalement en ligne, il y a des règles d'e-commerce, donc de commerce électronique qui s'appliquent, qui supposent que, un, vous ayez cliqué un bouton ou vous engagez à conclure l'abonnement, vous cochez un autre bouton, ou les conditions générales, et un autre bouton surtout, où vous donnez, avec une signature, un mandat de domiciliation. C'est en principe, tous ces éléments, cette confirmation, doivent vous être transmis par email comme confirmation. Donc, les règles ont été établies de manière stricte justement pour éviter qu'on puisse prendre des engagements sans véritable réflexion, ou en tout cas sans y mettre un certain nombre de garde-fous. Et donc, ce n'est pas parce que vous auriez d'un coup montré un intérêt pour un abonnement que d'un coup, d'une part, cet abonnement serait conclu et d'autre part, que vous pourriez être débité. Et c'est ça que je discutais avec Mathilde hier et que je ne comprenais pas très bien. Si quelqu'un est débité, ça suppose que vous avez déjà donné votre numéro de compte.
0: Mais oui.
1: Qu'on connaisse votre numéro de compte. Il faut qu'on ait un mandat spécial SEPA qui donne accès, enfin, en tout cas, qui accorde le fait que votre banque puisse accepter un tel débit, ça ne peut pas se passer comme cela. Et donc, il y a quelque chose qui manque dans ce dossier pour me permettre de comprendre comment une telle situation a pu arriver.
0: Alors, c'est peut-être un peu tiré par les cheveux, mais ici, on comprend que c'est un groupe média qui réunit Tlatst News, De Morgen, Humo, mais aussi les chaînes VTM et Radio Q Music. Est-ce que c'est possible qu'à un moment, par le passé, ici, Kenny ait donné son autorisation en participant à un concours, je ne sais pas, qui lui donnait accès à ses coordonnées bancaires et que par la suite, on ait réutilisé ça sans son accord pour prendre un abonnement à De Morgen.
1: Alors, réutiliser, ce serait complètement illégal.
0: D'accord.
1: L'objectif est précisément que vous donniez un consentement éclairé. C'est pour ça qu'on vous demande de cliquer, c'est toujours très embêtant d'ailleurs, hein, tout le monde a fait le test sur Internet, on vous demande de cliquer 20 fois sur des boutons, et vous le faites vite, des fois vous ne comprenez pas, mais donc on ne peut pas réutiliser. Parce que si on pouvait réutiliser, ça voudrait dire qu'on peut vous prendre n'importe quel engagement que vous n'auriez pas conclu. Et ça, c'est une violation de vos droits fondamentaux. Hein.
0: Et on est d'accord qu'ici, auprès du vendeur, donc auprès de Morgan, on est quand même en droit, en tant que consommateur, de demander les preuves de notre acceptation et donc de ce contrat.
1: Bien sûr, et la preuve du mandat qui a été signé. Parce que s'il y a domiciliation, il doit y avoir mandat.
0: D'accord.
1: Avec votre signature. Sinon, il n'y a pas de domiciliation, ou alors on bascule dans ce qui constitue alors une véritable arnaque. Hein.
0: D'accord, c'est ça. Donc c'est ça qu'on doit leur demander aussi, c'est de nous fournir ces preuves et puis par la suite leur demander d'agir et de s'assurer que la domiciliation est terminée, que l'abonnement est résilié et puis essayer de trouver une solution pour les 229,50 € qui sont partis.
1: En tant que consommateur, vous avez un droit à demander une copie du contrat. Hein. Oui. Vous êtes la partie faible d'un contrat, donc vous avez des droits qui sont renforcés et notamment demander à ce que les documents contractuels qui doivent avoir été conservés avec les preuves par l'entreprise vous soient communiqués, c'est un droit.
0: D'accord. Merci beaucoup en tout cas Steve pour cet éclairage. On sait un petit peu vers quoi on va et ce qu'on peut demander, en tout cas ce qu'on est en droit de demander. Et on le rappelle donc ici en tant que client, on peut toujours, ça ne s'applique pas qu'au contrat entre Kenny et De Morgan, on peut toujours demander une copie du contrat que nous aurions signé, du mandat. Merci beaucoup Steve, à tout bientôt, vous le savez, hein, on s'entend sans doute la semaine prochaine, on fait tout le temps appel à vous.
1: Oh, peut-être demain déjà, on verra.
0: Ah d'accord, très bien. Je me réjouis de vous parler demain alors Steve. À demain. Bon ben voilà, comme ça on a quelques informations. Je vous propose d'appeler dans quelques secondes De Morgan pour essayer de les faire entendre, hein, ces justifications, avoir aussi une copie de ce contrat et trouver une solution pour Kenny. Ce sera juste après Pink, Never Gonna Not Dance Again. Personnellement j'adore ce titre moi, j'aime bien Pink. Et

0: Bon, alors vous aimez autant que moi, Martin, c'est ça que vous me disiez.
1: Ah bah oui, écoutez, moi ça me fait danser. C'est dans le titre d'ailleurs.
0: Never gonna not dance again, c'était le titre qu'on entendait.
2: J'aurais pas dit mieux.
0: Non bah moi non plus visiblement. On entame les démarches directement. On appelle de Morgan. Kenny, vous êtes toujours là?
3: Je suis bien là, oui.
0: Bon, vous avez dansé un petit peu avec Pink?
3: Évidemment.
0: Bah évidemment. Voilà qui nous a donné un petit peu de courage. On va les appeler directement. C'est en 02, on est à Bruxelles alors, Mathilde?
2: Ah bah oui.
0: J'espère que c'est pas trop vous demander de me répondre. On les appelle tout de suite.
2: Mais oui, tout à fait.
0: Bah, si je vous embête un moment, n'hésitez pas à me le dire.
2: Mais non, je
4: Welkom bij de klantendienst van de morgen. 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
0: Oké, okay, on a 6 possibilités.
4: Wens u een nieuw abonnement aan te vragen, ja. Druk 1.
0: Wens
4: u uw huidige abonnement te wijzigen of op te zeggen, druk 2. Heeft u een vraag over de betaling of facturatie van uw abonnement, druk 3. Heeft u een vraag over het digitaal lezen van uw krant of een vraag over inloggen, druk 4. Gaat u op vakantie of wenst u uw adres aan te passen? Druk 5. Werd uw krant niet geleverd zoals het hoort? Druk 6. Om dit keuzemenu opnieuw te beluisteren, druk 9.
2: Facturation ou 2, c'est...
0: Problème avec un abonnement actuel. Allez, 3.
4: U heeft geen keuze of een ongeldige
0: keuze gemaakt. 2 madame. Een moment.
4: We herhalen het keuzemenu voor u.
1: Een ogenblik, alstublieft.
4: Om u meteen met de juiste... Oh. In verband met kwaliteitsanalyse en trainingsdoeleinden wordt dit gesprek opgenomen.
2: Bon, alors il semblerait que les bureaux soient à Anvers. Et j'ai trouvé encore un autre numéro au cas où. Mais je sais que celui-là, c'était propre aux abonnements. Voilà.
5: Allô?
0: Allô?
2: Bah.
0: Ça a raccroché ou... Ah non,
1: donc, d'accord.
2: Ah, c'est bizarre.
0: C'est bizarre comme ça,
2: ouais,
0: non?
2: Ouais, c'est un peu bizarre.
1: Ah oui, donc il y a vraiment une sonnerie toutes les 10 minutes.
0: Là, ça a raccroché?
1: Non.
0: Non, toujours pas.
4: Al onze lijnen zijn bezet. Ah, een ogenblik geduld, alstublieft.
1: Et on est. C'est juste un abonnement en ligne, on est d'accord, le journal papier n'arrive pas chez Kenny.
2: C'est ça.
3: Non, j'ai jamais reçu c'est de ça. Journal papier. D'accord.
2: C'est uniquement par mail.
1: Il n'y a pas quelqu'un qui aurait. Bénéficierait.
3: Utilisé.
1: Oui, c'est une hypothèse, j'en sais rien du tout, hein, mais quelqu'un qui recevrait le journal papier chez lui, mais qu'il fait payer par vos soins.
3: Ah ben, merci.
1: Non, on ne sait pas, hein, c'est une théorie, je ne sais pas. Je cherche une explication à ce dossier.
0: C'est pas peut-être un de vos enfants qui aurait souscrit un abonnement à De Morgan?
3: Alors, mes enfants en 2025, ils avaient 4 et 8 ans.
0: À 4 ans, on peut.
3: Ouais, peut-être.
1: Vous, Audrey, vous lisiez De Morgan à 8 ans?
0: Et non, moi je lisais le Wall Street Journal.
1: Ah oui, pardon.
2: Pareil.
0: À vers 6 ans, plus ou moins. Et le Financial Times. Moi, j'aurais bien aimé lire De Morgan à 4 ans. J'aurais bien aimé savoir lire à 4 ans, tout simplement.
1: Oui, c'est ça aussi. Hein, mais le... Et vos enfants lisent le JDE.
4: Vos
1: enfants lisent le JDE, Kenny?
3: Pardon?
1: Vos enfants lisent le Journal des enfants?
3: Oui, on a un abonnement au JDE depuis une bonne année et demie.
1: Ça, ça a l'air chouette.
3: C'est très chouette, c'est très bien. L'actualité est bien résumée, elle est en français et l'abonnement est clair, surtout.
1: Qu'est-ce que c'est cette sonnerie?
0: C'est quoi cette sonnerie? Est-ce qu'on a un autre numéro de téléphone? Matt. Allô?
3: Quand j'ai appelé, ça sonnait de la même façon.
1: Et il y avait quelqu'un rapidement au bout du fil ou?
3: Non, j'ai dû attendre quand même pas mal de temps avant d'avoir cette dame très agréable.
0: Bon, alors, en attendant que cette sonnerie débouche sur un humain, je l'espère, on va aller faire un petit tour sur nos routes à 11h30. Hein. Et c'est toujours avec vous, Denis Lagasse. Comment la circulation a évolué?
6: Eh bien, toujours, hein, Audrey, le gros souci, c'est cet accident sur le 42 à hauteur de Lavoir. C'est vers Mons. La situation s'améliore lentement. Cela étant, c'est encore 50 minutes d'attente. Un accident qui implique un camion. Et puis, toujours le chantier de Votem. Hein, ça, c'est sur le 40. 15 minutes de ralentissement. Ceci vers Soumagne.
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0: On est toujours en ligne, je crois, avec deux Morion. Ça sonne de deux côtés différents. Camille, pendant la pub, a lancé un autre numéro.
2: Ça sonne.
0: Super. Ah oui, j'ai pas lancé le deuxième. Eh bien, Camille, tu peux lancer le deuxième. Kenny, hier, nous avons passé 1h10 à attendre au booking.
2: C'est comme un sentiment de...
3: D'accord. Onze excuses dat u uw krant niet correct heeft ontvangen. Om uw klacht correct te kunnen verwerken, vragen we u een keuze te maken.
0: Oké. Okay.
3: Is uw krant niet bezorgd? Druk 1.
0: No.
3: Heeft u de verkeerde krant ontvangen?
2: No.
3: Druk
2: no.
3: 2. Is uw krant beschadigd? Druk 3. Beschadigd? Is uw krant te laat bezorgd? Druk 4. Heeft u de bijlage niet ontvangen? Druk 5. Wenst u de keuzemogelijkheden nogmaals te horen? Druk 9.
0: C'est vraiment ici pour le journal papier. Si on n'a pas reçu le journal, s'il y a eu un problème dans l'adresse, si le journal a été endommagé.
2: Bah alors je suis désolée, c'est le premier numéro qui est le bon.
0: Qui a priori sonne toujours, hein, on est d'accord.
2: Oui, donc, disent que toutes leurs lignes sont occupées, c'est ça?
0: Je vous le disais, Kenny, on a passé donc, 1h30 hier à attendre d'avoir booking en ligne. Je n'ai pas du tout envie de réitérer la même expérience, si jamais.
3: 1h30, c'est beaucoup.
0: C'est un peu beaucoup. Hein. Vous, quand vous avez appelé, vous avez attendu longtemps?
3: Non, je dirais une dizaine de minutes.
0: Ok, ça va. Camille, on attend depuis combien de temps, là?
11: 6 minutes 55.
0: Ça va. Très bien. Martin, ça vous donne le temps de lire les messages sur WhatsApp au 0470 07 20 23.
1: Exactement, notamment Calicia qui nous a écrit, qui nous dit: pour Kenny, j'ai vécu une aventure similaire. Elle, ce sont des montants de jeux d'argent visiblement qui ont été débités sur son compte, de chaque fois des montants de 10 euros et quelques. Elle a pu faire une opposition, elle a été même à la police il me semble, et elle a fini par obtenir son remboursement. Elle n'a pas l'explication de ce qui s'est passé derrière, mais au moins elle a récupéré son argent.
0: Bon, bah merci en tout cas Calicia, c'est assez encourageant et j'espère qu'on va arriver au même résultat aujourd'hui sans devoir passer par la case police non plus. On essaye de comprendre vraiment ce qui s'est passé. Je trouve ça vraiment fou, cette question de domiciliation de montant qui est prélevé sans que vous n'ayez jamais donné votre autorisation. Kenny, ça me chipote. Je le dis, ça me chipote. Je ne comprends pas comment c'est possible. Et
1: le fait d'avoir le numéro de compte en banque, c'est quelque chose d'assez étonnant, mais ça fait peur aussi, quelque part. On se dit, mais si... Enfin, il faut être attentif parce qu'on le dit ici aussi, ce sont des bon, petits, entre guillemets, un montant.
2: Oui, ça peut passer inaperçu. Ouais.
1: Voilà, on ne les repère pas directement, mais c'est vrai qu'au bout d'un moment, quand on fait les comptes, ça commence à vachement chiffrer.
0: Oui. Et c'est
3: Mais ce qui est assez bizarre aussi, je peux me permettre, c'est que depuis que j'ai demandé la résiliation de l'abonnement, je reçois un mail par jour. Avant, dans les spams, j'avais un mail de temps en temps. Et là, donc, j'ai envoyé à Mathilde un screenshot des mails que j'ai reçus. J'en ai, j'ai résilié le 28 août. Depuis le 28, j'en ai un par jour. Et le dernier, c'était ce matin à 8h54.
2: Oui, du coup, c'est un peu inquiétant parce que vous vous demandez si vous alliez être débité à nouveau, évidemment.
0: Ah, on a quelqu'un en ligne. On va être basculé directement. Voilà, tout de suite. Allô? Ja, hallo?
12: Ja, zegt u maar hoor.
0: Ja, is het mogelijk om Frans te spreken?
12: Nee, sorry. Ik spreek enkel Nederlands. Hebt u graag dat ik een collega van mij vraag u in het Frans terug te contacteren?
0: Ja, alstublieft.
12: Oké, ik ga dat even navragen dan voor u. Ik ga dan wel de verbinding verbreken. En ik vraag na een collega om u dan terug te bellen. Goed?
0: Oké, ik ga u doorverbinden met een collega die Nederlands spreekt. Je crois qu'elle a compris.
2: C'est pas mal, hein? Oui.
13: Incroyable.
0: J'ai demandé un outil de traduction sur Internet, évidemment.
1: Donc, madame proposait qu'une...
0: À un moment, elle m'a perdu.
1: En fait, elle proposait qu'une de ses collègues qui parle français nous rappelle. Donc
2: ouais, je crois qu'elle voulait qu'on lui explique la raison pour laquelle on appelait, qu'elle puisse déjà le dire à la personne qui nous rappellera.
0: C'est ça. Et ce qui serait super, c'est que Camille communique peut-être directement le numéro du standard pour qu'on nous rappelle directement sur le standard et qu'on puisse échanger directement en ligne sur antenne. Bon, Kenny... ce que je vous propose, c'est d'attendre tout simplement qu'il nous rappelle le plus rapidement possible. Comme ça, on aura un interlocuteur en français. Je crois que ce sera plus facile pour tout le monde. Je ne sais pas si ça vous va qu'on mette le dossier sur pause, qu'on avance dans le reste de l'émission et puis on vous reprend un petit peu plus tard. Ça va ?
3: Aucun souci.
0: Super.
3: Aucun problème.
0: Vous voyez, on fait déjà des progrès, Kenny.
3: Oui, voilà.
0: Main dans la main, nous avançons tous vers un Néerlandais brillant. Merci beaucoup, Kenny. On se reparle tout à l'heure, dans quelques instants. Le grand journal de la conso tant attendu, celui de Louisiane de Radiguès. Ce sera juste après ceci.
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0: Alors on n'a pas de jingle pour Louisiane, donc ce sera Martin qui va faire le jingle de Louisiane.
1: Ok. Les infos de Louisiane.
0: C'est super bien fait, je suis contente de vous avoir demandé ça. Apple sort son premier iPhone pliable, mais pour se l'offrir, il va falloir quand même sortir le portefeuille, hein, Louisiane.
13: Ben oui, c'est tout nouveau, c'est tout frais. Apple a sorti son nouvel iPhone, l'iPhone Duo. Il sera disponible en Belgique à partir du 16 octobre. Le prix, on l'a dit tout à l'heure, 2 339€ et la facture peut encore grimper jusqu'à 3 900€ pour une autre version avec 2 téraoctets de stockage. Alors le téléphone se plie comme un carnet. À l'extérieur, son écran fait 5,5 pouces et une fois déplié, il passe à 7,6 pouces. Donc en fait, c'est le format presque d'une petite tablette. Alors les téléphones pliables, c'est pas tellement nouveau. Il y a plusieurs marques comme Samsung, Huawei et Honor qui proposent déjà des smartphones pliables. Mais Apple arrive sur un marché donc qui est déjà bien occupé. Mais ici, Apple mise sur sa marque pour essayer de convaincre les consommateurs. Et vu le prix, le pari est clairement celui du produit haut de gamme.
0: Oui, Cyril qui réagit au 0470 07 20 23 par rapport à ce téléphone, il dit que malgré le coût, il a l'impression qu'on perd quand même pas mal en qualité, surtout avec les deux caméras au lieu des trois. On a Thierry aussi qui nous dit que les téléphones pliables, c'est que des trois petits points en perspective.
1: Des problèmes.
0: Exactement, des problèmes en perspective. Voilà, et Jean-Michel qui s'interroge qui va pouvoir s'offrir un téléphone à ce prix-là. Ouais. Merci en tout cas de réagir à cette question. question qu'on vous posait en début d'émission. La côte belge attire à nouveau les acheteurs immobiliers et ça se ressent sur les prix.
13: Mais oui, si vous rêvez d'un appartement à la côte, il faudra désormais prévoir un peu plus de budget parce que les prix repartent à la hausse. Au premier semestre, le prix médian d'un appartement sur la côte a atteint les 272 000 euros, donc une augmentation de 6,7% en un an. Et pour un appartement situé sur la digue, vous devez compter en moyenne 335 000 euros, une hausse donc de 4,7%. Le marché reprend aussi un peu des couleurs, les ventes repartent. Les notaires ont enregistré 8,1% de transactions supplémentaires par rapport au premier semestre de l'an dernier, donc en 2025. Après le boom immobilier des années Covid et plusieurs années difficiles, l'intérêt des acheteurs semble donc revenir et ce sont surtout les Flamands qui achètent. Ils représentent 85% des acquéreurs. Les prix restent quand même très variables selon les communes. Sur la digue, par exemple, ils vont d'environ à 260 000 euros à la panne. Et puis à Knok, ça peut aller jusqu'à 1,5 million.
0: Et ça aussi, il faut les avoir. Hein. Pour les consommateurs pressés, Deleuze veut proposer une nouvelle solution pour manger sur le pouce.
13: Et oui, l'enseigne lance Cravy, si c'est bien comme ça qu'on prononce.
0: C'est très bien, Louisiane, quel accent.
13: Cravy, donc c'est un concept de restauration rapide qui est installé directement dans les magasins Deleuze. Le principe, ce sont des plats préparés sur place, à manger immédiatement. Il y aura aussi des recettes américaines, asiatiques, italiennes, méditerranéennes, il y a un petit peu de tout. Le client pourra donc commander sur une borne ou bien commander avec son smartphone. Le concept est actuellement testé au Luxembourg et il doit arriver dans deux magasins belges d'ici la fin de l'année. Deleuze veut ensuite l'étendre à 150 à 200 magasins. L'enseigne veut répondre à une demande croissante pour des repas rapides et faciles. Alors avec Cravy, Deleuze veut aussi récupérer une partie des dépenses que les consommateurs consacrent aujourd'hui aux plats emportés, à la livraison et à l'Horeca.
0: Vous avez une voiture électrique ? Eh bien, il y a une bonne nouvelle. Recharger en Wallonie va devenir de plus en plus facile.
13: Et oui, oui, oui. Attendez, j'ai perdu mon
2: votre feuille.
13: Où est-elle ?
0: Vous l'avez trouvée ?
1: Si vous voulez, je vous en donne une. Hein.
13: Oh là là, merci Audrey, vous me sauvez, je suis dans tous les sens. Mais donc, en deux ans, il y a beaucoup de bornes de recharge rapides qui ont augmenté. Ça a augmenté de 161%. Aujourd'hui, la Wallonie en compte 2353. Les automobilistes trouvent aussi de plus en plus de stations avec des services où il y a de la restauration, des sanitaires, des boutiques ou bien un espace pour faire des pauses pendant la recharge. À Liban, par exemple, c'est dans la province du Luxembourg, une nouvelle station compte 12 bornes ultra rapides, donc avec une puissance qui peut aller jusqu'à 400 kW. Et pour ceux qui n'ont pas la possibilité de recharger leur voiture à domicile, le réseau va encore s'étoffer. 3165 points de charge publique vont être installés dans 242 communes wallonnes. Ce sera d'ici mai 2028 et ces bornes seront moins rapides mais sont justement destinées à la recharge du quotidien, donc à proximité des lieux de vie.
0: Les catastrophes climatiques perturbent aussi la scolarité des enfants et ce sont les filles qui sont particulièrement exposées.
13: Eh bien oui, selon l'UNICEF, les tempêtes, les inondations et les vagues de chaleur ont perturbé l'école de 171 millions d'enfants dans le monde en 2025. Et effectivement, ce sont les filles qui sont davantage exposées au risque de décrochage scolaire parce que pendant les catastrophes, elles ont tendance à prendre davantage en charge les tâches familiales, les corvées quotidiennes, s'occuper des proches et ça a tendance à les éloigner de l'école. Alors dans le détail, l'UNICEF nous le dit, les tempêtes ont perturbé la scolarité de 109 millions d'enfants l'an dernier, les inondations de 70 millions et les vagues de chaleur de 50 millions d'enfants et les conséquences, elles peuvent durer très longtemps. L'UNICEF estime que les pertes d'apprentissage pourraient entraîner au moins 172 milliards d'euros de revenus en moins au cours de la vie professionnelle de ces enfants.
0: Et puis pour terminer, cette locomotive qui a un certain âge, 126 ans, et elle fait son grand retour sur les rails, c'est du côté de Péridaïsa.
13: Eh bien oui, Audrey, si vous deviez donner un nom à une locomotive, comment est-ce que vous l'auriez appelée ?
0: Chouchou.
13: Chouchou, pas mal.
1: Ouais. On me l'a volé, c'est ce que j'allais dire. Chouchou. Je l'ai fait autrement.
2: Non, ne me regardez pas comme ça. Je n'ai aucune idée de comment je l'aurais appelée.
13: Bon, ça marche. Je vais juste vous donner la réponse alors.
0: D'accord.
13: Comme ça, on y est. Bah, elle s'appelle Reine Elisabeth.
0: Ah, voilà. Bah, très classe. C'est beaucoup plus classique. Hein.
1: Oui, oui, franchement.
0: On voit qu'ils n'ont pas fait appel à notre équipe pour trouver un nom.
13: Mais je ne sais pas s'ils auraient dû. Bon, enfin, bon.
0: Mais je m'interroge aussi, vous qui êtes auditeur, vous entendez ça. Comment est-ce que vous auriez appelé une locomotive vieille de 126 ans? N'hésitez pas à nous le dire sur le WhatsApp 0470 07 20 23.
13: Et justement, cette fameuse locomotive à vapeur, elle est arrivée hier dans le parc à Péridaïsa. Elle a été construite en 1900 à Couillet, près de Charleroi, et donc elle s'appelle Reine Elisabeth. C'est très classe. Cette machine a une histoire assez mouvementée. Elle a été utilisée dans les mines en Espagne avant d'être sauvée de la ferraille par un Britannique. Alors après plusieurs années de travail, de réparation, elle peut aujourd'hui à nouveau rouler. Elle sera présentée aux visiteurs ce week-end, puis elle pourra circuler sur le chemin de fer de Péridaïsa, donc une belle pièce historique belge qui retrouve une deuxième vie 126 ans après sa construction.
1: Oh, mais... oh, bravo.
0: C'était le premier journal de la conso.
13: Oui, je pensais que c'était pour la locomotive.
0: Mais non, c'est pour vous, Louisiane. Premier journal de la conso, vous avez fait ça avec brio. Il y a Bernard qui vous dit, qui vous souhaite une très bonne émission. Voilà les gens qui sont derrière vous, Louisiane. Vous avez très très bien fait ça.
13: Merci.
0: Et n'hésitez pas à nous dire exactement comment vous appelleriez cette locomotive de 126 ans disponible, enfin qui vient d'arriver sur les rails à Péridaïsa. Vous nous écrivez. On pourrait appeler la locomotive la doyenne, nous dit Sophie. C'est vrai.
1: Ouais,
0: c'est sympa aussi, c'est classe, non? Ouais. Quand même, ça installe une sorte d'autorité naturelle. Merci Sophie pour votre réponse. Dans quelques instants, on ouvrira le dossier de Martin. On va écouter de la musique aussi. Il y a une programmation musicale toute pépite faite par Vivacité. Louisa, dans quelques instants, peut-être même tout de suite?
13: Oui.
0: Eh bien, très bien, c'est parti, c'est Étincelle.
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3: 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Hey, mais dis donc, vous êtes inspiré pour les noms des locomotives. Une locomotive de 126 ans, comment est-ce qu'on pourrait l'appeler, Martin? On a reçu des messages au 0470 07 20 23.
4: Il y a Florent qui nous dit la locomotive Mémère. Bah oui, écoutez, au moins c'est clair. Ouais. On a également Pierre de Houx qui nous dit, je l'appellerais bien Choupette.
3: Ouais. Et Mathilde qui nous disait, mais c'est déjà pris.
5: Mais oui, par la coccinelle.
3: Ah oui. Évidemment.
4: Hein? Ben oui, on a quoi d'autre? On a également Marc Toupey qui nous dit pour une locomotive de 126 ans, je dirais une Calmant à vapeur.
3: Oui, exactement.
5: Ah, c'est pas mal.
3: Bah oui, pourquoi pas. Donc n'hésitez pas à continuer à nous envoyer leurs petites vos petites inspirations. Bon, Reine Elisabeth, c'est pas mal, hein, c'est pas ça. Mais je vais pas critiquer la direction artistique de Perry Dazet, mais quand même, je crois qu'on aurait pu faire un petit peu plus fun.
4: On aurait pu faire un petit sondage, ça aurait été sympa.
3: Exactement.
4: La Belgique Express, le Belgium Express.
3: Ah ouais.
4: Non, mais ça fait un peu trop anglophone peut-être.
3: C'est vrai. Et puis ça fait peut-être un peu trop TGV, alors que c'est une locomotive de 126 ans. À mon avis, elle va pas très vite.
4: Oui, vous avez raison.
3: Voilà. Je sais pas. Hein. C'est
4: l'escargot belge.
3: Ouais. L'escargot belge, ça pourrait le faire aussi.
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4: Hey, oui, on commence avec.
3: Prenez mes feuilles, Martin. On commence avec l'Apple qui vient de sortir son dernier téléphone, Martin.
4: Exactement.
3: C'est surtout Rowenta qui a sorti son dernier
4: aspirateur.
3: Et ça intéressait Samir. Je ne vais pas vous laisser aller dans un sketch tout seul sur le journal de la conso.
4: S'il y avait une locomotive, vous l'appellerez comment? Non, effectivement, Samir qui est avec nous. Le 14 août dernier, il a acheté un robot aspirateur sur le site de Rowenta, sur le site de la marque. Donc, il paye 254 euros avec sa carte de débit. Donc il est bien débité sur son compte, mais par contre, aucune confirmation par mail.
3: Samir, bonjour.
6: Oui, bonjour. Bonjour à tous. Merci.
3: Vous avez été regardé dans vos spams pour une confirmation de votre commande?
6: Rien du tout. Oui, tout, de A à Z, j'ai tout vérifié.
3: Parce que pour Kenny, hein, notre premier dossier, on nous disait que c'était dans les spams, mais ici, je me dis peut-être que c'était aussi un mail, une confirmation de commande qui serait arrivée dans les spams. Vous avez essayé de téléphoner du coup à Rowenta Belgique pour savoir où en était votre commande?
6: Oui, Belgique et France, hein, les deux. Hein.
3: D'accord. Dans un premier temps, Belgique, on vous a dit, maintenant, visiblement, votre commande a été effectuée sur le site français, c'est ça?
6: Voilà.
3: Eh bien, déjà, vous m'apprenez quelque chose, Samir, c'est que je ne savais pas que Rowenta avait un site belge, un site internet belge et un site internet français.
6: Ben voilà, moi aussi, parce que ça m'a un peu choqué, parce que les promotions que je recevais, parce que j'avais déjà acheté un aspirateur laveur, ça veut dire c'est lavant, qui lave, et j'avais reçu une promotion. Cette promotion, je croyais qu'elle allait directement sur le même site, ça allait ici en Belgique, et j'ai vu que, voilà, quoi, je me suis dirigé vers la France, mais le souci qu'il y a, c'est qu'on m'a demandé toutes mes coordonnées, l'adresse, tout a été accepté, on m'a débité l'argent, parce que j'ai même vérifié. Ce que j'ai trouvé qui était louche, c'est que j'ai aucune confirmation depuis 3 jours.
3: Oui.
6: Et c'est là que j'ai contacté ici Rowenta en Belgique. Il m'a dit, voilà, quand j'ai envoyé les preuves, il a dit, je vois bien que l'argent a été débité, mais le site, c'est en France.
3: Mais le paiement, il a été fait, vous l'avez fait par virement ou c'est directement au moment où vous avez mis le Rowenta dans votre panier virtuel, vous avez rempli toutes vos informations de livraison et puis vous êtes passé au paiement pour confirmer votre commande?
6: Oui, voilà.
3: Et le paiement, bah, il est bel et bien parti. Vous avez bien vu qu'il y avait un débit de 254,15 €. Donc, on se demande un petit peu où le bât blesse ici. Dans tous les cas, ils reconnaissent qu'ils ont reçu de l'argent de votre part.
6: Bien sûr, parce que quand j'ai téléphoné, quand on m'a dit de téléphoner en France, j'ai eu le service clientèle, dont je suis tombé sur une personne, dont j'ai expliqué de A à Z tout. Il m'a dit oui, je suis désolé de ce qui vous arrive et qu'on va faire le nécessaire, il n'y a pas de souci. Deuxième fois, la même chose. Troisième fois, la même chose et toujours rien depuis un mois et demi.
3: D'accord, donc il n'y a pas de commande, mais il n'y a pas de remboursement non plus. C'est assez, assez bizarre, assez particulier tout ça. Bon, ici, ce que vous demandez, c'est quoi? C'est qu'on vous envoie un appareil ou de récupérer votre argent?
6: Moi, les deux, hein, si j'ai récupéré l'appareil, il n'y a pas de souci. Et voilà, et si
3: ouais, vous n'avez pas acheté un autre aspirateur entre-temps, Samir?
6: Non, je n'ai pas les moyens. J'attends mon argent. Déjà, 250 €, c'est quand même une grande somme quand même.
3: Évidemment. Donc, ce qui compte, c'est en tout cas d'avoir un résultat pour les 250 € qui ont été engagés. Et on va voir tout de suite ce qu'on va pouvoir faire pour vous aider.
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3: C'est qui qu'on appelle? Donc c'est pas Rowenta Belgique, c'est Rowenta France a priori.
4: Oui, exactement. On va faire cela parce que quand Samir a eu Rowenta Belgique au téléphone, mais ils lui ont dit le paiement a été fait en France, donc nous, on ne sait rien faire. Débrouillez-vous avec la France en quelque sorte. Hein. Évidemment, je grossis les traits. Donc on va appeler la France dans un instant. Alors effectivement, une commande sans réception, sans confirmation, c'est rare, mais ça arrive de temps en temps. Dans ce cas-ci, l'avantage, c'est qu'on a évidemment la preuve de débit du compte de Samir avec un numéro de référence de banque, son numéro de compte, etc. Donc cet argent, on doit pouvoir le retrouver sur les comptes de Rowenta en France. D'après ce que Samir nous dit, ça a même été le cas lorsqu'il a appelé la France. Mais derrière, on ne lui explique pas comment va se faire le remboursement, dans quel délai, etc. Rien du tout. Et l'argent n'est toujours pas revenu alors que c'était il y a maintenant quasiment un mois. Donc ce qu'on va faire, c'est à nouveau appeler Rowenta France, tenter de trouver une solution, bien tout comprendre clairement et surtout récupérer l'argent.
3: Et Samir, vous avez été voir sur le site internet en France, l'appareil, il est toujours disponible pour la commande en ligne ?
6: Oui, mais ce qui m'a un peu interpellé, ce qu'il y a, c'est que quand j'ai reçu la promotion, parce que comme je vous ai dit, ils m'ont envoyé la promotion parce que j'avais déjà acheté un aspirateur laveur, et le souci qu'il y a, c'est que j'avais une promotion pour mon anniversaire du 28 juillet.
3: Ah ben bon anniversaire Samir, fallait dire ça dès le départ.
6: Mais c'est passé, hein, c'est le 28 juillet.
3: Oui, ben, avec un peu de retard, je vous souhaite quand même un bon anniversaire. Bon.
6: C'est gentil.
3: Désolé pour ces vœux tardifs, Samir.
6: Non, je suis. Et bon, le bon, ils n'arrêtaient pas chaque fois m'interpeller en me disant que vous allez perdre ce bon de 20% et tout. Et voilà, quoi, c'est de là que je me suis décidé d'acheter un aspirateur sans fil.
3: D'accord, donc en fait, le prix même de l'aspirateur, 254 €, c'était...
6: Quand même 400 €. Hein.
3: 400 € de bon?
6: Ah, de base, il était à 400 €.
3: Ah oui, c'est ça, de 400 €, oui, c'est ça. Hein. Donc c'est une sacrée réduction, c'était assez intéressant. Vous avez sauté sur l'occasion et aujourd'hui, bah, vous attendez toujours un résultat, que ce soit de votre appareil, soit tout simplement un remboursement. On va entamer ces démarches pour vous aider dans quelques instants, Samir, et puis voir si aussi du côté de Demorgen, on nous rappelle pour une solution pour Kenny qui a un abonnement toujours en cours, 250 aussi environ euros qui sont partis dans la nature.
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3: Vous écoutez Vivacité, il est midi, on s'informe tout de suite avec Sophie Léonard. 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
7: Bonjour à toutes et tous. Entre 5000 et 6000 personnes, selon une première estimation de la police. Des personnes qui se sont rassemblées ce matin devant la gare des Guillemins à Liège pour protester contre les économies décidées dans l'enseignement par le gouvernement de la Fédération Wallonie-Bruxelles. Le cortège intersyndical réunissant enseignants, étudiants, parents et soutien du secteur s'est lancé vers 10h30. Les syndicats estiment à près de 2000 équivalents temps plein les suppressions de postes liées aux mesures d'économie. Il dénonce également la baisse de l'encadrement et la hausse des coûts pour les familles. Les manifestants réclament notamment un refinancement urgent de l'enseignement, des classes moins chargées, la rénovation des bâtiments et une réduction de la charge de travail du personnel. Une voiture s'est encastrée dans la façade du hall Omnisport de Flémal dans la nuit de mercredi à jeudi. Les faits ont été découverts vers 6h30. Les auteurs avaient alors pris la fuite. Le parquet de Liège confirme que ces auteurs sont en fuite et que l'information judiciaire se poursuit. Le hall Omnisport avait déjà été percuté en mars 2023 par un véhicule après une sortie de rond-point sur le rond-point voisin. La riposte de Patrick Bruel. Les avocats du chanteur ont déposé plainte hier, notamment pour violation du secret de l'instruction. Ils dénoncent la publication par plusieurs médias, dont Paris Match, d'extraits de l'audition du chanteur par les enquêteurs. Ces avocats dénoncent également des propos faussement attribués à leurs clients dans l'édition du 3 septembre. Patrick Bruel, qui clame son innocence, est mis en examen dans 4 dossiers, notamment pour viol et tentative de viol. Il a par ailleurs renoncé à sa tournée. La Fédération internationale de patinage a été sollicité par 234 patineurs russes et bélarusses souhaitant participer à la prochaine saison internationale sous bannière neutre. Les athlètes des deux pays étaient exclus des compétitions depuis 2022 après l'invasion de l'Ukraine. La fédération avait annoncé plus tôt cette année leur retour possible à partir de la saison 2026-2027 sous certaines conditions. Chaque dossier sera examiné individuellement. Les patineurs ayant servi dans l'armée, participé à des opérations militaires liées à la guerre en Ukraine ou encore publiquement soutenu cette guerre pourront être exclus. Voilà pour ce flash d'information. Excellent temps de midi à notre écoute.
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3: Et on retourne sur les routes à midi 2 avec vous, Denis Lagasse.
12: Oui, toujours cet accident hein, sur le 42, à hauteur de l'Avoir, en direction de Mons. Alors la situation s'améliore lentement, cela étant, c'est encore 40 minutes d'attente. On le rappelle, un accident qui implique un camion. Le chantier de Votem, le 40, 15 minutes de ralentissement vers Soumagne. Et puis au nord du pays, cet accident sur le 40 à hauteur de Alost, ceci vers Gand. Et là, c'est une heure de patience.
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3: Bon alors on est toujours en attente dans le dossier de Kenny, Mathilde, Kenny qui attend une réponse par rapport à cet abonnement qu'il aurait souscrit à De Morgan.
5: Bah oui, un abonnement qui lui a valu 18 débits de 12,78€, un montant total de 229,50€ sans avoir donné pourtant son accord.
3: Et puis Samir lui il attend soit un appareil robot aspirateur, soit son argent de retour Martin.
4: Oui exactement puisqu'il a commandé ce robot mais n'a pas reçu de confirmation. Par contre il a bien été débité sur son compte. Donc aujourd'hui, on va contacter Rowenta pour trouver une solution, puisqu'il en cherche une depuis un mois, sans succès pour le moment.
3: Et puis Louisiane, vous devez encore nous alerter, une arnaque qui sévit pour le moment.
18: Et oui, cette fois, les escrocs se font passer pour des organismes connus, comme la Loterie Nationale par exemple, et vous faire croire que vous êtes gagnant. Donc on parlera de cette alerte tout à l'heure et voir comment ne pas se faire avoir.
3: Et puis de la musique aussi dans l'émission, il y aura Teddy Swims avec Loose Control dans la suite. Et puis tout de suite, c'est Soprano qui débarque avec DJ.
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0: Bon bah Martin, vous nous avez déjà donné les clés du dossier, dans le dossier de Samir qui a commandé sur le site de Rowenta. Il s'est retrouvé sur le site de Rowenta en France et non pas en Belgique. Quoi qu'il en soit, il y a de l'argent qui est parti, 254 € et 15 centimes très exactement, sauf qu'il n'a pas reçu de confirmation de commande. Et quand il demande un remboursement, ça semble difficile à faire venir aussi. Est-ce qu'on a déjà peut-être une première explication de pourquoi ça bloque ?
2: On ne sait pas, parce que visiblement il faut déjà faire toutes les démarches pour retrouver la commande de Samir, puisqu'on va avoir ce problème là dans un instant. Forcément on va appeler Rowenta, ils vont nous demander un numéro de client, un numéro de commande. Vous l'aurez compris, ici on n'en a pas. On a par contre l'extrait de compte, donc il va falloir retomber là-dessus, retrouver à chaque fois l'extrait de compte de Samir et son paiement surtout. Et derrière, il n'y a pas vraiment d'explication claire. Il y a des promesses de remboursement, mais qui ne viennent pas. Donc, on va voir ce qui se passe, tout simplement.
0: Très bien, on va voir ce qui se passe. Je vais juste faire un petit coup de sondage du côté de Camille aussi pour savoir, Camille, est-ce que De Morgan nous a rappelé ?
3: Rien du tout.
0: Ok, voilà. Donc, les 5-10 minutes, il était quoi ? Voilà. Il était 35 quand on nous
2: a dit
0: ça.
2: Quelque chose comme ça.
0: Ok, très bien. Bon, en tout cas, on attend toujours le rappel. De Morgan, si vous nous écoutez, sachez qu'il y a une ligne qui vous est attribuée. Vraiment, on est en attente, on veut juste débloquer la situation pour Kenny. Et pour Samir aussi, c'est pour ça qu'on va faire le premier numéro, celui de Rowenta en France directement. On a l'impression que c'est un peu entre vous et eux, un petit dialogue de sourds, hein, Samir.
4: Pardon ?
0: On a l'impression que c'est un dialogue de sourds entre vous et eux.
5: Actuellement un retard dans les livraisons des commandes dû aux fortes chaleurs. Soyez
0: assurés que votre commande
5: vous parvienne dans les plus brefs délais. Nous vous remercions de votre compréhension et restons à votre disposition pour toute question.
0: Très bien.
5: Vous souhaitez faire réparer votre produit ?
0: Non.
5: Composez le 1. Sinon, restez en ligne, un conseiller vous répondra dans quelques instants.
0: J'adore ça quand on me dit directement qu'il y a un conseiller qui va me répondre.
6: Et en français en plus.
5: Dans le cadre de notre démarche,
0: c'est l'avantage d'aller en France.
5: Votre conversation est susceptible d'être enregistrée. Si vous ne le souhaitez pas, appuyez sur la touche dièse.
0: Non, on peut m'enregistrer, je n'ai pas de souci avec ça. Est-ce que quelqu'un a un souci avec ça ?
7: Non.
2: Jamais.
0: Le disent maintenant ou se taisent à jamais.
5: Les données communiquées lors de cet appel vont être utilisées pour permettre de répondre à votre demande. Si vous souhaitez accéder aux informations légales,
2: donc pour identifier le paiement de Samir, on a donc la date, l'heure précise, le numéro de compte de Samir évidemment, la référence bancaire, bref.
5: Notre satisfaction est notre priorité. En un clic, donnez-nous votre avis à la fin de cet appel en restant en ligne.
0: D'accord.
5: Vous souhaitez de l'aide pour passer une commande ou avoir des informations sur une commande en cours, composez le 1. Des informations sur un produit, composez le 2. Dépanner, réparer votre produit, composez le 3.
2: Le 1, ouais.
0: C'est une commande en cours, même si elle n'existe
5: pas. Merci pour votre patience. Vous êtes en position 1 dans la file d'attente.
0: Génial. Vous voyez, il n'en faut pas beaucoup.
7: C'est la première fois.
5: Patienter quelques
7: depuis le début
5: instants,
7: de la semaine.
5: Nous allons donner suite à votre demande.
0: Samir, c'est vous qui avez parlé en même temps ou ça fait partie de la musique ?
8: Oui. Je disais, j'ai eu le même cas, c'était 15 minutes d'attente.
0: Ah, alors que vous étiez en position 1.
8: Oui.
0: Eh bien, chouette. Il nous reste, j'allais dire, 20 minutes.
7: Pour une fois qu'on avait de l'espoir.
2: En fait, tout dépend de la personne devant nous. Peut-être que ça va être réglé en 2 minutes.
0: Exactement.
7: Martin, on voit que vous n'étiez pas là hier.
2: Excusez-moi d'avoir un petit peu d'espoir, d'être optimiste.
7: C'est bien.
0: On continue à nous envoyer des noms de locomotives. S'il vous plaît,
7: oui.
0: Restons au-dessus de la ceinture. Voilà.
2: Oui.
0: Bon, le temps d'attendre, je vous propose de se faire plaisir avec un petit peu de publicité. Et comme ça, au moins, on aura tout le temps de leur parler par la suite.
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5: Vivacité. Où est-ce qu'on en est du côté de Roenta? Est-ce que les 5 minutes sont passées?
6: Non,
5: ils ne sont pas engagés sur un timing. Ils ont juste dit qu'on était premier dans la file.
6: Ça va faire 3-4 minutes qu'on est en ligne, là, je pense.
5: Ouais.
6: 5 minutes 45.
5: Bon.
6: Raisonnable.
5: Martin, je suis un peu déçu.
6: De moi ?
5: Oui.
6: Ah bah dites-moi, j'écoute.
5: Eh bien, en début d'émission...
7: Ah. Merci pour votre patience. Vous êtes en position 1 dans la file d'attente.
5: Okay. Pas intéressant. En début d'émission, je vous le disais, hier, on a attendu pendant 1h30. On a passé toute une émission pour ne parler à personne.
6: Oui.
5: Vous m'avez dit... J'ai mis des trèfles à quatre feuilles dans mes poches.
6: Exactement.
5: Je vais vous porter chance. Et pour le moment, sorry, mais on n'a pas eu énormément de chance.
6: D'accord. Eh ben, écoutez, si je peux me défendre, ça m'ennuie de faire ça. Vraiment, ça m'ennuie.
5: Oui.
6: Mais...
5: C'est de la faute de Mathilde.
6: Non.
8: C'est... Ça va ou quoi?
6: Non, cette fois, pour une fois, Mathilde.
8: Ouais, pour une fois, il n'allait pas dans
6: une fois, Mathilde n'est pour rien. Mais en fait, à 11h50, je sais qu'il y a un petit creux chez Rowan Tam. Le problème, c'est que Louisiane a tenu à faire son journal à cette heure-là. Et donc,
8: ah, voilà. Trouve dans la boucle. Voilà, c'est Mathilde,
6: ça
8: de Louisiane.
6: M'ennuie, mais je suis obligé de le dire.
5: Bon, bah voilà.
8: Non.
5: Très belle argumentation, Louisiane.
8: Je n'accepte pas.
5: Mais non, mais moi non plus, je n'accepte pas. On sait tous que c'est de la faute de Martin.
8: Mais oui.
6: Non, mais en plus, non, bah par contre, non, évidemment, c'est pas de votre faute, Louisiane, évidemment. Mais par contre, ce qui est intéressant, c'est que sur le site de Roenta, ils ont un petit graphique avec les heures auxquelles les appeler, en disant ah ben il y a des heures auxquelles il y a plus de monde que d'autres.
5: Et là, on en est où?
6: Et ben là, on était à, vous avez de la chance, à partir de midi, il y a moins de monde qui appelle, normalement.
5: Mais oui, parce que c'est la pause de midi, les gens, ils ont pas envie d'être avec un service après-vente à partir de midi. Donc
6: ben
5: voilà.
6: Oui, mais donc s'il y a moins de gens qui appellent, normalement, on pourra avoir quelqu'un plus vite en ligne.
5: Oui, mais on nous dit qu'on est premier, mais ça fait quand même, je ne sais pas combien de temps qu'on appelle, qu'on attend.
6: Oui.
5: Bon, donc.
6: C'est vrai que ça commence à faire long. voilà, je mais confuse. Mais confuse.
5: Alors. Mon autre question que vous êtes adressée à tous, c'est de savoir, est-ce qu'on rappelle de Morgan?
8: Oui.
5: Oui?
8: Il faut tout tenter, non?
5: Oui, c'est vrai. Dans la vie, il faut tout tenter.
8: Mais on l'a déjà tenté.
5: Mais oui, et ils nous ont dit qu'ils nous rappelleraient dans 5-10 minutes, c'était vers 35. Pour le moment, il n'y a toujours personne qui nous a rappelé.
8: Vous pouvez être sûr que si on rappelle de Morgan?
5: Oui.
8: Vous allez voir qu'à ce moment-là, Roenta va décrocher. Et là, on est dans
6: Ce serait parfait.
5: Bon, écoutez, je sais que ça fait un petit peu brol, si vous me permettez l'expression belge.
7: Merci pour votre patience.
5: Mais avec plaisir, madame.
7: Vous êtes en position 1 dans la file d'attente.
5: Je suis ravie de ne pas être passée en position 3. Je suis ravie, en tout cas. Je vous propose, Camille, je vous en demande beaucoup, je sais. Est-ce que vous pourriez lancer un nouvel appel vers De Morgan? Et comme ça, au moins...
8: On joue sur deux tableaux.
5: Mais oui, il nous reste 13 minutes. Je peux pas me dire qu'on a eu personne en ligne sur toute l'émission.
6: On a eu quand même une dame chez De Morgan. Hein.
5: Oui, bah bon, qui parlait néerlandais. Et malheureusement, nos compétences en néerlandais n'étaient pas suffisantes que pour avancer dans le dossier.
6: Non, mais... On vous a quand même félicité pour votre néerlandais, hein, ceci dit.
5: Oui, mais je crois que c'était peut-être un peu sarcastique.
6: Ah, vous pensez?
5: Je sais pas. Kevin, dites-moi. Vous pensez vraiment que je parle bien néerlandais? Parce que Je fais très bien semblant alors.

0: Kevin ?
1: Non, mais non, c'est Kevin. Mais oui, c'est Kevin qui nous avait écrit pour me dire que je parlais bien néerlandais.
0: Mais c'était effectivement du très bon néerlandais.
1: D'accord.
0: Après, c'est normal qu'en appelant de Morgan, ça réponde en néerlandais aussi, mais...
1: Mais évidemment. Bon.
0: Mais est-ce là, on n'a plus rien.
1: Est-ce qu'il y a de... Est-ce que ça sonne quelque part ?
2: De wachttijd is momenteel ongeveer 2 minuten.
1: Ça va, très bien.
2: Nog een ogenblik geduld, alstublieft.
0: 2 minutes. Ça, on peut attendre.
1: Et alors...
3: Ah oui, non, c'est toujours le... cette espèce de répondeur un peu bizarre.
1: Oui, c'est ça. C'est cette sonnerie qui sonne deux fois et puis plus rien pendant 5 minutes. Mais le temps d'attente n'est que de 2 minutes, ce qui est plutôt rassurant aussi. Samir, pendant ce temps-là, ne vous inquiétez pas, on est toujours en ligne, hein, du côté de
4: Rwanda. Oui, je vous entends. Mais comme je vous avais dit, c'est catastrophique. Ils ont un service clientèle affreux.
1: Is het mogelijk om in Frans te spreken?
5: Dan ga ik uw telefoonnummer, want ik kan het zelf niet, helaas mevrouw. Wat ik ga doen, ik ga uw telefoonnummer. Heeft u al een abonnement?
1: Ja, één moment. Hein. Alors, yeah. ce qu'on demande en fait, ce qu'on va faire, c'est que Camille va commencer à gérer en néerlandais le dossier de De Morgan au standard. Camille qui parle très bien néerlandais. Donc comme ça, au moins on avance plutôt que nous rappeler. D'accord. Je vous propose juste un petit peu de musique le temps que Camille puisse parler avec monsieur. C'est Teddy Swims, Lose Control, et on revient, je l'espère, avec Rowenta juste après.

0: Teddy Swims avec Lose Control. J'adore cette voix, non ?
1: Oui, c'est vrai, assez rocailleuse.
0: Exactement, assez grave, assez apaisante. Voilà, bah, en tout cas, c'est toujours mieux que la musique d'attente du côté de Rowenta. Ouais, c'est beaucoup mieux.
2: On est toujours au premier dans la file.
0: On est toujours au premier dans la file. Alors, pour ceux qui nous écoutent et qui suivent de l'histoire avec De Morgan, bah, écoutez, Camille est en train de discuter avec l'opérateur directement en néerlandais et je l'entends. Elle se débrouille très, très bien. Si à un moment Camille a besoin d'aide, Mathilde, n'hésitez pas à aller l'épauler aussi s'il lui manque des informations. Mais j'ai l'impression que pour le moment, elle n'a pas besoin de nous et c'est très bien.
2: On dirait qu'elle a expliqué tout le problème. Mais elle fait une drôle de tête.
0: Oui, elle est en train de raccrocher. Est-ce que c'est possible peut-être d'entendre Camille?
2: Elle a
0: Camille.
2: Soufflé.
0: Alors
3: mais en gros, il voit que sur le compte donc, de monsieur, donc ça a bien été annulé en août, ça c'est sûr. Mais que.
0: Bonjour, alors Camille, on vous reprend dans un instant. Oui, bonjour, ici Audrey Dacon. On est actuellement en direct sur Vivacité, l'émission On n'est pas des pigeons. On essaye d'aider l'un de vos clients qui a passé une commande sur votre site internet rowenta.fr. Alors tout a été fait, le paiement est parti, mais il n'a jamais reçu de confirmation de commande.
2: C'est une blague.
0: C'est pas vous, Simon, qui avez lancé une musique, hein ?
4: Ah non, non, ça va bien chez vous.
2: Pourtant, vous aviez déjà dit depuis belle lurette qu'on était en direct sur antenne.
4: Bah, c'est...
0: Elle a peut-être pris un petit peu de temps pour trouver le bouton. Et c'est quoi, je dois attendre ou on va me reprendre ?
4: Bah, vous devez danser sur le jazz. Et... la chorégraphie est suffisamment bonne.
0: En plus, bon, bah écoutez, non, bah, on va baisser un petit peu la musique d'attente. On va voir s'ils nous reprennent un moment. Et on retourne chez Camille, pardon. Camille, on a interrompu toutes ces explications.
3: Pas de problème.
0: Voilà, donc.
3: Donc, monsieur m'a dit que donc, l'abonnement avait bien été arrêté en août. Donc, déjà, ça.
2: Ça, c'est déjà une bonne chose.
3: Déjà, OK, sur ça. Mais il m'a dit qu'il voyait sur le compte de monsieur qu'il avait pris l'abonnement sur un lien de pub. Donc, c'était une pub. Donc,
0: il avait cliqué sur un lien. D'accord.
5: Comment évaluez-vous l'efficacité de l'agent dans la résolution de votre demande sur une échelle de 1 à 5?
0: Ah, donc en fait, ils ont raccroché.
4: Bah,
0: 1.
4: 0.
0: 0. Mais non, parce qu'ils disent 1 à 5.
5: La vous avez saisie est incorrecte.
0: Bah oui.
5: Comment merci d'avoir donné votre avis.
0: Ok, bah on peut raccrocher. On va écouter la fin de l'explication de Camille quand même.
3: Mais du coup, voilà. Donc, l'abonnement avait bien été pris par un lien de pub sur Internet. Et du coup, moi, je lui ai dit que ce n'était pas le cas, que monsieur ne parlait même pas néerlandais, donc il n'avait pas pu le faire, qu'il n'avait jamais appuyé sur les liens. Et du coup, ils m'ont dit que la seule solution, c'était que quelqu'un d'autre avait ces informations et qu'ils l'ont fait pour lui. Je lui ai dit que non, et que lui ne pouvait rien faire personnellement, mais que sur le site, il y avait moyen de mettre un avis, quand on est en néerlandais, un klacht, je ne sais pas comment on dit.
2: Ou une plainte.
3: Une plainte, voilà. Et ça sera répondu par le manager. Donc, d'accord. Il peut toujours raconter son histoire.
2: Bon, je vais envoyer un mail, quoi.
0: Oui, Mathilde, vous allez devoir envoyer un mail. Ça, c'est votre mission de cet après-midi.
2: Cela dit, je ne comprends toujours pas comment, en ayant cliqué sur une pub, on a eu ses coordonnées bancaires.
0: Enfin, moi non plus. Vraiment, ça me pose question. Et encore une fois, il va falloir demander les preuves contrat et du mandat qui a été fait. Samir, vous êtes toujours là avec nous aussi. Vous avez vu que Rowenta, visiblement, n'a pas envie de parler avec la radio, n'a pas envie de nous parler. Par contre, bah, on va quand même réitérer la chose, mais peut-être aussi hors ligne, hors antenne. Martin, ça vous va de faire ça cet après-midi?
1: Mais bien sûr, je fais ça, Samir, et on reste en contact, évidemment, pour la suite du dossier.
0: D'accord, très bien.
6: Bon,
0: Samir, on vous tient évidemment au courant. Louisiane, je suis désolée, on n'a pas le temps de faire cette alerte, cette alerte que vous allez préparer. Mais vous savez quoi, vous pouvez la garder pour demain.
7: C'est magnifique.
0: Vous êtes de retour demain avec nous. Et ça, c'est la bonne nouvelle du jour. Bon, cette émission n'aura pas été bien plus concluante que celle d'hier. Mais Sarah est là. Sarah est là pour prendre le relais. Et je suis sûre que chez vous, ce sera vachement plus concluant.
7: Écoutez, on va jouer quatre manches, quoi qu'il arrive. Mais qui sera le vainqueur? On verra ça. Merci Audrey. Merci à toute l'équipe d'On n'est pas des pigeons. Rendez-vous ce soir en télé, juste avant le JT, à 18h30 sur la Une télé, une courte pause et puis on joue. Première manche déjà.
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7: Bonjour tout le monde, bon jeudi, j'espère que tout va bien chez vous, que vous bénéficiez de larges éclaircies encore. Il fait beau, il fait frais, mais il fait beau, il fait sain, comme on dit chez nous. J'espère que je vous trouve en forme, où que vous soyez. Bon appétit si vous passez à table. Notre Jordan Renard National est avec nous, salut Jordan.
20: Et avec plaisir même.
7: Et notre Estelle, bah plaisir partagé, dites donc. Notre Estelle Nationale d'Arlon, qui est notre championne depuis le début de la saison, 14e participation, 2200 euros dans sa cagnotte. Elle a décidé de remettre son titre en jeu, même si hier ça allait mieux. Mais début de semaine, c'était 2 manches sur 4, lundi, mardi, hier c'était 3 sur 4. Et surtout, il y a un souci avec les blind tests.
20: Ben oui, oui, oui, tout à fait. Hein. Ben, vous le savez, 4 candidats par jour qui l'affrontent. Hey. Il y en a des bons, il y en a des moins bons, mais c'est vrai qu'en ce moment, il y en a des très bons.
7: L'équipe des challengers la secoue un petit peu, la titille un petit peu, notre championne. Alors si vous sentez en veine, si vous avez envie de vous amuser, si vous avez envie un peu papoter, rendez-vous via notre numéro WhatsApp 04 70 07 20 23, le numéro WhatsApp de Vivacité, c'est gratuit.
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7: J'ai l'impression de faire une pub, vous voyez. Et c'est gratuit.
20: Mais
7: et ça,
20: oui.
7: Dans les temps qui courent, c'est rare.
20: Ah bah, mais vous avez raison, hein, Sarah. C'est bien de le dire. Et c'est pareil sur notre site internet, rtbf.be. Vous pouvez vous inscrire gratuitement aussi.
7: Yes, au jeu seul contre vous. Et c'est notre championne qui est seule face au challenger. Bonjour Estelle.
18: Bonjour Sarah, bonjour Jordan. Bonjour.
7: Bienvenue dans Seul contre vous. Petit débrief de la partie d'hier. Ouf, c'était oui. 3 sur 4 finalement.
20: Oui, 44 points.
18: Oui, et bien en fait, vous savez, j'ai fait 44 lundi, 44 mardi, 44 mercredi.
7: J'avais pas remarqué.
18: Oh là. Ah ben moi, je compte et j'ai ma maman qui envoie les points. Enfin, vous voyez, elle compte les points. Elle me dit, oh, j'ai peur, je croyais que t'avais perdu. Donc, voilà.
7: On l'embrasse, Patricia.
18: Donc, les challengers sont bons. Oui, bonjour à Patricia.
7: Et Jean-François.
18: Oui, Jean-François. Ouais.
7: Et alors, ils sont fiers de vous, j'imagine, non?
18: Ah ben oui, quand même. Ah, ça c'est vrai. Ça c'est vrai, ils sont toujours super contents quand je fais un jeu ou quoi. Et là, je sais qu'ils écoutent. Ah oui, on habite juste à la frontière. Hein, donc, faut savoir que d'ailleurs, mon papa était, ma grand-mère était belge. Donc, on a du sang belge dans les veines. Et donc, ils habitent tout près. Ils captent, ils regardent souvent la télé ou les émissions en Belgique. Et donc, ils écoutent Vivacité aussi.
7: Oui, près de la frontière, on capte, hein, comme on disait avant.
18: Ouais.
7: Maintenant, c'est
18: oui,
7: plus
18: on
7: vraiment
18: capte,
7: capté.
18: Oui.
7: Parce que
18: oui, non, ça va.
7: La technologie a bien changé. Mais donc, c'était Jean-François, votre papa, qui était belge. Et
18: oui.
7: Patricia, votre maman, qui était française. Alors.
18: Mon papa était moitié français, moitié belge. C'est ma grand-mère qui était belge.
7: Ah, d'accord. Voilà. Et votre maman, full française.
18: Ah non plus, hein. Donc maman, elle avait son papa qui était d'origine portugaise.
7: Oh.
18: Parce que dans la région d'où je viens, donc la région de Longwy, le bassin sidérurgique,
7: oui.
18: Il y a eu quand même beaucoup d'immigration pour venir travailler voilà, dans les mines, etc., pour la sidérurgie. Et donc, il y avait beaucoup de nationalités.
7: Oui.
18: Ce qui fait que mes arrière-grands-parents venaient de Porto, donc du côté de ma maman, et donc sont venus s'installer dans la région de Longwy.
7: Et pour travailler, voilà. Et alors c'était la mine
18: pour
7: alors
18: travailler. Oui, plutôt les hauts fourneaux, je pense.
7: C'est ça, plutôt ça. Oui, c'est ça, je confonds. Oui, oui, tout à fait.
18: Mais moi aussi, j'ai dit mine après, mais je me suis dit, c'est pas la mine, c'était les hauts fourneaux.
7: Oui, effectivement, des courageux, quoi.
18: Ouais,
7: qui quittent leurs racines, leur pays pour venir travailler, franchement. Waouh, il y a toute une communauté italienne, évidemment, qui s'y retrouve, hein, dans ce que vous venez de dire.
18: Ouais,
7: bah, oui, tout à fait, avec les charbonnages. Eh bien, Patricia et Jean-François, j'espère qu'ils écoutent à la maison et qu'ils sont là et qu'ils vont vous encourager. Est-ce qu'ils vous conseillent ou pas? Ou ils vous laissent faire votre vie?
18: Oh non, pas du tout. Il me laisse faire ma vie, oui. Bon, j'ai quand même 50 ans bientôt.
7: C'est
18: on reste toujours
7: bon.
18: Les enfants de nos parents. Hein. Donc voilà, non, il me conseille pas, il m'écoute. Mais voilà, je sais qu'ils écoutent toujours avec un peu de stress quand même. Mm-hmm. Et j'en profite d'ailleurs pour faire un petit coucou aussi aux habitants de Villoux-de-Lémont, ça c'est le nom du village d'où je viens, parce que je sais qu'il y en a d'autres qui écoutent, et ils sont toujours super fiers quand je prononce Villoux-de-Lémont, qui est un village où il y a 500 habitants, et d'où je suis originaire, vraiment juste à la frontière du côté de la Gaume. Voilà,
7: ok, Villoux-de-Lémont.
18: Ville, donc comme une ville, oui. Et puis après ça commence par un H, et ça fait Oud-de-Lémont.
7: Ah, c'est en deux mots alors, ok.
18: C'est en deux mots, oui.
7: Ok, voilà. D'accord. Et comment on les appelle, les habitants de Villoux-de-Lémont?
18: Ah ben, on n'a jamais su. Parce que c'est pas la première fois qu'on me pose la question, on n'a jamais trouvé, donc on ne les appelle pas. Voilà, c'est les habitants de Villoux-de-Lémont.
7: Et on les embrasse, ça c'est sûr, championne.
18: Embrasse, voilà.
7: Et ça c'est grâce à vous. Championne, à tout à l'heure, on se retrouve d'ici
18: à
7: quelques minutes pour la première manche. Face à vous, quatre challengers, c'est Salvatore et de Liège qui va démarrer. Il reste encore des places à prendre. Jordan, il reste plus que des places parce que vous avez passé une mauvaise matinée. En fait, vous avez récolté plein de numéros,
20: ouais.
7: Hein, des personnes et des auditeurs, auditrices qui envoient des messages avec challenger, sauf que personne ne répond.
20: Oui, alors, bah, on avait quelqu'un en deuxième challenger, malheureusement pour lui, il ne s'est pas joué. Petit, voilà. Mm-hmm. Mais donc j'ai été prévenu, genre, comme ça on vous raconte toutes les coulisses,
7: oui.
20: À 11h45. J'ai essayé d'appeler une vingtaine de personnes, et évidemment, à mon avis, tout le monde travaille, etc.
7: Ouais, oui.
20: Ce que je comprends. Mais donc, si vous avez envie de vous inscrire, il y a encore trois places.
7: Trois places,
20: ça,
7: à
20: c'est
7: prendre.
20: La bonne nouvelle
7: qui
20: du jour pour ceux qui nous écoutent.
7: On retourne au magasin, Jordan. Trois places à prendre, mais qui dit mieux? Et c'est
20: pas
7: gratuit.
20: Cher. Gratuit même.
7: 04 70 07 20 23, on est là connecté via le numéro WhatsApp de Vivacité, comme tous les midis de la semaine.

0: PFR et sa bonne humeur, Sola, ah ouais. On marque une pause, on joue la première manche. Estelle Darlon, notre championne, va faire face à Salvatore de Liège.
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0: Et avec notre championne, Estelle Darlon. Estelle, tiens, vous avez parlé des 50 ans, c'est quand pour vous? C'est encore cette année-ci ou c'est en 2027?
14: Oh non, c'est fin de l'année, je suis née en décembre.
0: Ah d'accord, ok. Voilà, le jour de Noël?
14: Une semaine avant, le 17 moi.
0: Le 17, ok. Et c'est quel signe alors? C'est Capricorne ça, non? Non.
14: Sagittaire.
0: C'est Sagittaire, je confonds toujours les deux. Ok, Sagittaire. Et donc oui, les cadeaux c'est tout au même moment de l'année quoi.
14: Et ben, en fait non, justement. Je dois dire que mes parents, ils ont toujours fait pour que mon anniversaire soit fêté une semaine et pas au moment de Noël.
0: Ça c'est chouette.
14: Ça c'est chouette, c'est sympa d'avoir... Ouais, ils ont toujours fait l'effort franchement et on fait... Alors oui, bien souvent on a un repas en famille... la semaine avant Noël et puis après Noël.
0: Voilà. Oh, ça c'est sympa. Mais ils sont chouettes vos parents
14: oui,
0: quand
14: oui,
0: même.
14: Oui. Bon,
0: si.
14: Oui, c'est vrai.
0: Quelle chance.
14: Vrai. Oui, c'est la chance.
0: À vous de rester pour vos 50 ans alors. Et avec Jordan, on vous chante une petite chanson.
14: Ah bah écoutez, oui, voyons voir.
0: On a le temps.
14: On a un peu le temps, oui.
0: De voir venir. Effectivement, nous sommes que le 10 septembre. On va jouer tout de suite. Le premier choix pour vous, voici la roue.
14: Stop.
0: Ça c'est Aha.
15: Et The Sun Always Shine on TV. Le soleil brille toujours à la télé. Et donc, ouais, on va pas parler météo, je vous rassure. Hein. Enfin, quoique. On va en rester sur la télévision.
0: Ok. Ça, c'est Beau Diddley, c'est un peu classique 21 là comme musique.
15: Apparemment, la roue a décidé de tester mon anglais aujourd'hui.
0: Ok, ah, chouette.
15: Oui, ben oui.
0: Je vais vous améliorer, Jordan.
15: Avec, donc, ça, c'est.
0: Comment ça s'appelle?
15: Beau Diddley avec You Can't Judge a Book by Its Cover. Donc, on ne peut pas juger un livre à sa couverture. Donc, merci la roue.
14: Littérature.
15: Voilà,
0: littérature, exactement. Vous l'aurez compris, championne.
14: Oui.
0: Télévision, littérature, c'est votre premier choix de ce jeudi.
14: Oui, ben écoutez, moi j'aime bien lire, hein. J'aime bien la télé aussi, ça c'est pas vraiment un argument. Mais je vais prendre quand même la littérature.
0: La littérature, en 8 questions. Oui. Bon, choix aussi, j'adore lire, championne.
14: Ah,
0: allez, on y va, 60 secondes, 8 questions, oui. Et c'est parti. De quel roman classique français Madame de Rênal est-elle l'héroïne ?
14: Le Rouge et le Noir.
0: Complétez le nom du roman de Cédric Sapin de Four, qui raconte la relation entre un homme et son chien. Son odeur après ?
14: Son odeur après, oui.
0: Qui a écrit le roman Lolita ?
14: Nabokov.
0: Oui, joli. Quel romancier français a écrit le best-seller Complètement cramé ?
14: Gilles Le Gardinier.
0: Bien joué. Le romancier Charles Plisnier est le tout premier Belge à recevoir un prestigieux prix français en 1937. Lequel ?
14: Le Goncourt.
0: Oui. Quel est le cancre le plus connu de la BD avec son pullover rayé ?
14: Du Cogu.
0: Qui a écrit le roman où l'on rencontre les personnages de Colin, Chloé, Chic et Alice ?
14: C'est Boris Vian.
0: Oui. Quel est le premier roman devenu un classique de Louis-Ferdinand Céline ?
14: Voyage au bout de la nuit.
0: Oh là là là. Oh, voilà, là on étale la, sa culture comme de la confiture, oui. Hein, championne, comme de la mayonnaise ou de la moutarde.
14: Oui, là j'avoue que ça va.
0: Oh là là là, parce qu'on a été dans tous les sens et vous êtes vraiment super fortiche. Littérature, en général, ce sont des questionnaires compliqués parce qu'on va dans tous les sens, dans tous les genres, dans toutes les époques aussi. Et vous, vous avez très très bien joué. On a démarré avec Madame de Rênal, oui, Le Rouge et le Noir. Il y a une série proposée par France Télé. Vous l'avez vue, championne, ou pas ?
14: Alors, non, je ne l'ai pas vue, mais j'ai aperçu cette série, mais j'ai pas regardé.
0: Ouais, voilà. C'est dans ma to-do list. Moi, j'aime bien parce que on se souvient pas tout de l'histoire, plus ou moins.
14: Ah bah non. Ouais.
0: C'est l'histoire de quoi, Jordan ?
15: Je reste sur le roman parce que la série, je l'ai pas vue perso. Mais là, on repart sur le roman de Stendhal qui a été publié en 1830. Et Madame de Rênal, c'est l'épouse du maire de Verrières et elle entretient une relation avec Julien Sorel, qui est le personnage principal.
0: Ouais. Et après, il y a plein de. Enfin, c'est un roman de pouvoir, quoi. De séduction,
14: oui,
0: de pouvoir.
14: Oui, de séduction,
0: Exactement.
14: Pour entraîner les échelons, grimper les échelons sociaux. Voilà.
0: D'accord. Jusqu'où irions-nous ? La question se pose. Bah, c'est vrai. C'est jusqu'où il va, Julien Sorel ? Il va très loin. Son odeur après la pluie, ça, c'est un best-seller, surtout si vous avez un animal à quatre pattes. Pour vous, Jordan, par exemple, il paraît qu'il est très réussi.
15: J'ai une amie qui est occupée de le lire et elle m'a dit : je te le passe après.
0: Ah, bah, il faut.
15: Elle aussi, elle a un chien, elle dit que tout est vrai, quoi. En plus, elle n'a pas d'enfant non plus, comme moi. Et donc. Voilà.
0: Ouais, c'est une belle relation. Et puis Nabokov, oh là là, de son prénom, championne, vous le savez ou quoi ?
14: C'était Vladimir, je
0: Mais
14: pense.
0: Oui, oh là là là là. Le roman.
14: Oui, c'est classique, hein. Lolita.
0: Non,
14: j'ai
0: moi
14: pas
0: non
14: dit.
0: Plus.
15: Ouais, ça c'est un peu moins feel good. Hein. Ça raconte un peu l'obsession d'un homme adulte qui s'appelle Humbert, hein, pour une jeune fille de 12 ans.
0: Complètement cramé. Oui, oh là là, oui, c'est. Mais c'est oui, c'est malaisant, en fait. Enchaînons.
15: Oui,
0: complètement cramé. Ça, c'est un autre genre, beaucoup plus léger, de Gilles Le Gardinier.
15: Oui, ça parle plutôt. C'est un peu plus feel good, vachement même. C'est Andrew qui est veuf et qui a perdu un peu le goût de vivre. Ça, c'est pas feel good, mais par contre, il quitte tout pour se faire engager comme majordome dans un domaine en France. Et là, il va rencontrer pas mal de nouvelles personnes dans sa vie, ce qui va vraiment changer sa vie, lui donner un autre aspect.
0: Et ça donne des envies de lecture. Et Boris Vian, moi je l'ai lu à l'école, hein, L'écume des jours, sorti en 1947, avec Colin, Chloé, Chic et Alice. Dis donc, on fait un semblant de rien, mais c'est un sans faute en fait pour notre championnat.
15: Ah, mais c'est complètement sans faute. C'est très rare, hein, pour un thème littérature.
0: 16 sur 16, félicitations.
14: Ah, merci beaucoup.
0: À mon avis, vous allez jouer toute seule parce que personne va vous lancer.
14: Alors, c'est ce que j'étais en train de penser. Je me dis, c'est pas la bonne journée pour commencer comme ça.
15: Non, on a reçu plein de messages, vous inquiétez pas. Il y a plein de gens qui veulent jouer carrément avec vous. On n'a pas souvent vu des challengers qui veulent jouer pour jouer avec vous. Quoi.
0: C'est parce qu'elle est charmante, Estelle.
15: C'est vrai que vous êtes sympa. Il y a ce côté-là.
0: Très agréable aussi. 16 sur 16, dis donc, félicitations, merci. Championne. Que dire ? Pas grand-chose, à part à tout à l'heure. Après les infos de 13h et félicitations, quel démarrage, dis donc, dans la partie. Oui. Oh là là, c'est Salvatore de Liège qui va jouer le questionnaire télévision. Un peu de pression sur ses épaules parce qu'il va falloir que l'équipe des challengers fasse, en tout cas, si pas aussi bien, performe pas mal parce que sinon, notre championne décolle, là, elle a pris l'avion pour aller à l'autre bout du monde. Un peu de musique et on joue juste après. C'est Alain Souchon sur Viva.
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0: fraise. Je vous ai déjà raconté ça, hein, mais je l'avais vu à Forêt Nationale à Alain Souchon, et quand il dit dans la chanson Un vent de Belgique, il y a tout forêt qui fait ouais. C'est là qu'on est.
1: Ça doit être bien.
0: Alain Souchon sur scène, ça vaut le détour. Ouais, franchement, c'était super, super souvenir. On marque une pause et puis on continue notre partie, première manche, la suite, avec notre premier challenger, Salvatore. Et n'hésitez pas à vous inscrire, hein, il reste encore 3 places à prendre. 04 70 07 20 23, le numéro WhatsApp de Viva.
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0: On joue le questionnaire télévision de cette première manche avec notre premier challenger.
1: C'est Salvatore de Liège, il a 45 ans, il est commercial, il a un garçon et alors j'utilise une de ses expressions. Mmh. Il m'a dit qu'il était musicien à ses heures gagnées, parce qu'il dit que ses heures perdues c'est moche, ses heures gagnées c'est bien pour profiter.
0: Comme c'est bien dit, et c'est bien puis dit. Forcément la musique on gagne des choses, on n'en perd pas. Bonjour Salvatore.
15: Bonjour.
0: Vous jouez quoi comme instrument ?
15: Guitare.
0: Guitare, oh là là là là, vous en avez fait tomber des filles plus jeunes, non ?
15: Non.
0: Non, sans plus.
15: Non. Non,
0: parce que je vous vois.
15: Je suis à l'antenne, donc je vais dire non.
0: Ah, voilà, ouais. Il y a du dossier. On sent bien qu'il y a du dossier et on ne va pas dépoussiérer les histoires.
1: Sarah et moi aussi, on joue d'un instrument. Hein.
0: Vous savez, du pipeau ?
1: Le pipeau, exactement.
0: Ouais, fait peur, parce que je pense à autre chose. Je dis non, non, non, non. Ah là là. Vous êtes commercial dans quel domaine, Salvatore ?
15: Dans le pneu.
0: Dans le pneu ?
15: Oui.
0: Ok, d'accord. Et une marque bien connue, j'imagine, avec un bonhomme tout blanc ou pas ?
15: Non, pas celui-là.
0: C'est
15: mais
0: l'autre.
15: Connu quand même.
0: Ok, d'accord. Ça fait combien de temps que vous faites ce métier ?
15: 13 ans bientôt.
0: Ah oui, vous aimez ?
15: Oui, beaucoup. Je pense que mon chef m'écoute, donc il vaut mieux que je dise oui.
0: Donc vous adorez, Salvatore. Vous
15: voilà,
0: adorez.
15: C'est
1: ah non, si on adore.
15: Je travaille avec le meilleur des managers et dans la meilleure des boîtes, et voilà.
1: Oui, n'en faites pas trop.
0: Oui, n'en faites pas trop non plus, sinon c'est pas crédible.
1: Passons à autre chose.
0: Dis-nous que ça doit être flippant de savoir qu'il vous écoute alors que vous allez jouer à un questionnaire télévision que vous n'avez pas choisi.
15: Oui, oui, c'est flippant surtout pour moi, oui.
0: Oui, c'est ça.
15: Pour lui, ça va être drôle, je pense.
0: Ah, je crois que ce sont des semaines, il va vous narguer après, vous voyez. Il va vous faire des blagues, à mon avis, pendant des semaines. Vous regardez beaucoup
15: moi,
0: la télé.
15: Il n'a pas attendu 13 ans pour me narguer, de toute façon.
0: Vous regardez beaucoup la télévision, Salvatore ?
15: Non, pas beaucoup. Non.
0: Aïe, aïe, aïe. Bon, alors ce n'est qu'un mauvais moment à passer de 60 secondes. J'ai 8 questions. N'oubliez pas les propositions. Allez, Salvatore, on essaie de s'amuser un peu. Est-ce que vous êtes prêts?
15: C'est parti.
0: Et top! Quel humoriste sera la marraine de Cap 48 cette année? Proposition pas.
15: Proposition.
0: Virginie Hoc, Laura Lone, Nawel Madani.
15: Laura Lone.
0: Non, dommage. Quelle émission française emmène des célébrités en immersion dans des contrées peu explorées?
15: Colanta.
0: Non. Comment s'appelle la télé locale montoise?
15: Radio Doudou.
0: Je sais pas. Non, c'est pas ça. Allez, on continue. Dans quelle émission Thierry Ardisson utilisait-il l'expression magnéto, Serge?
15: On n'est pas couché?
0: Ah non. Quel animateur présente 6-8 sur la une tous les matins?
15: Je sais pas.
0: Proposition pas. Jérémy Bèze, Cyril Dethé, Walid.
15: Ils sont connus, je sais pas, Walid.
0: La bonne réponse. Comment s'appelle l'émission de Yann Barthès qu'il présente tous les jours depuis 2016?
15: Vite. Je ne sais pas.
0: Proposition. Quotidien, journalier.
1: On n'a pas eu le temps.
0: C'est quotidien, l'émission de Yann Barthès. En tout cas, on a bien rigolé. Honnêtement, Salvatore m'avait fait rire parce qu'ils vont apprécier Jérémy Bèze, Cyril Dethé et Walid. Parce qu'en fait, les deux présentent le 8-9. En tout cas, Cyril Dethé l'a présenté pendant 9 ans, le 8-9. Et c'est vous qui le dites aussi sur Vivacité, pause média en télé. Et Jérémy Bèze, ben, c'était quand même la Coupe du Monde. Vous voyez le journaliste là, qui était présent sur le plateau de la Coupe du Monde? Vous voyez un petit blond comme ça avec des yeux verts?
15: Non, je n'ai pas trop suivi.
0: Ok. Non. Et là, maintenant, il anime le 8-9. Et Walid, c'est lui qui anime le 6-8. Et bientôt, il va animer Rendez-vous Grand Place avec Joël Scorils.
1: Ah oui.
0: C'est un animateur quand même qui anime depuis plus de 20 ans, quoi. Vous voyez?
1: Ouais.
15: Je ne dis pas qu'ils ne sont pas connus, mais ils sont pas connus de moi.
0: Heureusement que vous rectifiez. Ça, c'est bien. Allez, juste Nawel Madani, la marraine des Cap 48 cette année. Grande soirée.
1: Mais exactement, vous le savez. C'est un peu notre rendez-vous à l'année de soutien à Cap 48. Alors, je vous donne plusieurs dates du 31 août au 20 septembre. Donc, c'est les 100 km de Cap 48. Vous pouvez encore y participer. Du 2 au 11 octobre, c'est la vente de post-it et de chaussettes Cap 48. Mm-hmm. Et puis du 9 au 11 octobre, ça c'est les baroudeurs et Cap 48 heures, suivi de la grande finale, la grande soirée Cap 48 qui aura lieu le 11 octobre.
0: Et soyez généreux et bon accueil aux bénévoles, évidemment, c'est pour la bonne cause, c'est pour notre opération Cap 48. C'est rendez-vous en terre inconnue, cette émission française, c'est pas Koh-Lanta.
15: Ah oui.
0: Ouais, non, c'est rendez-vous en terre inconnue où ils se livrent beaucoup plus. Et puis TéléMB, la télé locale montoise, c'est pas Radio Doudou. C'était TéléMB, mais c'est bien tenté, il faut tenter. Et puis c'est tout le monde en parle, Thierry Ardisson avec Magnéto Serge.
15: C'était l'un ou l'autre, voilà.
0: Mais c'était avant, je sais plus ce qu'on m'avait dit, mais c'était avant ça.
1: Il interviewait des personnalités de
15: Ruquier, non?
0: Ah, c'est sûr. Oui, alors ça a rien à voir. Non.
1: Voilà, il interviewait plein de personnalités, des politiques, des acteurs, des auteurs, etc.
0: Bon, Salvatore, un petit point. Vous avez sauvé l'honneur. On embrasse votre manager et on vous embrasse.
15: Moi aussi.
0: Bonne route.
1: Passez une bonne année.
0: Soyez prudent, Salvatore.
15: À vous.
3: Bonne journée à tous. Cet après-midi, on retrouvera la même évolution qu'hier, c'est-à-dire que quelques cumulus vont commencer à se développer dès la mi-journée. Ces nuages pourront être parfois assez joufflus, surtout sur la moitié nord du pays. Au sud, les éclaircies resteront majoritaires pour aujourd'hui. Les températures sont de saison, de 18 à 21 degrés. Ce soir et la nuit prochaine, les nuages vont se dissiper avant qu'un voile de cirrus vienne prendre le relais sur l'ensemble de la Belgique. On attend en fin de nuit une arrivée d'une nouvelle perturbation qui apportera quelques pluies sur les Flandres. Côté température, il fera un peu moins frais que la nuit dernière, de 8 à 14 degrés. Demain, vendredi, le temps sera plus variable et plus instable avec un front peu actif qui apportera pas mal de nuages et quelques précipitations au nord du Sion sans Brémeuse dès la matinée pour les températures 18 à 21 degrés attendues.
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0: Bon jeudi tout le monde, vous écoutez RTBF, Vivacité, il est 13h, le journal présenté par Delphine Breux. 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
16: Des arrêts devant des écoles et le mot colère qui revient sans cesse. Les enseignants manifestent à Liège. Des élèves et des parents les ont rejoints. Donald Trump est prêt à tout pour que son parti remporte les élections de mi-mandat aux États-Unis, même à offrir 5 000 $ à chaque Américain en cas de victoire. Nous nous demanderons s'il s'agit d'une tentative de corruption. Ferveur allemande contre l'enthousiasme des supporters belges. Les Belgian Cats disputent cet après-midi leur quart de finale à la Coupe du monde féminine de basket. Bonjour et avant tout, ce très gros contrat pour une entreprise wallonne, un contrat qui vaut 2,4 milliards d'euros. Il est décroché par l'entreprise wallonne Aerospace Lab. La Commission européenne la charge de produire 70% des satellites du programme Iris Square, un futur réseau satellitaire de l'Union européenne. Il doit assurer plus d'indépendance et une connectivité sécurisée aussi à travers l'Europe. Cela représente un total de 264 satellites à produire. Ils seront produits dans la future Megafactory, la plus grande usine de satellites d'Europe, qui ouvrira ses portes prochainement à Charleroi. Cette annonce a été faite en marge du sommet international sur l'Europe qui se tient en ce moment à Paris. Un très long cortège dans les rues de Liège. Des professeurs, mais aussi des élèves venus avec leurs parents ou avec leurs grands-parents. Et s'ils sont là, tous, c'est pour dénoncer les économies touchant l'enseignement en Fédération Wallonie-Bruxelles. Les mesures ont été votées en juin. Une mobilisation qui se déroule dans une ambiance très bon enfant. Et cette mobilisation a été marquée par plusieurs haltes symboliques, comme nous le raconte Julien Covolo.
17: Il et elles étaient des milliers à se rassembler ce matin sur le parvis de la gare des Guillemins, venus des quatre coins du pays comme Christine, institutrice à Châtelet, et Anne-Françoise, venue de Jambes.
18: Je trouve que les conditions se dégradent, nos classes deviennent très grosses. Ce n'est que des économies et le pédagogique, le bien-être des enfants passe vraiment à la trappe.
19: Dans notre école, la rentrée s'est vraiment pas bien passée du tout. Ça fait 32 ans que j'enseigne, donc j'en ai vu des réformes. Hein. Mais là, c'est vraiment un bouleversement total, un mépris aussi pour le monde enseignant.
17: Mépris, c'est le mot sur toutes les lèvres. C'est ce que ressentent les enseignants comme Arnaud, professeur à Marche-en-Famenne.
20: À cette rentrée où on entend une ministre qui dit qu'il n'y aura pas de perte d'emploi sur le terrain, on constate qu'il y a des jeunes, des profs temporaires et des profs qui sont définitifs, qui perdent leurs emplois.
21: Oui, si vous êtes habillé en Hulk, c'est quoi le message derrière ?
20: Le message, c'est qu'on ne lâche rien et on est toujours fâché parce que c'est du mépris en fait.
17: Le cortège a relié plusieurs écoles liégeoises avec toujours la même colère.
22: Pour l'instant, ce que Madame Glatini dit aux médias, c'est que tout va bien dans les écoles, ce qui est tout à fait à côté de la plaque par rapport à ce que nous vivons dans l'enseignement.
17: Le mouvement du monde enseignant est donc bien parti pour durer cette année encore, surtout si aucune concession n'arrive du côté du gouvernement.
16: Ah, c'était Julien Covolo avec des interviews réalisées par Chloé Hanon. Chloé, vous suivez d'ailleurs les manifestants depuis ce matin. C'est une manifestation au Front commun syndical. Et vous le confirmez, il y a beaucoup de monde autour de vous.
23: Ah oui, ça je peux vous le confirmer, il y a énormément de monde. Je suis le cortège et on vient d'arriver place Saint-Lambert. C'était la dernière étape de cette manifestation. Les syndicats ici annoncent 15 000 personnes qui ont participé justement à cette manifestation. La police, elle, avance le chiffre de 10 000. Alors le cortège a manifesté dans une bonne ambiance, vous l'avez dit. Et pourtant, le sentiment qui ressort, c'est vraiment la colère, le stress et la frustration. On a parlé par exemple avec une enseignante qui a perdu toutes ses heures ici pour cette rentrée. Des élèves aussi qui se retrouvent avec différents profs pour un seul et même cours. On a aussi croisé des pensionnés venus de Flandre en solidarité avec l'enseignement francophone, des personnes qui venaient d'un peu partout avec le même message. Ils estiment que l'école est en danger et qu'il faut absolument la refinancer. Et vous l'avez entendu dans le reportage, ils sont prêts à ne rien lâcher tant que le gouvernement ne fait pas un pas vers eux.
16: Merci Chloé, à nous en direct du centre de Liège. 2,40 € le litre de diesel dès demain à la pompe. Une nouvelle hausse est annoncée, ce sera plus 5 centimes cette fois. Ce prix n'a plus été atteint depuis 5 mois et il se rapproche très fort du record absolu, celui du début du mois d'avril, avec 2,48 € le litre de diesel. Un train de nuit relie désormais Milan et Bruxelles. C'est une nouvelle ligne. Les premiers passagers ont quitté le nord de l'Italie hier à 16h45. Ils sont arrivés ce midi en gare de Bruxelles midi avec une demi-heure de retard. Alors comment s'est déroulée la nuit des passagers ? Comment s'est déroulé ce premier voyage ? Voici quelques réponses.
4: Je viens d'une très petite ville en Suisse qui avait des liaisons avec Bruxelles trois fois par jour. Et ça n'existe plus. Et maintenant, on a vraiment voulu faire cette expérience de nouveau. Mais c'est passé très bien. On a dormi très bien. On a comparé avec d'autres trains de nuit. C'était super.
5: Moi, je reviens de la Sicile, donc je reviens de Palerme même. Et mon voyage aller, ben, j'ai mis beaucoup plus de trains que pour revenir, parce que maintenant, pour revenir en deux trains, c'est fait.
7: Ça paraît peut-être beaucoup 15 heures, mais si tout le monde se met à prendre le train, ça pourrait devenir peut-être une plus grande habitude, puis ça réduirait peut-être le nombre de trajets en avion.
8: Puis on a été super surprise du côté vintage du train. On est rentrés, puis on se sentait dans une autre époque. On a vraiment adoré ça, puis pour vrai, 10 sur 10 comme expérience. Je recommanderais à n'importe qui.
16: Des passagers de ce train de nuit interrogés par Jean-Christophe Willems et Arnaud Vernier. Le train fait plusieurs haltes dans le nord de l'Italie, puis en Suisse et en Allemagne. Et c'est la coopérative européenne Sleepers qui opère la liaison. Elle regroupe 7000 investisseurs privés. Rebelote, une voiture s'est encastrée dans la façade du hall Omnisport de Flémal, près de Liège. Les occupants s'étaient déjà enfuis lorsque les faits ont été découverts tôt ce matin. Cette salle a déjà été percutée en 2023. Le conducteur, un footballeur sous l'effet de l'alcool, avait perdu le contrôle de sa voiture en arrivant sur un rond-point tout proche. Une promesse surprenante, mais signée Donald Trump. Le président américain promet à tous les citoyens américains majeurs de toucher 5 000 $ si son parti, les Républicains, remporte l'élection législative de mi-mandat. Le président américain tente-t-il d'acheter les électeurs, de les corrompre ? Olivier Boulenc va nous en dire plus.
24: 5 000 $ pour chaque adulte si son camp l'emporte. Promettre de l'argent en échange d'un vote peut s'apparenter à de l'achat de voix et donc à de la corruption, mais la déclaration de Donald Trump peut-elle être considérée comme de la fraude électorale aux États-Unis ? Jean-Éric Brana, maître de conférence, spécialiste de la société américaine à l'Université Paris de Panthéon-Assas.
25: Si jamais il n'avait pas dit à tous les électeurs, mais à ceux qui votent pour moi et uniquement à ceux-là, à ce moment-là, on serait tombé sous le coup de la loi, mais il a bien pris soin de préciser que c'était pour tout le monde.
24: Donald Trump a déjà promis de l'argent sonnant et trébuchant aux Américains. L'an dernier, il affirmait vouloir verser 2 000 $ aux personnes ayant des revenus faibles grâce à la hausse des droits de douane. Avant ça, il avait également promis 5 000 $ à chacun après son grand plan de réduction des dépenses fédérales. Aucune de ces promesses n'a été tenue.
25: Ceux qui ont voté pour Donald Trump en espérant avoir de l'argent, ils n'ont rien vu venir, donc ils continuent à espérer.
24: En tout, la somme promise cette fois-ci est à multiplier par les 270 millions d'Américains adultes. Le résultat représente beaucoup d'argent, 1350 milliards de dollars, soit 1160 milliards d'euros.
16: Élection de mi-mandat prévue au mois de novembre. Patrick Bruel dépose plainte pour violation du secret de l'instruction. Plusieurs médias, dont Paris Match, ont diffusé des extraits de son audition par les enquêteurs. Le chanteur français est mis en examen dans 4 dossiers, notamment pour viol et tentative de viol. Mais une quarantaine de femmes l'accusent d'agression sexuelle. Patrick Bruel se dit innocent. La Belgique affronte l'Allemagne à 17h45 en quart de finale de la Coupe du Monde féminine de basket. Les Allemandes jouent à domicile à Berlin, mais pas de quoi effrayer nos cats. Julie Allemand sait que les supporters belges ont du répondant.
26: Ouais, je pense que ça va être cool parce qu'en plus là encore un peu plus particulier, ça va être quasiment les mêmes drapeaux, ça va être les mêmes couleurs dans la salle, donc on s'est même dit au début du match on va être un peu perturbé, on va pas savoir où vont être nos supporters et puis donc je pense que ça va être cool, je pense que c'est positif, j'espère vraiment que la salle elle va être remplie et que ce sera une fête en fait, une fête pour le basket féminin tout d'abord et je pense que nous non, ça va nous motiver et parce qu'on sait aussi qu'on a nos supporters qui seront là et je pense que même s'il y a plus de supporters de l'Allemagne, je reste persuadée que nos supporters belges vont faire du bruit et même peut-être plus que ceux de l'Allemagne, donc voilà, juste focus là-dessus. Mais après, nous, on va jouer notre match.
16: Une interview de notre envoyé spécial à Berlin, Pierre Capard. Ce quart de finale, ce sera à suivre en direct sur OVIO, sur Tipeee et Viva Sport, dès 17h45. Notez aussi que les États-Unis n'ont fait qu'une bouchée de la Hongrie en quart de finale de cette Coupe du Monde de basket. Victoire 108-56 et les Américaines deviennent la première équipe à rejoindre le carré final du tournoi. C'est la fin de ce journal. Merci d'être à notre écoute.
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0: C'est Denis Lagasse qui nous accompagne sur les routes et pas d'agacement, Denis.
1: C'est pas mal.
0: Plutôt
1: c'est
0: une
1: pas
0: bonne mal. Nouvelle. Ben c'est oui. La fin des ralentissements sur la E42.
1: Ben exactement. Ben voilà, ben bonne nouvelle. Hein. Fin de l'accident, c'est sur le 42, hein, à hauteur de la Loire. Voilà, c'est en direction de Mons. La situation revient donc à la normale. Comptez encore, malgré tout, 10 minutes de ralentissement. Un accident qui, on le rappelle, impliquait deux camions. Un petit peu plus loin, le chantier de Bottem. Le 40, donc toujours. 15 minutes de ralentissement vers Soumagne et puis au nord du pays. Autre accident, et là, c'est un autre retour progressif à la normale. E40 à hauteur de Alost en direction de Gand. C'est 20 minutes de patience. Avec le train, passé de
2: coincé dans les travaux
1: à
3: relax vers le travail. 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
0: Hello, hello, bonjour tout le monde, bon jeudi, on est en pleine partie, enfin on a démarré à 12h30, un nouvel horaire pour Seul contre vous. On a encore trois manches à jouer avec notre championne Estelle Darlon qui a 2250 euros dans sa cagnotte, elle a remporté la première manche. Et alors Jordan, notre championne, elle a un peu killé le game, quoi, dans le sens où elle a choisi littérature, qui n'est pas le questionnaire le plus simple, elle a fait un 16 sur 16, et Salvatore, qui nous a bien fait rire, le premier mais challenger, oui. Mais la télévision, c'était pas pour lui. Et du coup, il y a déjà 15 points d'écart, c'est beaucoup.
13: C'est beaucoup, mais c'est pas impossible. Sarah, on a déjà vu des retournements de situation dans cette émission.
0: Oui.
13: Je sais pas, on a déjà eu des champions qui sont partis avec 6 points, enfin des challengers qui sont devenus champions avec 6 points. Oui. Vous vous souvenez de ça?
0: C'est vrai.
13: Parce qu'elle a le choix de partir, et c'est aussi ça le but de devenir challenger, c'est de devenir le meilleur challenger. Et au cas où Estelle nous dit ciao les nazes, je m'en vais avec ma thune.
0: Bien portée.
13: Eh bien, ce sera le meilleur challenger du jour qui va reprendre sa place.
0: Et c'est pour ça qu'il faut s'inscrire. 0470 07 20 23, le numéro WhatsApp de Vivacité. Et puis de toute façon, on a bien rigolé parce que regardez Salvatore face aux 16 points de la championne, il s'est dit bon bah tant qu'à faire, il nous a bien fait rire avec la radio locale, la télé locale de Mons, c'était Radio Doudou pour lui. Et puis des personnages maison bien connus qu'il ne connaissait pas du tout, on a bien rigolé, ça c'est grâce à vous. Alors qui veut rire, qui veut participer, jouer 0470 07 20 23.

0: cette nouvelle chanson de Vianney, d'or et d'étain. Elle est faite d'or, elle aussi, surtout. Cette partie-ci, avec son 16 sur 16, notre championne Estelle Darlon va jouer sa deuxième manche face à son deuxième challenger. C'est juste après ceci.
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0: Avec notre championne Estelle Darlon qu'on retrouve. Ça va Estelle?
10: Oui, ça va.
0: Vous avez mangé un petit bout?
10: Oui.
0: Vous avez mangé quoi? Faites-nous rêver.
10: Non, je ne vais pas vous faire rêver parce que c'était un repas, comme dirait ma fille, c'est un repas d'étudiant. Hein, je fais des spaghettis sauce pesto.
0: Oh, pesto, ça va, vous m'avez fait peur, je crois que c'est des ketchup.
10: Non, quand même.
0: Pesto, c'est sympa, c'est bon ça, avec du parmesan dessus.
10: C'est préparé moi-même, mais c'est juste, voilà.
0: Vous avez préparé le pesto vous-même?
10: Non, je ne l'ai pas fait.
0: Ah oui, ok, d'accord, parce que sinon...
11: On fait tout ça, hein. Enfin moi je le fais souvent. Hein.
0: Vous-même?
10: Oui, c'est bon.
11: Non, pas moi-même.
0: Ah oui, c'est ça, oui.
11: Non, c'est un truc vite fait.
0: C'est bien le côté pratique, oui.
10: Bah,
0: oui,
10: c'est bon. Hein.
11: Ouais, effectivement. Mais il faut de temps en temps, on ne peut pas cuisiner à chaque fois quand même.
0: Et alors championne, c'est ça, n'hésitez pas la prochaine fois, vous mettez un peu de pignon, si vous en avez, et alors de la roquette au-dessus, l'assiette. Ouais, pesto roquette.
11: Tomate cerise coupée en deux aussi.
0: Ah ouais.
11: Très très bon.
0: Alors on peut rajouter un peu de fromage, alors tant qu'on y
11: est. Ça devient gourmand, hein. Je veux dire, finalement, c'est un peu préparé.
0: Oui, finalement.
10: Voilà. Oui, c'est
0: effectivement.
10: Ça.
0: Championne, félicitations. Oui. Vous avez killé le game, je le disais. Honnêtement, 50 euros supplémentaires dans votre cagnotte, 2250 euros. Votre 16 points là, en littérature, il a calmé tout le monde.
10: Mais... Oh, désolé. Non, mais ça va. Pas, hein, parce qu'après, je peux me vautrer sur les autres.
0: C'est ça, c'est ce que disait Jordan. Voilà. Tout est possible,
10: oui,
0: honnêtement.
10: Tout est possible.
11: Ou partir en fin d'émission si vous gagnez.
10: Ou partir en fin aussi. D'émission aussi. Oui, oui.
0: Et dans ce cas, c'est le meilleur challenger ou la meilleure challengeuse qui devient champion. Allez hop, zou, on y va pour la deuxième manche. Voici la roue.
10: Stop.
0: Alors. Oh non, blind test. L'occasion de reprendre votre revanche, mais surtout

0: vraiment de killer le game là pour de bon.
1: Allez, l'autoroute du kiff aujourd'hui.
0: Bon. Deux thèmes.
1: Oui, deux thèmes. Donc le premier que la roue vous propose, ce sont des chansons qui parlent des États d'Amérique.
0: Un son. Ok.
1: Donc, là, vous entendez Bruce Springsteen avec Born in the USA. Deuxième proposition of the roue.

0: Et c'est bien d'être européen.
1: C'est bien d'être européen. En fait, la deuxième proposition, ce sont les pays d'Europe dans les titres de chansons. Voilà. Donc, soit les chansons qui parlent des États d'Amérique, soit les pays d'Europe.
0: Les States ou l'Europe championne?
2: Difficile parce que... Difficile parce que l'un ou l'autre, en fait, je ne vois pas lequel serait le plus facile des deux.
0: Et pourtant, il faut choisir.
2: Je vais prendre quand même la première. Allez, je vais rester sur les États des États-Unis.
0: Les États d'Amérique, allez-y, championne. Les pays d'Europe dans les titres de chansons, ce sera pour votre challenger ou challengeuse. Ouais. C'est un homme ou une femme qui arrive, Jordan?
1: C'est une femme, Manu.
0: Okay. C'est Manu qui va jouer ce blind test avec les pays d'Europe. Direction les États-Unis, donc, championne, des chansons qui parlent des États. À chaque fois, à vous de retrouver l'interprète. 60 secondes, premier extrait, top.
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2: MC Solar ?
0: Oui, bien joué.
2: Proposition.
0: Neil Young, Johnny Cash, Mark Knopfler. Neil Young, oui, vous l'avez dit.
2: Bien clair.
0: Oui.
2: Proposition.
0: Santana,
2: oui.
0: Gypsy King, Mano Negra.
2: Ah, Gypsy King.
0: Oui. Encore 4.
2: Isabella Jani.
0: Oui. 20 secondes, championne.
2: C'est qui chante ça déjà? Proposition.
0: Beach Boys, Wham, Bee Gees.
2: Bee Gees.
0: Oui. Encore 2. Louisiana,
2: je reviens.
0: Vite.
2: Joe Dassin.
0: Oui. Dernier.
2: Vous l'aviez. C'est pas facile comme thème. Ouais.
0: Non, et il a manqué quelques secondes. C'est pas facile. Ouais. Et c'est parce que c'est pas les chansons les plus connues en fait des interprètes.
2: Ouais,
0: c'est ça la difficulté. Mais je compte que des bonnes réponses. Tout à fait. Donc c'est bien joué. Il y a juste au niveau du timing, on a manqué quelques secondes. Ça fait combien de points pour notre championne?
1: Ça fait 11 points.
0: Oh, c'est pas mal, hein, franchement.
2: Ouais.
0: Et dites-vous que c'est la même difficulté qui attend Manu, votre challengeuse
2: avec les pays
0: d'Europe dans les titres de chansons. On va voir ce qu'elle va faire. De toute façon, de votre côté, la deuxième manche, elle est pliée.
2: C'est déjà un bon score.
0: Fait un bon score, effectivement. 11 points. On ne peut pas faire 16 à chaque fois, hein, championne.
2: Non, c'est ça. Mais c'est vrai que là,
0: parce
2: que blind test, c'est ça. Mais c'est vrai que là, je ne reconnaissais pas les voix avec le filtre du téléphone. Et comme vous l'avez dit, ce n'est pas les chansons les plus connues. Mais voilà, pas de regrets.
0: 11 points, c'est vraiment pas mal. Et par rapport aux voix téléphone, dites-vous que c'est la même chose pour les autres aussi. Hein. Vous êtes vraiment à égalité et logé à la même enseigne. C'est pas mal, hein, 11 points. Allez, on peut être contente. Championne, on se retrouve d'ici une vingtaine de minutes pour la troisième manche.
2: À tout à l'heure.
0: 04 70 07 20 23, c'est le numéro WhatsApp pour vous inscrire. Manu, elle a envoyé son message. Et vous alors? On vous attend, on est ensemble jusqu'à 14h30.

0: M, onde sensuelle, et vous êtes sur les bonnes ondes de vivacité. On marque une pause et puis on joue avec Manu, on joue le blind test consacré aux pays d'Europe.
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0: C'est un blind test pour cette deuxième manche. Notre championne a marqué 11 points, ce qui est bien, mais comme elle fait partie de la Magic Six Team, une équipe de blind test du côté d'Arlon, on s'attendait à mieux. Quoique le thème était quand même pas si évident, on a joué avec des pays et des États. En fait, elle a choisi les États d'Amérique hein, dans les chansons. À chaque fois, il fallait retrouver l'interprète. Ici, on va jouer avec des pays d'Europe dans les chansons. Et qui pour jouer, Jordan?
13: C'est Manu, Manu de Tournai. Pour Manu Réva.
14: Bonjour Jordan, bonjour Sarah.
0: Bonjour Manu. Comment ça va?
14: Ça va très bien avec un peu de soleil.
0: Ah, ça fait du bien, ça fait du bien. Qu'est-ce qu'il y a prévu aujourd'hui, Manu?
14: Oh, rien de spécial, Sarah. Repos.
0: Quelle chance. Et du coup,
14: j'ai cuisiné ce matin. Je prépare un mariage pour l'année prochaine, donc les journées sont plus que remplies.
0: Et le mariage, c'est le vôtre ou c'est un de vos enfants?
14: Le mien. Nous nous marions le 9 juillet.
0: Oh, c'est génial ça, le 9 juillet. Et comment s'appelle l'heureux élu?
14: Hervé. Ou à lui d'ailleurs, à ma maman si elle m'écoute.
0: Et on l'embrasse Hervé, comment s'appelle votre maman?
14: Muriel.
0: Ah, c'est Muriel et ouais. Manu. Excellent. Et ça fait combien de temps que vous êtes ensemble avec Hervé?
14: Ça fera 22 ans bientôt. 22 ans. Il y aura 23 ans le 9 juillet l'année prochaine.
13: Oh, waouh.
0: Eh bien, donc vous vous mariez le jour de votre rencontre, enfin de votre premier bisou.
14: Voilà.
0: Oh, c'est bien ça. Et pardon de vous poser la question, mais pourquoi se marier après 22 ans? Enfin, 23 bientôt.
14: Oui, des problèmes de santé qui ont fait que ce soit reporté.
0: Oh, ok, d'accord. Okay.
14: Je suis une rescapée d'accident de la route. Ah. Et en principe, en 2009, nous devions nous marier. Mais à ce moment-là, j'avais eu l'accident et j'étais en clinique. Donc, tout a été reporté. Maintenant que tout va mieux, on passe le pas.
0: Ah ben, la bonne nouvelle, c'est que vous êtes en forme, Manu.
14: Oui, oui.
0: Oh, c'est mignon, c'est chouette. Vivement le 9 juillet, alors, mais c'est vrai que ça s'organise. Hein. Vous aurez beaucoup d'invités?
14: Oh, une soixantaine. Oui,
0: tout de même. tout de même, Manu.
14: Ouais. Préparer tout, c'est penser à tout, c'est pas évident.
0: Et ce sera du beau mariage. Manu, est-ce que vous nous entendez bien? Parce qu'on va jouer avec un blind test, et donc
14: oui,
0: ça veut dire...
14: Bien.
0: Ok, parce que nous, on a des petites coupures, donc articulez bien et parlez dans le micro.
14: C'est bien. Et je suis heureuse de ne pas avoir pris le thème Amérique, parce que j'aurais été à fiasco total.
0: Ah bah oui, c'était pas simple, c'était pas évident. Elle a quand même marqué 11 points, notre super championne. À vous de jouer, Manu, maintenant. Est-ce que vous êtes prête? Est-ce que je peux lancer le chrono, les extraits?
14: Chrono.
0: Allez, top. Bonne chance.
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0: qui chante? Patricia Cal. Articulez bien, parlez bien dans le micro. Hein. Oui. Comment? Proposition? Tino Rossi, Enrique Iglesias, Luis Mariano.
14: Luis Mariano.
0: Oui, oui, oui. Très bien.
13: Non.
0: Non, c'est pas ça. Extrait suivant. Bien joué.
14: Renaud.
0: Bien. Deep Purple, Guns N' Roses, AC/DC. Oui, oui, allez, encore deux.
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14: Composition.
0: Jean Ferrat, Serge Reggiani, Charles Aznavour. Oui, oui, le dernier, vite.
14: Composition.
0: Christophe, Michel Polnareff, Pierre Bachelet.
13: Non.
0: Paul Bachelet, non.
13: Non, on peut pas l'accepter. Mince.
0: On peut pas l'accepter parce que c'était après le gong. Honnêtement, mais c'était bel et bien Christophe avec l'Italie. C'est bien joué, c'est très très très bien joué, Manu. Je compte qu'une seule petite erreur. Écoutez, c'était le troisième extrait parce qu'on avait bien Patricia Cas avec d'Allemagne, Luis Mariano avec les Lavandières du Portugal, et puis le troisième extrait c'était ceci. Écoutez.
14: Mais oui, je sais.
0: Et c'est qui?
14: C'est le comment? L'anglais. Elton John.
0: Le sir Elton John, effectivement. Oui, après coup.
14: Je dire John Lennon, moi.
0: Ah non, mais c'est pas. Non, c'est.
14: Non,
0: c'est presque les mêmes lettres, mais c'est pas.
14: Oui, c'est maintenant qui a poursuivi.
0: C'est Made in England d'Elton John. C'est bien joué finalement, Manu. Combien de points pour notre challengeuse?
13: Mais ça veut dire que vous êtes la meilleure challengeuse du jour. Ça, c'est le bon point. Et sur cette manche, vous êtes franchement pas loin de la championne. Elle a fait 11 points, vous en avez fait 9.
0: Ah oui.
13: Donc voilà, vous la bloquez pas, mais c'est pas mal sur cette manche.
0: 2 300 € pour notre championne qui remporte sa deuxième manche, sa manche blind test. Manu, on vous embrasse. J'ai l'impression que vous êtes. Vous gigotez pas mal, hein, non? Vous marchez
14: non,
0: ou vous faites quoi?
14: Rien du tout.
0: Ah, c'est pas bien. Hein, parce que le téléphone.
14: Bien, mais on a des problèmes de réseau pour le moment, Sarah.
0: Ah, ben je l'ai entendu.
14: Il travaille ici, tout près, on a des problèmes de réseau.
0: Ok. Embrassez bien Hervé, bon mariage, les amoureux.
14: Merci,
0: profitez-en bien.
14: Merci, Sarah. Gros bisous, Jordan, et gros bisous, Estelle.
0: Salut, Bilou.
13: Des bisous, hein.
0: On vous embrasse du côté de Tournai. Salut, oh, c'est bien les histoires comme ça d'amour et les mariages qui arrivent. Que du bonheur à partager avec Manu, notre deuxième challengeuse qui a marqué 9 points. Mais vous alors, vous pouvez vous inscrire si vous le désirez. N'hésitez pas, pas les timides. Rendez-vous via notre numéro WhatsApp de Vivacité 0470 07 20 23. Là c'est gratuit, ou alors si vous voulez payer, vraiment vous voulez payer, passez par le SMS 1 € par message. Dans les deux cas, démarrez par Challenger.

0: sur Vivacité avec DJ Goja, Jason Derulo et Mélodie. Michiko. Non, je vous disais, avec Mathieu qui réalise l'émission, les chansons sont de plus en plus courtes. Elle fait 2 minutes celle-ci.
1: Bah, des fois, c'est pas plus mal.
0: On marque une pause, on retrouve notre championne pour la troisième manche, le blind test. Ça, c'est fait, quels seront les thèmes? À tout de suite.
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0: Championne, on vous retrouve. Championne, tout va bien ?
18: Oui, tout va bien.
0: On a des messages, ils affluent via notre numéro WhatsApp, et ça c'est pour vous, celui-ci est pour vous, championne.
1: C'est oui. Titi qui est un auditeur fidèle.
0: On l'embrasse, Titi.
1: Ouais, il nous envoie, je vous rappelle à toute fin utile, l'origine du prénom Estelle. Cela veut dire étoile, elle porte super bien son joli prénom, et en plus, quand on l'entend, on a envie d'être son pote.
0: Oh,
18: c'est vraiment super gentil, merci Titi.
1: Voilà. Ça n'arrive pas souvent que les challengers soient contents pour le champion. Hein.
0: Oui. Oui, parce qu'il a été plusieurs fois challenger. Titi, mais il est sans rancune, alors manifestement.
18: Ah ben voilà.
0: Mais vous le méritez, championne. Honnêtement, c'est un réel plaisir de partager les temps de midi avec vous. D'autant plus que pour l'instant, ça paye. 2300 euros dans votre cagnotte, Estelle. C'est très, très bien. 2300 euros. Je rappelle que vous êtes avec nous depuis le début de la saison. C'est votre 14e participation et vous jouez extrêmement bien. On essaye de battre votre record personnel. Allez hop, c'est parti. Voici la roue.
1: C'est 56 points, je le rappelle.
18: Stop.
0: Magic System. On va bouger.
1: Ça, c'est le genre de musique qu'on veut pas qu'elle s'arrête, vous voyez.
0: Alors...
1: ça donne envie. On va bouger alors, parce qu'on va faire une petite séance de sport. Voyez-vous.
0: Et ça, c'est quoi? C'est Monteverdi, je vois.
1: Oui,
0: c'est quoi?
1: Alors, je vais vous faire la traduction parce que je parle très bien italien. Il ritorno di lis in patria. Ce qui veut dire, c'est, en fait, c'est une chanson d'un opéra de Monteverdi qui dit le retour du lys dans sa patrie. Ça date du XVIIe siècle. J'écoute ça tous les jours, c'est comme ça que je peux me permettre de vous donner cette information.
0: Mais quelle culture!
1: Voilà. Et l'opéra, ça fait partie de la thématique culture avec un grand C, donc les arts et les cultures.
18: Ah oui, mais bon, voilà, moi j'aime bien ça, je sais que c'est dur, mais bon, allez, je vais dire que j'ai quand même un petit peu d'avance, donc je vais quand même me lancer dans l'art et la culture en espérant ne pas en mordre les doigts après, mais il faut être un peu joueuse quand même. Allez.
0: Et puis il faut s'amuser, championne surtout, et vous l'avez dit, en fait vous avez quasi une manche d'avance, vous voyez, donc
18: oui,
0: vous
18: voilà,
0: pouvez vous le permettre, je crois, honnêtement.
18: Je peux.
0: Amusez-vous, ouais. Éclatez-vous, faites-vous plaisir.
18: C'est ça.
0: Et on joue pas pour le score, là, pour celle-ci. Culture avec un grand C, en 60 oui. secondes, championne. Top. Quel compositeur italien a inspiré le nom d'un plat à base de bœuf, foie gras et truffe?
18: Rossini.
0: Oui. Chez Goethe, un personnage fait un pacte avec le diable incarné par Méphistophélès. Qui est ce personnage?
18: C'est Faust.
0: Oui. Quel peintre est l'auteur de La liberté guidant le peuple?
18: Alors attendez, j'hésite toujours. Eugène Delacroix ?
0: Oui, c'est lui. Dans quelle cour se trouvent les colonnes de Buren à Paris ?
18: Ah, proposition.
0: La cour du Louvre, des Invalides ou du Palais Royal ?
18: Les Invalides ?
0: Oh non, dommage. Comment nomme-t-on un groupe musical composé d'un alto, de deux violons et d'un violoncelle ?
18: Un quatuor à cordes.
0: Oui. Quelle danseuse a fait scandale en dansant pieds nus ?
18: Ah, Isadora Duncan.
0: Bien joué. Selon quel philosophe l'existentialisme est un humanisme?
18: Proposition.
0: René Descartes, Jean-Paul Sartre, Aristote?
18: Sartre.
0: Oui. Dans quelle ville italienne se déroulent les plus célèbres biennales d'art contemporain?
18: À Venise.
0: Oui, c'est bien joué. Waouh, waouh, waouh. Oh là là, dites donc. Après la littérature, voici la culture avec un grand C de notre champion. Et je pense qu'on n'est pas loin des 14 points. Si pas 15, Jordan.
18: C'est
1: eh bien,
18: pas...
1: non.
18: J'ai fait erreur.
1: Non, malheureusement, on n'y est pas.
0: Oui.
1: Non, on est à 13
0: alors.
1: Points.
0: 13, ah oui, ok.
18: 13, allez.
0: Écoutez,
18: bon, c'est quand même...
0: 13 sur 16, c'est bien quand même, hein, champion.
18: Oui, c'est bien quand même, oui.
1: Oui, pour un thème difficile, ça va, quoi.
0: Mais oui, tout à fait. Ah oui, Rossini, c'est comme les tournes d'eau, c'est ça, les tournes d'eau,
18: oui,
0: Rossini.
18: C'est ça.
0: Oh, oui. Oh, ça donne envie.
1: On a aussi un petit extrait.
0: On a un extrait de Rossini,
1: ouais.
0: Oh, ok, c'est parti. Bien sûr qu'on connaît.
18: Yontel, je pense, peut-être, non? Mm-hmm.
1: La chevauchée, oui, ça vous donne pas envie de faire du cheval, Sarah?
0: Je vais attraper la vache.
1: Pour l'audio description, Sarah est occupée de faire le cheval avec ses mains et ses jambes.
0: Ouais, je me fais mal à la
1: elle
0: cuisse.
1: Elle tape sur les cuisses
0: et
1: pour faire le bruit
0: cette
1: du
0: œuvre.
1: Cheval.
0: Oh là là, désolé pour ce moment, championne. En plus, je suis sûre que vous appréciez et j'ai tout cassé.
18: Ouais. Mais non, j'aime bien. C'est dommage qu'on n'a pas l'image, qu'on ne voit pas. C'est juste ça qui est un peu dommage.
0: Ou c'est bien, vous voyez, c'est bien.
1: Sûrement, vous pouvez voir Sarah faire du cheval. Hein. Ça, y a, être le cheval en l'occurrence.
18: Voilà, on imagine.
0: Oh là là.
1: Hi-ha !
0: Faust, oui, avec le Méphistophélès. Ça, chez Goethe, honnêtement, vous avez de la culture parce que vous avez trouvé tout de suite 2 points.
1: Oui, vous n'avez pas eu Faust, vous avez eu vrai. 2 points pour vous. En échange de pouvoir de connaissance, Faust a accepté de mettre son âme en jeu, en fait.
0: La liberté guidant le peuple, vous hésitiez avec qui?
18: Ah, mais il y a toujours deux tableaux avec lesquels j'hésite. C'est le radeau de la Méduse et ça, c'est...
0: C'est pas Delacroix. Hein,
18: Géricault, voilà.
0: Oui,
18: c'est Géricault. Les tableaux n'ont rien à voir, mais je ne sais pas pourquoi Géricault, Delacroix, c'est à chaque fois... Voilà, j'hésite toujours un peu.
0: C'était la bonne, celle-ci, c'est très bien. Et la liberté guidant le peuple, c'est une femme encore, hein, représentée.
1: Oui, c'est une femme à moitié nue qui tient un drapeau français au milieu d'un champ de bataille.
0: Et c'est votre unique erreur. Alors, les colonnes du Buren à Paris, les colonnes de Buren à Paris, c'est dans la cour du Palais Royal, championne.
18: Okay.
1: Oui, au total, 260 colonnes qui sont octogonales en marbre blanc et elles ont toutes une hauteur variable. Ça va de 8,7 cm à 62 cm et beaucoup de gens vont faire des photos là et vous mettez debout dessus et puis vous faites une petite photo, voilà.
0: Et puis le reste, tout était bon avec Jean-Paul Sartre aussi, un peu de philosophie. L'existentialisme est un humanisme, vous avez 2 heures.
1: En gros, je vais vous la faire en une phrase. Pour lui, il faut placer la liberté humaine au-dessus de tout.
0: Ouais, Jean-Paul Sartre.
1: Voilà. Donc. C'est très résumé, mais en gros, c'est ça.
0: C'est vrai que c'est très, très résumé.
1: Bah oui, bah en même temps.
18: Il faut bien au moins 2 heures pour discuter de ça.
0: Il me semble.
1: Oh, ouais, mais je déteste la philo. Bah, c'est sans moi.
0: Oh,
1: faites ça
0: vous
1: en
0: vous. Vous ne pouvez pas détester la philosophie. Oh non, c'est la réflexion. C'est l'ouverture d'esprit.
1: Ouais, bah si vous avez eu un prof qui vous a traumatisé, bah voilà, c'est de sa faute.
0: Et comment s'appelait ce prof qu'on le salue?
1: Je ne sais même plus.
0: Il n'ose pas le dire.
1: Si je le retrouve, je le dirai.
0: Il n'ose pas le dire. Bon, champion. 13 points, c'est encore très très bien joué. C'est Michel de Verny qui sera votre challenger pour cette 3e manche. Et Jordan, allez-y pour votre blague.
1: En espérant qu'il le soit.
0: Verny, voilà, ça c'est fait. Estelle, félicitations, à tout à l'heure. On se retrouve après les infos de 14h. On marque une pause et puis on joue le questionnaire sport de Michel. Peut-être qu'il est super calé en sport et peut-être qu'il va marquer 13 points. Et dans ce cas, c'est égalité avec la championne. Et du coup, ce sont les challengers qui remportent la manche.
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0: que vous pouvez profiter un peu de soleil. C'est le cas sur la belle partie ouest du pays. Côté est, on a des petits problèmes de liaison, Jordan, manifestement.
1: Mais on reçoit des petits WhatsApp, notamment celui de Janine qui dit bravo pour votre émission, mais c'est très difficile de la suivre aujourd'hui à l'heure région liégeoise, car beaucoup de coupures et de grésillements. Oui,
0: bah
1: si les équipes techniques nous écoutent...
0: Au boulot, les gars.
1: Allez, hop.
0: Et merci. Et désolé pour ce contretemps.
1: Bon, on va essayer de résoudre ça vite, quoi. Ouais.
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0: Et désolé pour ce contretemps, on va essayer de régler ça très vite. C'est ce que vous vouliez dire, hein, Jordan.
1: Oui, oui, mais tout à fait. Mais comme ils n'ont pas entendu ce que j'ai dit, c'est pas grave.
0: Oui. Alors, on a rendez-vous avec Michel.
1: Oui, Michel, il vient de Verny, il a 67 ans, il est électricien industriel retraité. Il a un grand-fils, hein, et alors maintenant, il rénove son petit chalet tranquillement, tranquillou-pilou-pilou.
0: À la Vianney, quoi.
1: Ouais, exactement.
0: Ah, bonjour Michel.
3: Bonjour Sarah, bonjour Jordan.
0: Bienvenue. Alors, électricien industriel retraité, dis donc, ça c'est un métier un peu difficile. Vous étiez sur le terrain, sur les chantiers.
3: Ah, c'est exactement ça. Ah. J'ai fait ça pendant 40 ans.
0: Waouh, félicitations. Retraite bien méritée, repos bien mérité surtout. Et ça va le corps?
3: Bon, ça va. Bon, un peu d'arthrose dans les épaules et dans les poignets, mais ça, c'est le métier qui veut ça. Bon, ben, c'est comme ça, c'est comme ça. Hein.
0: Et ça va la tête?
3: Oh, la tête, ça va.
0: Oui, ça a l'air. Michel, vous êtes de Verny. Alors, comme disait Jordan, pourvu que vous soyez Verny pour cette troisième manche.
3: Oh, je l'ai entendu, celle-là. Oh, oui, je l'ai entendu, celle-là.
1: Pour la première fois aujourd'hui, j'imagine.
3: Bon, non, bien entendu. Et puis, je vous ai entendu aussi faire le cheval.
0: Ah! Vous voulez galoper avec moi, Michel?
3: Oui, mais bon, vous attrapiez une vache, moi j'envoie mon chien.
0: C'est pas bête, ça, finalement. C'est pas bête du tout.
3: C'est un chien qui est fait pour ça.
0: Ah, okay. Un chien de berger, alors, peut-être?
3: Ah, pas du tout.
0: Ah non, c'est quelle race?
3: Ah, c'est un bouvier australien.
0: Ah ouais. Oui, c'est ce que je voulais dire, en fait.
1: C'est un gros machin, quoi.
0: Pas tant que ça.
3: Ah bah pas du tout.
0: Non,
3: ah.
0: non, ils sont très vifs et très rapides.
1: Ok.
0: Attendez, bouvier,
1: ah oui,
0: comment
1: terrible.
0: Vous m'avez dit? Comme ça je regarde sur
3: Google. Australien.
0: Bouvier australien. Eh bah, ben, communément, on les appelle les chiens de chasse, non? Pas les chiens de chasse, les chiens de berger. Attendez, australien.
3: Ah bah non, parce que vous avez le berger australien qui lui a des longs poils.
0: Ah,
3: tandis que le bouvier australien est un peu plus petit et il a un poil ras.
0: Oui, je le vois très bien.
3: Ah ouais. Et sa particularité, c'est qu'il attrape les vaches ou jarrets.
1: Ah mais oui, je vois.
0: Ah ouais, d'accord.
1: Donc c'est un corgi.
0: Il a ça dans le sang, quoi.
3: Oh, mais il a ça dans le sang, mais il est aussi taré que son maître. Hein.
0: Vous faites une bonne paire. Comment s'appelle cet être? Comment il s'appelle?
3: Alors, en tant que grand amateur de sport automobile, il s'appelle Rally.
0: Rally, ah oui. Ah, vous aimez le sport automobile alors? Parce qu'on va jouer avec un questionnaire sport. Et peut-être qu'il y a de l'automobile. Du coup, ça vous parle un peu comme thème?
3: Ah oui, ça me parle. Je suis surtout un grand amateur de sport à la TV, quoi.
0: Eh bien, ça va suffire peut-être.
1: Top.
0: Si, si.
3: Ah, qui sait, on verra bien.
0: Ah, on verra tout de suite. On va voir ça tout de suite. Notre championne a marqué 13 points. Et notre meilleure challengeuse pour l'instant, c'est Manu avec 9 points. Donc, peut-être quelque chose à faire, Michel. On y va. Questionnaire sport en 60 secondes. N'oubliez pas les propositions. Et top chrono. Dans quel sport évoluent les Belgian Cats?
3: Basket.
0: Quelle est la couleur du maillot du leader de la Vuelta?
3: Rouge.
0: Comment est surnommé le footballeur norvégien Erling Haaland?
3: Le Viking.
0: Oui. Quelle équipe a remporté la finale femme de la Coupe du Monde de hockey?
3: La Hollande.
0: La finale femme de la Coupe du Monde. Non. Quelle joueuse de tennis très stylée, Elise Mertens, a-t-elle affrontée au troisième tour de l'US Open?
3: Proposition.
0: Coco Gauff. Naomi Osaka, Arina Sabalenka.
3: Sabalenka.
0: Ah non. Pour quel sport le Britannique Daniel Dubois est-il connu?
3: Le golf.
0: Non, bien tenté, non. Dans quel club italien Kevin De Bruyne joue-t-il cette saison?
3: Naples.
0: Oui. Combien de Tours de France le cycliste français Raymond Poulidor a-t-il remporté?
3: Aucun.
0: Ah, aucun. Vous n'êtes pas tombé dans le piège. Vous n'êtes pas tombé dans le piège. C'est très, très bien. Il restait du temps. C'est dommage. J'ai senti un tout petit peu de... Vous avez un peu tremblé quand, lors de la première mauvaise réponse. J'ai l'impression qu'on a eu 3-4 mauvaises réponses d'affilée. Et puis après, vous êtes bien repris, Michel. C'est bien. Ça fait combien de points pour notre Mich-Mich?
1: Ça fait un total de 8 points.
0: 8 points.
1: Alors malheureusement, vous n'êtes pas le meilleur challenger du jour. Hein. Ça reste Manu Manu Reva. Elle rêva d'être meilleure challengeuse. Oh. Elle l'est. Et donc, là, par contre, la championne, elle a poche de 50 euros en plus dans sa cagnotte. 2350 euros.
0: C'est bien, Michel. C'est la moitié, forte. En fait. Hein. C'est la moitié.
3: Elle est trop forte, la championne.
0: Aujourd'hui, elle nous a épatés hein, avec la littérature, la culture avec un grand C. Oh là là. Et puis, elle est toute sympa en plus. C'est vrai. Hein. On a envie d'aller boire un café avec elle.
3: Tout à fait. Mais je bats mon record de la dernière fois.
0: C'était combien la dernière fois?
3: 2 points.
0: Ah, mais c'est beaucoup mieux, c'est 4 fois plus.
3: Bah oui, bah là, c'était le cinéma où je suis même plus bas que nul. Et ici, le sport, j'étais il y a 2-3... J'attends la vérification, oui. L'explication, parce que il y a 2-3 trucs. Bon, c'est vrai que j'étais pas certain, mais bon, on peut pas tout faire.
0: On revient allez, dessus, Michel. Alors, déjà, juste pour dire que le Belgian Cat, c'est ce soir, hein, c'est tout à l'heure à 17h45 qu'elles jouent leur quart de finale face à l'Allemagne. Il faut les encourager. Et puis, alors, ce surnom de Erling Haaland. Vous m'avez dit le Viking. Moi, j'attendais le cyborg, mais Jordan, vous êtes allé vérifier.
1: Oui, je suis allé vérifier, en fait. Le cyborg, c'est vraiment le surnom le plus utilisé par les médias et les supporters en raison de son physique qui est assez impressionnant. Il a un visage très typé, il est très blond aussi et il a une puissance de frappe qui est aussi assez impressionnante.
0: Parce que moi aussi, j'aurais dit le Viking, mais donc c'était le cyborg qu'on attendait comme réponse.
1: Mais j'ai quand même été vérifié et le surnom le plus utilisé, c'est bien le cyborg.
0: Qui a remporté la finale femme de la Coupe du Monde de hockey? Nos Panthers ont eu la médaille de bronze, 3e place. C'est l'Argentine qui a remporté la finale et non pas les Pays-Bas, c'était l'Argentine. Et
3: puis Elise Mertens. Je le savais en plus.
0: Ben oui, c'est ça. Et puis Elise Mertens a affronté au 3e tour de l'US Open, la très stylée, parce qu'au niveau des tenues, elle est vraiment stylée et différente. C'est Naomi Osaka. Et non pas Sabalenka.
1: Oui, ah oui, qui a remporté 4 titres du Grand Chelem, 2 US Open et 2 Open d'Australie.
0: Et puis le Britannique Daniel Dubois, lui, il fait de la boxe. C'est de la boxe. Et je ne sais plus ce que vous m'avez dit, mais ce n'était pas ça.
3: Non, moi j'avais dit le golf.
0: Ah ben voilà, oui, donc ça n'a rien à voir. C'est la boxe. Non. Et puis Kevin De Bruyne, ça vous l'aviez dit à Naples. Et hier, il a perdu en Ligue des Champions face à Arsenal, 0-1. Ça fait donc 8 points, Michel. C'est pas mal du tout. C'est beaucoup mieux que la dernière fois. Il va falloir vous réinscrire. Voilà, le rendez-vous
3: est
0: pris.
3: Oui, sans problème. Demain, pourquoi pas.
0: Pourquoi pas, mais on verra si vous êtes tiré au sort. C'est Jordan qui a
1: regardé tout le monde.
0: Allez, hop. On est la grande famille de Seuls contre vous. Michel, j'ai une chanson pour vous. Même si dans
3: Oui, évidemment.
0: Bah oui, même si dans cette chanson-là, c'est pour une femme. Hein, c'est Michel Le.
4: Mais oui, c'est clair.
0: Salut Michel, et bonne balade
3: avec
0: Rally.
3: Salut. Bon après-midi.
0: On vous embrasse. Il reste encore une manche à jouer face à notre championne Estelle Darlon. Qui va l'affronter? Peut-être vous. 04 70 07 20 23, le numéro WhatsApp de Viva. On se retrouve juste après le flash de 14h qui arrive après la pause. A tout de suite.
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14: Bonjour à toutes et tous. Le nombre d'étudiants inscrits en bachelier de médecine à Lumons a presque triplé depuis l'ouverture du master en 2024. Pour cette rentrée, 227 étudiants ont réussi le concours d'entrée, ont choisi de commencer leur bachelier à Mons contre 62 en 2022. Cette progression est largement portée par des étudiants résidents. Seuls 28 des 227 inscrits sont non résidents. L'ouverture du master en codiplomation avec l'ULB permet désormais de suivre l'ensemble du cursus médical dans le Hainaut. La rentrée marque aussi le lancement de la troisième et dernière année de ce master. Les premiers médecins ayant effectué tout leur cursus à Lumons seront diplômés à la fin de cette année académique. 25 cas de virus du Nil occidental ont été détectés chez des chevaux en Belgique depuis le début de la contamination début août. Et une soixantaine d'oiseaux sont également porteurs du virus, des indications de l'AFSCA. Aucun cas humain n'a été recensé à ce stade. Tous les chevaux touchés se trouvent en Flandre, principalement dans le sud de la province d'Anvers. Deux ont dû être euthanasiés. L'AFSCA s'attend à une hausse des chiffres alors que des analyses sont en cours, notamment sur des oiseaux. Le virus peut être transmis par des moustiques aux chevaux et aux humains, mais ni les chevaux ni les humains infectés ne peuvent le transmettre à leur entourage. Au moins 5 personnes sont mortes et 86 sont toujours portées disparues après l'incendie d'un ferry dans l'ouest des Philippines, près de l'île touristique de Coron. Le feu s'est déclaré hier soir sur les 134 personnes à bord. 43 ont été secourus. Un survivant affirme avoir entendu une forte explosion dans la cale du navire avant que le feu ne se propage très rapidement. Les opérations de secours se poursuivent avec l'aide des gardes-côtes, de pêcheurs et de l'armée philippine. Objectif demi-finale, c'est l'objectif des Kimmel Jenkats. Les joueuses belges jouent tout à l'heure face à l'Allemagne, le pays organisateur de la Coupe du Monde de basket. Le quart de finale est à regarder à partir de 17h45 sur RTBF Typique et sur OVIO. Voilà pour ces infos. Excellente journée à notre écoute.
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15: Oui, exactement. Et bonne nouvelle, hein, avec la fin de l'accident sur le 42 à hauteur de l'Avoir en direction de Mons. Là, c'est en retour à la normale à cette heure-ci. Un accident qui impliquait, on le rappelle, hein, deux camions. Et puis un petit peu plus loin, le chantier de Votem sur le 40. Hein, il faut encore faire preuve, malheureusement, là-bas, encore de patience. Hein, 15 minutes de ralentissement vers Soumagne. Et puis enfin, pour être complet, un incendie sur la nationale 650 à hauteur de Aubel est signalé. La chaussée est fermé au carrefour de la régionale 649 et de la régionale 650. Une déviation locale est mise en place via Timistère.
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0: Hello, hello, bon après-midi. C'est vrai qu'après 14h, on peut lancer officiellement l'après-midi. J'espère que vous avez passé un bon temps de midi. Et surtout que vous avez bien mangé et bien bu. Vous avez la peau du monde, bien tendu.
1: J'adore cette chanson. Jordan. Ça va très bien et vous?
0: Très, très, très bien. Tout comme notre championne, Estelle, qui prend le large. Là. 2350 euros dans sa cagnotte. Elle a remporté 3 manches sur 3.
1: Oui, 150 euros en plus dans sa cagnotte. Elle a 2350. Mm-hmm. Notre meilleure challengeuse pour l'instant, c'est Manu. Manu de Tournai. Oui. Eh bien... qui sera le meilleur challenger en fin de partie?
0: Encore un challenger ou une challengeuse à jouer. N'hésitez pas à vous inscrire. Encore, ce sont les dernières secondes pour là, pour ce jeudi. 04 70 07 20 23. C'est le numéro WhatsApp de Vivacité. On est là connecté comme tous les midis de la semaine. C'est vrai que notre championne, elle a marqué 16 points, 11 points, 13 points. On peut déjà le dire. Je pense que c'est plié, Jordan.
1: Oui, on peut le dire.
0: Elle a remporté la partie, mais peut-être va-t-elle décider de partir et de quitter l'aventure. Et dans ce cas, c'est le meilleur challenger ou challengeuse qui devient champion ou championne.

0: Ira et Burna Boy, Die Die, en fait c'était le son de la Coupe du Monde aussi. Die Die, il y a pas mal de messages sur notre numéro WhatsApp, Jordan.
1: Oui. Il y a notamment Gamin qui nous envoie « Bonjour Vivacité, je passe ma vie à vous écouter, c'est toujours un plaisir. Vous avez une championne différente des autres, elle nous bluffe dans tout, chapeau bas, merci pour tout Viva. »
0: Elle est forte dans de nombreux domaines, notre championne, effectivement. Estelle Darlon qui va devoir faire un dernier choix, la dernière manche, c'est juste après ceci.
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0: On y retourne, dernière manche, et c'est avec notre championne Estelle. Et c'est sympa, Estelle, je ne sais pas si vous avez entendu le message avant la pub, le message de WhatsApp, qui était signé par qui encore, Jordan? Le magnifique message.
1: C'est Gamin.
0: C'est Gamin.
1: Ah, oui, Gamin, il nous envoie souvent. Alors, il signe à chaque fois Gamin.
0: C'est un personnage. C'est un personnage.
1: Ah, c'est quelqu'un, Gamin, on l'aime bien.
0: Et on a un petit message pour Gamin, justement.
10: Coucou, Gamin.
1: Ah, voilà, coucou.
10: En tout cas, merci coucou. Beaucoup. Hein. C'est très, très gentil de voir que, voilà, il y a des auditeurs qui prennent le temps d'envoyer des messages pour me faire passer ça. Et j'apprécie, c'est vraiment, c'est vraiment super, super gentil.
0: On se sent porté, hein, championne. Ça met du baume au cœur. Oui, effectivement, vous le méritez. Encore une manche à jouer, championne. Et déjà, bravo, la partie est remportée, hein, avec tous vos points, là. Donc, on joue que pour le plaisir. Voici la roue et vous l'arrêtez quand vous voulez.
10: Top.
0: Oh, les Looney Tunes.
10: Ouais.
0: Point 9, docteur.
1: La roue vous propose comme avant-dernier thème les dessins animés.
10: Ah.
0: Et puis, sinon. And I think to myself, what a wonderful world. Louis Armstrong.
1: What a wonderful world. Quel monde merveilleux.
0: What an accent.
1: Yeah, merci. Alors, il est merveilleux, notre monde. Mais il faut le connaître et bien le connaître et connaître sa géographie. Voilà.
10: Alors, ouais. Ok, bon, je m'étais dit que le thème géographie allait sûrement tomber et que j'allais prendre mon courage à deux mains. Mais en fait, non, je vais prendre des dessins animés.
0: Pas face aux dessins animés, là, le choix est fait. Vous adorez les dessins animés. Mais c'est vrai que vous m'auriez étonné en prenant géographie. Après, c'est maintenant qu'il faut le tenter parce que la partie est pliée. Hein. Donc,
10: Ouais, c'est vrai. Oh, bon, vous me faites hésiter.
0: Ah non, pas du tout, mais c'est vrai que vous m'avez dit aussi que vous adoriez les dessins animés.
10: Ben oui, c'est pour ça, voilà. C'est vraiment mon enfant, j'adore, quoi. C'est comme si je renonçais à un blind test, quoi. Là, c'est pas possible.
0: On peut pas, non, c'est pas possible, championne. Non, on peut pas.
10: Voilà,
0: allez, on y va. Dessin animé, alors, en 8 questions, 60 secondes. Et top chrono. Quel est le premier long-métrage d'animation produit par Disney?
10: Blanche-Neige et les 7 nains.
0: Oui, quel est le nom du chien de Mickey?
10: Pluto.
0: Oui, quel studio d'animation a créé Shrek?
10: DreamWorks.
0: Oui. Dans Inspecteur Gadget, comment s'appelle la petite fille qui aide secrètement son oncle à résoudre les enquêtes?
10: Sophie.
0: Yes. Dans Le Roi Lion, comment s'appelle le père de Simba?
10: Proposition.
0: Oh, Scar, Rafiki, Mufasa.
10: Mufasa.
0: Mais oui.
10: Voilà.
0: Dans quel dessin animé trouve-t-on les personnages Cathy, Julie et Alex?
10: Total Spies.
0: Non, dommage. Comment s'appelle la méchante dans Les 101 Dalmatiens?
10: Cruella.
0: J'accepte. Enfin, ouais. Quel dessin animé français des années 2000 met en scène un petit garçon turbulent aux cheveux blonds et à la houppette?
10: Benny la Malice.
0: Oh, dommage. Non, c'était Titeuf qu'on cherchait sur le dernier,
10: ah,
0: sur la dernière
10: bête.
0: Question.
10: Oui, oui,
0: non,
10: oui,
0: on
10: n'est
0: pas bête,
10: voilà.
0: Mais... Attendez.
10: Oui, j'ai la houppette, c'est vrai que Denis Lamalice, c'était plus vieux et je crois qu'il n'avait pas de houppette.
0: Mais ou alors toute fine, en fait, toute
10: ouais,
0: légère, un
10: ouais,
0: peu
10: non.
0: relevée, là. Mais c'est très
10: ouais,
0: léger.
10: C'est ça.
0: Non, que Titeuf, attendez, Titeuf, il a une vraie houppette, lui. Là,
10: oh,
0: ça,
10: oui,
0: c'est
10: oui,
0: sûr.
10: Oui,
0: elle est bien
10: juste.
0: Longue.
1: Oui, ben, surtout très haute.
0: Oui.
1: Surtout très très haute.
0: Ça vous pète.
1: Oui, c'est exactement.
10: Voilà.
1: Ça raconte avec humour la vie quotidienne d'un enfant, hein, même carrément adolescent, ben, qui raconte l'école, les copains, les premières interrogations aussi sur l'amour.
0: Par rapport aux interrogations sur l'amour, moi je vous le conseille si vous avez des enfants.

0: Il va y avoir 90 ans, quoi. C'est fou, hein. C'est fou de se dire...
1: Combien ?
0: 90. Il va y avoir 90 ans l'année prochaine. Et puis, le chien de Mickey, c'est plutôt... Vous aimez, vous, Mickey et compagnie ?
2: Je pense que j'ai regardé quand j'étais petite. Je trouve que c'est beaucoup moins diffusé qu'avant. Mais avant, on avait encore...
0: Oh non ! Je passe toujours à la télévision, mais dans une nouvelle version. Vous voyez, on a redessiné mes traits. Alors maintenant, c'est la maison de Mickey. Vous n'avez pas vu ça, la maison de Mickey ?
2: Ah ben ça, j'ai pas vu, non.
0: C'était un peu genre Dora.
3: Maison de Mickey.
0: Un peu genre Dora l'exploratrice, où on laisse le téléspectateur, soi-disant, choisir une couleur et tout ça, et il avance dans l'aventure. Vous voyez ce que je veux dire ?
2: Oui, oui, je vois.
0: Donc il est revenu, Mickey, attendez. Ah bah oui, moi je suis éternelle. Alors, la série Shrek, DreamWorks, c'est bien joué, championne. Et Shrek est sorti en 2002. Est-ce qu'on a un petit extrait du film Shrek ?
1: Je voudrais pas jouer les chochottes, mais c'est vrai que j'ai un truc bizarre dans le cou, que quand je fais ça, ça fait très mal. Oh, misère, je sens plus mes orteils ! J'ai pas d'orteils !
0: Je sais pas, si vous avez aimé, moi j'ai adoré la saga.
2: C'est à part, mais c'est vraiment très drôle.
0: C'est complètement à part et ça se moque des autres dessins animés, surtout avec le petit biscuit, avec le prince charmant et tout ça.
2: C'est
0: assez sympa. Sophie, évidemment, dans l'inspecteur Gadget, avec le générique culte.
4: Et là qui va là,
5: inspecteur Gadget.
4: Et là ça va pas. Je
0: vous admire, hein, championne. Je vous admire, Estelle, mais là vous m'avez déçue.
2: Ah oui, j'ai senti. Alors,
0: le papa de Simba.
2: Ah, je ne revenais plus.
0: Ah ben non, c'est pas possible. Vous vous souvenez dans le film quand les hyènes, elles se moquent un peu de... Elles disent Mufasa. Mufasa, elles répètent plusieurs fois et puis elles font moins les malines quand elles le voient en vrai et en face à face. Et oui, Mufasa. Et d'ailleurs, je pense qu'il y a eu un film sur Mufasa, sur le père de Simba.
3: Oui, tout à fait.
0: On appelle ça des vrais lions, soi-disant.
3: Oui, c'est ça.
0: Pas en réalité augmentée, si ? Non, comment ça s'appelle encore cette technique
2: Oui, comment ça s'appelle
0: Je reviens plus dessus.
2: Pas de morphing, mais c'est un truc comme ça, c'est un truc en effet...
0: Oui.
2: Je sais plus.
0: Mais on se comprend, hein, championne. On se comprend, oui. Et puis alors, on revient sur les cat size, Jordan.
2: Alors, oui.
3: Oui, donc, j'ai vérifié. Donc, dans le manga japonais, c'est bien Cathy, Alex et Julie. Tandis que dans la version française, donc francisée, ils ont adapté les prénoms pour utiliser les prénoms connus en Belgique et en France. Donc, Cathy, Julie et Alex. Et vous m'avez parlé tout à l'heure des Totally Spies. Et les Totally Spies, c'est Sam, Alex et Clover, comme ça vous savez.
2: Et Clover, dans tous les cas, oui c'est ça. Ok, je n'avais pas le vrai nom des quatre Spies qui pour moi s'appellent autrement, mais bon, c'est comme ça. Ce qui est dommage, parce que c'était vraiment un de mes dessins animés préférés.
3: Mais oui, parce qu'on me semble en plus.
2: Mais du coup, voilà, mais je pense que. Parce que j'ai retrouvé, c'était Cilia, dans ma tête, c'était Cilia, Pam et Alex, je crois. Mais voilà, mais écoutez, aucun souci, de toute façon, c'était pas ça.
3: Il est marqué.
0: Enfin, Jordan a vérifié en tous les cas, donc on peut
2: le
0: comptabiliser.
2: Non, de toute façon, c'est pas les Totally Spies, donc j'ai pas donné la bonne réponse en tous les cas.
0: Exactement. Ça fait combien de points pour notre championne ?
3: Ça fait 11 points, donc c'est ce qui fait un score final de 51.
0: Waouh, on a passé la barre des 50. C'est mieux, c'est votre meilleur score cette semaine, championne. Donc, félicitations.
2: Oui, c'est vrai, de loin. Ouais, super. Merci
0: à tout
2: beaucoup.
0: À l'heure, réfléchissez bien à votre décision juste avant 14h30 et les ambassadeurs avec Philippe Jognot. Et il y a Patricia encore qui doit jouer. Patricia peut-être la maman de notre championne. Mm-hmm. Bah, non.

0: Ruggero, aussi libre que moi.
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0: Et vous êtes libre de jouer avec nous, c'est ce qu'a fait notre dernière challengeuse.
2: Elle nous a envoyé un petit WhatsApp, c'est Patricia D'Antoine, elle a 55 ans. Elle est aide-ménagère, elle a 4 enfants, 3 petits-enfants. D'ailleurs, elle s'en occupe beaucoup de ses petits-enfants et avec grand plaisir. Et quand elle ne s'occupe pas de ses petits-enfants, eh bien, elle court. Elle est carrément organisatrice des courses accro.
0: Félicitations, bonjour Patricia.
3: Bonjour Sarah, bonjour Jordan.
0: Une femme super active avec un métier quand même fatigant.
3: Oui, mais je ne cours pas.
0: Ah non, je ne cours pas.
3: Je m'occupe moi, juste des courses accro.
0: Ah d'accord. Et c'est quoi les courses accro?
3: Ah ben c'est le challenge du Hainaut occidental. En fait, c'est des courses à pied.
0: Ok. Et
3: c'est tout au long de l'année, ça se déroule du mois de février jusqu'au mois de décembre. Et voilà. Et je m'occupe du chrono, des organisations, un petit peu de tout. Quoi.
0: Ah, vous avez l'impression de faire du sport alors, c'est ça.
3: Vous êtes entourée de sportifs. Je suis entourée de beaucoup de sportifs et de sportives.
0: Bah, vous faites assez de sport avec votre métier. Hein. Et le ménagère, c'est pas rien. Honnêtement, chapeau.
3: Non, c'est pas rien. Et entre deux, les petits enfants. Mais ça. Bon, j'adore. Donc, voilà. Je les ai eus 3 jours ici. C'est adorable.
0: Oh, chouette. Ils ont quel âge?
3: Alors, j'en ai un de 6 ans, une petite fille de presque 4 ans, alors 4 ans le 12 décembre, et mon petit dernier, 2 ans et demi.
0: Oh, c'est sympa. Et vous êtes qui, mamie, alors, pour eux?
3: Mamie, oui, mamie.
0: Oh, mamie, c'est chouette.
3: Même pour tout vous dire, c'est mamie d'amour, donc voilà.
0: Oh, bien porté, ouais, c'est sympa de vous entendre de partager ces moments. Et quel privilège de pouvoir les avoir et partager ces moments-là, Patricia. C'est
3: tout
0: vraiment
3: fait.
0: Un vrai privilège. La géographie, ça peut être aussi un privilège, non?
3: Ouais, bon, ben voilà.
0: On va faire avec, comme on dit chez nous. On va faire avec.
3: Tout ça, c'est pour le fun, donc ça va.
0: Exactement. À vous de vous amuser, Patricia, et amusez-nous aussi. Enfin bref, on va passer un bon moment. 60 secondes, en plus, ça passe vite. Donc, on y va, une minute, top chrono. Quel monument de 330 mètres de haut voit-on sur l'esplanade du Champ de Mars à Paris?
3: Proposition.
0: Le Panthéon, le Palais des Invalides, la Tour Eiffel.
3: Le Panthéon.
0: Oh non, dommage. Dans quel pays se trouve la ville de Calgary?
3: En Italie.
0: Non. Quelle mer située en Asie centrale est majoritairement alimentée par le fleuve la Volga?
3: Proposition.
0: La mer Caspienne, la mer Égée, la mer Noire.
3: La mer Égée?
0: Non, dommage. Oh, quel pays asiatique est surnommé pays du soleil levant?
3: Proposition.
0: La Chine, le Japon, la Thaïlande.
3: La Chine.
0: Sur quelle île italienne se trouve le volcan Stromboli?
3: Proposition.
0: La Sicile, l'île de Stromboli, la Sardaigne.
3: La Sicile?
0: Non. Quelle ville est la seule au monde à se trouver à la fois en Asie et en Europe?
3: Proposition.
0: Moscou, Bucarest, Istanbul.
3: Istanbul.
0: Oui, oui. Quelle est la monnaie du Liechtenstein?
3: Proposition.
0: Le franc suisse, le marque, l'euro.
2: Ah,
0: je suis contente pour vous, je suis soulagée parce que honnêtement, on se retrouve avec zéro.
3: Là, animé, c'était impeccable, mais là, j'y suis tout. Ben, voilà. Et là, la géographie, c'est pas mon truc.
0: Ben non, et je pense qu'il y a un peu de stress aussi, honnêtement.
3: Oui, oui, oui.
0: Et le stress efface un peu ses capacités, en fait, hein, parce qu'on a démarré avec un monument de 330 mètres de haut.
3: Ben oui, c'est la Tour Eiffel.
0: Ben oui, il n'y en a pas 50 000, en fait. Hein. Et sur l'esplanade du Champ de Mars, c'est la Tour. Vous voyez que vous le saviez.
3: Mais ben ça, oui, je le sais.
0: Je le savais.
3: Et mon fils Carnot écoute, hein, Jordan, je vais encore me faire...
0: Aïe. Et Jordan, inscrivez-vous, vous allez voir que c'est stressant de passer à la radio, et surtout avec un chrono qui s'accélère comme ça sur la fin, donc Jordan, il a rien à dire.
2: J'ai croisé votre fille, je crois, à une sortie de course.
3: Course
2: à pied, voilà.
3: Voilà.
2: Et donc voilà, j'ai vu votre fils. Oui, mais c'est vrai.
0: Votre fils s'appelle Jordan aussi, Patricia?
3: Non, il s'appelle Yarno, mon fils.
0: Voilà,
2: c'est comme ça que je m'en souviens. Voilà.
0: Ok.
2: Voilà.
0: Alors, Calgary, vous êtes tombé dans le piège, dans le panneau. C'est pas l'Italie, non, c'est le Canada pour Calgary.
2: C'est dans l'ouest du Canada, près des montagnes rocheuses.
0: Et alors, là, on est en Asie centrale avec une mer alimentée par le fleuve, la Volga, c'est la mer Caspienne. Et il vous a bien cassé les pieds, ce questionnaire. C'est la mer Caspienne.
3: Des mots croisés et tout ce qui s'enfuit.
0: Ouais, c'est le stress.
2: Ouais, la mer Caspienne qui est bordée par 5 pays, la Russie, le Kazakhstan, le Turkménistan, l'Iran et l'Azerbaïdjan.
0: Et là, vous m'avez étonné parce que le pays du soleil levant, c'est le pays le plus à l'est, on est d'accord? Après la Chine, il y a quoi encore? C'est une île juste en face. C'est le Japon, le pays du soleil levant. C'est le Japon.
2: En fait, comme vous venez de dire, c'est lié à sa position géographique à l'est du continent asiatique, là où le soleil semble se lever.
0: Et le volcan Stromboli, là, il n'y a pas de piège, c'est sur l'île Stromboli, figurez-vous.
3: Ouais. Ah, d'accord.
2: Et ça, c'est l'un des volcans les plus actifs d'Europe.
0: Bon, Patricia, mamie d'amour, on s'est bien amusé. Voilà, vous riez, donc c'est l'essentiel. Oh oui. On vous embrasse bien fort. Gros bisous du côté d'Antoine.
3: Oui,
0: bisous
3: beaucoup
0: à toute votre belle famille et courage pour le boulot. On vous embrasse.
3: Merci beaucoup.
0: Salut,
3: oui,
0: Patricia.
3: Merci beaucoup, bisous, au revoir.
0: Bisous. On va faire bisous aussi à notre championne. Mais d'abord, il y a une décision à prendre. Notre championne qui a 2400 euros dans sa cagnotte. Va-t-elle rester ou partir? On voit ça juste après la musique.

0: C'est Lola Young qui nous emmène dans son univers From Down Here. Et ici sur Terre, nous sommes en pleine partie, en tout cas on l'a terminé, qu'est-ce que je dis. Mais nous sommes en pleine décision importante pour notre championne Estelle Darlon. Félicitations d'abord championne, c'est un 4 sur 4, qui dit mieux.
1: Oh oui, bravo.
0: Voilà, on est monté en puissance là cette semaine. Oh là là, félicitations avec 51 points qui est un très beau score à l'issue des 4 manches. Vous voilà championne, vous restez championne. 2400 euros. Si demain, vous me dites, Sarah, je reviens, je me suis bien amusée, j'ai encore envie de jouer, mais que vous perdez la partie, vous perdez 1200 euros. C'est beaucoup de sous.
2: Ouais.
0: Que faites-vous?
2: Eh bien, Sarah, je me suis bien amusée, mais je reviens demain encore une fois pour m'amuser.
0: Ah, j'ai
2: avec
0: peur.
2: Vous.
1: Moi aussi, j'ai eu peur.
0: J'ai eu trop peur, je m'en vais avec les 2400 boules. Non, vous revenez demain. Chouette, on termine la semaine ensemble, championne.
2: On termine la semaine ensemble, exactement.
0: Youhou! À demain, championne. On se retrouve de midi 30 sur Viva. Salut, Jordan.
1: À demain.
0: Bonjour, Philippe. Ce sont les ambassadeurs qui arrivent, Philippe. Bonjour, vous êtes loin,
3: Voilà, je suis plus proche de vous, voilà. Dites, on sera partout à nouveau, hein, comme tous les jours. Mais je suis heureux de savoir que vous reviendrez demain.
0: Je reviens pas demain.
3: Ah mais bah oui, pour offrir de l'argent aux auditeurs, évidemment.
0: Ah oui, fait peur, parce qu'on n'est pas vendredi, on est jeudi, Philippe.
3: Bah oui, mais demain, vous serez
0: demain,
3: de retour.
0: Le 11 septembre.
3: Le 11 septembre.
0: Midi 30, sur
3: midi 30, voilà, pour jouer à nouveau aux auditeurs de Vivacité. Ah, ciao, bonsoir, Sarah. Et nous, on va continuer, on sera partout dans toutes les régions avec le meilleur. On ira faire un petit tour du côté de La Louvière, de Villers-la-Ville, de Gosé également, et dans le quartier du Grand Sablon, à Bruxelles, entre autres, dans les ambassadeurs. Et ça démarre dans quelques secondes.
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3: Excellent après-midi, jeudi déjà, bonjour Sophie.
10: Bonjour Philippe, bonjour tout le monde.
3: Et je le disais, donc le maire des régions jusqu'à 17h comme chaque après-midi sur Vivacité. Bah dites, c'est une belle semaine d'arrière-saison là, aujourd'hui encore finalement.
10: Ouais,
3: on
10: vrai,
3: a une relative
10: beau,
3: douceur, on est bien. Et je le disais aussi, j'ai pratiquement tout dit déjà, on va voyager dans toutes les régions pendant ces 2h30 d'émission et dans moins de 10 minutes, on ira voir les pompiers.
10: Et oui, hein, du côté de La Louvière, hein, puisque tout ce week-end, eh bien, la caserne des pompiers ouvrira ses portes au grand public. Et c'est vraiment l'un des événements majeurs, hein, organisés autour des services de secours. Et je suis certaine que ça va en intéresser plus d'un, Philippe.
3: Mais c'est évident, c'est évident. J'en connais un qui est le plus chanceux de notre équipe puisqu'il se balade de province en province tous les jeudis. C'est Pascal Laroche. Salut Pascal.
10: Bonjour Pascal.
11: Oui, salut, salut Philippe, salut Sophie, ça va?
3: Vous êtes dans une ferme aujourd'hui à Gosé, c'est la région de Charleroi, non?
11: Yes. Oui, tout à fait, on n'est pas très loin de Charleroi, on n'est pas très loin des lacs de l'Odeur non plus. Et vous savez, moi je choisis souvent d'aller là où il y a à manger. Donc en fait, je vais encore manger des choses tout à l'heure. Ici, c'est une ferme qui s'appelle la ferme du pavé. Et c'est une histoire de famille qui dure depuis plus de 50 ans. Une vraie ferme mixte. Vous savez ce que c'est qu'une ferme mixte ou pas?
3: Là où il y a des hommes et des femmes, non? Enfin, rien à voir.
11: Non, ça n'a rien à voir. Il y a des hommes et des femmes, mais peut-être il y a des vaches hommes, des vaches femmes. C'est des vaches laitières.
3: J'espère en tout cas.
11: Elles sont principalement normandes ici, avec des légumes qui poussent juste à côté de nous, des fruits de saison, il y a des volailles et surtout beaucoup de choses qui sont transformées directement sur place. On fait du lait ici, on va goûter le lait. On fait du beurre, on fait des yaourts, on fait du fromage, des légumes. Il y a un magasin, le magasin de la ferme. Je viens de le traverser et ici on comprend vraiment ce que veulent dire les mots circuit court, Sophie et Philippe. Bref, cet après-midi, on va mettre les bottes, hein, un petit peu comme finalement vendredi dernier.
10: Ouais,
11: on va goûter, on va rencontrer. Ouais, c'est ça quoi, mais j'ai toujours pas les bottes, Sophie.
10: Et on va rencontrer celles et ceux qui travaillent ici. Goûter du lait d'Anès parce qu'il nous a fait une bonne blague, notre petit Pascal, vendredi dernier.
11: Oui, parce que je pensais que ça se goûtait. Pourquoi vous le répétez comme ça? S'il vous plaît, j'ai un professionnel qui est à côté de moi, qui est en train de rire.
12: C'est gênant, ce n'est pas sympa.
11: C'est gênant. C'est très gênant.
10: C'est très gênant. Faire des savons, Philippe, si jamais vous
12: Ah oui, je sais ça.
10: Ah, vous le saviez
12: avant. Oui, quand même.
11: Oui, c'est ça. Vous ne le saviez pas, Philippe. En fait, vous faites semblant de savoir.
12: On voit même ça dans les centres commerciaux, les petits stands là de Lédanès souvent.
10: Pour tout vous dire, il a une armoire dans sa salle de bain avec des savons Lédanès.
11: Où est-ce qu'elle est la solidarité entre les animateurs là? Il y en a plus ou quoi?
12: Écoutez, chaque année à mon anniversaire, Sophie m'offre la boîte des produits de soins au Lédanès. Donc j'en ai une petite collection, comme je prends la douche une fois par semaine, Pascal. Bon allez, on arrête de dire des bêtises et on se retrouve dans quelques minutes. On s'installe avec Mathieu aussi qui va réaliser cette émission, avec Anne-Françoise, avec Cyril. Tout est en place, on peut y aller, on a tout dit. Allons-y, 14h34, voici Axel Red, Essentialité.

0: Talk to you sur RTB Vivacité. C'était Anne Oder. On va partir à La Louvière dans quelques secondes, Sophie.
1: Yes. On va aller à la rencontre.
0: Et vous la faites à l'anglaise en plus, là.
1: On va aller à la rencontre des pompiers. Et ça, c'est vraiment quelque chose qu'on adore chez nous, surtout les enfants.
0: Surtout vous, hein.
1: Mais oui, j'avoue, particulièrement.
0: Rêve
1: j'aime bien
0: femme,
1: les
0: ça.
1: Portes ouvertes. Mais non, je parle de femmes quand on a
0: Est-ce
1: des enfants.
0: Que ça, ça reste la grosse caricature, dire les pompiers et tout, non?
1: J'ai l'impression,
0: c'est
1: oui.
0: C'est vrai?
1: Alors que pas du tout, et franchement sans eux on ne serait pas grand chose hein, pour le coup.
0: C'est
1: encore
0: vrai.
1: Actuellement d'ailleurs dans les Hautes-Fagnes, hein, Philippe.
0: Tout à fait, ils sont encore très présents et c'est l'occasion de leur dire un grand merci pour tout ce qu'ils font pour la population.
1: Exactement.
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8: La maison qui brûle.
1: Eh bien, vous voyez, typiquement, Victor, 3 ans et demi, me la réclame tous les jours. Il est fan des pompiers, il dit plus tard, je serai pompier.
0: Ben oui, et c'est vrai que les vocations, elles peuvent naître lors d'une journée porte ouverte, et c'est
1: aussi.
0: Un petit peu le but aussi de ce qu'on va faire ce week-end à La Louvière. Benjamin Tollet est avec nous, c'est le président de l'Amicale des sapeurs-pompiers de La Louvière. Bonjour Benjamin.
1: Bonjour Benjamin.
9: Bonjour à tous les deux.
0: C'est vrai que ces journées portes ouvertes, on les connaît dans pas mal de régions. Elles attirent énormément de monde chaque année à La Louvière. C'est vraiment l'occasion de fasciner les plus jeunes yeux et de susciter
1: des
0: vocations peut-être. Chez vous, par exemple, c'est né comme ça, tout petit déjà?
9: Ah, ça naît très jeune. Les pompiers, ça fascine encore quand ils sont tout petits. Ça fascine parfois quand ils sont plus grands ou plus grands, parce que j'ai entendu vos petites boutades à votre collègue tout à l'heure. mais inévitablement, oui, bon, ça reste un métier assez élitiste et assez incroyable, ça, c'est évident.
0: Alors, je vous pose la question et puis on ferme le dossier à un collègue. Le calendrier, ça existe encore ou pas?
9: Tout à fait, il vient de sortir chez nous. On en a deux qui sont sortis, un avec des pompiers habillés et un où certains vêtements sont tombés.
1: Mais bon, c'est pour la bonne cause.
0: Envoyez-moi les pompiers habillés, on les affichera dans le studio.
9: Allez, je ferai ça.
1: Justement, donc ce week-end, énième édition de la caserne des pompiers de La Louvière qui ouvre ses portes, à quoi s'attendre?
9: Alors, on va s'attendre à énormément de choses. À La Louvière, on a des portes ouvertes tous les 2 ans, où on accueille environ 10 000 personnes à chaque fois. Gros événements, énormément de stands dynamiques, où on va voir des choses intéressantes. Alors, on ne va pas vous montrer uniquement la technique, on va vous montrer ce qui va vous impressionner. On va vous enseigner aussi des choses qui pourront être intéressantes à la maison. Et les enfants seront mis à l'honneur, comme souvent. Hein. Donc, ils auront plein d'activités spécifiques et ils devraient adorer l'idée.
0: Vous dites, Benjamin, enseigner des choses, ça veut dire apprendre les bons réflexes pour éviter justement d'un jour devoir faire appel aux pompiers?
9: Oui, le premier geste, le geste qui sauve, c'est celui qui fera qu'on ne devra pas appeler les pompiers. Donc parfois, il y a certaines situations qui techniquement sont dangereuses, on pourrait avoir de mauvais réflexes. On va vous enseigner les bons réflexes sur certaines choses, que ce soit d'ordre médical ou d'ordre d'incendie à la maison, comment réagir face à un feu de friteuse, comment réagir face à un incendie qui commence, comment poser les premiers gestes d'un point de vue médical sur une situation X ou Y. Donc c'est vraiment l'idée, c'est de pouvoir vous montrer des choses intéressantes et passer un bon moment tous ensemble.
1: C'est ça, donc le métier de pompier sous de nombreuses facettes, parce que pompier égale feu, ben non, pas que. Et puis il n'y aura pas que les pompiers, la police, la défense et puis différents services spécialisés qui seront également présents.
9: Oui, tout à fait. On a pas mal de modifications dernière minute, gros événements, donc pas mal de choses changent. On était en collaboration avec les paracommandos qui venaient nous installer une tyrolienne incroyable et malheureusement, à la dernière minute, ça a dû être annulé pour des raisons qui sont indépendantes de nos volontés. Et on a trouvé une solution, c'est que chez nous, on a des spécialistes de la hauteur, l'unité spéciale du Grimpe qui va proposer aux enfants d'effectuer des descentes en rappel sur notre tour d'exercice.
0: Et les techniques utilisées par les pompiers, elles ont évolué ces dernières années. Je pense à l'arrivée des drones, par exemple. On voit ça dans les journaux télévisés, dans les fagnes, par exemple, qui sont un peu vos postes avancés. Tout ça, ça change votre métier ?
9: Le métier évolue, hein, un petit peu comme tous les métiers, c'est un métier technique. On évolue beaucoup, les maisons évoluent, donc les incendies sont très différents d'il y a 50 ans. Et dans la zone de secours à Nosson, on avance beaucoup dans ce sens-là. On a des unités spéciales, notamment une unité drone qui a été mise en avant dernièrement dans les médias et qui sera présente et qui pourra présenter son matériel qui est incroyable.
1: Tiens, est-ce qu'il faut s'inscrire pour les différentes activités ou alors c'est vraiment porte ouverte et on vient quand on le sent ?
9: C'est vraiment des portes ouvertes. Donc, on se présente à la caserne. L'ouverture officielle, c'est à 10h.
1: D'accord.
9: Si on a fini nos préparatifs un petit peu plus tôt, peut-être qu'on ouvrira un peu plus tôt. Mais vous êtes tous les bienvenus. Il y aura peut-être des files d'attente sur certaines choses, mais on composera. Il y aura d'autres activités pour patienter.
0: Objectif 10 001 visiteurs.
9: Oh, on va essayer de doubler ce chiffre.
0: Ah, carrément, carrément.
1: Sans rire, ça attire énormément de monde et je ne peux que conseiller d'ailleurs aux auditeurs de s'y rendre très tôt parce qu'après, pour y voir quelque chose, c'est vrai que on est fort nombreux sur place pour en avoir fait déjà plusieurs, mais c'est assez incroyable. Et même aller au rendez-vous un quart d'heure plus tôt, comme ça, vous pouvez assister aux démos.
9: C'est vraiment l'occasion. Bon, une caserne de pompiers, généralement, c'est fermé au public. Ça reste un lieu de travail, ça reste un lieu technique où on doit protéger notre matériel qui, de toute façon, est très spécifique et coûte assez cher. Et là, c'est vraiment l'occasion de venir nous voir dans notre monde, dans notre métier, de voir ce qu'on fait, comment on le fait, et de pouvoir échanger autre chose que de la tristesse sur les interventions. C'est important aussi d'avoir un lien avec la population. Donc,
0: Et vous dire merci parce que c'est important quand même aussi. Ça se passe donc ce week-end, on le rappelle, à La Louvière, dans le centre-ville. On vous trouve facilement ?
9: Oui, tout à fait. Donc, boulevard du Roi Baudouin 1 à La Louvière, tout près de la gare du Sud. C'est dans le centre-ville.
0: D'accord. Les portes ouvertes y attendent, on l'a dit, plus de 10 000 visiteurs tout au long de ce week-end. Ce sont parmi les plus importantes organisées en Wallonie. Merci beaucoup à vous, Benjamin Tollet.
1: Merci, Benjamin.
0: Bon après-midi.
9: Merci à vous.
1: Bon succès, à bientôt.
0: Carly Rae Jepsen, tout de suite sur Viva. Call Me Maybe. Et puis, on aura des invitations à vous offrir.

0: Call me, maybe, dans 9 minutes, ça va vite, dans 9 minutes, 15 heures déjà, on vous emmène dans un lieu assez unique en Wallonie, Villers-la-Ville. C'est dans quelques secondes, vous restez avec nous, on aura Camille Mb aussi dans la programme.
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0: 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Et donc cadeau, vous restez avec nous, c'est dans quelques secondes.
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0: Vous aimez toutes ces musiques un peu médiévales?
8: J'adore.
0: Un peu...
8: Moi, le Moyen-Âge, je suis fan. Mais vous savez bien, j'adore les châteaux.
0: Écoutez ça. Vous vous imaginez en longue robe? Entrez donc, Sophie.
8: Je vous imagine bien, vous.
0: Baissez le pont-levis, laissez-la rentrer.
8: J'ai eu peur, en longue robe, baissez.
0: Voici Camille Mb, c'est rien à fêter. Vous êtes en forme aujourd'hui, hein. Je ne sais pas ce qui se passe cette semaine. Allez, que tout aille bien, vous êtes sur Vivacité. Ouais, ouais. Jusqu'à 17h, les ambassadeurs, ça continue.

0: Ouais, c'est un son particulier, Gorillaz, c'est dans Les Ambassadeurs sur Viva. On est jeudi, Sophie et Pascal Laroche nous revient dans quelques minutes.
1: Pour parler de province et surtout de
0: la ferme,
1: des bons légumes et des produits du
0: terroir.
1: Les
0: choses de la ferme, on adore ça dans l'émission. Tout ce qui est bon, c'est chez nous et c'est comme ça jusqu'à 17h. Un petit tour à la rédac dans quelques secondes.
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0: Excellent après-midi, il est 15h sur RTBF Vivacité. Voici l'info avec Sophie Léonard.
1: Bonjour à toutes et tous. La Banque Centrale Européenne a relevé de 0,25 point de pourcentage son principal taux directeur, comme anticipé par les analystes, ce qui le place à son plus haut niveau depuis mars 2025, c'est-à-dire 2,50%. La BCE justifie cette décision par une inflation qui atteint 3,3% dans la zone euro, notamment sous l'effet de la hausse des coûts énergétiques liés aux perturbations dans le détroit d'Hormuz. Elle souligne aussi les risques pour la croissance économique. Le taux d'occupation moyen des hébergements touristiques wallons a atteint 70% durant l'été contre 69% l'an dernier, selon la ministre du Tourisme Valérie Lecrenier. Mais la fréquentation reste inégale. Les villages de vacances reculent et celles des attractions diminuent en moyenne de 7%. Pour mieux répartir les visiteurs, la Wallonie a consacré 300 000 euros à la promotion touristique lors de grands événements. Au total, 77 événements qui ont attiré 2,26 millions de participants ont servi de relais à cette promotion. La ministre souhaite aussi encourager le retour des visiteurs dans les Hauts-de-Fagne après l'incendie qui a ravagé plus de 3 000 hectares. La procureure de Paris indique avoir identifié de nouveaux potentiels rabatteurs ayant pu agir pour Jeffrey Epstein. Les investigations se poursuivent malgré le décès en juillet de Daniel Ciat, des recruteurs de mannequins soupçonnés d'avoir joué ce rôle. La justice française a identifié 26 victimes potentielles, dont 8 doivent encore être entendues. Parmi elles, 13 n'étaient apparues dans aucun dossier jusqu'ici. L'enquête porte notamment sur le réseau d'Epstein et ses liens présumés avec des acteurs du monde du mannequinat. La Fédération française de football retire son soutien à Gianni Infantino, candidat à sa réélection à la présidence de la FIFA en mars prochain. Le président de la Fédération française estime que la confiance placée dans le président de la FIFA a été rompue. Une décision qui fait notamment suite au projet finalement abandonné cet été de céder une partie des droits commerciaux de la Coupe du Monde à des investisseurs privés. Cette fédération rejoint aussi ainsi plusieurs fédérations, principalement européennes, qui ont retiré leur soutien à Gianni Infantino, critiqué pour sa gouvernance jugée opaque. Voilà pour l'info. Merci de nous suivre.
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0: Merci, à tout à l'heure, d'autres infos à 16h. On part au Centre Paris. Bonjour Denis Lagasse.
9: Bonjour Philippe.
0: Il y a pas mal de chantiers qui provoquent quelques ralentissements d'ailleurs.
9: Oui. En l'occurrence, c'est bien le chantier de Votem, encore lui. Sur le 40, patience. Là, on a 25 minutes, grosso modo, de ralentissement vers Soumane. Et puis aussi un incendie sur la Nationale 650 à signaler. C'est à hauteur de Aubel. La chaussée est fermée au carrefour de la Régionale 649 et la Nationale 650, une déviation locale est mise en place via Thémistère.
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0: Et tout va bien, chouette ambiance dans l'émission aujourd'hui, franchement.
12: Mais tous les jours, 17h. Voyons.
0: Ouais, aujourd'hui, c'est particulier, je ne sais pas ce qui se passe.
12: Fin de semaine, hein, Philippe, on se lâche un peu plus. Hein.
0: C'est jeudi déjà.
12: Voilà.
0: Nous serons dans un beau quartier de la capitale, là, dans une petite vingtaine de minutes.
12: Oui, c'est l'un de mes préférés d'ailleurs, hein, du côté du Sablon pour le Design Market qui revient ce week-end. Hein. Mmh. C'est la 9e édition, Philippe, et c'est vraiment le but de transformer forcément la place du Grand Sablon en terrain de chasse idéal, oui, pendant 3 jours pour les amateurs de design, de vintage, ouais, et de création authentique. On va en parler dans quelques instants.
0: C'est vraiment votre quartier coup de cœur à Bruxelles, le Sablon ?
12: C'est l'un des quartiers coup de cœur parce que y en a pas mal, hein, évidemment. Je ne sais pas de votre côté.
0: Et écoutez, non,
12: le Mont des Arts est particulièrement incroyable aussi.
0: Aussi, moi, je veux juste vous rendre heureuse. Je vous emmènerai là-bas. Je vous propose d'aller faire une émission là-bas, Sophie.
12: Voilà. Allez, c'est pas possible. On va faire ça.
0: On va faire ça avant
12: mais
0: la fin
12: non.
0: de l'année.
12: Vous l'avez fait sans moi l'an dernier en plus.
0: Ah ben, vous me cassez là.
12: Non, non, justement. Donc c'est formidable si
0: vous
12: réussissez à m'y emmener.
0: La même chose, je voulais vous y emmener. On fera une émission spéciale. Le
12: Merci
0: Sablon
12: Philippe.
0: En direct dans l'émission.
12: Allez.
0: Et puis Pascal Laroche, le spécialiste du lait d'Anès. On m'a raconté un petit peu hors antenne tout ce qui s'était passé. Pascal, je suis désolé pour cette réputation, mais hein, c'est comme ça. Vous êtes à Gauzé cet après-midi?
13: Oui, on va casser cette réputation tout à l'heure. Je vais vous expliquer pourquoi avec Alain. Alain qui est... Le responsable de la ferme. Oui, je suis en train de manger de la ferme des pavés. Vous voulez que je vous... Non, pas du tout. Vous voulez que je vous fasse saliver? J'ai en face de moi, devant moi, il y a du boudin blanc, du boudin pas blanc. C'est quelle couleur? Noir. Noir. Pardon.
12: Le boudin blanc, puis, c'est délicieux en plus.
13: Mais oui, il est aux fines herbes. On va le goûter tout à l'heure. J'ai aussi du melon. Et puis alors, j'ai des délicieuses petites tomates de toutes les couleurs. Il y en a des oranges, il y en a des rouges. J'ai goûté une rouge là en direct. Voilà. C'est trop bon parce qu'elles éclatent dans la bouche là. Vous voyez,
0: attention,
12: c'est
0: matériel,
12: tout à fait la saison, comme nous le racontait d'ailleurs Julien Lapraille.
13: Mais hein, oui, en plus. Philippe.
12: Donc vous m'étonnez que ça ait
13: Et du donc
12: goût.
13: C'est une histoire de famille. Mais oui, ça a du goût et il y a plein de goûts ici. Et ça fait 50 ans que ça dure. Mmh. Donc c'est la ferme du pavé du côté de Gauzé. On va retrouver Alain dans quelques petites minutes pour parler de tout cela. D'ici à ce qu'on se retrouve, moi, je mange.
0: Eh bien, continuez à manger.
12: Bon appétit.
0: J'adore vos bruits de mastication. Comme ça, à la radio, ça vous fait bien. On va écouter Pierre Demar avec Je pense à vous. Et puis
12: un petit veau est avec nous aujourd'hui.
0: Eros Ramazzotti aussi. Allez, bon après-midi à tous.

0: Fuoco nel Fuoco, je sais pas, quelque chose comme ça en tout cas. Eros Ramazzotti dans Les Ambassadeurs sur Vivacité.
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0: Et celui qui se
2: du feu balade. Dans le feu, hein, donc c'était parfait.
0: Ah, c'est ça, du
2: avec
0: feu.
2: Notre,
0: ah,
2: bah, premier, notre première intervention.
0: Hein, je me demandais ce que ça. Bah oui, oui, c'est ça. Tout n'est que feu dans cette émission, n'est-ce pas, Pascal Laroche? Même à Gauzet?
3: Oui. Même à Gauzet, même à la ferme du pavé de Gauzet. Peut-être qu'il faut du feu pour faire des pavés, mais en tout cas, il y a des endroits où, en quelques mètres, on peut suivre presque tout le chemin qui va du champ jusqu'à notre assiette. Mmh. Et c'est exactement ce qu'on va découvrir cet après-midi à cette ferme du pavé de Gauzet. Ici, on cultive des légumes, des fruits de saison, on élève des volailles, il y a aussi le troupeau laitier et tout le travail de transformation réalisé à la ferme. Il y a aussi les boulettes de Wallonie. Ah, on va en parler de ces boulettes de Wallonie.
0: De
3: une boulette qui a d'ailleurs décroché un coq de cristal. Oui. Si on va en parler juste après, vous inquiétez pas. Une boulette qui a décroché un coq de cristal en 2019, une belle reconnaissance évidemment. Alain est avec moi. Alain, c'est un petit peu le maître à penser de cette ferme. Alors Alain, pour raconter un peu l'histoire de cette ferme, ça va durer des heures, parce qu'en fait c'est une histoire de génération en génération, une vraie histoire de famille, Alain.
4: Hein, oui, ça, tout à fait. Oui, donc nous, notre à la base, c'est une ferme familiale. Donc moi, j'ai repris la moitié de mon exploitation à mes grands-parents, et après bon, ça a associé avec mon épouse qui est devenue mon épouse maintenant, et nous avons développé, je veux dire, tous les petits produits de la ferme qu'on peut proposer à notre clientèle.
3: Pourquoi ça s'appelle la ferme du pavé?
4: Parce qu'à l'origine, fin des années 1800, la route qui borde, je veux dire, la ferme était en pavé. Donc simplement, voilà, c'est pour ça que c'est devenu la ferme du pavé.
3: Voilà, tout simplement, les gens venaient ici, c'était beaucoup plus petit. On se trouve à l'endroit où c'était la ferme avant,
0: c'est ça?
4: Oui, ouais. Tout à fait.
3: Chez vous.
4: En fait, on se retrouve dans ma maison, où ce qu'on avait notre petit magasin que mes grands-parents avaient basé, je veux dire, à ce temps-là. Et maintenant, ben, voilà, c'est notre maison privée, mais à côté, nous avons créé notre magasin.
3: Voilà, qu'est-ce qu'on peut trouver comme produit dans ce magasin? Alors, on vient de passer dedans, hein. Philippe, Sophie, il y avait plein de choses, il y avait des énormes citrouilles, vous savez, c'est Halloween
0: bientôt. C'est la période, on va décorer les maisons.
3: Mais quand je dis énorme, mais tout à fait, elles étaient vraiment magnifiques, ces citrouilles. Mais il y a d'autres produits, qu'est-ce qu'on peut trouver ici à la ferme du pavé alors?
4: Comme tu as pu le voir, on peut voir plein de choses, des produits laitiers, je veux dire tout ce qui est légumes de saison, de la volaille, de la viande, des produits artisanaux, du miel, enfin vraiment beaucoup de choses à proposer. En fait, notre but, notre créneau, c'est vraiment de proposer toute la nourriture pour que les clients sachent faire leurs courses pour leur semaine.
3: Tout est fait en circuit court, et d'ailleurs, les vaches, si elles sont normandes, vous m'expliquez tout à l'heure que c'est pas par hasard.
4: Non, on a choisi en fait la race normande parce que, en fait, comme nous fabriquons des produits laitiers, à la base, la race normande est plus riche, le lait est plus riche en matière grasse, donc va fournir un lait de meilleure qualité pour justement faire un beurre de qualité supérieure.

0: base. Donc ça c'est un yaourt qu'on a reçu aussi, le coq de cristal en 2015-16. Donc en fait des yaourts c'est aussi un gros produit phare de l'exploitation, parce qu'en fait on propose le yaourt nature, mais on propose une série de yaourts aux fruits qui déclinent en fonction des saisons, donc c'est vraiment un autre produit très phare de la saison.
1: Qui vient vous voir alors, Alain? Est-ce qu'il y a des gens qui viennent de loin pour goûter ces produits, pour profiter de ce circuit court?
0: Oui. Oui, il y a des gens qui viennent de tout près, des voisins, il y a des gens qui viennent de Charleroi, Bruxelles, des lacs de l'Oder, des gens qui font de la frontière française. On a vraiment un gros créneau, je veux dire, au niveau clientèle. Ben, je veux dire, l'avantage, entre guillemets, qu'on a aussi, c'est qu'on est sur le national, donc ça permet d'avoir beaucoup de passages. Donc, mais voilà, je veux dire, notre clientèle est fort étendue.
1: Et vous avez vu un changement de comportement, des gens qui vont moins dans la grande distribution et qui profitent plutôt du circuit court, ou de plus en plus, ou pas?
0: Oui, je pense que vraiment, je veux dire, ça c'est un changement, je veux dire, dans beaucoup de personnes maintenant, c'est d'avoir, je veux dire, faire vivre déjà le producteur local. Ouais. Et on fait tout pour ce que le client vienne le plus chez nous. Hein, donc on essaie de produire de plus en plus des choses différentes, mais des choses que les gens veulent. Et je veux dire, il faut vraiment bien se mettre dans la tête que nous, on produit de saison. Donc c'est vraiment, je veux dire, maintenant c'est encore la saison des tomates, mais je veux dire, voilà, on propose encore plein de variétés de tomates. Mais je veux dire, notre but est vraiment de faire profiter au maximum tout ce que la terre nous apporte et peut nous apporter pour faire développer.
1: Je vous écoute, mais en même temps, je m'en vais.
0: Oui. Il faut profiter.
1: On termine donc avec justement ce coq de cristal gagné en 2019 pour cette fameuse boulette de Wallonie. C'est quoi la boulette de Wallonie alors?
0: La boulette de Wallonie, c'est un fromage maigre. C'est une base qui peut servir pour faire de la tarte à Giotte. Mais ici, en fait, la boulette de Wallonie, c'est vraiment un fromage, donc comme j'ai expliqué, vraiment maigre, mais qui est reconnu. Je veux dire, c'est un fromage qu'on va le voir comme ça, un aspect un peu crémeux, crayeux, pardon. Et après, bon, on va retirer, je veux dire, le fromage de son emballage, le mettre sur une assiette, retourner un bol et l'oublier quelques jours. Et en fait, c'est l'odeur qui va nous rappeler qu'il faut la manger.
1: C'est ça. L'odeur que j'ai pas sentie, parce que ça sent
0: pas
1: très
0: encore,
1: bon. Ici,
0: ça sera pour après.
1: Ah d'accord, c'est prévu pour après.
2: Puis ça sent meilleur, c'est
1: tout à l'heure. Hein.
2: C'est...
1: Mm-hmm. Mais il paraît ça, hein, oui. Il paraît. On dit toujours le fromage là qui vient du nord de la France, le maroilles, qui sent pas bon. Mais en fait, si vous le goûtez, c'est super bon le maroilles.
0: Voilà.
1: En fait,
0: la boulette, c'est la même chose.
1: Ah bah voilà. Écoutez, on va goûter de la boulette là tout à l'heure. Hein. Justement, il y a 5000 boulettes qui sont produites par an ici. C'est une recette dont l'histoire remonte aux années 50 quand même. On va parler de cette fameuse boulette. On va parler du métier et on va parler de tout cela tout à l'heure entre 16h et 17h encore.
3: On fait comme ça. Merci beaucoup Pascal Laroche qui est avec nous en direct tous les jeudis dans Les Ambassadeurs et Gozé. On fait un petit coup. Coucou à celles et ceux qui nous écoutent dans cette région à l'honneur aujourd'hui. Il y a un appel, Pascal, allez vite décrocher. Petite pause, Taylor Swift dans quelques secondes, et puis on va à nouveau faire un petit tour dans les régions avec votre agenda.
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0: À 15h24 sur Vivacité Taylor Swift. Sophie, on est partout avec les animateurs de nos matinales aussi qui sont avec nous tous les jours. Hein.
1: Mais oui, exactement, notamment dans l'agenda avec les meilleurs conseils pour les bons plans.
0: Voilà, pour les prochains jours. Et là, c'est tout de suite.
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3: C'est samedi et dimanche, se déroulent partout en Wallonie les journées du patrimoine. On s'arrête ce jeudi à Hatt pour découvrir l'église Saint-Julien. Une église qui s'impose comme un témoin majeur du patrimoine de la commune. Son histoire est marquée par la tempête de 1606 qui emporta sa flèche et par l'incendie de 1817 qui lui détruisit le bâtiment. Reconstruit ensuite dans un style néoclassique, l'édifice conserve un riche décor orné de peintures. Le clocher sans flèche confère aujourd'hui au monument une silhouette unique dans le paysage urbain. Ouverture c'est samedi et dimanche après-midi. Visite guidée dès 14h30 et vous avez les détails sur le site visitehatt.be. Ce samedi aussi, le 19 septembre à 19h30, l'église Saint-Jacques de Tournai accueille le concert Méditation, Passion, Résurrection, auteur de l'œuvre du frère dominicain André Gouze. Près de 70 choristes du chœur Chant des Sources, accompagnés de solistes, d'un lecteur et d'un musicien, feront revivre les derniers instants de la vie du Christ, de la Passion selon Saint-Jean jusqu'à la joie de la Résurrection. À travers la musique, la méditation et la spiritualité, cette œuvre invite chacun, croyant ou non, à se laisser toucher par la beauté du chant sacré et par son message d'espérance. Le concert est ouvert à tous et revêt également une dimension solidaire. L'intégralité du bénéfice sera reversée aux guides et scouts d'Europe Belgique. Rendez-vous en l'église Saint-Jacques à Tournai, samedi 19 à 19h30. Les infos se font sur passionresurrectiontournai.com. Enfin, les Amis de la Nature de Bazeycle organisent une balade bucolique ce dimanche 13. Départ de la brasserie des Carrières, rue de Condé à 7h30. Les détails sur la page Facebook 12e balade de Dioul en Dioul.
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0: Les Puggy, avec la voix de Maëlle aussi, Mirror. Dans une dizaine de minutes, on prendra la direction d'un quartier de Bruxelles, le quartier du Sablon, qui revit, hein, franchement, qui attire énormément de monde depuis quelques années et qui prépare son design market. On se plongera dans les coulisses à quelques jours, maintenant à 48 heures, du lancement de cette nouvelle édition. Dans la programme, avant 16 heures, Ambre aussi, avec Je me demande.
1: Pourquoi je suis là ?
0: Il y aura Marc Almon aussi avec Jane Pitney.

0: Et là, dans quelques secondes, direction le centre Perex, on fait à nouveau un point sur vos conditions de circulation.
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0: Et à 16h31, on repart sur les routes de Nil-Agas, l'évolution oui. Là cet après-midi.
7: Oui, et bien un accident, hein, Philippe, sur le 411 à signaler. À hauteur de Auchan, direction de Bruxelles, situation dangereuse. Il faut savoir aussi que la police va fermer très temporairement l'autoroute, ceci vers la capitale, pendant quelques minutes afin qu'un hélicoptère puisse se poser. Pour le reste, et bien sur le ring de Bruxelles, un accident vient de survenir. C'est à Tervuren, vers Waterloo, des files se forme et déjà 15 minutes de ralentissement. Et puis enfin, le chantier de Bothème, hein, encore lui, sur le 40, patience, 25 minutes de ralentissement. Ceci vers Soumagne.
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0: Ah, cette chanson dans la progrès d'Omar Calmon, c'est une véritable sucrerie. Et quoi de meilleur à cette heure-ci? On est bien d'accord?
1: On est bien d'accord, Philippe.
0: Allez, 15h39.
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0: On part dans l'un des plus beaux quartiers de Bruxelles, on l'a dit, le quartier de la place du Grand Sablon, pour y rejoindre Elie Battista qui
1: Elie
0: est avec
1: Battista.
0: Nous. Elie Battista, bonjour Elie.
1: Bonjour Elie.
3: Bonjour.
0: Bienvenue, 9e édition de cet événement qui est le Sablon Design Market. Alors la promesse de l'événement, c'est de transformer un quartier qui est déjà très joli, ma foi, la place
1: du
0: Grand Sablon, en terrain de chasse pour les amateurs de design, de vintage, ces choses qui cartonnent en 2026.
3: Oui, c'est tout à fait ça. Le but était de dynamiser le quartier du Sablon, qui est déjà bien dynamique, et de pouvoir offrir aux jeunes l'art au plus jeune, de rendre accessible l'art à tout le monde.
0: À leur portée, effectivement.
3: C'est ça le but de l'édition.
0: Avec des exposants, vous l'avez dit, qui ne sont pas uniquement issus de ce quartier du Sablon. On vient parfois de loin, de France, des quatre coins de Belgique, vendre, exposer chez vous, déballer des trésors.
3: Oui, c'est ça. On a des Français qui viennent déballer durant le week-end. On a par exemple Alexandra Morel d'un flair conclu. On a Gotha qui fait des luminaires et des fauteuils vintage. On a aussi d'autres personnes comme Cabinet qui sont des artistes de décoration. On a Tudy Fripp qui vient de Thouin en Belgique, qui fait des vêtements vintage. Et on a aussi de la bagagerie avec Dolce de chez My Day Day. On a beaucoup d'exposants, on a plus de 60 exposants durant cette édition.
1: Et durant ces 3 jours, il y a également beaucoup de chineurs, hein, quand même des dizaines de milliers, hein.
3: Oui, en plus ou moins 30 000 personnes durant le week-end se promènent sur les 3 jours sur la grande place du Sablon.
1: Et ce rendez-vous phare de la rentrée bruxelloise, a aussi un avant-goût, un goût d'avant-fête pour cette année.
3: Oui, un goût d'avant-fête avant la 10e édition. Commençons cette 9e édition et dimanche, on aura hâte d'être à la 10e, de voir ce qu'on fera pour la 10e édition, mais ça risque d'être grandiose.
0: On pensera déjà à la suivante.
3: Caroline Mikkels, qui est la créatrice
0: de l'événement.
3: De l'événement, est déjà en train de réfléchir à ce qu'elle va faire pour la 10e édition.
0: Alors, qui vient chez vous acheter, chiner, ou le plaisir des yeux, tout simplement? Est-ce que les trentenaires, par exemple, sont au rendez-vous? Est-ce qu'il y a un renouvellement de la clientèle? Place du Sablon.
3: Oui, bien sûr. Bien sûr. Chaque année, on a des touristes, on a des trentenaires qui viennent chiner. Ça dynamise vraiment à fond le quartier. On a des marchands qui viennent aussi, des marchands, des anciens, des habitués du Sablon, des gens des puces, des marolles aussi qui viennent chiner durant les 3 jours. Non, ça, c'est vraiment un relais. Entre tout le monde, c'est très éclectique, c'est ça qui est très très chouette.
1: Oui, c'est ce que j'allais dire, le choix est tellement varié, il y en a pour tous les goûts et pour tous les âges, j'ai envie de dire.
3: C'est ça, pour tous les goûts, tous les âges, de 0 à 99 ans, j'ai envie de dire.
0: Oui, c'est tout Bruxelles qui rayonne aussi grâce à votre événement jusqu'à l'international.
3: Oui, bien sûr. On espère. Ça ouvre des portes pour beaucoup de monde, c'est vraiment... C'est vraiment très intéressant et surtout qu'on a aussi l'Institut Jeanne Toussaint des Arts et Métiers de Bruxelles qui ont plusieurs stands pour tout ce qui est bijoux, maroquinerie et vêtements textiles.
1: Et puis je voyais aussi une édition placée sous le signe des retrouvailles. Paraît-il que le mobilier, les objets déco sont de retour en force, c'est-à-dire, expliquez-nous un peu.
3: Les gens aiment chiner, aiment changer leur décoration. C'est quelque chose qui, à petit prix, c'est quelque chose qui est vraiment très très demandé. On est en de qualité, c'est vraiment ça. C'est des objets de qualité qui permettent de pouvoir mettre en valeur une maison et un intérieur impeccable.
1: Et se renouveler.
3: Et personnel. De se renouveler.
0: Le quartier du Sablon, il est magnifique à tout moment de la journée, mais moi j'ai envie de dire particulièrement lorsqu'il commence à faire noir, là, comme ça en début de soirée, avec la lueur des lampadaires, une ambiance un petit peu particulière, qui sera musicale aussi en soirée.
3: Oui, ce sera musical. On a DJ Ridou qui vend des vinyles et il y a deux nocturnes, donc la première nocturne qui est vendredi jusqu'à 21h et samedi aussi jusqu'à 21h avec aussi un food truck, donc de quoi se restaurer et boire un petit peu, donc voilà, de quoi passer une très bonne soirée, deux bonnes soirées durant ce week-end.
1: Le rendez-vous est pris pour vous, Philippe, donc vendredi soir vous allez faire la fête, samedi vous
3: n'oubliez pas que l'entrée est
1: gratuite. Oui, c'est ça, en plus entrée gratuite, hein, donc ça fera plaisir.
3: L'entrée est gratuite, voilà. Rien que pour le plaisir des yeux, il faut venir nous voir.
1: Et ben franchement, vous m'avez convaincu. Hein.
0: Sablondesignmarket.com et puis voilà. Pour en avoir fait l'expérience, c'est un petit quart d'heure à pied de la gare centrale. C'est ça, si on vient un peu plus loin.
3: Oui, c'est ça, un tout petit quart d'heure à pied.
1: Ça monte.
3: Et bien desservi au niveau du Sablon. Il y a des bus, des trams. C'est un parking pool. Il y a le parking Poulars aussi. Donc tout est très très très très bien accessible.
0: Allez,
3: et très
0: tout
3: bien,
0: va bien. Merci beaucoup, Élie.
1: Merci,
0: bon après-midi.
1: Élie, à bientôt.
3: Plaisir.
0: Votre Teddy Bear arrive avec ses chaussures roses être dans une des vitrines pour le design.
1: Ah, il serait parfait, j'ai envie de dire.
0: Lui, chaussures roses, Teddy Bear, c'est juste dans moins de 2 minutes.
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0: Coldplay sur Vivacité avec BTS. Ah, on se replonge dans une ambiance médiévale cet après-midi pour attirer votre attention sur un événement.
1: Exactement, qui se passe du côté de Villers-la-Ville, hein, de l'abbaye de Villers-la-Ville avec Vivacité. Nous vous offrons 4 entrées hein, pour ces médiévales. Si vous envoyez médiéval au 6003, 1 € le SMS, votre localité, votre prénom. Et qui sait, vous remporterez peut-être ces 4 accès pour un chouette week-end en famille. Attention, ça ne se passe pas ce week-end.
0: Il y en a pas mal. Hein, les chevaliers ne seront pas encore là ce week-end.
1: Écoutez, il y en aura mais ailleurs, notamment à Braine-le-Château d'ailleurs. Mais celle de Villers-la-Ville, c'est pour le week-end suivant. Donc le week-end des 19 et 20, le fameux week-end des Wallos, Philippe.
0: Ah bah oui.
1: Où nous serons d'ailleurs également du côté des Wallos de Namur.
0: Là, on y sera le vendredi. Ben, ça se met bien, on pourra y aller au médiéval le samedi.
1: Le vendredi 18, nous sommes à Namur et puis le reste du week-end à Villers-la-Ville.
0: Voilà, ben j'ajoute tout ça à mon agenda. Mais quelle vie quand même. Petite pause, Mylène Farmer, c'est à qui le tour justement après ça.
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0: Et vous voulez la réponse à qui le tour ?
1: Évidemment.
0: À Caroline Dessogne ?
1: Ah bah oui, forcément.
0: Nouvelle du temps. Et comment se profile le week-end ? C'est important de le savoir avec toutes les activités qu'on vous annonce pour les jours à venir. Point météo et puis la rédaction avec déjà le flash de 16h sur Viva.
2: Bel après-midi, ce jeudi, c'est un temps calme avec du soleil assez généreux près du littoral et puis des cumulus aussi, par moments un petit peu plus denses, notamment sur l'est nord-est du pays, tout cela avec des maxima compris entre 18 et 21 degrés. Pour ce soir et cette nuit, on commence avec un ciel pratiquement dégagé, puis quelques voiles de cirrus qui deviendront de plus en plus nombreux annonçant l'arrivée d'une faible perturbation. On pourrait même avoir en fin de nuit déjà quelques gouttes en bord de mer, minima de 8 à 15 degrés. Demain, vendredi, cette perturbation, elle va continuer à s'enfoncer dans les terres. Donc le ciel va se charger de plus en plus en nuages et les pluies vont s'avancer tout doucement. Mais il s'agira de pluies vraiment très très faibles. On attend tout au plus 3 mm de précipitations. À l'arrière, on retrouvera quelques petites ondées et puis aussi de belles éclaircies en fin d'après-midi à la côte. Température maximale 18 à 21 degrés.
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0: Et excellent après-midi, il est juste 16h. Voici l'info sur RTBF Viva Cité avec Sophie Léonard.
10: Bonjour à toutes et tous. Entre 5000 et 6000 personnes, selon une estimation de la police, se sont rassemblées ce matin devant la gare des Guillemins à Liège. Ils sont venus protester contre les économies décidées dans l'enseignement par le gouvernement de la Fédération Wallonie-Bruxelles. Les syndicats estiment à près de 2000 équivalents temps plein les suppressions de postes liées aux mesures d'économie. Ils dénoncent également la baisse de l'encadrement et la hausse des coûts pour les familles. Les manifestants réclament notamment un refinancement urgent de l'enseignement, des classes moins chargée, la rénovation des bâtiments et une réduction de la charge de travail du personnel. Le prix du diesel dépassera demain pour la première fois depuis avril la barre des 2,40 euros le litre en Belgique. Cette hausse s'explique notamment par le conflit au Moyen-Orient et les perturbations dans le détroit d'Ormuz. Le prix du baril de pétrole a franchi hier le seuil des 100 dollars. D'autres hausses des prix maxima sont également prévues ce vendredi, comme le gazole de chauffage. Donald Trump promet 5 000 $ à chaque citoyen adulte américain si les républicains conservent la majorité à la Chambre des représentants et au Sénat lors des élections de mi-mandat du 3 novembre. En gros, s'il vote aux élections pour son parti, à moins de 2 mois du scrutin, les projections donnent pourtant les démocrates favoris pour reprendre la majorité à la Chambre et pourraient leur permettre de prendre aussi le contrôle du Sénat. Une défaite qui limiterait fortement la marge de manœuvre de Donald Trump pour la fin de son mandat. La Fédération flamande d'athlétisme met fin à sa collaboration avec Roger Smith, son coordinateur du haut niveau depuis 2019. Le Néerlandais de 45 ans avait notamment été critiqué pour son approche stricte et avait connu un conflit avec Nafi Thiam lors des mondiaux de Tokyo l'an dernier. La décision s'inscrit dans un plan d'amélioration prévoyant une nouvelle structure et un nouveau mode de gestion. Enfin, objectif demi-finale pour les Belgian Cats. Les joueuses belges jouent tout à l'heure face à l'Allemagne, le pays organisateur de la Coupe du Monde de basket. basket. Le quart de finale est à regarder à partir de 17h45 sur RTBF Tipeee et sur Ovio. Voilà pour les infos, merci de nous suivre.
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0: Merci, prochain rendez-vous avec la rédaction 17h, le journal de fin d'après-midi. On repart sur la E411, Denis Lagasse.
12: Oui, exactement Philippe, cet accident à hauteur de Auchan, direction de Bruxelles, situation dangereuse. La police ferme actuellement d'ailleurs l'autoroute vers Bruxelles, ce sera encore le cas pendant quelques minutes, afin qu'une équipe, en réalité en hélicoptère, puisse intervenir. Actuellement, il y a 30 minutes de file, il y a aussi une déviation mise en place depuis Libramont, ceci via la Nationale 89. Pour le reste, détour par le ring de Bruxelles, l'accident intervurun vers Waterloo. Des files qui se rallongent, on en est à 35 minutes de ralentissement.
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0: Puisqu'on était bien dans ce studio, puisqu'il y a toujours de la lumière et du chauffage, non, on n'a pas besoin. On a envie de rester, Sophie, pendant toute une heure encore, et d'emmener nos auditeurs en Flandre aussi.
1: Exactement, du côté de Saint-Tron. Il paraît que ça fait penser à Liège. Donc Nicolas Évrard, chroniqueur et journaliste pour Plus Magazine,
0: va nous expliquer. Saint-Tron-Liège.
1: Voilà, il va nous expliquer pourquoi justement d'ici quelques instants.
0: Pascal Laroche se balade, continue à la ferme du Pavé, à Gozé, au cœur de la province de Hainaut. Ça fait 2 heures qu'il mange, vous imaginez. Vous allez prendre quelques kilos à cause de nous, mais vous êtes un sportif.
19: Oui, on verra ça sur la balance. Et pas sûr pour le sportif. Par contre, c'est sportif ce que je vais faire maintenant, c'est-à-dire que Alain, qui est le responsable de la ferme ici, donc du Pavé à Gozé, qu'est-ce que j'ai ici dans les mains, Alain, pour goûter?
20: Alors, la fameuse boulette de Wallonie.
19: Voilà, on en a parlé tout à l'heure. Qu'est-ce qu'il y a dessus? Alors, ce sont des petits toasts. Et qu'est-ce qu'il y a dessus?
20: En fait, c'est une base de maquet qu'on va affiner et qui va, après 2-3 jours de fermentation, on va obtenir, enfin, je vais passer les quelques, pour aller directement au but, va obtenir la boulette de Wallonie. Donc, en fait, c'est un fromage qui sent très fort au nez.
19: Oui, parce que je l'ai senti tout à l'heure, c'était quand même assez surprenant. Et là, je le mange. Attention, c'est parti.
21: Ouais. C'est quand même pas mal, c'est bon, on sent quand même le goût. Enfin, voilà.
20: Ça pique un peu.
21: Ça pique un petit peu, mais
20: c'est normal en fait.
19: On est allé voir les vaches tout à l'heure, les vaches laitières normandes. Il y a des petits veaux qui sont, il y en a un qui est né hier d'ailleurs, vous me disiez là tout à l'heure.
20: Oui, tout à fait, oui.
19: Donc, et qu'est-ce que ça représente pour vous justement ces vaches?
20: Je veux dire.
19: Et ces naissances?
20: Les naissances, les vaches, c'est notre vie. Parce que si on n'a pas de vaches, on n'a pas de lait. Donc pas de lait, pas de produits laitiers, pas de ventre, rien du tout. Donc pour nous, c'est vraiment très important d'avoir. Le bien-être, je veux dire, des animaux qui est là, quoi.
19: Oui, mais vous me disiez là tout à l'heure, c'est un peu vos psychologues à vous, en fait, les vaches, c'est ça, parce que quand
20: c'est un peu notre bouffée d'oxygène.
19: Oui, voilà, c'est ça. Pourquoi
20: c'est d'être bien avec nos animaux, et en fait, ça nous procure du bien aussi, quoi. Donc,
19: c'est très bon la boulette. Je vous le dis, Philippe, Sophie, franchement, passez par ici pour en avoir. C'est vraiment super bon.
0: Profitez surtout. On vous retrouve donc dans quelques minutes. Ariana Grande tout de suite, c'est dans la programme. Et un petit Julien Doré dans la suite et le lac.
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Et notre Juju, il a terminé sa tournée, qui était la tournée d'artistes francophones la plus importante jamais réalisée. 2 millions de spectateurs pour Julien Doré ces derniers mois. Joe dans la suite, End of Beginning.

0: puis avec la rentrée de septembre, on commence tout doucement sur les médias de la RTBF à penser à notre très belle opération Cap 48, dont la grande soirée de clôture aura lieu le 11 octobre prochain.
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J'adore cette petite musique. Je me dis qu'on est à un mois de la grande soirée de clôture de Cap 48 qui lutte contre le handicap depuis tant et tant d'années. On le rappelle, Sophie, 80% des handicaps

0: gens, tout simplement, autour du handicap, voilà. Ouais. Parce qu'on est tous moins valides ou moins valides dans la troupe. Mmh. Et voilà, c'était un peu l'idée, la direction artistique de départ de ce projet.
1: Avant que l'humour ne débarque dans votre vie, vous êtes un gars très sérieux. Les Sciences Po, s'il vous plaît, à l'ULB.
2: Oui, c'est vrai.
1: Et puis, arrive l'année 2020. Ça correspond un petit peu avec le Covid. Il y a un rapport ou pas?
0: Oui, tout à fait, parce que le Covid a fait que de toute façon il n'y avait plus d'opportunités professionnelles, de spectacle aussi, et donc j'ai décidé pendant le confinement de m'y mettre à fond dans l'écriture.
1: Là, c'est le virus de l'humour qui va vous toucher.
0: Exactement. Oui,
1: vous n'êtes pas le seul d'ailleurs à cette époque. Hein. Il y a toute une génération.
0: On a connu un gros boom dans le stand-up ici à Bruxelles, et voilà. Et donc je me suis accroché. Et maintenant, je fais ça à plein temps.
2: Et justement, vous découvrez donc cette vocation, et puis vous allez entrer dans cette tournée inédite, vous allez y participer, mais pas que, vous avez aussi votre propre spectacle, il n'y a pas que T'es pas cap.
0: Tout à fait, oui, la prochaine représentation, c'est le 29 octobre, si ça vous intéresse, au Petit Chapeau Rond Rouge à Etterbeek, et ce sera un spectacle en rodage, voilà.
2: Et donc, il y a votre spectacle en octobre, et puis surtout, dès demain, du côté de Liège, T'es pas cap Comedy Club. À quoi s'attendre?
0: Alors, à quoi s'attendre? Déjà, à rigoler, ça, ce sera déjà le but premier, ce sera rigoler. Et comme nous sommes dans une initiative de Cap 48, on va essayer, sans prétention, de faire un peu réagir les gens sur la question du handicap. Ouais. Voilà, peut-être.
1: Est-ce qu'on peut en rire du handicap? Où est la ligne rouge, justement? Vous en faites-vous une arme d'autodérision?
0: Exact. Nous, moi, personnellement, je trouve qu'il n'y a pas de limite à l'humour, en tout cas dans l'autodérision. Et je trouve même que c'est un formidable outil de prise de conscience, voilà, de provoquer des émotions chez les gens, que ce soit le rire ou même d'autres émotions. Le débat, en tout cas, peut être très intéressant si ça passe par une vanne sous couvert de légèreté, comme ça. Donc c'est peut-être un peu le but aussi à travers Cap 48. Ouais.
1: Youri, votre parcours de vie, vous êtes né en pleine santé, et puis à l'âge de 2 ans, votre vie, elle va basculer.
0: Oui, j'ai fait un AVC à l'âge de 2 ans, c'est avec ça que j'ai pu faire mes premières blagues aussi d'autodérision, et ça a été une manière de l'accepter à travers l'humour.
1: L'acceptation au travers de vos spectacles, de vos prestations.
0: Exact.
1: Ce qui ne vous empêchera pas plus tard de faire des études de Sciences Po, je le disais. Hein.
0: Ah oui, bien sûr, ça m'a pas empêché, ça m'a pas donné de frein. À part quelques physiques, j'ai une hémiplégie du côté droit, mais j'ai très vite été pris en charge comme il fallait, donc j'ai eu cette chance de pouvoir m'évoluer correctement.
1: Dans la troupe, Youri, il y a des moins valides, il y a aussi des valides?
0: Ouais, il y aura par exemple Haussmann Le Vrai, ou encore Alba, voilà, qui sont des humoristes typiques radio, et qui sont là pour... parce que le but n'est pas non plus de faire une sensibilisation ultra sérieuse là-dessus.
1: C'est passer une belle soirée aussi.
0: Voilà, c'est ça aussi. Et les handicapés, on est ouvert aux valides aussi. On n'est pas une secte fermée.
1: Évidemment. Alors c'est demain la première à Liège. Il y aura après-demain Bruxelles et puis Arlon un peu plus tard. Boussu à la fin du mois. Chastre également en Brabant-Wallon. Et pour réserver ses places, on fait comment? Sur Cap 48?
0: Alors, exactement, sur le site officiel de cap48.be, si je ne me trompe pas.
2: Oui, c'est parfait. Voilà. Hein. Et tiens, dernière petite question. À la veille de la grande première, vous vous sentez comment?
0: Moi, je suis très excité. J'ai beaucoup d'impatience à commencer cette tournée. On s'entend tous très bien entre nous et on a hâte de rigoler sur la scène avec les gens et d'aller à la rencontre d'un public.
1: Pas trop de stress, alors. Plutôt excité que du stress.
0: Oui,
2: du vraiment, stress
0: je
2: ne
0: suis
2: positif.
0: Pas stressé. J'ai hâte. Oui, c'est ça, exactement.
2: On a hâte de voir ça aussi. Merci beaucoup, Youri.
1: Cap48.be, les réservations septembre, donc demain à Liège, après-demain Bruxelles, Arlon 17 septembre, Boussu 23 septembre, Chastre 26 septembre, et toutes les initiatives, on l'a dit, Sophie, sur cap48.be tout simplement.
2: Et sur les réseaux sociaux, bien évidemment, puisque Cap48 est sur Facebook, Instagram et TikTok.
1: Aussi, dans quelques minutes, c'est Nicolas Évrard qui nous emmènera en Flandre, s'il vous plaît, tout de suite, Joe.

0: Joe sur Vivacité, il est 16h24, vous êtes dans Les Ambassadeurs.
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0: Bonne ambiance en studio et c'est tant mieux. Bonjour Nicolas Évrard.
2: Bonjour, bonjour.
0: Journaliste à Plus Magazine, vous êtes avec nous tous les jeudis. Et on va le faire régulièrement cette saison. On va partir, se balader en Flandre également avec une petite incursion un peu au nord de Liège. Vous nous proposez de partir à la découverte de Saint-Trond.
2: Oui. Oui, tout à fait. Pourquoi si vous rigolez? Non, mais vous avez raison.
0: J'ai dit il y a quelques secondes. Il y a une bonne ambiance en studio. Voilà.
3: Oui, mais le pauvre Nicolas, il était en ligne avec moi, il ne savait pas que c'était à nous. Donc voilà.
2: Ah, ben voilà, surprise. Donc, effectivement, aujourd'hui, je vous emmène dans un coin assez bucolique de Flandre. C'est la SB flamande. Donc la SB flamande, c'est l'une des principales régions fruitières du pays. On est vraiment dans un paysage où les pommiers et les poiriers se perdent à l'horizon.
0: Un petit peu de poésie, là, quand même, Nicolas.
2: Voilà, tout à fait, exactement. Et en plein milieu de cette espèce de verger géant, vous avez une petite ville, et cette petite ville, c'est Saint-Trond. Pour vous la situer un peu, vous l'avez dit un peu, mais on est pile poil au nord-ouest de Liège, donc pratiquement juste de l'autre côté de la frontière linguistique. Et moi, c'est une ville qui m'a beaucoup plu, notamment parce que c'est probablement la ville liégeoise, la plus liégeoise des villes flamandes.
3: Et qu'est-ce que vous voulez dire par là ?
2: Alors, vous le savez, les Liégeois, ils sont un peu particuliers. Voilà. C'est dit, je me fais.
0: Mais non, vous allez nous faire des amis.
3: Attention.
2: Oui, tout à fait. Non, mais je généralise, mais disons qu'ils aiment bien se démarquer du reste des Wallons. Voilà, c'est positif. Hein. Pourquoi ? Parce que pendant des siècles, ils ont eu leur propre principauté. Ça leur a donné un esprit un petit peu indépendant. Ils mangent des chics, tout ça. Mais la principauté de Liège, elle ne s'étendait pas que dans la région francophone. C'est-à-dire qu'il y a une grande partie du Limbourg qui en faisait aussi partie. Et ça, malgré tout, il en reste toujours un petit quelque chose. Hein. À Saint-Trond, ils sont même assez fiers de cette histoire. Il y a d'ailleurs toujours un perron sur la grande place. Donc le perron, c'est le monument qu'on retrouve dans beaucoup de villes qui appartenaient à la principauté de Liège. Et puis, ils ont du Lonsestrop, hein, qui est globalement la même chose que le sirop de Liège. Et puis, il y a cette petite mentalité assez chaleureuse qui est plutôt agréable. D'ailleurs, si vous allez là-bas un jour de marché, vous entendrez un peu parler français, parce qu'il y a quand même pas mal de Wallons qui vont au marché, tout simplement parce que c'est très sympa.
0: Oui, c'est très sympa, vous l'avez dit, mais on y voit quoi, cher Nicolas ?
2: Alors, en fait, Saint-Trond, c'est vraiment une petite ville toute mignonne. C'est pas très grand, mais pour paraphraser la guide avec qui j'avais fait le tour de la ville, c'est un peu comme si, durant l'histoire, la ville, elle avait été oubliée. C'est-à-dire que, contrairement à beaucoup de villes, il n'y a pas eu trop de destruction au fil du temps. Hein, pour vous dire, il y a quelque chose comme 250 monuments qui sont classés, donc ce qui est assez énorme pour la taille de la cité. Donc c'est vraiment charmant, mais voilà. Honnêtement, quand on arrive, on se dit qu'on n'aura pas de quoi s'occuper toute la journée. Et en fait, si, mais c'est le genre de ville où il faut prendre un peu de temps pour s'imprégner, il faut prendre le temps de boire un verre sur la place, et puis en flâner. On trouve de bien bien jolies choses.
3: Et comme quoi par exemple ?
2: Alors je vais pas vous faire un guide touristique avec tous les trucs à voir parce que ce serait un peu embêtant. Je vais peut-être juste vous parler du béguinage dans lequel il y a un truc vraiment incroyable. Alors c'est pas très connu et pourtant c'est au patrimoine mondial de l'UNESCO. En fait, si vous pénétrez dans l'église de ce petit béguinage, j'espère que vous aurez un coup de cœur comme moi. En fait, elle abrite la plus riche collection de peintures murales de Belgique. En fait, du 13e au 17e siècle, les elles vont commander plein de dessins sur les murs, donc c'est un art un peu naïf, mais qui représente un peu toutes les figures féminines chrétiennes en position de force, hein, donc plutôt des femmes conquérantes, pas des pauvres petites victimes. Donc c'est de l'art féministe bien avant l'heure, et c'est surtout magnifique, et rien que ça vaut vraiment le déplacement.
0: Le bon moment pour découvrir Saint-Trond, c'est quand ?
2: Il y a deux bonnes périodes, on peut y aller tout le temps, mais il y a deux bonnes périodes particulièrement. Il y a le printemps, forcément, parce que vous avez tous les arbres fruitiers en fleurs dans la campagne environnante, hein, c'est encore plus poétique. Donc forcément, c'est super esthétique, et l'idéal, c'est de combiner la visite de la ville avec une petite randonnée. Et puis vous avez maintenant, pile poil maintenant, parce qu'on est en période de récolte, et donc autour de la ville, vous avez des petites aubettes où vous pouvez acheter plein de bons fruits, des jus, des choses comme ça, directement auprès des producteurs. Et il y a même une fête de tous ces produits le 20 septembre prochain, c'est un peu la fête des récoltes, avec plein de trucs à goûter, d'animation musicale. Enfin, je crois que c'est un peu l'heure du casse à eux, en fait.
3: Oui, donc ça, c'est vraiment le bon plan de Nico. Merci, parce qu'on adore ça, évidemment, tout ce qui est local dans les ambassadeurs. Est-ce que vous en avez un autre de bon plan pour la route ?
2: Oui, truc assez amusant. Si vous baladez dans la ville, vous remarquerez qu'il y a beaucoup de sikhs. Alors, les sikhs, je ne sais pas si vous voyez, hein, c'est ces Indiens qui ont un turban autour de la tête. En fait, c'est des gens qui, au départ, ont été engagés comme saisonniers pour cueillir le fruit. Et puis, petit à petit, il y en a qui ont commencé à s'installer. Donc, il y a toute une communauté maintenant. Et il paraît, enfin, c'est ce que la guide m'avait dit, moi, j'ai pas eu l'occasion de tester, malheureusement, il paraît que si vous voulez vraiment manger indien authentique et assez incroyable, faut aller là-bas.
3: Eh ben, c'est dommage que vous n'ayez pas testé, parce que, Nico, les restos indiens, c'est assez dingue. Hein.
0: Merci, Nicolas.
3: Mais vous y retournerez. Merci, Nicolas.
0: Vous reviendrez.
3: C'est l'occasion.
0: Et avant le resto, jeudi prochain, quand même, j'espère, dans l'émission, hein, Nicolas.
2: On va essayer.
3: Et là, ce sera pour le rendez-vous senior de Nicolas Evrard, puisque c'est une semaine sur deux, la Flandre et le senior.
0: Nicolas Evrard, qui est journaliste à Plus Magazine, exact. Notre chouette collab du jeudi. Salut Nico,
3: à bientôt.
0: Bon après-midi. Salut. Dans quelques minutes, 16h30 déjà, on va repartir sur les routes.
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0: 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Bien, on repart sur les routes tout de suite au centre Perextre. Bonjour Denis Lagasse.
14: Bonjour Philippe.
0: Toujours le 411 qui retient notre attention cet après-midi.
14: Oui, exactement, avec cet accident en hauteur de Auchan, direction de Bruxelles. Situation toujours évidemment dangereuse. La police qui ferme actuellement l'autoroute vers Bruxelles. Réouverture prévue dans quelques petites minutes. Actuellement, il y a grosso modo 30 à 40 minutes de file. Il y a aussi une déviation qui est mise en place depuis Libramont via la Nationale 89. Détour aussi par le ring de Bruxelles, accident Intervuren vers Waterloo, des files qui se rallongent, déjà 50 minutes de ralentissement. Et puis enfin, le chantier de Votem, le 40, patience de ce côté-là. Alors ça avance, mais au ralenti dans les deux sens. Vous perdez 45 minutes vers Soumagne et 15 minutes vers Warem.
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0: Orelsan avec ailleurs Pascal Laroche est notre spécialiste du jeudi, notre expert du jeudi. On le retrouve à Gozé dans quelques secondes.
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0: Bien, Pascal, on continue à découvrir les produits de la ferme à Gozé, hein, la ferme du pavé.
11: Oui, oui, tout à fait. Il suffit parfois de les suivre, hein,
0: oui. Philippe, à l'odeur, Sophie, à l'odeur.
11: Ces produits. À l'odeur, non seulement à l'odeur, parce que c'est vrai qu'on a goûté, vous parlez de l'odeur, parce qu'on a goûté tout à l'heure la fameuse boulette.
0: Ça sent encore jusqu'en studio, Pascal. Hein.
11: C'est ça, tout à fait. Non, ça, oui, c'est vrai. Ça,
0: bah,
11: oui,
0: un petit peu.
11: Oui, oui, écoutez, ça sent fort, mais quelque part, c'est super bon à manger. Et souvent, quelques mètres seulement séparent l'endroit où les produits sont cultivés, où ils sont élevés, où ils sont fabriqués, du magasin où les clients viennent les acheter. Ici, c'est vraiment le circuit court, hein, dans cette ferme. D'ailleurs, Alain, ici, j'ai devant moi. Alors, Philippe, Sophie, je ne vous ai jamais dit, mais je suis un grand fan, grand amateur de yaourt, moi. Et donc, si vous voulez me faire plaisir un jour pour mon cadeau d'anniversaire, c'est du yaourt, hein, qu'il faut m'offrir. Et donc, c'est le yaourt fait maison ici, Alain, hein, c'est ça ?
12: Oui, tout à fait. Donc, c'est un des produits phares aussi d'exploitation. À la base, à yaourt nature, et après, on peut l'agrémenter avec plein d'autres fruits. Ici, comme tu es en train de goûter, yaourt à la fraise.
11: Ouais, parce qu'en fait, je suis en train de manger en même temps, moi.
12: Donc.
11: Yaourt à la fraise, oui. Mais alors, c'est un gros pot de yaourt, hein, finalement.
12: Oui, en fait, on dans un 225 grammes, gros pot, et au final, pas cher pour le consommateur, parce qu'en fait, on est à 1,10€ le pot, donc c'est vraiment accessible. Je veux dire, c'est vraiment aussi ce qu'on veut, en fait. C'est proposer un produit de qualité accessible pour le client, pour qu'il revienne chez nous.
11: C'est ça, oui. Donc, pas forcément cher, mais au moins, on essaie de travailler la fidélité. Et vous me disiez, là, tout à l'heure, certains clients vous disent, bah, quand même, le pot, il est quand même gros. Et vous, vous répondez quoi ?
12: Vous inquiétez pas, vous allez le finir. Je pense que toi aussi, Pascal, tu vas le finir sans problème.
11: C'est la première fois que j'ai hâte qu'une interview se termine. Non, mais j'en rigole, Alain. Mais et alors, il y a les raisins. Les raisins, ils sont onctueux, ils sont vraiment bons. Ces raisins, ils viennent d'où alors, du coup ?
12: Pour compléter un peu notre gamme de fruits et légumes, on travaille avec Paysans Artisans, qui est une coopérative de plusieurs producteurs basés sur la région de Namur. Donc, ça permet aussi de faire vivre d'autres producteurs et nous de compléter notre gamme en magasin. Et je pense que qu'on entend tu crois les raisins, donc tout va bien. Donc, en fait, c'est vraiment ça aussi d'apporter à notre gamme, à notre clientèle, différents produits.
11: Aujourd'hui, pour exercer le métier que vous faites ici en Belgique, il faut quand même s'unir, il faut travailler ensemble.
12: Ah, je pense que si on veut perdurer, il faut travailler ensemble. Il faut se mettre la main dans la main avec différents producteurs. C'est pas toujours évident en Wallonie, mais je pense que on essaie de se débrouiller pour être dans ce sens-là.
11: Oui, et ben vous me disiez aussi, par exemple, pour le matériel, un matériel à la ferme, ça coûte vraiment très cher, les tracteurs, etc. C'est aussi cette histoire d'essayer de s'entraider entre.
12: Oui, donc c'est pour ça qu'il y a des CUMA, donc des associations avec différents agriculteurs pour essayer de limiter, je veux dire, les frais au niveau matériel. C'est sûr que c'est un des gros points noirs, je veux dire, de l'agriculture à l'heure actuelle, l'investissement.
11: Oui, et alors l'investissement, c'est l'investissement personnel aussi. Vous vous levez tôt le matin. Comment ça se passe une journée pour vous alors?
12: Oh, généralement, c'est débuter à. C'est se lever à 5h30, oui. Même quelquefois avant. C'est finir 21h30, 22h. Maintenant, comme on discutait tantôt, s'il y a des villages, ça peut être c'est 7 jours sur 7, 24 heures sur 24, il peut y avoir un village en pleine nuit ou quoi. Mmh. Maintenant, voilà, c'est un choix de vie, c'est un métier passion aussi. Donc ça, il faut, je pense que tout le monde ne se rend pas compte, mais voilà, nous on est dedans, on aime vraiment ce qu'on fait.
11: Oui, et la sécheresse, alors on a beaucoup nous parlé à la météo de la sécheresse qui impacte les agriculteurs, qui impacte beaucoup de monde. Comment est-ce que ça vous a impacté vous alors cette sécheresse et comment ça continue de le faire d'ailleurs?
12: Oui, tout à fait, ça continue parce que je veux dire, c'est pas malheureusement quelques gouttes de pluie, enfin pour nous on appelle ça quelques gouttes qui sont tombées, qui vont nous sauver. Je veux dire, c'est une année assez compliquée. Je veux dire, il ne faudrait pas ça chaque année, sinon ça, malheureusement le métier va s'en ressentir. Maintenant, on doit trouver des adaptations, je veux dire des changements un peu de travail, de culture, ce qu'on a fait, je veux dire surtout dans la partie maraîchage. Mais bon, voilà, faut bien se dire que c'est très compliqué parce que je veux dire, en plus des horaires là dit. C'était se lever de la nuit pour mettre des irrigations quand on pouvait le faire sur certaines cultures, donc c'était irrigué de la nuit aussi quoi.
11: Je vais vous envoyer de la pluie hein,
12: ça va.
11: Bon alors dernière question, si quelqu'un nous écoute aujourd'hui, Alain vient pour la première fois à la ferme du pavé, quel est le produit, et ça c'est la question difficile, que vous allez lui conseiller de mettre dans son panier, ou alors peut-être les deux produits on va dire, ou les trois produits, mais pas plus.
12: Bon, un des produits, je veux dire, que les gens recherchent beaucoup, c'est le beurre. Oui. Notre beurre, je veux dire, le beurre de ferme est quand même quelque chose de recherché par les amateurs de beurre. Et c'est un produit qu'on peut vraiment expliquer. Je veux dire, c'est un produit, je veux dire, vraiment basique. Il n'y a pas de rajout de rien dedans. Donc, c'est vraiment un produit phare de notre exploitation.
11: Oui, parce que les vaches viennent de. C'est vaches normandes. Hein. Cette couleur au beurre.
12: Cette couleur au beurre et cet aspect au beurre qui est tartinable. C'est vraiment quelque chose de vraiment recherché par les consommateurs. Maintenant, le deuxième produit, il y en a tout plein, mais je vais partir sur plus la fraise, parce qu'on travaille aussi la fraise de plein de terre. C'est un produit qu'on travaille quand même 6 mois sur l'année, donc c'est un produit qui est aussi attendu par les amateurs. Ouais. Et après, on pourrait partir sur les yaourts, comme tu as goûté. Je veux dire, les yaourts sont vraiment aussi un produit phare, je veux dire vraiment que les gens viennent chercher chez nous.
11: Allez, voilà, le mieux à faire, c'est d'aller faire un petit tour sur le site internet lafermedupavé.be, fermedupavé.be, et donc c'est à Gauzé, 50 route de Thouin, c'est là que ça se passe, avec Alain qui est super sympa en plus. Et moi je vais quand même mettre un terme à cette interview parce que il me tarde de finir mon yaourt que j'ai commencé tout à l'heure, qui est vraiment délicieux. Philippe, Sophie,
0: vous nous ramènerez un petit colis? Profitez, Pascal
7: seulement. Hein.
11: Rien du tout, vous n'aurez rien du tout. Mais si, on va essayer.
7: Ah. Que dites-vous,
11: Pascal? Oui, alors les boulettes, les fameuses boulettes, oui, de Wallonie, si on les garde quelques jours dans la voiture, je ne suis pas sûr que c'est quand même une bonne idée.
0: On peut se voir avant, Pascal, on peut arranger ça, rassurez-vous, tout va bien. À la semaine prochaine, à jeudi prochain.
7: Non, dans 15 jours, c'est Jean-Marc Dessert la semaine prochaine.
11: Okay, dans 15 jours. Oui.
0: Dans 15 jours.
7: À bientôt, Pascal.
0: Christophe Willem, sur Vivacité aussi, avec Système.
11: Bisous, Sophie, bisous, Philippe.

0: 1, 2, 3, 4, 5, 6, 7.
1: Moi, je l'adore, Christophe Willem, un bel personnalité.
2: Ah, moi aussi, ouais, c'est vraiment chouette.
1: C'est tout mignon, ces chansons. Vous l'avez déjà vu en concert?
2: Non, ah bah si, ah, je pense qu'il est venu à Viva for Life, non?
1: Ouais.
2: Ça me dit quelque chose.
1: Ah, on en aura des choses à faire. Je vous emmènerai au concert aussi de Christophe Willem quand
2: il
1: revient.
2: Il y a une bucket list avec vous. Hein.
1: Allez, on fait une toute petite pause et puis on accueille le ou la gagnante du jour concours.
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1: Bien, on prend la direction de Reims, dans la botte du Hainaut, si je ne me trompe. Bonjour Francine.
2: Bonjour Francine.
11: Bonjour.
1: Bienvenue sur Vivacité. Francine, vous connaissez, j'imagine déjà, vous l'avez peut-être visité, le site de l'abbaye de Villers-la-Ville.
11: À multiples reprises, puisque je fais la nuit des cœurs, j'ai été voir Roberto Alamir il n'y a pas longtemps, donc voilà.
1: Les événements de l'été, effectivement. Et là, vous allez y retourner, pas ce week-end, le week-end prochain.
2: Exactement, ça, pour les médiévales hein, de Villers-la-Ville, puisque vous remportez, grâce à Vivacité, eh bien, 4 accès. Félicitations, Francine.
11: Merci.
1: Une fidèle de l'émission.
11: Oui.
1: Je devine, j'entends ça. Patrick Weber.
12: Bravo, Francine, c'est bien.
1: On entend à leur voix que ce sont des fidèles de Vivacité. Ouais, c'est vrai, c'est super.
12: Hein. C'est super.
1: C'est un écrin magnifique, les spectacles, le théâtre de l'été, la nuit des cœurs, etc. Francine, on vous embrasse.
2: À bientôt.
11: Merci. Bisous.
1: On vous chasse un peu parce qu'il y a Patrick Weber qui arrive.
12: Ça va être de ma faute de nouveau.
2: Toujours.
1: C'est pas fini. Les débats, c'est pas fini. Un petit coup d'œil déjà sur le programme, Patrick.
12: Un petit coup d'œil sur votre porte-monnaie, surtout, Philippe. Alors, je sais que vous avez les moyens, bien sûr.
1: Ah oui, vous imaginez.
12: Pour nous deux, c'est plus compliqué.
2: Oui, ça c'est sûr.
12: Donc, on connaît le prix du nouvel iPhone. Donc,
1: le pliable, jusqu'à 3 800 euros.
12: 3 000, c'est un truc de dingue. Si on m'avait dit un jour qu'on allait pouvoir payer un téléphone plus de 3 000. Ouais. Alors, faisons-le en francs belges, peut-être. Ça nous fait combien?
1: Le mien n'est pas pliable.
12: Hein, multipliez ça par 40, c'est mon cher énorme, ami. Donc, 30 000 fois 4, ça nous fait 120 000 francs belges pour un téléphone. C'est complètement dingue.
1: Ça vous fait 3 émissions, Patrick.
12: Doute ça va. Ça me fait 10 saisons, vous voulez dire. Ouais. Donc, c'est ça. Donc, on va vraiment se poser la question de savoir jusqu'où on peut aller pour investir dans ces smartphones. Essayer de comprendre aussi à quoi ils servent. Et alors, une question toute simple. Et là, vous ferez moins le malin, monsieur Jonio.
1: Oui.
12: Est-ce que vous pourriez vivre un jour sans votre smartphone?
2: Non. Non. Je réponds à sa place.
12: Ah voilà, merci.
2: Il en est incapable.
1: On s'en va. À demain.
2: À demain. Bisous.
1: Voici l'agenda de votre région.
12: À répondre.
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4: Ce samedi et dimanche se déroulent partout en Wallonie les journées du patrimoine. On s'arrête ce jeudi à Hatte pour découvrir l'église Saint-Julien. Une église qui s'impose comme un témoin majeur du patrimoine de la commune. Son histoire est marquée par la tempête de 1606 qui emporta sa flèche et par l'incendie de 1817 qui lui détruisit le bâtiment. Reconstruit ensuite dans un style néoclassique, l'édifice conserve un riche décor orné de peintures. Le clocher sans flèche confère aujourd'hui au monument une silhouette unique dans le paysage urbain. Ouverture ce samedi et dimanche après-midi. Visite guidée dès 14h30 et vous avez les détails sur le site visitehatte.be. Ce samedi aussi, le 19 septembre à 19h30, l'église Saint-Jacques de Tournai accueille le concert Méditation, Passion, Résurrection, auteur de l'œuvre du frère dominicain André Gouze. Près de 70 choristes du chœur Chant des Sources, accompagnés de solistes, d'un lecteur et d'un musicien, feront revivre les derniers instants de la vie du Christ, de la Passion selon Saint-Jean jusqu'à la joie de la Résurrection. À travers la musique, la méditation et la spiritualité, cette œuvre invite chacun, croyant ou non, à se laisser toucher par la beauté du chant sacré et par son message d'espérance. Le concert est ouvert à tous et revêt également une dimension solidaire. L'intégralité du bénéfice sera reversée aux guides et scouts d'Europe Belgique. Rendez-vous en l'église Saint-Jacques à Tournai, samedi 19 à 19h30. Les infos se font sur passionresurrectiontournai.com. Enfin, les Amis de la Nature de Bazeques organisent une balade bucolique ce dimanche 13. Départ de la Brasserie des Carrières, rue de Condé à 7h30. Les détails sur la page Facebook 12e balade de Dioule en Dioule.
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13: Bel après-midi, au menu météo pour ces prochaines heures, du soleil particulièrement généreux en bord de mer, ailleurs des cumulus par moments assez nombreux, surtout sur l'est du territoire, et des températures de 18 à 21 degrés. Cette nuit, on retrouve un ciel pratiquement serein, quelques voiles de cirrus qui arrivent à partir de l'ouest, annonçant l'arrivée d'une faible perturbation. Donc en fin de nuit, on pourrait déjà avoir quelques gouttes en bord de mer, minima de 8 à 15 degrés. Demain vendredi, cette perturbation, elle va lentement s'enfoncer dans les terres, le ciel deviendra de plus en plus chargé en nuages, on aura tout au plus de 0 à 3 mm, et puis à l'arrière, retour de quelques ondées, ensuite de belles périodes de soleil en bord de mer. Température maximale inchangée, 18 à 21 degrés. Pour le week-end, samedi, beaucoup de grisailles le matin, ensuite de larges éclaircies, 20 à 23. Et puis dimanche, s'annonce pluvieux avec de 20 à 21 degrés.
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23: La société wallonne Aerospace Lab va construire plus de 250 satellites européens. Un contrat en or, il vaut 2,4 milliards d'euros. Les mots colère et mépris au cœur d'une nouvelle manifestation d'enseignants. Ils étaient plus de 10 000 ce matin à Liège. Les Belgian Cats auront-elles assez de mordant pour évincer l'Allemagne? Elles jouent leur quart de finale à la Coupe du Monde de basket. Elles peuvent compter sur leurs supporters. Ils ont déjà mis l'ambiance cet après-midi dans les rues de Berlin. Bonjour, ce contrat pèse 2,4 milliards d'euros et il est décroché par une entreprise wallonne, par la société Aerospace Lab de Mont-Saint-Guibert. Elle va fabriquer 264 des satellites de la future constellation européenne. Robin Duculot, cette société n'a que 8 ans et elle signe le plus gros contrat de son histoire.
5: Oui, et c'est même le plus gros contrat de l'histoire de l'industrie spatiale belge. Et de loin, on savait déjà depuis quelques semaines qu'Aerospace Lab serait partenaire de ce projet porté par l'Union européenne baptisé Iris Square, projet qui vise à créer une constellation de satellites de communication en orbite basse, un peu la même idée mais en plus petit que le réseau Starlink de SpaceX, l'objectif étant justement d'assurer la souveraineté de l'Europe pour la connectivité à Internet via l'espace. Alors par contre, ce qu'on ignorait et qu'on apprend aujourd'hui, c'est l'importance prépondérante qu'Aerospace Lab allait prendre dans ce projet, car 264 satellites, c'est 70% du total prévu. Une commande à plusieurs milliards d'euros décrochée au nez et à la barbe des géants historiques du secteur. C'est tout simplement inouï, c'est ce que nous dit Hendrik Verbeelen de Belspo, l'agence en charge de la politique scientifique fédérale.
6: C'est certainement aussi le résultat des investissements continus pendant des décennies dans la recherche et développement spatial en Belgique. Mais il y a un an, personne n'aurait pu imaginer cela.
5: Alors c'est évidemment aussi une très bonne nouvelle pour l'emploi. Ce contrat monstre, il va permettre de bien vite remplir le carnet de commandes de la toute nouvelle méga usine d'Aerospace Lab, construite près de Charleroi avec le soutien de la région wallonne.
23: Merci Robin Duculot pour ces explications avec une interview réalisée par Laurent Vandenberg. Et cette annonce a été faite en marge du sommet de l'espace qui se tient à Paris. Les banderoles étaient peut-être humoristiques, mais les professeurs n'ont plus envie de plaisanter. Ils étaient entre 10 et 15 000 ce matin à défiler dans les rues de Liège. Nouvelle mobilisation pour dénoncer les économies votées par la Fédération Wallonie-Bruxelles. Ces mesures ont été votées en juin et à la rentrée, elles sont entrées en vigueur. Isabelle Buchelot est permanente CSC enseignement à Liège. Elle dresse un constat amer de la situation.
7: Les gens voient maintenant, enfin commencent vraiment à voir les conséquences du décret. Madame Glatigny a beau dire que tout se passe bien, non, la rentrée ne se passe pas bien. Et beaucoup de temporaires ont vu leur emploi disparaître. Donc les pertes d'emploi, ça se chiffre à 1500 équivalents temps plein. Ça ne veut pas dire qu'il y a 1500 personnes qui se retrouvent sans travail, mais qu'il y a beaucoup plus de personnes qui ont finalement un emploi partiel. Le thème de la manif aujourd'hui, c'est pour vos enfants, il faut refinancer l'enseignement.
23: Une interview au micro de Chloé Hanon. C'est une autre réforme qui elle aussi a marqué les esprits. La réforme fédérale limitant dans le temps les allocations de chômage. La réforme a été appliquée par vagues successives. Des recours ont été introduits par des particuliers, des associations de lutte contre la pauvreté ou encore des syndicats. Ils réclamaient l'annulation de la mesure. La Cour constitutionnelle s'est prononcée. Elle rejette l'essentiel des demandes. Et si on parle de l'essentiel, c'est parce qu'il y a quand même une exception. La Cour annule une disposition concernant les chômeurs de longue durée. Et vous allez nous l'expliquer, Fabien Vanekot.
14: Oui, accrochez-vous car c'est plutôt technique. Donc la Cour valide bien la loi qui limite dans le temps les allocations de chômage, confirmant le raisonnement du gouvernement qui estime, je cite, que si la loi cause bien un recul de la protection sociale pour les chômeurs, ce recul peut se justifier par la volonté d'augmenter le taux d'emploi, autrement dit de les voir rebondir sur le marché du travail. L'essentiel des recours des requérants du jour est donc rejeté. Mais la Cour pointe une discrimination qui est née de la nouvelle loi, discrimination envers les chômeurs de longue durée. Avec la loi, ils ne pouvaient plus compter que sur 6 à 9 mois encore d'allocation avant d'être exclus, alors que la loi, dans son nouveau régime, accorde au moins 12 mois minimum aux nouveaux chômeurs, entre guillemets, ou chômeurs plus récents. Il y a donc bien discrimination pour la Cour.
23: La Cour annule donc l'article 212 de la loi chômage, mais avec quelles conséquences ?
14: Eh bien, selon nos sources, cela concernerait tout de même 99 000 personnes privées trop tôt d'allocation, des personnes qui seraient donc en droit d'introduire des recours, et on imagine que les associations et les syndicats vont les y inciter pour réclamer la récupération des mois perdus. Les CPAS aussi pourraient réclamer le remboursement des revenus de remplacement qu'ils ont dû verser. En attendant, du côté du gouvernement, on préfère se réjouir de la validation globale de la loi par la Cour, et je cite, on prend acte de la remarque concernant la discrimination et on analyse les conséquences. Entre les lignes, on comprend que ce n'est pas le chaos redouté si toute la loi avait été annulée, mais c'est tout de même un solide caillou dans la chaussure du gouvernement.
23: Merci pour cette analyse, Fabien Van Eekhout. Depuis la mise en application de la réforme, 4 exclus du chômage sur 10 dépendent désormais de l'aide financière des CPS, selon des chiffres disponibles pour les 5 premiers mois de l'année. Dans les grandes villes wallonnes, le recours aux CPS frôle ou dépasse une personne exclue sur 2. C'est donc un nouveau défi colossal pour ces structures adossées à chaque commune. Les CPS qui fêtent d'ailleurs leurs 50 ans. La mission reste la même depuis 50 ans, aider les plus démunis et les plus fragilisés, mais sans forcément avoir les effectifs ou les moyens financiers nécessaires. C'est un reportage signé Ariane Dufresne et Cédric Loriot.
3: De la création du Minimex, minimum de moyens d'existence en 1976, octroyé alors à 7000 personnes, au revenu d'intégration sociale actuel qui concerne près de 200 000 personnes, la place et la fonction des CPS a considérablement évolué en 50 ans. Au-delà de l'aide financière, c'est une multitude de services qui se sont développés au fil du temps. Dorothée Klein, la présidente de la Fédération des CPS Wallon.
8: Finalement, on a fait la preuve d'une adaptabilité, d'une force de résilience qui est assez peu commune. On nous a demandé de changer de métier, c'est un métier social, on doit faire maintenant de l'insertion socio-professionnelle, parfois une approche plus santé, donc on demande des moyens qui soient à la hauteur.
3: Crise industrielle, climatique, migratoire, le CPS a toujours dû ouvrir sa porte à ceux qui venaient y frapper, le reflet de la société. Alain Vassène, directeur général de la Fédération des CPS.
9: On peut égrener comme ça toutes les histoires à conséquences sociales de la Belgique tous les 10 ans, et on s'aperçoit que en parallèle, on a chaque fois développé des services et des missions dans les CPS et grandi nos publics. Et donc effectivement, on a un peu le miroir de la société belge.
3: Aujourd'hui, l'arrivée massive de nouveaux bénéficiaires à la suite de réformes politiques alourdit encore la charge qui pèse sur les CPS et leur personnel. Une crise de plus qu'ils devront traverser.
23: Et c'est l'heure aussi d'un triste bilan pour les centres de prise en charge des victimes de violences sexuelles. Ils ont accueilli l'an dernier plus de 5000 victimes. Plus de 6 fois sur 10, l'agresseur est une personne qu'elle connaissait. La Belgique compte 10 centres spécialisés dans cette prise en charge. Le prix du diesel grimpe à nouveau plus 5 centimes d'euros demain pour atteindre le prix de 2,40 € le litre. Ce prix se rapproche dangereusement des 2,48 €, le record absolu pour un litre de diesel. Ce seuil a été franchi au mois d'avril. Le prix du baril de pétrole de référence, le Brent, a de nouveau dépassé les 100 $ aujourd'hui. Retour sur le parquet pour les basketteuses belges. Les Belgian Cats vont disputer le quart de finale de la Coupe du Monde, un match dans une quarantaine de minutes environ, face à l'Allemagne, le pays organisateur. Des supporters belges, il y en a à Berlin, déjà bien présents cet après-midi dans les rues de la capitale. L'équipe des Cats, les supporters en sont très fiers.
10: C'est une équipe qui est très forte et j'espère qu'on gagne. Vraiment d'essayer de représenter la Belgique, montrer le talent des femmes.
24: Qu'est-ce qu'elle a cette équipe des Cats ?
25: Pour moi, la volonté de gagner. J'ai vu le match précédent et les Cats ont montré qu'elles peuvent vraiment aller jusqu'au bout et gagner un match difficile. Je suis très heureux de voir tous ces Belges qui ont le même enthousiasme.
26: Berlin, par rapport à chez nous, c'est pas si loin que ça. En plus, elles performent depuis plusieurs années. Elles ont des chances d'aller chercher le podium. Donc oui, c'était vraiment cool d'être là et d'être présent. Et comme on voit le nombre de Belges qu'il y a aujourd'hui, c'est vraiment fantastique.
27: L'ambiance est incroyable ici à Berlin.
28: C'est vraiment fantastique. Ça réunit le pays. Voilà, le sport est un des éléments moteurs. Ben, on aime en faire partie.
27: Vous êtes équipés, habillés pour l'événement.
28: Let's go Cats, il y a le marquage, le drapeau, l'esprit. Oui, oui, tout est bon, on est prêt.
27: Allez les Cats.
29: Allez les Cats.
23: Des supporters belges enjoués et interrogés par notre envoyé spécial Pierre Capard. Le coup d'envoi du quart de finale, ce sera à 17h45, à suivre en direct sur Tipeee, sur Ovio ou encore sur Vivasport. En cyclisme, pas nouvelle victoire d'étape pour Wout van Aert sur les routes du Tour d'Espagne. L'étape du jour, c'est un contre-la-montre individuel. Wout van Aert terminera au mieux quatrième. Le leader Henrik Maas s'était lancé un peu avant 17h. Et en athlétisme, le divorce entre la fédération flamande et Rutger Smith, le néerlandais, coordinateur moteur du haut niveau a été très critiqué suite à un conflit avec Nafissa Toutiam lors des Mondiaux de Tokyo. Et voilà qui referme ce journal. Bel après-midi à notre écoute.
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12: Et c'est l'heure de répondre à la question d'un auditeur, c'est le QR.
23: Une question envoyée aujourd'hui par Ajar Arbib qui habite en Forêt, en région bruxelloise.
0: Alors je voulais savoir si le port du voile pourrait être un motif de renvoi.
23: Françoise Barret de la rédaction Société va vous répondre. Bonjour Françoise.
1: Bonjour Delphine.
23: Que dit la loi à propos du port du voile ou de tout autre symbole religieux ?
1: Mais en effet, il est possible d'être licencié en Belgique pour le port d'un voile ou d'un autre signe religieux si l'entreprise applique une règle interne stricte et légitime de neutralité. Les règles diffèrent selon le secteur d'activité. Prenons d'abord le secteur privé. L'interdiction doit obligatoirement être inscrite dans le règlement de travail de l'entreprise. La règle de neutralité doit s'appliquer, bien sûr, à tous les signes religieux, politiques ou philosophiques visibles. Elle ne peut pas cibler une seule religion. Si l'entreprise n'a aucune règle écrite de neutralité au moment des faits, un licenciement uniquement basé sur le port du voile est considéré comme une discrimination punie par la loi.
23: Et dans les administrations publiques, est-ce que ce serait comparable ?
1: Les administrations publiques belges peuvent imposer une neutralité exclusive à leur personnel. En clair, ça veut dire aucun signe religieux, politique ou philosophique. C'est le cas à Bruxelles. Autre exemple, autre cas de figure à Malines. La ville a fait le choix de la neutralité inclusive pour tout le monde, c'est-à-dire tout le monde peut porter et exposer un signe, quelles que soient ses convictions, dans n'importe quelle fonction.
23: Merci Françoise Barret pour cette réponse et vous pouvez nous envoyer vos questions sur le site rtbf.be/QR.
12: Et nous y sommes, prochain rendez-vous avec l'actu, ce sera à 18h bien sûr sur votre radio RTBF Vivacité. C'est Virginie Defax qui nous attend et figurez-vous qu'il y a une chaussée fermée, c'est à Libramont. Virginie.
2: Oui exactement Patrick, bonjour. Suite à un accident impliquant une camionnette contre un camion qui s'est produit tout à l'heure sur le 411 Luxembourg-Namur à hauteur d'Auchan, conséquence la chaussée est toujours fermée à hauteur de Libramont, le temps de laisser l'hélicoptère se poser, notamment de nettoyer la chaussée. Voilà, la police dévie vraiment toute la circulation à hauteur de la sortie Libramont vers la Nationale 89. Actuellement, les automobilistes perdent une heure dans la déviation vers Namur. Il y a également quelques répercussions sur la Nationale 40 que vous êtes nombreux à prendre. Actuellement, environ 30 minutes perdues vers Namur via Recogne. Donc, évitez le secteur autant que possible. Puis, on prend la direction du ring de Bruxelles qui n'est pas épargné non plus puisqu'il y a également un accident à hauteur des quatre bras de Tervuren en circulation intérieure. Bande de gauche neutralisée et actuellement 40 minutes perdues en direction de Waterloo. Ailleurs sur le ring, la circulation est dense évidemment. Comptez une bonne dizaine de minutes supplémentaires sur la plupart des autres tronçons. Et puis, bon, côté travaux, c'est assez chargé évidemment en Belgique. Dans la plupart des zones en chantier, comptez une bonne dizaine de minutes perdues. Mais c'est surtout du côté de Liège qu'il y a le plus de ralentissements sur le 40 Liège-Aix-la-Chapelle à hauteur de Votem. Comptez 15 minutes perdues vers Lons et 35 minutes perdues vers l'Allemagne.
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1: Nous y sommes et on est tellement contents de vous retrouver, vous le savez, tous les jours entre 17 et 19h, on débriefe l'actu, mais n'allez pas chercher ailleurs. Il n'y a que chez nous que ça se passe comme ça dans cette émission 100% belge qui n'a pas sa langue en poche. On va parler du cauchemar des centristes et attention, ça n'est absolument pas politique, je tiens à le dire dès le début, parce que sinon une partie des auditeurs vont probablement zapper en disant qu'est-ce qu'il a contre les centristes, ceux qui roulent au milieu, sur l'autoroute, hein. Spéciale dédicace à celui hier dont j'ai noté la plaque. La casserole de Carole. Oui. Qu'est-ce qui s'y trouve aujourd'hui? Une belle histoire de mie, mamie.
2: Une belle, des belles mies, oui, tout à fait, mies. J'allais dire des belles miches, mais c'est vrai aussi, on peut le dire.
1: Je me suis dit, elle va le faire. Oui. Je me suis dit, je ne le ferai pas.
2: J'ai mis les pieds dans le plat.
1: Voilà. Qu'est-ce que c'est quoi cette histoire de mie?
2: Eh bien, on va parler des artisans boulangers et pâtissiers qui ont été mis à l'honneur avec plus de 23 000 votes pour élire.
1: Ça marche bien. Hein.
2: Oui, ça marche super bien. Et je suis ravie puisque, ben voilà, il y a beaucoup de gagnants. Ils sont 101 pour être précis. Et on va mettre à l'honneur un des champions de la province de Liège. Enfin, le champion de la province de Liège.
1: Avec grand plaisir, on va aller bramer en chœur du côté de Rocheux. Je vous explique d'ici quelques secondes pourquoi et avec qui. Il y aura deux impactus aujourd'hui. J'espère que vous serez brillants, que vous avez bien suivi l'actualité ces dernières heures. Je n'ai pas dit ces derniers jours, ces dernières heures.
2: Oui.
1: On va en parler. Et puis alors, pourriez-vous vivre sans votre smartphone ou dépenser plus de 3000 euros pour un smartphone? Voilà une question. Vous faites déjà l'émission tout de suite.
2: Oui.
1: Comme ça, je range, je peux rentrer chez moi. D'accord. Il est 17h15. 30 secondes d'émission, ça
2: donne
1: suffit
2: le ton
1: amplement. On ne va pas aller plus loin, on ne fera pas mieux. Merci les amis d'être avec nous pour faire une bonne émission. Ils font un bon casting et il fallait d'abord un avocat. Que dire que la planète entière nous envie. Vous êtes là, Renaud Duquesne, et je sais que vos fans ont envie de le savoir. Vous avez mal aux dents.
3: Oui, mais j'ai très mal aux dents, j'ai toutes les difficultés du monde pour trouver un dentiste.
1: Aïe.
2: Ah, mais c'est
1: écoutez,
2: un dentiste.
1: Si un dentiste nous écoute et veut traiter un cas désespéré.
3: Mais bonsoir à tout le monde.
1: Il n'y a aucun souci. Renaud est là. Non, mais c'est. Vous savez, je dis ça parce que quelque part, je ne vais pas raconter votre vie, mais si il arrive d'aventure, comme on dit, que votre langue fourche en cours d'émission, on saura pourquoi.
3: Ah, ça peut arriver, c'est accentué en tout cas.
4: Mais si je perds une dent, ça fera mauvais jour.
1: Ça m'inquiète.
3: Mais si je perds une dent, on la mettra en dessous de mon oreille.
2: Ah oui, la petite souris va passer, bien sûr.
1: Il a une dent contre certains membres de l'équipe, mais ils ne seront pas là ou elles ne sont pas là. Michel Boreux est notre invité. Je vous présente d'ici quelques secondes. Merci Michel d'être avec nous. Et Jean-Marc Stril, notre voix RTBF, qui a, à mon avis, une dent contre les centristes, si j'ai bien compris.
4: Ah, je ne suis pas le seul. Et d'ailleurs, j'invite déjà tous les auditeurs à réagir. Ça va être chaud, je pense.
1: Oui, et puis ceux qui sont maintenant sur la route en nous écoutant, je le disais hier, je répète, moi je suis tellement content de ce slogan que Joël, une auditrice, a trouvé, l'émission qui donne envie d'être dans les embouteillages pour l'écouter. Donc c'est vraiment, voilà, c'est vraiment bien dit. On en parle avec vous aussi, Jean-Marc. Agnès est aux manettes de l'émission, mais côté auditeur, 30 63 50 centimes.

0: Mais je vais devoir revenir.
1: Moi, j'aurais aimé le contraire, personnellement.
2: On se fait des miracles.
1: Ah, c'est pour ça.
3: On est parti très rapidement avec Patricia. Il y a plein de monde, là, pour l'instant. Mais j'aurais dû, c'est vrai, charger mon coffre. Je ne l'ai pas fait, désolé.
4: Mais non,
1: pas du tout, comme ça. Vous l'avez dit, on vous réinvitera. On n'est pas du tout intéressé dans cette émission. Au cas où vous ne l'auriez pas compris. En tout cas, c'est votre émission. Vous réagissez quand vous voulez à tous les sujets qu'on va aborder. Et notamment, ce premier sujet qui vous concerne directement si vous êtes au volant. Et je sais que vous êtes nombreux au volant en nous écoutant tous les jours. On va parler de ces fameux centristes et ceux qui hésitent entre la droite et la gauche et qui restent au milieu et qui nous pourrissent un petit peu les trajets. On en parle. Restez avec nous.
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1: Et Jean Anac, bien sûr, qui réagit dès le début de l'émission. Mal de dents, mal d'amour, monsieur l'avocat. On ne veut pas en savoir plus. Non, sauf si vous voulez vous confier au cours d'émission. Vous êtes chez vous, mais on n'a pas le temps tout de suite parce qu'on va parler du cauchemar des centristes. Ils nous énervent et ils s'en fichent. Ils nous écoutent peut-être en ce moment. Quelqu'un va vous faire de gros yeux. Vous connaissez ces centristes qui s'imposent sur la bande du milieu des autoroutes. Qui sont-ils ? Sont-ils dangereux ? Et puis aussi, que risquent-ils ? Martine qui nous dit, moi ça m'énerve, les conducteurs qui restent sur la bande du milieu, surtout si c'est pour ne pas avancer. Je crois qu'on a tous connu ça. Et ce que je disais, je blaguais pas. Moi ça m'est arrivé pas plus tard qu'hier. Je savais qu'on en parlerait aujourd'hui. Et je me suis dit, c'est
4: moi, ça m'est arrivé aujourd'hui. J'ai fait les gros feux, mais madame n'avait pas envie de se bouger à droite.
1: Ah, elle fait les gros feux.
2: Les gros feux.
1: Je ne veux pas les gros yeux, elle fait les gros feux.
4: Les gros feux.
2: Tu sais,
1: Jean-Marc, alors, ça vous inspire. J'ai dit, il nous énerve, il sévisse. Vous réagissez comment?
13: D'abord, je parle mobilité, bien sûr. Que la loi dit qu'il faut tenir sa droite, qu'on peut le faire. Ça, c'est la loi qui le dit. Et la police fédérale explique aussi que s'il y a des camions qui se suivent à 50 mètres l'un de l'autre, on ne peut pas forcément abattre. Pas question de faire du zigzag. Mais ce qui est sûr, c'est qu'une autoroute vide avec trois bandes plus un conducteur au milieu sans raison, c'est une infraction. Voilà, ça c'est clair. Et même si on roule à du 120
1: km/h. Ça c'est la théorie, mais c'est clair, mais c'est la théorie. Oui, on va y revenir.
13: Mais il y en a qui disent oui, mais je roule à du 120, ça change rien. Donc la loi est claire là-dedans. Donc ça c'est la base. Alors l'histoire, c'est qu'un conducteur roule tranquillement sur la bande 2, alors que la bande 1 est libre. Vous connaissez la chanson, pour le dépasser, il faut passer de la bande 1 à la bande 2, à la bande 3, et puis après revenir 3, 2, 1. Donc voilà, ça complique évidemment la situation. Chaque changement de bande ajoute une interaction avec les autres véhicules, ça peut représenter du danger pour tout le monde. Donc voilà le problème, il y a les clignotants, les distances de sécurité qui ne sont pas respectées. Voilà. Et une info aussi qui est intéressante, le centriste contribue à la formation de bouchons. Pourquoi ? Parce que forcément, bah, la bande de droite n'est pas exploitée. Donc il ne faut pas se plaindre après et se dire...
1: Et alors il arrive, et je sais qu'on ne peut absolument pas le faire...
4: Attention. Mais... Voilà. Est-ce qu'on peut faire en Italie ? Est-ce qu'on ne peut pas faire
1: Non, dépasser par la droite, bien
4: en
1: sûr.
4: Italie, on peut.
13: Mais je vais y venir. D'abord, qui sont les centristes ? J'ai mené une petite enquête.
4: Ah oui ?
13: Oui. Alors, il y a plusieurs catégories. Il y a les personnes âgées qui se sentent plus en sécurité au milieu de la route. Et alors, elles n'en ont rien à faire. Hein. Simone qui a beau dire à Raoul, voilà, tu devrais te rabattre.
1: Vous n'êtes pas un peu de l'âge.

0: Gisbe,
1: je mets une image.
0: Renaud n'est pas content. Hein.
2: C'est vrai, je ne peux pas citer de nom.
0: Mais non, il ne parlait pas de vous.
3: Mais les petits vieux, il faudrait qu'ils se
0: mettent. Mais on ne dit pas les petits vieux, mais non, pas les personnes âgées.
3: Ça présente un danger pour
4: vous. Il faut juste repasser le permis.
2: Oui, voilà. Mais il y a aussi ceux.
0: Je sens qu'on ouvre un débat.
2: Allez. Ils n'ont pas toujours conscience qui sont sur la bande du milieu et qui gênent la circulation. Il y a cette catégorie-là. Mm-hmm. Il y a ceux qui le savent et qui l'assument complètement parce qu'ils sont en sécurité.
0: Ouais.
2: Donc j'en connais, je ne citerai pas de nom, mais j'en connais. Et puis, il y en a d'autres aussi, c'est un peu plus surprenant, qui ne veulent pas le faire par paresse.
0: Par paresse?
2: Oui. Mm-hmm. Ils n'ont pas envie de clignoter. Ils n'ont pas envie de passer à gauche.
5: C'est confortable, en fait, des restos mieux.
0: C'est
5: hyper confort.
0: Oui, c'est vrai qu'il y a un côté confort.
2: Soir, hein.
0: Surtout s'il y en a en cruise control, en fait.
2: Voilà, le cruise control, parce que dès qu'on a
0: cruise control, on y est, on ne fait pas gaffe, on fait autre chose.
2: Donc,
0: ça, c'est hyper dangereux. Jean-Marc, je suis désolé, c'est dangereux.
2: Bah c'est très dangereux, effectivement. D'abord, rester sur la bande du milieu, c'est dangereux, oui. Il n'y a pas d'autre chose à dire.
0: Je croyais que vous alliez dire, Carole, tout à l'heure, parce que, bon, on partage l'amour d'Italie, mais il y a un truc qui m'énerve beaucoup en Italie, ils ne sont pas spécialement centristes, mais.
4: Ils
0: ne se décident pas. Ils prennent la bande de gauche et de droite en même temps, ils roulent au milieu sur la bande.
4: Oui, ça, c'est
0: et un jour, j'ai demandé à un ami italien, mais pourquoi vous faites ça? Il m'a dit, mais comme ça, en fait, on empêche les gens derrière de dépasser, parce qu'ils ne savent pas si on va tourner plutôt vers la gauche ou plutôt vers la droite.
4: Mettre même un peu sur le côté pour qu'on se défende.
0: C'est dans le Nord, tout est toujours mieux, madame, bien sûr. C'est pas,
2: alors, moi, j'ai jamais vu ça. Hein.
4: C'est vrai, et bien, ils se poussent vers un peu la bande d'arrêt d'urgence.
0: Ils ont peur de vous.
2: Parce qu'en France, ce sont les champions du monde.
0: Oui, je pense
4: ça, c'est vrai.
2: Les auditeurs peuvent en témoigner via les réseaux ici. C'est catastrophe. D'ailleurs, il y a des chiffres. On va sortir un article, je ne vais pas citer tous les chiffres, mais à 19h, il y a un article qui va sortir.
0: Ah, chouette. On est vraiment dans l'actu.
2: Voilà, c'est un article que j'ai écrit avec vraiment des pourcentages et via ce qui a fait des études aussi côté belge, même si ça date de 2020, et je crois que ça n'a pas beaucoup changé. Alors, côté, monsieur l'avocat, des amendes, c'est une infraction de deuxième degré.
4: Ouais.
2: Et depuis le 1er juillet, ça a changé.
3: Oui, c'est ça.
4: Pourtant, j'en vois toujours autant.
2: Oui, on a 128 euros l'amende. Ouais. Et si vous dépassez par la droite, 128 aussi. Tandis qu'en France, paradoxalement, 35 euros.
4: Ah ben c'est pour ça qu'il reste au sort.
0: Jean-Marc, est-ce qu'il n'y a pas un côté très théorique derrière tout ça? Parce qu'il n'y a pas un jour où je ne vois pas des centristes. Comment est-ce qu'on... Oui,
2: mais la police veille.
3: On ne saurait pas verbaliser.
0: Veille où, la police veille.
2: Ils disent, la police fédérale dit que, on surveille ça.
0: Elle ne veille pas là, en tout cas.
3: C'est une loi qui est intéressante et qui n'est pas forcément appliquée au niveau des sanctions. Comment voulez-vous qu'on constate l'infraction dont on vient de parler?
4: Il y a des caméras partout.
2: Non, les voitures banalisées.
5: Les caméras.
3: Oui, mais il n'y a pas des voitures banalisées, il n'y en a pas 50 ou 60.
4: Non, mais les caméras sont toujours là pour vous voir, vous observer un peu.
3: Il n'y a pas des caméras tout le temps.
2: Je ne sais pas comment suivre quelqu'un sur plusieurs kilomètres. Parce
3: bonne chance pour appliquer cette loi-là.
4: Oui,
0: ça me paraît compliqué aussi. Je sais qu'à un moment, au niveau des caméras, on avait même été jusqu'à dire, c'est vrai que si vous êtes filmé ou photographié d'une façon ou d'une autre quand vous conduisez, et que par exemple, vous êtes avec une dame à côté de vous qui n'est pas votre épouse légitime, ça pourrait poser problème pour la vie privée.
3: Oui.
0: Donc il y a vraiment des questions qui se posent par rapport à ça. On ne veut pas aller voir ce qui se passe dans l'habitacle de la voiture.
2: Si vous êtes centriste avec quelqu'un qui ne doit pas être là,
0: on cumule alors. total. Alors, quelques réactions à
4: Laurent
0: Jean-Marc. Dimitri nous dit les centristes, sans parler des personnes qui n'utilisent pas leur indicateur de direction dans les ronds-points. Ça me rend dingue aussi. Ça, il faudra en parler aussi. Moi, le clignot, c'est vraiment le combat de ma vie.
3: Il y a la tirette aussi.
0: Je me demande toujours s'il n'est pas en option. Oui, la tirette.
4: Oui, mais il y a la tirette, ceux qui laissent passer trois voitures et ceux qui laissent passer personne.
0: Je fais de l'autoroute tous les jours, nous dit Benjamin. Une catastrophe, les centristes dangereux, ils provoquent des ralentissements. Je suis souvent tenté de dépasser par la gauche. Mais bon, par la gauche, ça va.
4: Ah oui, donc vous
0: je me trompe.
2: Non, je pense qu'il veut dire par la droite.
0: Ah oui, je pense que voilà.
4: Oui.
2: Mais je pense qu'on l'a tous fait. Moi c'est arrivé une fois parce que derrière il y a un camion qui arrive à fond de balle sur ma gauche aussi et celui du milieu ralentit. Qu'est-ce qu'on fait?
0: Mais ça c'est dangereux. Ça m'est arrivé aussi et surtout le soir quand les camions roulent relativement vite, qu'il y a un peu moins de monde, c'est vraiment compliqué. Alors, il paraît que ce sont les Espagnols les pires. Laurent nous dit non, en France c'est le pire. Je ne dépasse jamais par la droite. C'est simplement que les autres roulent pas assez vite au milieu. Enfin bon, le résultat est le même. Et puis, il y a aussi Simone qui nous dit « C'est centriste, une calamité, ça me gonfle mortel. On a envie de dépasser par la droite, mais non, on ne peut pas être aussi con que... » Je la cite, hein, tant pis, c'est notre auditrice.
4: Vous ne voulez pas citer Laurent, il m'a fait rire.
0: Non, je ne peux pas. Je cite les gros mots, mais jusqu'à un certain point.
4: Oui, une S, un petit point.
0: Voilà.
4: C'est centriste.
0: Tandis que Julie vous envoie chez les urgences dentaires tout de suite, Renaud, donc arrêtez de vous plaindre.
3: Elle reçoit.
0: Allez aux urgences. Mais ce n'est pas un date, hein, c'est vous avez mal aux dents, donc vous allez...
3: Qu'est-ce qu'elle propose?
0: Elle propose d'aller, vous avez quand même, je sais pas, vous êtes un grand garçon, trouvez les urgences, que vous voulez que je vous dise.
3: Ah, mais elle dit ça comme ça, de manière tout à fait détachée.
0: Elle essaye de vous aider, c'est tout. Mais ça,
2: ce qui serait bien, c'est de trouver vraiment quelqu'un qui va s'investir avec.
3: Ah oui, ce serait bien.
2: Voilà, venez demain, j'ai un désistement, j'arrive.
4: On pénalise pas mal les personnes qui dépassent les kilomètres heure. Ça, on arrive à les coincer. Évidemment, c'est plus simple. Mais je pense qu'à l'heure, à un moment donné, quand il y a un policier sur l'autoroute de manière générale, bah, qu'à un moment donné, il coince les gens. Parce que vraiment, les centristes, c'est un fléau.
0: Mais Thomas nous dit que les centristes ne risquent pas grand-chose comme amende s'ils se font choper. Et en plus, la police ne les arrête pas parce qu'ils ne jugent pas ça assez grave. En fait.
3: Mais je vais changer mon propos, ou en tout cas l'adoucir. L'intelligence artificielle pourra peut-être ultérieurement aider pour les sanctions.
2: Ah, comme ceux qui
0: tout d'un coup, ils se découvrent une passion pour l'IA.
2: Donc l'IA puisse identifier les centristes.
3: Moi, à Marchand Famenne, on a des caméras à peu près partout. Il y en a juste une devant ma maison, ben, soit.
0: Oui, mais ça, j'ai demandé qu'on l'installe. Parce que vraiment, je me dis, c'était plus possible.
2: Faut pas qu'il nous met les rideaux le matin.
3: Elle ne donne pas sur ma salle de bain. Mais ils savent déjà scanner la plaque pour voir les voitures où il y a des défauts d'assurance, ce genre de problèmes.
0: Oui, oui, ça.
3: Donc ça va aller de plus en plus vers cela. Voilà, donc j'ai atténué mon propos.
4: On cherche 10 milliards, ça peut déjà peut-être...
0: Et Mohamed du côté de Ressay qui nous dit « Je sais pertinemment bien que c'est interdit, mais je double par la droite et je klaxonne en plus », dit-il.
4: Ah, voilà.
0: Mohamed, je vous avoue, je ne devrais pas le dire, mais ça m'est... Bon, il y a prescription, il y avait longtemps.
5: C'est très dangereux.
0: Mais ça m'est déjà aussi arrivé. Et vous, Michel ?
5: C'est très dangereux, il ne faut jamais faire une chose pareille. On double par la gauche et puis c'est tout, voilà.
4: Et en venant de Rochaux,
0: je qu'avec vous, on va pas rigoler.
5: Très bien, on a Patricia à rouler. Donc,
2: ah bah voilà. 240 bandes de gauche. Ouais. Ce qui n'est pas vrai.
3: Ils ne savent pas verbaliser.
0: Une auditrice qui nous dit qu'il faut des autoroutes à deux bandes partout. C'est vrai que quand je vais aux Pays-Bas, il y a souvent deux bandes aux Pays-Bas.
6: Déjà, avec trois bandes, on ne s'en sort pas avec deux bandes. Là.
0: Ouais, mais quand vous avez deux bandes, il n'y a plus de centristes. Vous choisissez votre camp.
2: Ou alors on fait quatre bandes.
0: Donc c'est bien ça. La tirette est inconnue par les étrangers. Je l'ai vécu, j'en ai pris plein la tronche jusqu'au moment où j'ai montré ma carte. Bon alors, si vous avez une carte, je sais pas, style de police ou quoi, ça change peut-être les choses, nous dit-on. En allant au Luxembourg, on conseille aux conducteurs de rester au milieu pour laisser la bande de droite au camion. Ça crée d'énormes frictions en Belgique où c'est illégal, nous dit Renaud. C'est intéressant ça.
4: Oui, mais en Allemagne, on vous permet aussi de rouler à certains moments.
0: Très vite, c'est ça que vous voulez dire.
4: Oui, à tombeau ouvert, j'allais dire.
0: Mais oui,
4: pour reprendre une expression.
0: Alors, tout le monde ne le sait pas encore, Jean-Marc probablement pas, notre invité non plus, vous non plus, Renaud. Elle aime bien les vieilles expressions. Ouais. Je la découvre jour après jour. Hein. Donc,
2: c'était laquelle, elle
4: est... À tombeau ouvert.
0: Voilà,
2: ça c'est. Mais... C'est en plus, c'est réjouissant.
0: Oui, mais elle me l'a fait tout, le chien à bois, la caravane passe.
4: Une anecdote par rapport à cette expression, elle est très bonne quand même.
0: Si elle est courte et si elle est bonne, mais si elle n'est pas bonne, c'est toute une réputation qui risque d'exploser en plein vol.
4: J'ai découvert cette expression lors d'un enterrement.
0: Ça commence bien.
4: Et donc, on a dit, mais la voiture des pompes funèbres roule à tombeau ouvert. Et donc, je me suis dit, en pensant que la porte était ouverte et que donc le cercueil allait sortir. Et puis, on m'a expliqué ce jour-là ce que signifiait cette
0: expression. Vous amusez aux enterrements, vous,
4: en fait. Bah, c'est votre truc. À un moment donné,
2: on
4: est déjà assez triste comme
5: le
4: ça.
5: Mais donc, quand même,
0: Bon, Jean-Marc, on retrouve où cet article ? Dites-nous tout.
2: À 19h, parce qu'il...
0: Quoi ? Encore 90 minutes à attendre. 90 minutes. En tout cas, ça intéresse les auditeurs, ça je peux vous le dire. Et c'est vrai que les règles, et selon les pays, alors forcément c'est toujours le conducteur du pays à côté qui roule.
2: Non, en France, c'est la même chose que nous. Hein. Ouais. C'est juste l'amende qui est moins chère.
0: C'est alors qui dit oui, c'est ma carte de la police fédérale que je sors, donc ça change. Les chevaliers blancs, c'est Jacques qui nous dit ça, donneur de leçons, qui dépassent un centriste par à la droite ou parfois font une queue de poisson alors qu'ils sont en excès de vitesse. Eh bien, c'est pas mieux, nous dit-il. Voilà, on a reçu vraiment beaucoup de réactions. Tout le monde a été confronté à ça, je le sais tout à l'heure. Et honnêtement, soyons tout à fait clairs.
5: Ça va rien changer.
0: On est parfois aussi un peu le centriste. Parfois, on oublie.
2: Non, moi, je ne le suis pas.
0: Oui, mais vous, vous êtes parfait, monsieur Stry.
2: Non, je ne suis pas parfait.
0: Vous êtes parfait.
2: D'ailleurs, j'ai dit que malheureusement, j'ai une fois dépassé par la droite parce que j'avais un camion derrière. Donc, c'est une infraction. Mais j'ai préféré me dire à ce moment-là, j'ai payé un truc.
0: Faut avouer, comme dire.
2: À moitié pardonné.
4: Comme...
2: Mais non, voilà, on le sait. Vous êtes tout seul sur la bande du milieu, bah, vous allez à droite.
3: Et Patrick, t'habites à Bruxelles en plus. Hein, bon.
0: Oui, enfin, à Bruxelles, je roule en scooter, je roule pas en voiture.
4: Les commentaires des auditeurs aujourd'hui sont merveilleux.
0: Ah, mais ne lisez pas tout ce qu'on ne peut pas lire sur antenne.
4: Et Olivier, courage à vous dans les bouchons.
0: Ouais. Merci les amis, on fait une courte pause. Et justement, on va aller voir comment ça se passe sur les bouchons avec une de vos collègues. Devinez qui.
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0: On vous retrouve, Virginie Defax, et visiblement, vous n'avez pas quitté Libramont. Est-ce que ça s'arrange ?
12: Eh bien non, pour l'instant, en tout cas, il y a toujours beaucoup d'embarras de circulation en cause de cette fermeture de chaussée due à l'accident impliquant une camionnette contre un camion. C'est sur le 411 Luxembourg-Namur à hauteur de Champs. Donc, chaussée toujours fermée à hauteur de Libramont, le temps de l'intervention des services de secours. La police dévie toute la circulation à hauteur de la sortie Libramont vers la Nationale 89, donc à actuellement, vous perdez environ une heure dans la déviation vers Namur. Il y a également quelques répercussions sur la Nationale 40 que vous êtes nombreux à prendre. Actuellement, 15 minutes perdues vers Namur via Recogne. Donc évitez tout le secteur autant que possible. Et puis on file maintenant sur le ring de Bruxelles puisqu'on a toujours cet accident d'actualité en intérieur à hauteur des quatre bras de Tervuren. Bande de gauche toujours neutralisée. 35 minutes perdues vers Waterloo. Circulation toujours dense sur l'ensemble du ring de Bruxelles. Comptez une bonne dizaine de minutes supplémentaires sur la plupart des autres tronçons. Et côté travaux, ils sont nombreux en Belgique à vous ralentir. Comptez une dizaine de minutes perdues dans la plupart de ceux-ci. Un petit peu plus du côté de Liège, évidemment, sur le 40 reliant Liège à Aix-la-Chapelle à hauteur de Votem. Comptez 15 minutes perdues vers Loncin et 35 minutes perdues vers l'Allemagne.
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0: On a vraiment reçu, Jean-Marc, ça vous étonne pas, hein, beaucoup de messages suite à votre chronique, mais je vais encore citer celui d'Olivier en le résumant un peu parce qu'il est long. Il nous suit dans les bouchons de la E19, parce que tout de suite ça la rend un peu plus rock'n'roll.
4: Hein, plus
0: voilà, c'est ça. Il est du côté de Nivelles. Et alors, bon, alors Olivier, il y a des mots que je peux pas dire sur antenne. Mais donc voilà, il n'y a pas que les centristes qui nous ennuient, on va dire. Il y a aussi certains Français, on va dire ça comme ça. Et il vient de voir passer à côté de lui sur une bande d'arrêt d'urgence des gens qui peuvent pas patienter dans les bouchons, qui remontent sur l'autoroute terrible. À la hauteur d'une entrée d'autoroute pour remonter sur l'entrée d'autoroute et aller encore plus loin. C'est comme ça tout le temps. Plein de gens qui se prennent pour des Mario Kart sur la route et c'est ça le plus ennuyant. Vous avez bien compris que c'était pas tous les mots qu'il avait.
6: Je sais pas si j'ai des bananes.
0: Moi, je suis devenu un dictionnaire de synonymes sur pattes. Voilà, je dis quand les messages dérapent un peu. Ma petite Carole, ma petite casserole, on va chez vous et je suis impatient. C'est ce qui s'appelle un marronnier. On en parle tous les ans.
4: Oui,
0: je trouve qu'il y a des marronniers dont il faut parler car justement, on récompense les meilleurs boulangers. Pâtisseries, elles sont de moins en moins nombreuses, mais bon, si je puis me permettre, celles qui sont là sont de plus en plus qualitatives.
3: Mais c'est quoi un marronnier ?
0: Un marronnier dans notre métier, monsieur l'avocat, c'est un sujet sur lequel on revient souvent. Vous avez raison de le dire. C'est donc un sujet qui, d'année en année, peut revenir comme ça. Voilà.
3: Vous posez des questions
4: intéressantes.
0: La Saint-Valentin, voilà votre fête préférée. Voilà, c'est un marronnier, on y revient tous les ans. Et donc aussi les boulangers pâtissiers.
4: Oui.
0: Allez-y.
4: Et on fait une marche arrière quelques mois, du coup en arrière, c'est puisque mieux, durant tout le mois de juin, bien, les artisans boulangers ont
0: qu'on
4: mis.
0: Pas donné la mobilité.
4: Oui, ça n'aurait pas été.
6: C'est en marche arrière, même sur la bande de.
4: Vous pouvez passer en marche arrière. Non, mais donc les artisans boulangers ont mis le paquet pour décrocher eh bien, le titre de boulanger pâtissier préféré de leur province. Et vous avez été plus de 23 118 gourmand. À voter et gourmand. Oui, c'est
0: très
4: vrai.
0: Bien, c'est
4: vraiment
0: bien, c'est
4: merveilleux. J'adore. Et en tant que boulanger pâtissier, vous avez mis le paquet, que ce soit par des t-shirts, par des vidéos de réseaux sociaux. Bref, vous vous prenez au jeu aussi. Et c'est très sympa, puisque sur les 128 maîtres boulangers pâtissiers qui se sont inscrits, c'est 457 qui ont obtenu au moins un vote. Donc c'est cool de dire qu'il y a au moins une personne qui a voté pour
0: la famille,
4: vous.
0: Quoi.
3: Leur vote,
4: oui,
3: hein,
4: peut-être.
3: Maman.
4: Oui,
3: normalement, ils ont voté pour eux.
4: Et
3: hein,
4: pourquoi, donc, pas, pourquoi pas. Et ce qui est très très chouette de voir par rapport au sondage, c'est que quand il s'agit de choisir sa boulangerie, on reste très attaché à son terroir, puisque 93,4% des votants ont choisi un artisan de leur province, évidemment, c'est aussi.
3: Ah ouais, le mec qui habite à Liège,
0: je suis le pain, moi, j'habite Bruxelles, j'ai rarement ce choix à Liège. Il est très
4: oui,
0: bon à Liège.
4: Mais vous pourriez très bien aller dans une autre commune, par exemple. Mais non, on aime bien rester près de chez soi. Et les provinces du Luxembourg et de Namur se sont le plus mobilisées. Alors, 5 boulangeries ont décroché le titre de championne ou champion de leur province. On va les mentionner parce que félicitations à eux. En Brabant-Wallon, c'est la pâtisserie Jacquet à Nivelles. Dans le Hainaut, c'est la boulangerie Le Tordoir à Manage. En province du Luxembourg, c'est Sylvain Poncelet à Marche-en-Famenne. Vous connaissez ?
3: Ben oui, ça marche. Hein, ça. Donc,
0: c'est ça. Il est content. Il a oublié le mal de dos.
4: Oui, c'est ça.
3: Mais il faut dire que le pain est très bon. Hein, mais bon, voilà, c'est
6: il n'est pas trop dur.
3: Non, mais c'est pas avec ma dent, c'est ça le problème.
4: C'est
3: ça.
4: Mais, oui. Attention à la galette des rois en janvier. Hein.
3: Oui, ouais. Mais cela étant dit, s'il y avait un dentiste qui pouvait s'occuper.
0: Oui, bon.
4: À Namur, c'est Brut Boulangerie Moderne à Égazé. Ouais. Et en province de Liège, eh bien, c'est la boulangerie Tenon à Chenet, tenue par Raphaël et Géraldine Tenon. Et je trouve que c'est une victoire liégeoise. On va avoir Géraldine au bout du fil dans quelques instants. Et particulièrement symbolique parce que leur boulangerie a été ravagée par les inondations en 2021. Ils ont perdu, ils ont dû fermer pendant 8 mois leur boulangerie. Ils ont dû fermer leur dépôt de pain du côté de Hambourg, mais ils se sont concentrés sur Chenet. Et sur cette note positive, bonsoir Géraldine.
14: Bonsoir l'équipe.
0: Géraldine, on va d'abord vous applaudir. Voilà.
14: Merci beaucoup.
0: Franchement, il y a déjà l'idée de revenir, et puis alors l'idée d'être aussi impeccable et aussi savoureuse, j'ai envie de dire, parce que vous nous mettez l'eau à la bouche.
4: Oui, clairement, hein, le pain, ça fait quand même partie d'un des aliments qui est important et qui fait partie de ce qu'on consomme tous les jours.
0: Et puis que d'aliments plaisir aussi, Carole, c'est pas
4: un bon pain avec un peu de beurre et un peu de sel.
3: Ah, du beurre,
4: c'est
3: un peu d'huile d'olive.
4: Oui, évidemment.
0: Il
4: n'y
0: a pas que le pain, je crois.
4: Il n'y a pas que le pain, non, mais donc.
0: Parfois un peu boudé aussi, donc c'est bien de mettre en avant.
3: Et courageux, c'est vrai.
0: Allez-y, Géraldine.
4: Géraldine, du coup, moi, la première question que j'ai envie de vous poser, c'est quelle émotion vous avez ressentie quand vous avez été élue boulangerie préférée de la province de Liège ? C'était quoi votre première réaction ?
14: Ma première réaction, au départ, j'ai cru que c'était une blague. Et puis alors après, voilà, on faisait toujours partie des 100 meilleurs. Et puis on m'a téléphoné l'après-midi pour nous dire qu'on était les premiers. Donc agréablement surpris et très ému par la même occasion.
4: Mais je comprends. Et très ému, je suppose aussi, puisque je viens de le mentionner, en 2021, malheureusement, vous avez été victime des inondations. Je suppose que cette victoire, elle a une saveur un petit peu particulière après cette période-là.
14: Ben bien sûr, parce que quand on se relève d'une catastrophe comme on a connue, on se bat au quotidien avec mon mari, on s'est battu avec notre équipe à nos côtés, et on récolte ce qu'on a semé, et on se dit, ben voilà, on a bien fait de rouvrir et de se dire que voilà, ça y est, et nos clients nous ont récompensé par la même occasion. Quoi.
4: Oui,
14: donc,
4: c'est vraiment
14: c'est
4: encore félicitations, ça me fait les poils à mes bras. Enfin, vraiment, c'est...
0: Ça me fait les poils.
4: Fait les poils.
0: Géraldine, vous lui faites les poils.
4: Ouais, vraiment,
0: ben,
4: voilà.
0: Vous ne vous y attendiez pas, hein, mettant sur antenne.
3: La boulangerie à l'épilation.
14: Oui. Oui. Si on peut éviter les poils chez moi, je préfère.
0: Dites, Géraldine, moi, je me posais une question. Ben voilà, j'ai mon âge, vous savez quoi ? Moi, je trouve, on dit toujours que c'était mieux avant. Et parfois, Carole se moque de moi en disant « Ouais, forcément, c'était mieux avant. » Eh bien, moi, je trouve que le pain, il est pas mal maintenant. Mm. Parce que moi, j'ai un souvenir quand j'étais gamin, pourtant, j'habitais aussi plutôt un petit village dans une autre région, mais franchement, le pain, c'était un peu du pain blanc, spongieux, comme ça, qu'on voyait un peu partout. Et
3: des
0: je trouve qu'on on a redécouvert plein de pains différents, des pains en levain.
4: Avec plein de catégories,
0: il y a vraiment alors forcément, il y a des prix qui suivent, voilà, c'est plus cher, mais je veux dire, est-ce qu'il n'y a pas une véritable redécouverte des pains ?
14: Mais moi, je vous avoue que moi, je suis dans le pain très classique. Donc, je suis au pain blanc classique, comme j'ai connu, moi, quand j'étais enfant aussi. Mais avec du goût, ouais. Oui, tout à fait. Moi, je pense que les gens, c'est ce qu'ils cherchent, c'est d'avoir du goût quelque chose qui se garde, surtout. Parce que comme vous dites, le pain devient toujours plus cher, mais à partir du moment où on met 3,20 € pour une brique blanche, on a envie quand même de pouvoir manger quelques jours dessus et pas se dire que le lendemain, on la jette. Quoi. Donc voilà.
0: Clairement. Et en matière de viennoiserie, Géraldine, c'est quoi les tendances?
14: Alors les tendances, les tendances. Le classique, ça reste quand même le pain au chocolat et le feuilleté sucré. Hein, donc ça reste
4: le
14: basique de chez basique.
4: C'est le palmier, c'est ça?
14: Le palmier, ça peut, ça, on parle d'en refaire parce qu'on nous en demande de plus en plus parce que nous on reste quand même une boulangerie pâtisserie traditionnelle et un peu plus moderne. Donc on joue un peu sur les deux tableaux.
0: Le feuilleté sucré, je vous interromps simplement, Jérémy, parce que je prends des notes. C'est ce qu'on appelle la cucumber à Bruxelles?
14: Oui, mais avec du sucre.
2: Bien sûr, nous
14: c'est toujours.
2: Est-ce que vous en faites aussi à la cannelle?
14: Oui, le week-end, quand on est sage. Le week-end, on a droit d'avoir des croissants feuilletés sucrés cannelle, des pralinés et des frangipanes aussi.
0: Les croissants aux amandes, c'est quand même pas mal.
4: C'est délicieux.
2: Et les gosettes.
14: Les gosettes, c'est toute la semaine.
0: C'est délicieux, ça. Et pommes uniquement, ou alors il y a des variétés?
14: Ah non, pommes, cerises, abricots, rhubarbe et prunes.
0: Ah, vous avez rhubarbe?
2: Ça me rappelle mon enfance, les gosettes.
4: Rhubarbe, ça doit être bien un peu suré comme ça.
0: La prochaine fois que Philippe Boxeau vient dans l'émission, il n'est pas très loin de chez vous.
14: Il n'est pas très loin de chez nous, il pourrait passer par chez nous.
0: Il pourrait passer par chez vous, parce que vraiment, gosette rhubarbe, c'est rare. En tout cas, je peux vous dire, pour le coup, à Bruxelles, on ne trouve pas ça. Malheureusement, c'est tellement bon, la rhubarbe. Et alors, sachez que c'est un peu différent, mais les gaufres de Liège avec la rhubarbe à l'intérieur, c'est les gaufres aux fruits.
14: Et ça, on est spécialisé dans les gaufres aux fruits.
0: Je vous aime. Non, Géraldine, je sais que Raphaël nous écoute à Paris. Et moi, définitivement. Ah, vous les faites maison? Parce que moi, on ne va pas citer la marque, mais ce qu'on trouve sur les autoroutes,
14: Justement, hier, à l'élection, on devait présenter nos produits phares et on a présenté nos gaufres aux fruits.
4: Géraldine, j'ai une dernière question par rapport à cette victoire finalement que vous avez remportée. Vous pensez que vous avez déjà constaté que ça vous a amené plus de monde ou ça ne change rien, mis à part un joli petit macaron sur la vitrine?
14: Le macaron, ça nous réchauffe le cœur déjà, donc rien que ça voilà. Bravo. Mais je vais dire, j'ai fait une publication Facebook hier et ça a eu un engouement vis-à-vis de nos clientèles. Et ce matin, rien que de se faire féliciter et applaudir par nos clients à l'entrée. Et on a vu quelques nouvelles têtes et je pense que ça va certainement nous amener des nouvelles têtes parce que malgré qu'on a implanté la pile 25 ans, il y en a encore qui nous découvrent et qui nous disent je ne connaissais pas. Donc je pense que ça va pouvoir aider les clients à se diriger chez nous, donc très bien.
0: Encore une fois, bravo Géraldine, et on salue aussi votre mari, Raphaël. C'est bien mérité. Et comme invité aujourd'hui, Michel Boreux est avec nous, je suppose que ça vous parle, Michel.
5: Ça vous parle, on fait du pain chez nous aussi, on a un excellent boulanger au village, aussi sur la commune de Bouillon, c'est un excellent artisan, avec des excellentes farines aussi, donc voilà, c'est la variété des pains, les viennoiseries.
0: Et là, on parle de vraies boulangeries et pas de dépôt de pain, parce que ça, c'est autre chose, et parfois, on a un peu tendance à confondre. Merci de nous avoir fait découvrir ça, Carole.
4: Écoutez, avec grand plaisir, et encore merci à Géraldine. Et félicitations à toutes et tous.
0: Ah oui, vous avez tout fait raison. Félicitations à tout le monde. Et la prochaine fois que vous faites un sujet comme ça qui est impeccable.
4: Je dois amener aussi des
0: Vous arrivez avec des gosettes rhubarbe, je suis désolé.
4: Mais par contre, Philippe Boxeau, il va vraiment passer.
0: Mais il ne vient pas souvent, donc c'est le problème.
4: Il va falloir
0: gosette rhubarbe, je vais encore un peu l'attendre.
2: À cause de ça, là, les poils qui s'hérissent.
0: Vous avez retenu que ça. On va vous envoyer tout de suite à l'hôpital, on sera libéré. Restez avec nous, les amis, on est sur Viva. Et on va aller du côté de Roche-Aux.
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0: Gabriel du côté de Waterloo qui nous demande l'adresse justement de cette boulangerie, Tonon.
24: Alors c'est la boulangerie Tonon Raphaël et c'est rue du Gravier numéro 15 à 4032 Liège.
0: Eh bien voilà, qui est précis et à mon avis il y aura du monde au magasin.
24: Et du côté de Waterloo, si jamais Nivelle est prêt aussi, vous avez aussi la boulangerie Jacquet qui a remporté, qui est le champion en tout cas de la province. Voilà.
0: Allez, c'est la saison, l'Ardenne se met au diapason du Brame Dessert du 14 septembre au 16 octobre 2026. L'auberge de Rochaux propose de découvrir ce spectacle naturel levé au cœur de la forêt. Alors on va tout vous dire sur le Brame et on va aussi s'offrir une plongée dans ce site enchanteur de Rochaux. Alors pour préparer l'émission, j'ai reçu, Michel, ce livre, hein, donc l'histoire d'un village, l'empreinte d'une famille. Votre famille, elle est vraiment totalement imprégnée. Je ne sais pas d'ailleurs qui est imprégné. Est-ce que Rochaux est imprégné de votre famille ou votre famille est imprégnée de Rochaux?
25: Les deux, c'est
0: dans les deux sens que ça.
25: Les deux sont entremêlés très bien, en tout cas.
0: Ah, depuis plusieurs générations.
25: Oui, depuis la troisième maintenant qui est en place. Donc mes parents sont arrivés à Rochaux au début des années 70. Ils viennent de la région de Transil. On parlait de Lébramont tantôt, c'est pas loin. Donc il y a les bouchons pour l'instant. Mmh. Mais mes parents ont dû se sauver parce qu'en fait, l'autoroute 411 arrivait de Namur, était en fabrication, en construction, donc il fallait laisser place à l'autoroute. Et alors ils ont cherché une ferme ailleurs, ils sont arrivés à Rochaux.
26: C'est dans quelle année ça?
25: En 70.
26: 70 que l'autoroute, donc.
25: Elle était ouverte totalement en 90 en fait.
26: Oh, 10 ouais.
25: ans,
0: voilà, 20 ans, c'est, 20 ans c'est seul délai en Belgique, c'est plus ou moins normal. C'était assez rapide.
25: Et alors ils ont trouvé une ferme sur Rochaux, et voilà, moi j'avais 4 ans à l'époque, hein, j'ai 60 ans de pistonner, mon cher Patrick, un peu comme toi d'ailleurs. Hein.
0: Je sais pas, allez-y. Vous les faites pas.
25: En effet, c'est gentil, merci Patrick. Donc ils se sont installés à Rochaux pour être agriculteurs, simplement. Ouais. Jamais, en aucun cas, pour être hôtelier, encore moins organisateur de tout ce qu'on fait pour l'instant. Et ce n'est qu'en 74 que mes parents ont vu clair en diversifiant les revenus agricoles, parce que la ferme n'allait pas très bien, il faut le dire. C'était comme Rochaux, c'est aride, c'est quand même c'est pentu, c'est des forêts, c'est la semoie, c'est des versants pentus, donc c'est pas comme ils étaient avant. Et alors, ils ont diversifié avec du tourisme et ils ont fait du tourisme à la ferme avec quelques chambres d'hôtes. Directement, une table d'hôtes s'est ajoutée. Ma mère était une très bonne cuisinière.
0: Ouais.
25: Elle a pu faire plein de choses qui faisaient plaisir aux clients qui venaient beaucoup à l'époque en période estivale durant les vacances scolaires. Et alors, tout ça a grandi pendant une quinzaine d'années. Et moi, en un an, j'ai repris tout le volet hôtelier, tourisme. Tandis que mon frère reprenait la partie, lui, agricole pure et dure. Et c'est ainsi qu'on a évolué. Et puis maintenant, voilà, en 90, on s'est mariés, Patricia et moi. On a eu 3 enfants, Héloïse, Arnaud, Jordan, qui sont chacun mariés aussi. Mmh. Donc, on est Patricia et moi, nos 3 enfants et les beaux.
0: Et la tradition se perpétue.
25: Bien sûr, et ils évoluent dans leur société respective. Donc, on n'a pas fait un pot commun où tout se trouve, où on se prend le chou tous les jours. Donc, chacun sait ce qu'il a à faire. Chacun tire ses cordes de son côté. Et chacun aide, on peut s'aider mutuellement.
0: Ce qui est assez génial dans votre histoire, c'est que vous étiez très avant-gardiste. Parce qu'aujourd'hui, bon, ça se fait quand même pas mal, mais c'est vrai l'idée justement d'avoir une ferme où on mange, enfin, de vraiment décliner ça à tous les niveaux, que ce soit le séjour, que ce soit le côté touristique. Aujourd'hui, ça nous paraît paraît normal, mais si on se replonge quelques années auparavant, ça ne l'était
25: à
0: pas.
25: À l'époque, c'était les premiers, les pionniers après Luxembourg.
0: C'est génial.
25: Créé une ferme auberge qui a vraiment évolué très bien. On était sur le feu des projecteurs, d'ailleurs, parce que c'est vrai que c'était assez avant-gardiste, comme tu viens de le dire, Patrick. Et voilà, donc on a pas mal d'émissions qui sont venues chez nous, qui sont venues nous rencontrer, expliquer un peu, nous mettre en avant, et c'est chouette. Alors, on est aussi actif à la foire à Libramont avec un restaurant là-bas, éphémère de 4 jours. Mon fils est à Waimont, sur la commune d'Herbemont. Là, on a diversifié en allant à 20 km de Rochaux. On a créé le restaurant L'Épisode. C'est Jordan qui est actif là-bas, au sein de sa société. Et 14 loges autour d'un étang. Donc, c'est la Vière qui coule, qui prend sa source à Libramont, qui se jette dans l'Assemois à Jamoigne. Et la Vière est une petite rivière très sympa qui parcourt de part en part notre société, notre propriété là-bas. Et c'est extraordinaire. C'est vraiment super beau. C'est fort, fort fréquenté.
0: Vous savez quoi, on reviendra sur le Bram tout à l'heure, parce qu'on doit aller vers le ZAP, on aurait mille choses à voir et à dire avec vous. La clientèle, c'est quel style de clientèle?
25: Nos clients sont beaucoup francophones, parce qu'on a, quand on communique beaucoup sur la Wallonie, on a aussi des clients.
0: Bah, je vois que la Gazette de l'Auberge, tu es ça, le Gaminier.
25: Tout est traduit.
2: Moi, je pense qu'il y a quelque chose d'important à dire aussi, peut-être transmis par votre maman, c'est la qualité. Moi, j'ai eu le plaisir d'aller à l'épisode quelques fois, c'est formidable, tant au niveau de la nourriture qu'au niveau de l'ambiance. L'ambiance du décor, c'est fantastique. Et je pense que la qualité y est pour
3: c'est délicieux.
0: La prochaine fois qu'on fait un repas, c'est pas fini, il faut qu'on vienne chez
24: pourquoi
0: vous.
24: Pourquoi pas, monsieur?
2: Ah oui, là, je vous le conseille.
25: Et alors, on parlera du Bram après, si tu veux, mais je vois la belle photo qui est sur ton.
0: Oui, on va y revenir, le Bram, parce que il va y avoir le Bram de l'actu qui arrive aussi.
25: Dans 10 jours, on y est.
0: Et vous êtes,
3: oui, c'est vrai.
0: Vous êtes avec nous jusqu'à la fin de l'émission, du moins j'espère. Ça va, vous êtes toujours content d'être là?
25: Tout va bien.
0: Ah, tout va bien, alors c'est bien. Allez, courte pause, le Zapactu arrive.
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0: Les amis, on est à la bourge, j'aime autant mieux vous le dire. Donc on va justement aborder ce Zap Actu avec cette couronne que la planète entière nous envie pour savoir si vous avez bien suivi l'actualité.
2: Sorti délicatement.
0: Et je vais vous demander pourquoi la braderie de la Hulpe fait polémique.
3: Ah, c'est pas avec des statues ou choses dans le style?
0: Non, il n'y a pas. Qu'est-ce que vous arrivez, vous? Non, il n'y a pas, mais pas du tout. On est à la Hulpe, il y a une braderie qui fête ses 50 ans, si je ne me trompe pas.
2: Parce qu'ils vendaient des choses qui n'étaient pas vraiment.
0: Et ça fait polémique cette année-ci. C'est la première fois qu'on en parle, mais là, la première fois qu'on en parle à la Hulpe.
3: C'est abstrait ou matériel?
0: Un peu, vous savez, si j'ai envie d'être poétique, je dirais c'est un peu les deux.
2: Ouais, mais c'est plus facile.
0: Il y a quand même un côté matériel au début.
24: On a changé une tradition dans cette braderie, j'allais dire braderie.
0: Et c'est un peu le contraire.
24: On a élargi la braderie à quelque chose.
0: On n'a rien élargi du tout.
24: On n'a pas élargi du côté de la Hulpe.
2: On a proposé de la nourriture en plus de... Non, comme à Lille.
0: Non, c'est pas une question de nourriture. pas une question de nourriture.
24: On a voulu la déplacer dans un endroit qui n'était pas la braderie, de là où on la faisait d'habitude. Quoi, la
0: non, c'est intéressant tout ce que vous dites, mais c'est pas comme ça. Mais je vois que nos auditeurs, eux, ils savent.
4: On a fait venir des serres.
5: Damien et Fred.
0: On a de bonnes réponses.
24: Hein, oui. Ils ont fusionné avec une
0: prof. Non, fusionné. Alors, bon, imaginez, vous allez à une braderie.
2: Oui.
0: Vous mettez votre belle robe.
2: Oui.
0: Vous êtes toute contente d'être à la braderie de la Hulpe.
5: Oui.
0: Vous allez faire vos petites courses, vous mangez votre sandwich, je ne sais pas quoi, et puis après ça, vous passez une bonne soirée, vous buvez un petit verre, et qu'est-ce qui se passe à la fin?
25: Ça ferme trop tôt. Ça ferme trop tôt.
0: Non, ça ferme pas trop tôt.
24: Vous salissez votre robe.
0: Ah, tout le monde n'est pas comme vous. Enfin, braderie, enfin.
2: On vous fait souffler dans le ballon en sortant.
0: Qu'est-ce qui pourrait être, je dirais, le.
5: Moi, je n'ai jamais vu ça en fin de braderie, hein, Patrick.
24: Qu'est-ce qui pourrait être la police est passée.
0: Vous habitez dans un endroit bizarre.
5: Je rentre tôt, moi.
0: Oui, tu rentrais avant, c'est ça.
24: Oui, la police est passée, on les a poussés dehors.
0: Qu'est-ce qui pourrait marquer, je sais pas, style le bouquet final de la braderie, quoi.
24: Un feu d'artifice.
0: Vous avez vu comme je l'aide, ça ne va pas.
5: Oui, donc non,
0: elle
5: ne
0: mérite pas la couronne.
5: Non, pas du tout.
0: Agnès, c'est qui a trouvé en premier lieu?
5: Damien et puis Fred, quasi en même temps.
0: On les félicite.
2: C'est quoi la réponse alors?
0: Non, c'est le feu d'artifice. Hein, donc
2: je m'attendais à autre chose.
0: La SBL, la Hulpe Nature, demande d'annuler le traditionnel feu d'artifice. Ça arrive de plus en plus souvent en fin de braderie, parce qu'il y a justement tout un site important, un milieu humide de grande valeur, donc des grands, avec ce qu'il appelle le grand étang. Et donc se tire ce bruit, en fait, dans cette zone, justement pour les animaux. Ça devient de plus en plus dangereux. En tout cas, franchement, les animaux le vivent très très mal. Qu'est-ce qui se passe? Vous boudez?
5: Oui, parce que je mérite tout à fait la couronne et vous me la
0: donnez. Vous ne méritez pas la couronne. vous méritez d'avoir écouté.
2: En quoi est-ce que c'est dérangeant?
0: Mais pour les animaux, mon cher ami.
2: Mais quels animaux?
0: Tous les ans, il y a des crises cardiaques avec les chevaux, avec plein d'animaux. Mais non, je suis désolé, la question se pose réellement. Là, à Bruxelles, elle s'est posée avec le feu d'artifice de votre copain, l'ambassadeur américain, parce qu'il y avait des martinets, justement, qui sont là à ce moment-là chez nous et qui ont été pris pour cible, entre guillemets, d'un feu d'artifice. Les martinets, c'est pas
24: oui,
0: le truc
24: oiseaux,
0: que vous utilisez
24: les oiseaux.
0: Les oiseaux. Ça va. Ce sont des animaux, des oiseaux.
24: Les oiseaux.
0: Voilà. Il faut tout lui dire.
2: Mais non,
24: vous ne méritez pas non plus la couronne.
0: Non, vous ne méritez pas la couronne. Ça vous en va, c'est clair. Et c'était un bon débat et vous me l'avez massacré. J'ai besoin de me remettre. Eh bien, heureusement.
24: Il sourit de sa bêtise. Regardez-le, il sourit.
0: On parlera du brame, du cerf. Les cerfs, ils n'aiment pas non plus les feux d'artifice. Et puis d'abord, le journal. 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
7: Les CPAS fêtent leurs 50 ans, un anniversaire marqué par les inquiétudes face à l'augmentation de la précarité des plus fragiles. À Namur, le réseau de lutte contre la pauvreté appelle les décideurs politiques à davantage de respect et d'humanité. Pour la deuxième fois en trois mois, la Banque Centrale Européenne augmente son taux directeur. Il passe de 2,25% à 2,50. Concrètement, qu'est-ce que cela signifie? On le voit dans un instant. À la Coupe du Monde de basket, les Cats rêvent du dernier carré, l'Allemagne de revanche. Nos basketteuses jouent depuis 15 minutes pour les demi-finales. Nous serons en direct avec Pierre Capard en fin de journal. Bonsoir à toutes et tous. Les CPAS, Centre Public d'Action Sociale, ont 50 ans cette année. Un service public adossé à chaque commune chargé de lutter contre la pauvreté et accompagner les plus fragiles. Pour célébrer cet anniversaire, qui n'est sans doute pas vraiment une fête, la Fédération Wallonne des CPAS a organisé cet après-midi un congrès à Namur auquel ont participé plus d'un millier de personnes du monde politique, social ou académique. Le réseau de lutte contre la pauvreté a lui mené une action à l'entrée de ce congrès pour demander aux décideurs politiques plus de respect et d'humanité. C'est un reportage signé Ariane Dufresne et Cédric Loriot.
10: J'étais président d'un CPAS Ils sont une cinquantaine, couchés sur le sol, avec un numéro de dossier et des pancartes qui racontent des histoires de vie, de perte de droits. Sandrina travaille dans le secteur de l'alphabétisation pour l'ASBL Lire et Écrire.
12: Si on est là, c'est pour soutenir aussi toutes ces personnes qui se retrouvent dans des situations de vie très difficiles et où on sent qu'au fur et à mesure que les années passent et avec toutes les nouvelles règles, on sent qu'ils ont de moins en moins le droit à la parole.
10: Anne-Françoise pense aussi aux conditions de travail du personnel, des assistants sociaux des CPAS.
13: C'est aussi tous les travailleurs qui sont dans les CPAS, qui sont soumis à des pressions importantes. C'est pas juste un super bel anniversaire, ça pose pas mal de questions.
10: Réforme du marché du travail, exclusion du chômage, surcharge des CPAS qui n'ont pas les moyens de faire face. Pour Christine Mailly, secrétaire générale du réseau wallon de lutte contre la pauvreté, ces 50 ans ne sont pas une fête.
14: Dans le langage commun, c'est des noces d'or. Mais des noces d'or pour qui? Parce qu'on a bien du mal à toucher à la richesse, à une fiscalité juste, au portefeuille le plus fort. Mais on a beaucoup de facilité, dans le cadre de ce gouvernement, à exclure des droits toute une série de gens qui sont déjà à plat.
10: Ces associations attendent un sursaut du monde politique face à l'appauvrissement de plus en plus grand qu'elles constatent tous les jours sur le terrain.
7: Un reportage Ariane Dufresne et Cédric Loriot. Les CPAS sous pression donc depuis l'entrée en vigueur de la réforme du chômage, avec la limitation dans le temps des allocations. Des particuliers, des associations de lutte contre la pauvreté, des syndicats avaient introduit des recours contre cette loi de 2025 pour obtenir son annulation. La Cour rejette l'essentiel des demandes mais annule une disposition de la loi concernant les chômeurs de longue durée. Elle estime qu'ils ont été discriminés, exclus du chômage un peu trop vite, ils seraient en droit de réclamer le paiement de plusieurs mois des allocations dont ils auraient été privés. Écoutez la réaction de Selena Carbonero Fernandez, secrétaire générale de la FGTB.
15: Oui, la conclusion que l'on devrait tirer, c'est que si ces personnes avaient encore droit à 6 mois d'allocation de chômage, elles doivent pouvoir avoir droit à ce revenu qu'elles ont perdu et les CPS devront obtenir le remboursement des sommes qu'ils auront éventuellement avancées. Donc ça ne va pas être simple sur le terrain. On va voir après d'un point de vue pratico-pratique comment cela va se mettre en place. Ce sont des décisions de justice et c'est souvent le cas avec la Cour constitutionnelle. C'est jamais ou tout blanc ou tout noir. On est dans un entre-deux, même quand une décision est prise par rapport à une discrimination avérée. Et donc, nous, ce qu'on va continuer à faire, c'est évidemment suivre de près nos affiliés, puisqu'on a aussi introduit toute une série de recours individuels auprès des tribunaux du travail, les aider, les conseiller et les accompagner dans les démarches qu'ils vont devoir entreprendre.
7: Des propos recueillis par Fabien Vanekout et sur cette discrimination pointée envers les chômeurs de longue durée. Le gouvernement dit prendre acte de la remarque de la Cour et va en analyser les conséquences. Fin de citation. Entre 10 et 15 000 personnes se sont rassemblées ce matin devant la gare des Guillemins à Liège pour protester contre les économies décidées dans l'enseignement par le gouvernement de la Fédération Wallonie-Bruxelles. Les syndicats estiment à près de 2 000 équivalents temps plein les suppressions de postes liées aux mesures d'économie. Ils dénoncent également la baisse de l'encadrement et la hausse des coûts pour les familles. Les manifestants qui réclament notamment un refinancement urgent de l'enseignement, des classes moins chargées ou encore la rénovation des bâtiments. Face à des géants du spatial, l'entreprise Wallon Aerospace Lab, fondée en 2018, vient de décrocher le plus important contrat de l'histoire spatiale du pays, 2,4 milliards d'euros. La Commission européenne l'a chargée de produire 264 satellites. Cela représente 70% de la future constellation de télécommunications européenne IRIS. Basée à Mont-Saint-Guibert, l'entreprise construit actuellement sa méga factory à Charleroi. Il s'agira de la plus grande usine de satellites d'Europe, capable de produire jusqu'à 500 satellites par an. À coup sûr, une bonne nouvelle pour l'emploi dans le secteur. Pour la deuxième fois en 3 mois, la Banque Centrale Européenne augmente son taux directeur. Il passe de 2,25% à 2,50%. Objectif, lutter contre la hausse des prix, particulièrement de l'énergie. Alors ça semble un peu technique, pourtant ça a des conséquences importantes pour notre portefeuille et celui de l'État. Simon Bourgeois, pourquoi la Banque Centrale Européenne a augmenté ses taux cet après-midi ?
16: Mais parce que le coût de la vie augmente fort depuis le début de la guerre en Iran. L'inflation est à 4% en Belgique pour le moment. C'est beaucoup, hein, c'est le double de l'objectif de 2%. Et le principal levier de la Banque centrale pour freiner l'inflation, eh bien, c'est d'augmenter les taux. Emprunter de l'argent coûte alors plus cher, donc on emprunte moins. Donc les consommateurs consomment moins, les entreprises investissent moins. Et quand il y a moins de demande, ben, ça freine les prix.
7: Alors, ça veut dire quoi concrètement, Simon, pour nous, cette hausse des taux, que nos taux, si on emprunte pour un logement, par exemple, ou une voiture, un ordinateur, vont continuer d'augmenter ?
16: Oui, et pas que pour nous, pour les États aussi. Hein. D'ailleurs, les taux augmentent fort pour le moment. En fait, c'est toute la difficulté pour la Banque centrale. Elle doit donc freiner la hausse des prix, mais cette hausse, elle vient en grande partie des prix de l'énergie et du conflit au Moyen-Orient. Et la Banque centrale européenne, elle n'a évidemment aucune prise là-dessus. C'est pas elle qui va faire diminuer le prix du baril de pétrole. Donc, elle augmente ses taux aujourd'hui, pas tellement pour réduire nos factures d'énergie ou notre plein, mais plutôt pour limiter en quelque sorte la contagion pour que les prix de tout le reste, les vêtements, la nourriture, eux, n'augmentent pas trop en cascade. Et elle doit le faire sans trop ralentir l'économie. Un subtil équilibre à trouver.
7: Merci pour ces explications, Simon Bourgeois. De moins en moins de personnes demandent l'asile dans l'Union européenne. Le nombre de dossiers a baissé de 17% par rapport à l'an dernier pour atteindre un plus bas depuis 5 ans. Ces chiffres ne démontrent pas pour autant que la situation dans les pays d'origine a évolué de manière positive. La lecture des données est plus complexe. On fait le point avec Olivier Boulenc.
1: Premier élément, la Syrie. Moins de Syriens quittent leur pays depuis la chute du régime de Bachar al-Assad. Mais selon Antoine Roblin, chargé de cours en psychologie des migrations à l'ULB, cette baisse des demandes d'asile n'est pas forcément liée à une amélioration des conditions de vie dans les pays les plus en difficulté.
8: Comme l'Union européenne a tendance à mettre beaucoup de moyens pour sécuriser ou pour bloquer certaines routes, il y a d'autres routes qui s'ouvrent. Et ces autres nouvelles routes qui s'ouvrent sont des routes qui sont plus dangereuses et qui doivent amener les gens à faire parfois plus de trajets. Et donc il y a des gens qui attendent dans certains endroits pour pouvoir tenter leur chance, etc.
1: Les réfugiés restent en fait parfois bloqués dans ces pays aux portes de l'Europe, la Libye, la Tunisie, le Maroc ou encore la Turquie. Ankara mène une politique très stricte vis-à-vis des personnes souhaitant rejoindre le continent. En contrepartie, le pays bénéficie d'importantes aides financières de l'Union européenne. Les trois quarts des demandes de protection internationale ont concerné quatre pays, la France, l'Italie, l'Espagne et l'Allemagne, mais c'est la Grèce qui en reçoit le plus en proportion de sa population. Les demandes d'asile viennent principalement d'Afghanistan, du Venezuela et du Bangladesh. En moyenne, un tiers des demandes sont acceptées.
7: On poursuit avec l'actualité sportive en athlétisme. Fin d'une saga qui avait fait couler beaucoup d'encre. La fédération flamande et Roger Smith se séparent. Fin de la collaboration avec ce coordinateur du haut niveau en place depuis 2019. Le néerlandais avait été très critiqué l'an dernier en raison d'un conflit avec Nafisa Toutiam lors des mondiaux de Tokyo. Et puis on prend la direction de Berlin. C'est là-bas que les Belgian Cats sont en train de jouer leur quart de finale en Coupe du Monde face aux Allemandes. Pierre Capard, vous êtes sur place. On espère bien qu'elles vont aller la chercher, hein, cette demi-finale de Coupe du Monde.
9: Eh bien oui Sophie, on l'espère, mais c'est compliqué hein. Pour les Cats, on joue depuis 4 minutes dans le deuxième carton et c'est 25-34, 9 points d'avance donc pour l'équipe allemande. Pourtant la Belgique, 5e au ranking mondial, a démarré en force face à cette équipe allemande, 11e nation mondiale. Les Cats ont d'emblée réalisé un 5-0 avec notre capitaine Emma Messemann qui a déjà inscrit 9 points, mais après 8 minutes les Allemands, très athlétiques et accrocheuses, sont passés devant avec notamment Léonie Fibich, la joueuse des New York Liberties, qui a inscrit plusieurs paniers, 4 paniers déjà à 3 points. Alexis Patterson, l'américaine naturalisée de l'équipe allemande, a également enfoncé le clou. C'était 19-22 à la fin du troisième quart-temps. L'écart a culminé à 13 points, 21-34, mais la Belgique ici revient tout doucement dans le parcours. C'est désormais 27-34. Match très disputé, beaucoup d'ambiance dans cette Berlin Arena. 14 000 personnes qui assistent à ce match avec une majorité d'Allemands forcément. 27-34, donc 7 points d'avance pour l'équipe allemande. Il reste 5 minutes à jouer dans cette première mi-temps.
7: Merci Pierre Capard depuis Berlin et ce quart de finale des Belgian Cats. C'est à vivre en direct sur Ovio Typique et Viva Sport. Voilà pour ces infos. Merci de nous suivre.
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0: Merci pour ces infos, Sophie Léonard. Prochain rendez-vous avec l'actu sera à 19h sur votre radio. Maintenant, on a des nouvelles concernant Libramont avec vous, Virginie Defax.
18: Oui, Patrick, avec une bonne nouvelle puisque la chaussée est dégagée à Libramont où la chaussée était fermée tout à l'heure. Donc, c'était sur le 411 Luxembourg-Namur à hauteur de Champs suite à un accident qui impliquait une camionnette contre un camion. Actuellement, donc, chaussée dégagée. Les fils se résorbent petit à petit. Vous perdez encore 10 minutes vers Namur. Courage et patience si vous êtes dans ces files. Ça se résorbe. Bonne nouvelle, nous aussi, sur le ring de Bruxelles. On avait un accident à hauteur des quatre bras de Tervuren. La chaussée vient d'être dégagée. Les files sont quasi résorbées également en direction de Waterloo. Mais tout de même, par contre, un autre accident s'est produit à Waterloo, justement en extérieur, avec 35 minutes perdues actuellement en direction de Zaventem. Ailleurs sur le ring, circulation qui reste dense. Comptez 15 minutes supplémentaires sur la plupart des autres tronçons. Et puis on parle travaux, puisqu'ils sont nombreux à vous ralentir. Comptez en général 10 bonnes minutes dans la plupart des chantiers en cours. Tout de même, un petit peu plus comme d'habitude du côté de Liège sur le 40, Liège-Aix-la-Chapelle, avec 10 minutes perdues vers Loncin et 30 minutes perdues vers l'Allemagne.
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0: Et côté météo, Caroline Dessong, on a passé ce jeudi au sec. Hein. Ce sera encore le cas demain.
20: Non, car demain, une perturbation va arriver chez nous, mais elle sera très affaiblie par les hautes pressions. Et avant cela, pour cette nuit, on aura d'abord un ciel dégagé. Ensuite, des voiles nuageux vont arriver à partir de l'ouest. Le ciel va se charger de plus en plus, avec déjà quelques gouttes en toute fin de nuit en bord de mer. Température minimale de 8 à 15 degrés. Et donc, demain, vendredi, cette perturbation, elle va s'avancer progressivement. Donc, le ciel va se couvrir complètement. On aura quelques pluies, mais vraiment pas grand-chose, tout au plus 3 mm d'eau. À l'arrière, on retrouve quelques ondées, puis ensuite, de belles éclaircies en bord de mer. Côté température, les maxima seront inchangés, compris entre 18 et 21 degrés. Alors pour le week-end, samedi, tout d'abord, beaucoup de grisailles le matin, ensuite de belles éclaircies, température de 20 à 23 degrés. Et puis dimanche, en revanche, là c'est une zone de pluie un petit peu plus active qui va traverser notre territoire et nous arroser durant toute la journée.
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1: Pourriez-vous vivre sans votre smartphone? C'est une question qu'on va vous poser. On a eu les prix du nouvel iPhone et honnêtement, heureusement qu'on était assis. David Barbet renonce à la Ligue des Nations, à moins que ce soit Thibaut Courtois. J'ai pas très bien compris le lancement, on verra ce qu'il nous dira tout à l'heure. Un deuxième Zapactu, forcément, et le défi du carnet note qui arrive avec un avocat. On a toujours besoin d'un avocat chez soi, c'est Renaud Duquesne avec Michel Boreux. Justement, on parle de Rochehaut et du Brand Dessert dans quelques secondes. C'est notre invité Jean-Marc Strel, notre voix TBF Carole, qui est en train de préparer, j'en perds mon oreillette, qui est en train de préparer déjà le repas. Agnès vous attend au 04 70 07 20 23. Il y a aussi le 30 63 50 centimes le message. Cette émission part en vrille. Charlie est en mallette de l'émission. Mais vous moquez pas de moi, je perds mes oreillettes, c'est
2: non,
1: pas grave.
2: On participe avec déjà... vous.
1: Avec oui, c'est ça. Rire. Et donc, on va tout de suite revenir à ce qui va se passer du côté de Rochehaut.
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1: J'aime bien la réaction de Philippe qui nous dit bravo à monsieur Boru. Nous avons passé un très chouette séjour chez lui. Le moins qu'on puisse dire, c'est qu'il est au four et au moulin. Il est partout dans le village. On dirait presque qu'il y a plusieurs monsieur Boru. Et surtout, il fait des omelettes au petit déjeuner et un mot gentil pour tous. Merveilleux séjour, vraiment. On disait pendant le journal aussi que fidéliser la clientèle, c'est important pour vous.
3: Bien sûr, on est Patricia et moi au cœur de l'action tous les jours. C'est vrai que des monsieur Boru, il y en a beaucoup parce qu'il n'y a pas que moi. Il y a aussi mes enfants, il y a aussi la famille à Rochehaut. Il n'y a pas que moi. Boreux, mais moi c'est Michel Boreux. Et alors, c'est vrai qu'on a du boulot, on est là tout le temps, je dis Patrice et moi parce qu'on est là tous les jours et on aime nos clients, on aime de les rencontrer, on aime d'être au cœur de l'action et de les voir tous au check-in, au check-out et durant leur séjour.
1: Parlez-nous un peu du Brand Dessert, alors justement. Alors, d'abord, les dates sont assez précises. Merci. Et qu'est-ce qu'on fait quand on vient
4: chez
1: vous ?
4: On en entend d'ailleurs. Oh là là !
2: C'est un vieux cerf qui a du rouge.
3: Je pensais que c'était un cerf de Famène.
1: Je pensais que c'était Renault qui avait
3: du côté de chez Renault.
4: Un cerf de Famène.
1: Ils ont quand même une façon bien à eux de s'exprimer, n'est-ce pas Renault?
4: Un cerf, oui.
1: Oui, bon, mais c'est pour.
4: Vous savez
1: que c'est pas demain qu'on va vous engager au Jardin Extraordinaire. Hein. C'est pas avec ce genre d'informations qu'on avance.
4: Il faut les voir, c'est des bêtes majestueuses.
1: Mais oui, mais
3: alors,
1: je suis bien d'accord.
3: Le cerf, c'est vraiment l'animal emblématique de l'Ardenne, de l'Europe centrale ici chez nous. C'est le cerf Elaf, et Cervus Elaphus, pour le nommer exactement en latin. C'est un cerf brun, il est boisé. C'est pas des cornes, retirez-vous ça de la tête. C'est pas des cornes, c'est des bois.
1: Ce sont des bois. Arrêtez de me regarder comme ça, j'ai jamais dit que c'était des cornes.
3: Non, mais la plupart des gens pensent qu'ils gardent ça éternellement sur leur tête. Alors
1: c'est comme dans les couples.
3: Chaque année au mois de mars, les bois tombent parce qu'ils tombent naturellement. Ils ne tombent pas parce qu'ils cassent, parce qu'ils ont fait un accident de parcours. Ils tombent parce qu'ils sont comme une pomme qui tombe de l'arbre. Ils sont mûrs, ils tombent, ils se cassent, ils tombent tous les deux. Quand tu en perds un, l'autre suit directement ou il va le casser sur un arbre pour être équilibré. Et alors, au mois de juillet, il a refait son bois complètement. Donc il est en velours, et alors le velours s'effiloche, il est couvert de velours, c'est là qu'on circule le sang entre la partie boisée du bois, en effet, et la membrane qui le recouvre. Le sang circule pour alimenter le bois, pour le faire grandir.
1: Ouais.
3: Alors au mois de juillet, terminé, le bois est fait, alors les canaux se ferment, ici sur la meule, les canaux se ferment, ça veut dire que le velours va sécher, alors il s'effiloche, il tombe, c'est un cerf en lambeaux. En lambeaux. C'est pas très beau à voir pendant quelques jours. Puis après, le bois apparaît, c'est extraordinaire. Il devient vraiment le majestueux cerf. Souvent, une pointe ou deux en plus chaque année. Parfois, c'est pas une science exacte. Parfois, moins. Parfois, on dit qu'il ravale le vieux cerf, n'est-ce pas, Renaud? Et voilà.
1: C'est génial. Je pensais l'affaire, il l'a faite pour moi. Moi, j'ai dit, c'est vrai que Renaud, comme ça, perd un peu de sa superbe au mois de juillet. Puis tout d'un coup, il redevient comme ça. Mais je veux dire, conquérant. Il a des bois en plus. C'est vrai, vous avez des bois en plus. Qu'est-ce qui se passe?
4: Mais il a une dent en moins,
1: pardon.
4: Oui. Mais
1: arrive au mois d'août. Allez, qu'est-ce qu'on fait chez vous?
4: Parce que là, on est au mois d'août. Je suis d'accord qu'on en parle parce que c'est une bête.
1: On
3: est début où le cerf est là, les cerfs se rassemblent entre eux, les mâles restent entre eux, les biches sont entre elles. Les fans sont arrivés entre temps au mois de mai-juin, donc les biches sont
1: arrivées. Bon, est là.
3: Tout va bien, les fans sont occupés à têter aux mères, aux biches, on appelle des fans. Et une biche fait un fan chaque année, jamais de jumeaux. Ça, dans les chevreuils, il y a parfois un, deux, voire trois, ça arrive, mais dans les biches, jamais, c'est un.
1: Ah bon.
3: Et alors, arrive le mois d'août, tout va bien, tout est calme. Le mois de septembre, les cerfs commencent un peu à se chamailler un peu, ils commencent à se titiller, à se taper un peu les bois, comme la photo qui est là. Et alors, au mois de septembre...
1: On est en radio, si vous êtes sur audio, ou en télé, vous la voyez. Je ne suis pas obligé de le dire.
3: Allez-y. Le brame arrive, parce qu'en fait, c'est quoi le brame? C'est le cerf qui marche au territoire.

0: Oh.
1: Ah, ça, on se tait, hein, monsieur.
2: Il a de la santé.
3: Mais sachez
2: qu'il fait de l'ombre au lapin.
3: Mais sachez que voilà, 11 mois, c'est le silence radio, il ne se passe plus rien. Donc c'est vraiment le régime complet. Donc ça dure un mois.
4: Il doit être épuisé. Mais
5: il a 11 mois pour se requinquer.
3: Mais à part d'épuiser, il perd un tiers de son poids.
1: Ah, mais c'est ça que vous devriez essayer. Mais que faire, que faire? Mais voilà, Renaud.
3: Il essaie de perdre du poids parce qu'il est occupé à tourner, à chercher. Il va chercher les biches, il n'arrête pas de bouger, il court, il galope, il boit très peu, il mange très peu. Mais alors après le brame, il reprend vigueur, il remange, il reboit, tout va bien pour lui. Mais alors, entre-temps, ça passe le brame. Donc ça veut dire qu'il crie.
1: On y arrive.
3: Il pousse des cris puissants dans la forêt. Dans les forêts, aussi chez nous, parcs animaliers, il y a aussi le parc du Hans-sur-Lez, c'est genre partout les parcs de Belgique contiennent des cerfs dans leur parc, alors c'est toujours assez impressionnant d'aller écouter ces fameux cerfs bramés. C'est fort apprécié par nos clients, les clients des autres aussi. Et on a organisé un rechaud parmi tous nos packages qui viennent alimenter nos séjours durant toute l'année, du 1er janvier au 31 décembre. Il y a au mois de septembre les séjours brames.
1: Donc du 14 au 16, hein, c'est bien ça.
3: Trois jours de nuit,
1: ouais.
3: On est accueilli à l'auberge du lundi jusqu'au mercredi,
1: ouais.
3: Ou du mercredi au vendredi.
1: Ouais.
3: En week-end, pas du tout de brame, on ne va pas écouter le brame, on n'a pas le temps. Mais en semaine, on a un peu mieux le temps, on s'occupe de nos clients
1: à ce niveau-là. Top,
3: balade champignons, guide nature, apéritif à la cave. Mmh. On va aussi, on accueille des clients dans notre abri des biches, ou là dans une salle de séminaire. Alors on projette des images avec un support audiovisuel. Il y a des guides qui viennent spécialisés pour le brame. Et on explique tout ça en long et en large. Et on va écouter en forêt le soir, à l'orée de la forêt, au bord.
1: Ah, c'est pas le matin, moi j'y étais allé très tôt le matin.
3: On peut aller le matin aussi, donc à l'aurore ou à l'aube.
1: Moi je suis courageux, je me lève.
3: Nous on va au crépuscule, ou vraiment quand la forêt, quand ils ont mangé, nos clients, sur le coup de 22 heures.
1: Moi je trouve que ça fait vraiment envie. Et vous avez des étoiles dans les yeux, Renaud. Peut-être pas pour les bonnes raisons, mais en tout cas, vous avez beaucoup.
2: Il connaît son sujet aussi.
3: Ouais, c'est quelque chose qu'on
2: historique du
3: cercle chez nous en Ardennes, parce qu'il y a les forêts qui sont telles.
2: Là.
3: Et c'est beaucoup les gros bois, les gros feuillus. Ça se passe sur les plateaux, pas dans les vallées. Sur la Semois chez nous, dans la petite vallée de la Semois, dans les vallées, il n'y a pas. C'est les chevreuils et les sangliers. Mais les cerfs, ils sont au-dessus sur les plateaux. Ils sont là dans les grosses forêts de hêtraies, de chênes.
2: On est vigoureux en Luxembourg. Voilà.
3: Et les gens apprécient.
1: Une ardeur d'avance en province de Luxembourg.
3: Et quand on va écouter, écouter au parc à gibier, là, on sert une petite goutte à nos clients, une petite poire, une petite framboise.
5: Oh.
3: Et on...
1: Avec modération.
3: C'est toujours... Oui, mais on est sur place. Les clients ne roulent pas.
1: Et surtout, on éteint son portable.
3: Bien sûr.
1: Et voilà, c'est ce qu'on va faire tout de suite. Restez avec nous. C'est la question qui fâche. Hein. Nos smartphones et nous, parce qu'on a un chiffre maintenant, 2 339 €. Et ça, c'est le prix de base pour le nouvel iPhone Duo. La dernière keynote, on connaît ça, de Apple, espèce de grande conférence de presse comme ça qui révèle les nouveautés de la marque à la pomme, a fait l'événement, explose les prix. L'occasion de poser une question qui nous concerne tous, hein, n'allez pas dire le contraire, surtout Carole. Nous qui vivons avec notre smartphone, que vous venez de poser délicatement sur la table, au point d'en faire parfois notre meilleur ami, est-il possible de vivre sans smartphone? Et puis aussi, question subsidiaire, hein, quel est le juste prix d'un smartphone? J'ai déjà envie de savoir. Déjà, bon, moi, les miens sont devant moi, vous aussi, Renaud, Carole aussi, Michel pas.
3: Je l'ai caché.
1: Ah oui, c'est vrai, c'est moi qui l'ai. j'ai deux smartphones, du coup. Et vous, Jean-Marc, je suis surpris.
2: Il est là en dessous.
1: Ah, il est caché.
5: Ah, le cache.
2: J'ai cherché une info, il y a eu, pas sorti du sujet, mais il y a eu un concours du brame du cerf.
3: Bien sûr.
2: Donc des humains qui...
1: Alors, pourriez-vous vivre un jour sans votre smartphone? C'est la question qu'on a posée aux auditeurs. Alors, c'est franchement du moite-moite. Hein. Oui, si on est sur du 53%, non, sur du 47%. On me reproche souvent de trop l'utiliser, nous dit Stéphanie. Il est devenu mon ordinateur, un outil de travail journalier, nous dit Xavier. On revient en 95 avec ce mode de vie. Aujourd'hui, ça paraît compliqué, nous dit Olivier. C'est même devenu un prolongement de ma main. Véronique dit, j'ai des appareils auditifs, un capteur de glycémie. On a besoin du Bluetooth, donc Véronique a besoin de son smartphone. Et Christelle dit oui, je pourrais vivre un jour sans, mais il me faudrait plusieurs jours d'adaptation pour y arriver. C'est presque en fait une désintox. C'est marrant parce qu'il y a vraiment cette idée de désintoxication qui revient souvent. J'ai envie d'un retour à l'ancienne. Marc nous dit vraiment, si vous saviez à quel point j'en ai envie. Impossible de travailler sans pour un autre Marc. Et honnêtement, Sandrine nous dit, je ne pourrais pas un jour sans smartphone. Jean-Marc, possible ?
2: Bah possible, oui, parce que ce n'est pas vital. Donc techniquement, oui. Maintenant, c'est vrai qu'on est vraiment accroché à tout ce qui concerne le boulot, la route. On est vraiment... Voilà, on veut réserver une table de resto, smartphone. On veut aller à Trifouille-les-Bérettes, smartphone. Ça n'existe pas.
1: On n'y va pas assez souvent à Trifouille-les-Bérettes.
2: On devrait aller plus souvent.
1: on va faire un petit tour.
2: Oui. Smartphone.
1: Voilà, c'est ça.
2: Et savoir comment...
1: Le dentiste aussi.
2: Le dentiste aussi, même si on ne le trouve pas. On rappelle d'ailleurs qu'on a la recherche d'un dentiste.
5: Tout à fait.
2: C'est assuré.

0: Qui se débrouille, hein, qui se débrouille, franchement. C'est un grand garçon, Carole. Un jour sans smartphone.
1: Oui, oui, clairement. Moi, il y a des journées. Non, non, c'est tout à fait possible. Il y a des journées où je suis avec mes copains, je ne sors pas mon téléphone parce que je profite simplement du temps que je passe avec eux. Donc, voilà.
2: Ouais, le matin, quand tu te réveilles, je suis sûr que tu regardes. Le soir, tu t'endors, tu regardes. Parce qu'une journée, ça veut dire une journée.
1: Oui, mais par contre. Oui, c'est vrai, mais par contre, on a été dans un parc du côté de la Suède pour aller voir les fjords et vous n'avez pas de réseau. Bon, en fait, ce n'est pas un problème parce que vous avez autre chose à faire.
2: Oui, mais il n'y a pas de réseau, donc on est obligé de ne pas
1: regarder. Mais donc c'est tout à fait possible. En fait, comme il n'y a pas de réseau, bah vous allez voir les fjords, vous allez vous balader, vous allez marcher, vous allez faire en fait autre chose.
0: Oui, enfin, non, il n'y a pas des fjords partout. Mais moi, lundi, j'étais au resto avec des amis et on s'est mis au bout du resto et ça ne prenait pas. Et
1: c'est bien.
0: Eh ben, oui, mais quand même, plusieurs fois pendant la soirée, je suis quand même allé voir un peu si je n'avais pas une alerte info ou un truc du genre. Peut-être parce que je suis journaliste et que voilà, ça m'obsède un peu de savoir s'il ne s'est rien passé de grave et qu'il faut préparer l'émission du lendemain. Mais néanmoins.
1: Parfois, je suis fâchée contre moi-même. Parfois, vous vous rendez compte que ça fait 20 minutes que vous êtes en train de scroller. Je dis, mais qu'est-ce que
3: Michel,
1: mais
3: tout est fait à l'heure actuelle pour avoir son smartphone avec soi. Jouons-nous, c'est les alarmes incendies, c'est les alarmes vol, c'est les intrusions, c'est les groupes WhatsApp.
0: Dites, Michel, et les clients qui sont chez vous au resto et qui ne se parlent pas, mais qui sont tous les deux sur leur smartphone?
3: Arrive régulièrement.
0: Et
3: Je dis rien, moi je laisse faire parce que c'est leur liberté. Mais je ne veux pas. Nous, je n'ai pas d'avis par rapport à ça.
0: Non?
3: Je préfère les laisser faire. Mais non, par rapport à nous, dans notre métier, vous aussi, j'imagine, comme tu viens de le dire, Patrick, maintenant, c'est que tout est fait pour qu'on vive sur le téléphone. On n'a pas le choix.
2: Addict.
3: Quand j'aurai terminé ici, je vais allumer mon téléphone.
0: Frédéric nous dit j'ai vécu pendant près de 40 ans. Je vais vérifier si vous avez des messages, puisque j'ai votre téléphone. Là, vous venez de louper une réservation de 12 personnes. C'est dommage, parce qu'il fallait répondre tout de suite. Et donc, j'avais même l'impression que c'était mieux la vie avant. Et vous, Renaud?
4: Moi, je suis addict. Je dois faire attention, parce que je n'ai pas à m'en passer et je m'inscris dans la durée. Moi, je suis. Super intéressé par les informations, l'actualité, donc ça c'est vraiment une drogue. Et je dois reconnaître, mais bon, ça c'est peut-être plus futile, j'aime bien d'aller sur TikTok, sur Facebook.
0: Ah, vous êtes sur TikTok,
4: tiens, voir des vidéos un peu amusantes.
0: Maître Renaud sur TikTok. Moi je ne suis pas.
3: Perso, c'est pas ça non plus, moi c'est plutôt pour le boulot en fait.
4: Je m'en sers quand même pour le boulot, mais bon.
0: Voilà. Instagram quand même, enfin bon, chacun son truc. Alexis Carantonis va nous rejoindre d'ici quelques secondes. C'est simplement un tour de table parce qu'on va parler de ça. Quel est le juste prix d'un smartphone? Jusqu'où êtes-vous prêt à... Combien êtes-vous prêt à débourser, mon cher Renaud? Je parle du smartphone.
4: Maximum 1000 euros.
0: Pardon?
4: Maximum 1000 euros.
0: Non, c'est parce qu'on me parlait dans l'oreillette en même temps.
4: Ah, pardon. Oui.
0: Donc, et vous, Jean-Marc?
5: Au débat, quelqu'un qui peut faire passer son smartphone dans ses frais, c'est pas une chose particulière.
0: C'est vrai, c'est vrai. Moi, c'est un outil de travail.
5: Particulier, 1000, ça me paraît vraiment un maximum. Oui, parce que c'est quand même dommage de dépenser 1000 euros
0: pour un téléphone.
5: Pour aller au resto, quoi.
0: 40 000 francs belges pour un téléphone, quand on y pense, pour les plus jeunes. Carole?
1: C'est terrible. En fait,
0: vous ne répondez pas.
1: Non, mais attends, j'y arrive. Le juste prix, au départ, j'étais partie sur un 300-400 euros, dépend toujours ce qu'on fait avec ce téléphone. Si aujourd'hui ça fait partie d'un outil de travail, j'ai du mal à le dire, mais j'ai dû passer par cette case-là, ben on est clairement un téléphone à 1000 euros parce qu'on a besoin d'une qualité d'image, parce qu'on a besoin d'une rapidité, parce qu'on a besoin de mémoire et parce que ça reste un outil de travail en fait. Mais je n'ai jamais voulu passer ce cap-là, mais j'ai
3: Michel,
1: dû faire cette année.
3: Moi, je mets la moitié parce qu'en fait j'en ai toujours deux. J'en ai un qui est cloné sur le premier. Si je le casse, je peux redémarrer le suivant immédiatement. Je ne fais rien.
0: J'ai ça aussi. J'ai aussi toujours les deux qui se donnent la main et si on m'en a volé une fois.
3: C'est les alarmes, c'est tout ce qui est intrusion.
0: Ben oui, c'est ça.
1: Ah oui, on a plein de mémoire.
0: Mais là, on en arrive quand même. Et c'est Alexis Carantonis qui est rédacteur en chef chez nos amis de La Dernière Heure qui va nous répondre. Merci Alexis d'être avec nous.
6: Bonjour Patrick, bonjour tout le monde.
1: Bonjour,
0: merci.
1: Bonjour.
0: Là, on est quand même dans des prix Alexis. Alors, je sais que vous suivez ça de très très près, notamment cette fameuse keynote. Alors là, moi, j'ai donné le prix d'entrée de gamme, hein, 2339 euros. On peut aller jusqu'où? Jusqu'à quel prix?
6: Écoutez, pour le même téléphone dont vous parlez, donc le nouvel iPhone, hein, celui qui est sur toutes les lèvres, l'iPhone pliant, l'iPhone Duo qui a été révélé hier, on est effectivement à 2339 euros de prix d'entrée, mais on peut monter jusqu'à 3800 euros si on prend la... Voilà, enfin voilà, moi à titre personnel, 3800 euros, c'est trois fois plus que ma première voiture, donc vous voyez bien l'écart qui est en train de se creuser.
0: Ouais, mais c'est dingue. Mais s'ils le font, je suppose Alexis, c'est aussi parce qu'ils s'attendent à les vendre, sinon ils le feraient pas. Est-ce qu'il y a vraiment une barrière psychologique qui a été rompue? Et puis après ça, vous nous direz aussi si c'est vraiment une révolution technologique qui en vaut la peine.
6: Alors, sur la barrière psychologique du prix, je pense qu'elle a longtemps existé. Elle a longtemps été placée autour des 1000 euros.
0: Ouais.
6: C'est le chiffre que vous avez cité sur le plateau, ouais. Hein, ça c'est le plus évident. Mais en réalité, si on se concentre sur le marché premium du smartphone... C'est...
0: Est-ce que vous êtes...
2: Alors, son smartphone qui...
0: Dites, on a un petit problème de smartphone, allez, on vous a perdu pendant 10 secondes. Et si on se concentre sur... Et puis on n'a plus entendu.
6: Si on se concentre sur le segment premium, donc les téléphones les plus chers, hein, ceux d'Apple notamment, ben là, ça fait déjà longtemps qu'on est passé largement au-dessus des 1000 euros. Il y a plusieurs raisons qui expliquent ça. Hein. Il y a des raisons optives, industrielles, le coût de la mémoire, certains composants a totalement explosé, donc ça se répercute sur le client. Et puis, il y a autre chose aussi. Là, on est, pour moi, on est sorti du domaine du raisonnable. Quand on sort un téléphone qui coûte plus de 2000 euros, plus de 2300 euros en ticket d'entrée, on est pour moi dans quelque chose qui n'est plus très rationnel. Alors évidemment, technologiquement, c'est autre chose, hein. On parle d'un téléphone pliable, etc. C'est une technologie qui s'est barrée de technologie là-dedans, c'est sûr, mais c'est une technologie qui existe depuis 7-8 ans chez la concurrence, qui vend des téléphones qui sont au moins 100 euros moins chers que celui d'Apple. Donc, il y a aussi quelque chose d'un peu d'exceptionnel. C'est l'exception Apple. Finalement, il n'y a que cette marque-là, avec l'aura qu'elle détient, qui peut se permettre d'aller aussi loin dans les tarifs affichés, parce que c'est Apple, parce qu'elle a une aura supplémentaire, et parce qu'elle réussit souvent à prendre... Apple est rarement la première, en fait. Mais par contre, elle est souvent la meilleure pour transformer quelque chose qui existe déjà en un vrai hit. Dans le monde entier, d'ailleurs.
0: Alexis, le téléphone à clapet, comme on dit, ou le téléphone pliable, ça existait déjà. Là, il paraît que, bon, on voit même pas la pliure. En fait, donc, clairement, on a quoi? Une espèce de petit grand écran. Mais alors, ça ressemble quoi? Un mini iPad? Une mini tablette?
6: C'est exactement ça. Donc, pour l'imaginer, imaginez votre passeport. Hein, c'est vraiment ce format-là.
0: Okay.
6: Vous avez un écran sur la face avant. Et puis, vous l'ouvrez comme un carnet, comme un petit livre. Et là, vous avez l'écran qui se... Et donc, vous avez une dalle.
0: On a vraiment un problème de communication, Alexis. Vous allez dire, je vous fais exprès, mais ne bougez pas.
6: Je ne sais pas. Moi, je bouge pas.
0: Vous nous parlez avec le nouvel iPhone Duo?
2: Parce que. C'est pas terrible, parce que.
0: Un petit problème. Mais c'est pas de sa faute, le pauvre. Donc, allez, on retente, Alexis. Donc, ça ressemble à un passeport.
6: Ça ressemble à un passeport. C'est comme je vous disais, vous m'entendez là?
0: Là, c'est mieux, ouais.
6: Ah, voilà. Bah, écoutez, ils n'ont pas encore suffisamment progressé sur la qualité des télécommunications.
1: Pourtant, on est en Belgique, c'est terrible, hein, malheureusement. Voilà.
6: Mais donc, oui, c'est, imaginez un passeport, puis vous l'ouvrez comme un livre, comme un carnet, et vous avez le petit écran d'une tablette, en fait. C'est vraiment l'idée. Et il y a un gros travail qui est annoncé sur la pliure. Mais très honnêtement, les rivaux qui existent déjà sur ce marché-là sont déjà à un niveau très avancé. Donc, j'attends de voir. Je ne l'ai pas eu en main. Forcément, j'ai suivi cette keynote, mais je n'ai pas eu l'iPhone Duo en main. Je ne peux pas vous dire si vraiment il est révolutionnaire par rapport aux autres, mais a priori sur papier, la réponse est plutôt non.
1: Mais surtout qu'au niveau de l'écran, on est d'accord qu'il y a quand même une participation de la part de Samsung Display, je pense, par rapport à ce tout nouveau téléphone iPhone Duo.
6: Mais oui, bah parfaitement. On entend souvent, on joue un peu sur cette rivalité Apple-Samsung, mais effectivement, l'écran pliable de Samsung, d'ailleurs plein d'écrans que vous retrouvez sur des machines Apple, est fourni par Samsung.
0: D'ailleurs, il y a une réaction que je trouve, je m'y attendais pas, mais j'ai vraiment envie de vous la lire, c'est Lionel du côté d'Aubange qui nous dit, d'abord il nous dit une bonne rochelle en brie avec une bonne frite, c'est pas mal. Et en fait, il est frituriste, notre ami Lionel, cet auditeur, et il dit, ce fameux téléphone, à ce prix-là, ceux qui achèteront ça, ce seront les premiers à râler si j'augmente ma portion de frites de 10 cents. Et je comprends ce qu'il veut dire, Alexis, parce qu'il y a beaucoup de gens qui rouspètent sur des augmentations de prix, et on est les premiers à le faire, aussi dans l'émission, je le reconnais. Et malgré tout, quand il y a quelque chose d'assez irrationnel quand il s'agit de payer ce smartphone qui est vraiment devenu, je vais un peu loin, mais un outil de vie, en fait, sans lequel, la vie devient presque plus compliquée
2: à vivre. Presque une reconnaissance sociale.
0: Oui, et une reconnaissance sociale, oui. Si, tout à fait. Vous avez aussi cette perception, Alexis ?
6: Mais complètement. Écoutez, je pense qu'il n'y a pas une journée où on ne parle pas de la crise du pouvoir d'achat qui est réelle. Hein.
0: Ouais.
6: Et au même moment, on nous sort des téléphones à 2400 euros. Donc, il y a un message qui est extrêmement contradictoire. Mais je suis aussi le lien avec ce que vous disiez en première partie de débat, c'est que finalement, c'est devenu tellement important du matin jusqu'au soir, dans toutes nos tâches, dans notre vie professionnelle et privée, que certains sont prêts, pas tous. Hein. Attention, ici, je pense qu'on a franchi un cap. Donc, clairement pas un téléphone pour tout le monde, mais certains sont prêts, comme vous l'avez dit lors de votre tour de table, à aller ou à franchir la barre des 1000 euros parce que le smartphone, certains, c'est plus important qu'une voiture, c'est plus important que plein d'objets du quotidien. Donc il a pris une place. En fait, c'est un esclavage volontaire qui s'est installé en quelques années et on est tout à fait consentant. Et donc, oui, on met beaucoup d'argent pour ça.
0: La grande majorité aussi, et j'en fais partie, des utilisateurs de ce genre de téléphone n'en utilisent qu'une infime partie.
1: Oui, en fait, c'est ça qui est magique.
0: Il faudrait aussi parfois prendre le temps de partir à sa découverte.
1: Parce que si vous êtes architecte et que vous avez un téléphone qui est plus grand, je trouve ça intéressant parce que vous pouvez alors dessiner au niveau du plan, au genre de choses.
0: Avec d'autres outils.
1: Bien sûr. Mais voilà,
0: on vous remercie, on vous lit dans la DH. Alexis Carantonis, merci. Et à l'occasion, si vous voulez nous faire un petit coucou et venir faire l'émission ici, vous serez le bienvenu. Désolé.
6: Avec
0: grand plaisir. Et comme ça, la communication sera bonne. Mais la fin était super. Il n'y a pas eu de problème. Donc, on va aller faire un petit tour sur la route maintenant. Et puis après ça, on retrouvera notre ami David Barbet qui a probablement déjà acheté cet iPhone parce qu'il est un peu geek, hein, quand même, aussi parmi ses nombreuses qualités ou défauts. Oui, c'est ça. Restez avec nous.
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0: Et sur Vivacité, on vous tient au courant forcément de vos conditions de circulation avec vous, Virginie Defax. Ce coup-ci, vous êtes sur le ring de Bruxelles avec deux accidents à signaler.
21: Oui, exactement, Patrick. Deux accidents se sont produits sur le ring de Bruxelles. Le premier à hauteur de Waterloo, en extérieur, avec 25 minutes perdues en direction de Zaventem. Un petit peu plus loin, un autre accident s'est produit dans l'échangeur de McCullen. Là, comptait 20 minutes perdues vers Grand Bigard. Ailleurs, sur le ring, comptait 10 bonnes minutes supplémentaires sur la plupart des autres tronçons dans le centre de Bruxelles. Il y a également des files sur la petite ceinture, notamment avec 30 minutes perdues vers la Basilique. Pour quitter Bruxelles, il y a du monde également sur le 19 Bruxelles-Mons, en cause cet accident qui vient tout juste de nous être signalé à hauteur de Nivelles-Nord avec 15 minutes perdues actuellement en direction de Nivelles. Et puis quelques ralentissements engendrés par des travaux, notamment et surtout comme toujours du côté de Liège sur le 40 Liège-Aix-la-Chapelle avec toujours 25 minutes perdues vers l'Allemagne.
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25: C'est énervant.
0: Et quelques réactions côté auditeur-auditrice. Christine nous dit tout à fait d'accord avec le free touriste. Un message qui nous vient de tourner aussi par rapport justement à ces économies et l'argent qu'on peut consacrer notamment à l'achat d'un portable, d'un téléphone portable. Jacques me fait sourire. Hein. Bientôt un iPhone dépliable 12 fois comme une carte IGN. Faut devenir aussi grand qu'une télé. Pourquoi pas? Ce serait peut-être une bonne idée, bonne chance pour le repliage, nous dit-il. On va vers vous, David. Vous vibrez aussi pour le nouvel iPhone?
26: Alors pas du tout, je ne suis absolument pas iPhone, je suis Android et donc je n'achèterai jamais Apple.
0: Ah, vous êtes
26: Apple,
0: Android. Oh,
1: ça... le voilà copain. Oui.
0: Vous n'êtes donc pas un être humain, mais quelqu'un avait des doutes. Donc vous êtes un Android.
26: Mais c'est une secte Apple parce que vous achetez un produit, vous devez acheter l'autre, puis après l'autre. Et en fait, c'est l'enfer, ça coûte tellement cher. Quand je vois 3000 euros le nouveau téléphone qui s'ouvre, ouais, j'ai un Android qui fait la même chose. Bon, voilà, c'est... Il n'y a pas besoin d'avoir ça pour 3000 euros. Quoi.
0: Ah oui, mais votre pliure, elle est moins belle. Hein. Oui. Il y a un problème de pliure, si j'ai
2: on
0: bien compris.
2: On voit le pli.
0: Donc j'explique, David Barbet est en train de nous montrer sa pliure.
2: Et l'heure est à l'envers, en plus.
1: Quand ça va, vous êtes mauvais. Moi, je trouve que ça va très, très bien.
0: Non, c'est vrai que c'est très, très bien. C'est très, très bien. Mais c'est vrai, vous avez raison, quand on est dans un système.
2: C'est quoi, un Samsung, ça?
0: À y rester. Mais bon, on va citer encore beaucoup de marques. Ça pourrait être un Honor, ça pourrait être un Samsung.
2: On n'arrête pas de parler d'Apple.
0: Oui, c'est vrai. Mais on a trois marques.
2: Monsieur Bourreau, non, c'est un OnePlus. La marque de votre téléphone.
1: Ah, c'est un OnePlus. Ah oui, très bien. Très, très bien.
0: David, on va parler foot avec vous parce qu'il paraît que vous renoncez à la Ligue des Nations, ce qui est plutôt une bonne nouvelle pour le sport.
26: Oui, c'est une bonne nouvelle pour tout le monde, j'ai l'impression. Effectivement, la Ligue des Nations qui redémarre dans quelques jours. La Belgique va aller en Italie. Ça va être le 25 septembre avant de recevoir la France et la Turquie, de retourner en France pour affronter l'équipe de Zinedine Zidane. Et il y a un joueur qui a décidé de dire « Ok, moi, la Ligue des Nations, c'est une compétition qui ne m'intéresse pas. J'ai absolument pas envie de la jouer. » C'est Thibaut Courtois. On est en juillet 2026. On est après la Coupe du Monde. Thibaut Courtois le dit déjà. Je ne jouerai pas la Ligue des Nations et si la Fédération belge ne veut pas, eh bien très bien, je prends ma retraite et c'est terminé pour moi. Début août, il y a le nouveau sélectionneur des Diables Rouges, Marc Van Bommel, qui est nommé et à partir de là, il va être interrogé sur le cas Thibaut Courtois. Il dit oui, je vais aller le voir à Madrid, je vais discuter avec lui pour essayer de négocier concernant sa participation. Et cette semaine, Thibaut Courtois était en conférence de presse avec son club, le Real Madrid, et il a dit « J'ai rencontré le nouveau sélectionneur, il est d'accord pour que je ne joue pas la Ligue des Nations, je me remettrai à disposition de l'équipe pour les éliminatoires de l'Euro. Si le gardien qui dispute la Ligue des Nations donne satisfaction, Van Bommel pourrait poursuivre avec lui. Je veux néanmoins me battre pour ma place et récupérer cette place de numéro 1. Je ne comprends pas comment un nouveau sélectionneur comme Marc Van Bommel peut laisser faire Thibaut Courtois. Il fait absolument ce qu'il veut. Il y a des matchs qui ne l'intéressent pas, il ne les joue pas. Et puis après, il dit « Je vais revenir pour l'Euro, par contre, il faudra peut-être me garder une place. » Et à ce moment-là, il pourra revenir. Je pense que quand on est sélectionneur et quand on joue pour la Belgique, on joue tous les matchs, on n'en joue aucun. Thibaut Courtois n'a pas à avoir de passe-droit comme ça, à se dire « La Ligue des Nations, c'est une compétition qui ne m'intéresse pas. Je reviens pour l'Euro. Et si ça ne vous arrange pas, je prends ma
0: retraite. » C'est le côté à la carte qui vous agace.
26: C'est plus que ça, c'est qu'il s'est rendu compte lors du mondial que, on va dire, c'était à peu près le seul gardien potable pour les Diables Rouges. Et donc, il se dit, de toute façon, ils ont tellement besoin de moi que je peux me permettre de dire que je ne vais pas jouer certains matchs. Et après, ils auront tellement besoin d'un bon gardien qu'ils vont me rappeler, ils vont me remettre numéro 1. Mais si je suis, on va dire, sélectionneur des Diables Rouges, mais moi, le gardien qui me dit je veux pas jouer certains matchs, mais il vient plus du tout. C'est fini pour lui. Tu veux pas venir jouer contre l'Italie, contre la France et la Turquie, bah très bien, tu restes chez toi, mais tu restes chez toi à vie. Ça devrait être comme ça, malheureusement, dans toute fédération. Mais la fédération belge est encore une fois, voilà, se laisse faire par les joueurs.
0: Il en pense quoi, notre footeux, c'est vous, Renaud?
4: Ah, mais je suis comme David, je suis extrêmement choqué. C'est des divas qui gagnent des millions d'euros, mais quand je dis des millions d'euros, grâce aux supporters. Parce que, bon, Thibaut Courtois, c'est pas seulement Madrid, c'est aussi la Belgique. Et on vient faire les chochottes, excusez-moi le terme, en venant dire « je ne suis pas d'accord de venir jouer ». Ben, moi, à la limite, qui paye ma place à 50 euros pour aller au stade, je me dis pour qui est-ce qui se prend ? Pour le petit ouvrier qui est fanatique de l'équipe belge et qui aime bien Thibaut Courtois, hein, c'est parce que c'est ça. Mmh. Même les enfants, parce que moi j'ai vu des enfants qui pleuraient quand on a été éliminé à la Coupe du Monde. C'est un véritable scandale, parce qu'il a une image. Au-delà de ses qualités footballistiques, c'est inadmissible qu'il procède de la sorte. C'est une diva, et qui vous dit, David a encore très très très raison, bah, je choisis quand je viens. Il n'y a pas d'entraîneur, quelque part. On n'a pas besoin d'entraîneur. Et je vous enverrai un télégramme pour vous dire quand je viendrai.
0: Mais les télégrammes, ça marche moins bien. Hein. Mais bon, peut-être
4: oui, bon,
0: que
4: pas
0: si
4: les télégrammes,
0: mais oui. La question, c'est bien, un petit côté vintage comme ça de temps.
2: La question qu'on peut se poser
0: et
2: aussi,
0: le
2: derrière,
0: voyageur,
2: c'est la Nations League. Est-ce que ça vaut vraiment la peine? Parce que c'est quand même une compétition qui vient juste après la Coupe du Monde. La base du problème est peut-être là. Maintenant, c'est vrai que Courtois, c'est une décision qui peut surprendre.
1: Si on pouvait choisir dans le boulot ce qu'on a envie de faire et pas faire,
0: j'ai
1: franchement.
0: J'ai envie de dire la même chose.
1: Oui. Il y a des choses qu'on ferait, d'autres. Ouais, bon, non, c'est pas vraiment.
2: Mais je serais curieux de savoir l'intérêt que les joueurs ont à jouer cette compétition.
0: David, courte réponse pour conclure.
26: Il n'y a aucun intérêt. Cette compétition a été créée pour remplacer les matchs amicaux. Et comme personne ne regardait les matchs amicaux, ils se sont dit on va créer une fausse compétition parce que pour moi, elle n'a vraiment aucun intérêt. Et donc, comme ça, les téléspectateurs vont venir au stade, ils vont regarder la télévision et ça va faire un petit peu plus d'audience que les matchs amicaux. Mais c'est vrai qu'il n'y a aucun intérêt à cette compétition. Mais quand même, ça reste les Diables Rouges.
0: David, vous avez remarqué que je vous interromps beaucoup moins quand vous parlez foot que quand vous parlez de Harry et Meghan.
1: Incroyable.
26: Donc, oui, mais je pense que je vais rester sur le foot. Hein.
0: On a chacun ses domaines d'expertise et de connaissances. Merci, merci David pour tout ce que vous avez dit cette semaine et vous revenez la semaine prochaine dans l'émission. L'émission qui est loin d'être terminée parce qu'on a encore un Zap Actu qui arrive et puis quelques débriefs. J'étais pas assez du côté des SMS et c'était intéressant ce qui s'y est passé aujourd'hui. Restez avec nous.
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0: Quelques réactions, on nous écoute de partout et ça nous fait plaisir. Réaction de peine, c'est Daniel hein, qui dit, il ne faut pas oublier aussi dans cette annonce d'Apple Duo, système à deux batteries, une journée d'autonomie, je suppose, garantie. Mais bon, voilà, c'est
1: oui,
0: le prix.
1: Oui, enfin, mon téléphone aussi, je n'ai pas pris ce prix-là, donc...
2: Ça rime bien.
0: Marre des centristes, nous dit cet auditeur encore tout à l'heure, un gars, je pense que ça devait être à 80 sur la bande de milieu, il se faisait dépasser par la troisième bande, normale, et moi j'étais obligé de dépasser les deux par la bande de droite, et il est très fâché. C'est Igor qui nous dit ça. Et alors, par rapport à ma remarque tout à l'heure sur les Pays-Bas, il me dit c'est parce que je circule, il me dit probablement dans le nord, cet auditeur des Pays-Bas, comme le sud de Limbourg. Non, honnêtement, c'est plutôt du côté de Breda, mais j'avais cette envie, je ne vais pas toutes les semaines à Breda non plus, mais quand je vais chercher mon fromage.
1: Ah ben, c'est pas allé à Breda.
0: Je vais de temps en temps aux Pays-Bas, mais pas
2: c'est
0: très
2: C'est pas allé à Breda, moi je suis déjà une fois passé.
0: C'est pas allé. Ah, c'est pas allé, c'est ça que vous voulez dire.
1: Parfois,
0: je comprends pas ce qu'il raconte. Oui. Parce qu'en fait, l'autre jour, il y a quand même plusieurs auditeurs qui nous ont demandé votre avis sur les derniers résultats du basket.
2: Basket.
0: C'est, oui. c'est votre sport préféré.
1: C'est votre dada.
2: Ah, non, mais pour l'instant, je suis fort intéressé par le basket. Par le basket, parce que les Cats, les Belgian Cats.
1: Oui.
0: C'est pour ça que je parle de basket.
2: Qui jouent très bien depuis plusieurs années.
0: Ouais.
2: Et qui vont être en demi-finale, je pense, dans le championnat d'Europe,
0: que
2: quelque chose dans le style.
0: Mais on basket. S'en fiche, l'idée, c'est basket et basket. C'était ça, l'auditeur basket. Se moquait un peu de. Voilà, c'est ça. Vous savez comment ils sont, les auditeurs.
2: Par contre, vous avez des belles baskets.
0: Oui.
1: Vous ne les voyez pas, mais il a des belles
0: baskets. Il dit toujours qu'il a des belles baskets. Allez, on y va. Pour le deuxième Zap Actu, j'espère que vous allez être plus brillant que la première fois. Hein, parce que franchement, je suis très, très déçu et c'est pas drôle. Ils ont été 8907. Qui sont-ils?
1: Population habitant.
0: Population quoi?
1: Population slash habitants.
0: Mais où, population, où?
1: Je sais pas, chez nous.
0: À Rochaux, chez nous. Vous savez, vous croyez qu'il y a 8907 Belges?
1: Non, non, à un endroit, une localisation, à un certain nombre d'humains.
2: Commander le nouvel iPhone?
4: C'est des Belges ou des étrangers?
0: Ce sont, c'est chez nous.
4: C'est des êtres humains.
1: Ce sont des animaux?
0: Ce sont des êtres humains.
1: Ok.
4: Répétez un peu la question.
0: Je viens de vous le dire.
4: Non, mais bon, pour être sûr.
0: 8907, qui sont-ils? Ce chiffre a beaucoup impressionné dans la presse d'une façon globale, dans les médias, sur les réseaux, parce qu'il traduit une situation voilà, qui n'a pas été facile à vivre.
6: Est-ce que je peux donner un indice, Patrick?
0: Non, alors, attendez, parce que là, Agnès veut donner un indice. Généralement, quand elle donne un indice, elle donne la réponse.
6: Non, c'est deux vous promets. Qui,
0: bon, vous allez peut-être casser une vieille amitié. Hein,
6: je vous promets.
0: Ah, bon, allez-y.
6: Donc, c'est 2100 en plus que d'habitude.
2: C'est oui, mais ça, je comprends. 2100 en plus que d'habitude.
7: La personne décédée ouais. avec les choses,
6: non? Voyez.
0: Non, parce que vous voyez, il vous a à peine donné l'indice, clac, Michel a trouvé.
6: Voilà.
0: Ah, vous êtes couronné, Michel. Voilà, bravo, bien joué. Alors, c'est pas drôle.
4: Bien vu.
0: C'est pas drôle, hein, mais ils ont été 8907 à perdre la vie. Période entre le 18 juin, en fait, et le 12 juillet. En fait, ce qui est important, comme le disait Agnès, 2112 décès supplémentaires, surmortalité de 31%, avec aussi des grandes disparités régionales. Les villes wallonnes ont été, même pour ça, hein, les problèmes, donc les plus touchées. La Flandre, 822, Bruxelles, 195, et en Wallonie, 1095. Même à Liège, hein, 80% on atteint de surmortalité. Donc, alors, le laps de temps ici du 18 juin au 12 juillet, en fait.
2: Ah oui, voilà, donc un mois.
0: Donc, c'est quand même quelque chose d'assez. Okay. D'assez spectaculaire et d'assez conséquent. Donc bravo. Qu'est-ce qui se passe, Renaud?
4: C'est gay votre truc. Hein,
0: bah écoutez, je suis désolé.
4: Oui, c'était ça. Je me dis, ça va être génial. On va parler de trucs joyeux.
0: Est-ce qu'un auditeur a trouvé la solution?
6: Non, personne.
1: Je lançais le
0: débat. Voilà. Mais non, mais Michel, lui, il a écouté.
2: Il a ça, Michel.
0: Monsieur qui est devant vous.
4: Ah, Michel, oui, mais bon.
0: Pas
4: Ah oui, c'est ça.
0: Ah, il est extraordinaire.
4: Mais il parlait de sanglier.
0: On parle du Brame du Cerf depuis tout à l'heure, et vous venez de découvrir qu'il s'appelle Michel, c'est agréable.
4: On se connaît depuis longtemps. Hein,
7: je connais la famille aussi.
0: Ah, vous avez des trucs à nous raconter.
4: Mon père allait souvent
0: manger. Revenir un jour où il n'est pas là.
7: Le papa de Renaud, qui est aussi le papa de la nouvelle police. Hein, vous savez, la
4: ouais,
7: nouvelle
4: ouais,
7: police.
4: Ouais, hein.
0: Tout à fait.
2: Ah, voilà, ça devient un truc.
0: Et le papa de l'avocat aussi. Oh là là,
7: attendez, toute la police.
4: Il venait souvent manger.
0: On sent la Luxembourg Connection.
4: Donc tout ça pour dire quand même, c'était pas gay.
0: Mais non, c'est pas gay. Forcément, quand on meurt, c'est pas gay. Vous pouvez noter ça parce que c'est une phrase importante, hein, Carole.
1: Quand on meurt,
0: c'est pas gay. Ok, d'accord. Je pense que j'y avais déjà pensé aussi.
4: Mais on pensait à quelque chose de plus joyeux.
0: Eh bien, écoutez, arrêtez de rouspéter, monsieur José Tou. Il a mal aux dents, du coup, rien ne va.
4: Ah oui, oui.
0: C'est le défi qui arrive. Mal aux dents ou pas, vous allez vous y coller. Il va falloir être meilleur que votre voisin. Je suis curieux d'entendre ça.
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0: Alors, Carole, de jour en jour, vous prenez de plus en plus d'importance dans cette émission. Je pense que les auditeurs et dans ma vie aussi s'en rendent compte.
2: Tout est lié.
0: Alors, une nouvelle responsabilité, vous allez gérer la boîte à suggestions et puis le courrier des mécontents. Laurent n'est pas content parce qu'il dit voilà, il faudrait une minute d'attente pour les inviter parce qu'il n'y a pas eu le temps.
1: C'est quelque chose qu'on peut faire, il y a un chrono d'une minute.
0: Mais que ça va dans une minute, on chante alors.
1: Mais non, nous on pose les questions, mais si on a la réponse, on attend une minute, on pourra faire ça.
0: Voilà, et ben voilà, voilà une bonne suggestion.
1: On a quand même le chrono.
0: Dès la semaine prochaine.
1: Est-ce que Laurent serait content avec cette proposition ?
0: Mais Laurent, dites-nous tout, hein, donc, puisqu'il est du côté de WhatsApp, il fait partie de la grande famille WhatsApp de l'émission. Laurent,
1: Laurent et les autres, bien sûr.
0: Mais bien sûr. Mais c'est Laurent qui a rouspété. Donc, je vous raconte et je vous explique, ça se passe comme ça tous les jours. Il y a un défi, des gommettes et des ramassettes, donc des bons points ou des mauvais points. Il faut convaincre, surtout persuader, séduire, je dirais même, notre invité, Michel Boreux, aujourd'hui, qui va dire qui a été le meilleur. Je commence par qui ? Allez, comme d'habitude, vous choisissez.
1: Eh bien, Jean-Marc, aujourd'hui.
2: Bah moi, c'est une gommette, donc c'est positif. C'est pour Kimi Antonelli, 20 ans, vainqueur du Grand Prix de Formule 1 de Monza ce week-end, parti à la 19e place. Aucun pilote italien n'a gagné depuis 60 ans cette course.
1: Il est avec Ferrari ?
2: Non, il est chez Mercedes.
1: Ah oui.
2: Voilà, Ferrari serait...
0: Comme vous.
2: Naturel, bien sûr.
1: Non, malheureusement pas.
2: Et alors, je voulais mettre ça en avant parce que c'est assez formidable. À 20 ans, il y a d'avoir réussi ça. Je suis content pour l'Italie parce que j'aime bien les Italiens. On parlait de foot tout à l'heure. Il n'était pas.
0: Vous essayez de nous séduire. C'est pas nous que vous devez séduire. Non, hein, mais... Carole et moi.
1: Oui.
2: Voilà, j'étais content. Je suis content. J'étais un peu triste que les Italiens ne soient pas à la Coupe du Monde parce que ça n'a pas la même saveur.
1: La même saveur, c'est vrai.
2: Et des termes gastronomiques. Joli. Et donc, j'étais content pour l'Italie que l'Italie puisse un peu briller encore.
0: J'aime bien une auditrice
1: dans un autre
0: Martine.
1: Sport.
0: Voilà. Une auditrice, Martine, pas contente, qui dit « Mais j'avais déjà proposé l'histoire de la minute. »
1: Ah bah pardon, Martine
0: aussi, bravo. Donc, c'est à vous, Renaud. Ça va être compliqué.
4: 5 sur 10, donc ni gommette, ni ramassette.
0: Bah, dites ça, c'est à votre côté normand, neutre helvétique.
4: Céline Dion.
0: Oui, qu'est-ce qui se passe ?
4: Ça me casse les pieds, parce que j'étais en train de la remettre en avant comme un produit de marketing. Je l'ai vu récemment à la télé, on a l'impression qu'à tout moment elle va se casser en deux, hein, elle est tellement mince. Et quand... Mais oui, quoi, c'est normal, hein, c'est, oui, quoi, bon, elle est comme un fil de fer.
0: Comment ça aurait ?
4: Mais
2: elle devrait manger un peu plus de sanglier, peut-être.
4: Ce qui me choque encore plus...
0: Ça, si elle a l'air au chaud, elle n'aurait pas ce problème. Mais non, elle est malade, la pauvre.
4: Mais ça, bon, bah, ouais, bon, on n'a qu'à pas refaire des concerts, alors. Hein. Bon. Mais... bah ouais, bah, et quand je vois...
0: Les fans vont être contents.
4: Le prix des places. Oui, c'est une honte sans nom. Elle est là pour faire du fric, je suis désolé, parce que toutes ces chansons, on les connaît. Et moi, j'ai vu à la télé une dame, une chanteuse qui chante Céline Dion, c'était exactement la même chose. Donc, autant aller voir cette personne-là. Donc, c'est un vrai scandale.
0: Donc maintenant, cela étant dit. Vous avez oublié le nom, apparemment. Mais bon, c'est pas
4: oui,
0: grave.
4: Mais cela étant dit, c'est.
0: Allez hop.
2: Céline Duron.
4: Oui, c'est scandaleux. Voilà, bon,
0: Mais elle fait son petit show au pied de son hôtel tous les jours pour ses fans qui sont là, qui campent devant l'hôtel, qui restent, je veux dire, des heures et des heures dans l'espoir de l'apercevoir pendant 30 secondes. Michel, qui vous a convaincu ?
7: Ben moi, en fait, étant amateur de Formule 1, quand même. Mmh. Antonelli, il a fait une fameuse chose grandiose ici dimanche. N'en déplaise à notre ami Charles Leclerc qui a fait un fameux crash aussi à ce moment-là. Ouais.
0: C'est donc Jean-Max Trill qui vous a convaincu.
7: Oui, je trouve que...
0: Et Céline Dion chante bien, mais elle conduit beaucoup moins bien aussi.
2: Il y a une chante pas en italien non plus.
0: Désolé les amis, on est au bout de l'émission. Merci, ça a été un peu mouvementé aujourd'hui. On était très contents, on n'oublie pas Albram Dussert du côté de Rocheo. Maintenant, c'est l'humour qui débarque sur Viva. On se retrouve demain, on n'a pas fini d'en parler.
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0: Il est 19h. Sébastien Remacle avec vous, bon début de soirée. Un énorme contrat pour une entreprise wallonne, Aerospace Lab, elle a presque décroché la Lune. Un contrat de 2,4 milliards d'euros. La Commission européenne la charge de fabriquer 264 satellites de la future constellation européenne. Une infrastructure qui offrira plus d'autonomie et de sécurité aux Européens en matière de connectivité. Aerospace Lab est situé à Mont-Saint-Guibert, en Brabant-Wallon. Site de production est aussi en construction à Charleroi, dans le Hainaut. L'obtention de ce contrat va permettre de recruter. C'est tout simplement inouï, nous dit Hendrik Verbeelen de BELSPO, c'est l'agence en charge de la politique scientifique fédérale.
1: C'est vraiment quelque chose de remarquable, voire même invraisemblable. C'est une entreprise qui a même pas 10 ans, Aerospace Lab, qui a pu se créer grâce aux différentes compétences existantes en Belgique dans le milieu spatial et qui aujourd'hui décroche un contrat devant les grands intervenants du spatial qui sont Airbus ou Thales ou la firme allemande OHB pour un contrat de 264 satellites pour un montant de 2,4 milliards. C'est quelque chose qu'on n'a jamais vu en Belgique. C'est un ordre de magnitude plus grande qu'on n'a jamais connu dans le spatial.
0: Une interview réalisée par Laurent Vandenberg. Des enseignants en rang serré aujourd'hui dans les rues de Liège. Ils étaient entre 10 et 13 000 à manifester contre les réformes de la Fédération Wallonie-Bruxelles. Le gouvernement a décidé de mesures d'économie qui touchent les écoles. Les syndicats n'en veulent pas. Ils estiment qu'elles affectent directement la qualité de l'enseignement. Ils réclament au contraire un refinancement des écoles. De nouvelles actions sont déjà en préparation. Un centre commercial touché par une frappe russe cet après-midi en Ukraine, dans la ville de Pavlograd. Selon le ministre ukrainien de l'Intérieur, les rues étaient bondées. Le bilan de cette attaque est toujours provisoire, mais on parle déjà d'au moins 4 morts et de 60 blessés. En Russie, cette fois, une frappe de drone ukrainien dans la région frontalière de Belgorod a tué une personne et blessé 6 autres. Les deux pays sont engagés depuis des mois dans une nette escalade des frappes à longue portée, des frappes qui visent de plus en plus souvent des sites civils. En basket, place au quart de finale à la Coupe du Monde chez les filles. Notre équipe nationale est à l'œuvre en ce moment à Berlin. Elle défie l'Allemagne à domicile pour une place en demi-finale. Pierre Capard, vous suivez cette rencontre pour nous. On est dans le quatrième quart-temps et Pierre, les Cats, eh bien, elles souffrent.
2: Oui, effectivement, Sébastien, nous sommes entrés dans ce dernier carton. C'est très, très mal embarqué pour les Belgian Cats qui sont menés de 16 points, 63-79. Les Cats mal menés dans cette rencontre après une entrée en matière pourtant assez prometteuse avec un 5-0 et puis un 13-8 grâce à Emma Messemann. Mais l'Allemagne va ensuite réagir, surtout à distance. Déjà 10 paniers à 3 points pour les Allemandes avec notamment Léonie Fibich et Niara Sabali. 19-22 à la fin du premier carton. Les Allemandes vont creuser ensuite l'écart. Les Cats vont revenir dans leur sillage, mais cette équipe allemande très athlétique va rejoindre les vestiaires avec 7 points d'avance, 35-42 au repos, et puis les Allemandes vont faire le break en deuxième mi-temps, boosté par le soutien de 14 000 fans. L'écart va culminer à 18 points, des Allemandes hyper efficaces et une équipe belge qui connaît de grosses difficultés en défense, notamment ne reconnaît pas l'équipe belge dont le parcours dans cette Coupe du Monde risque bien de s'arrêter ce soir au stade des quarts de finale.
0: Pierre Capard, envoyé spécial pour nous à Berlin. En cyclisme, pas de nouvelle victoire pour Wout Van Aert sur les routes de la 18e étape de la Vuelta. C'était un contre-la-montre individuel de 32 km. Le coureur belge avait fait de ce chrono un objectif, mais il a terminé à la 5e place, à 19 secondes du vainqueur, le Suisse Stefan Kungs. Et puis avant de nous quitter, ce conseil, n'oubliez pas de faire le plein aujourd'hui si vous roulez au diesel. Nouvelle hausse annoncée demain. Son prix dépassera la barre des 2,40 € le litre en Belgique. Et c'est une première depuis le mois d'avril. C'est la fin de ce journal. Merci de nous suivre.
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0: On regarde ce qui se passe sur les routes ce soir. Virginie Defax, est-ce qu'il y a des points noirs ?
4: Alors oui, effectivement, on avait tout à l'heure deux accidents qui se sont produits sur le ring de Bruxelles, à hauteur de Waterloo tout d'abord. Bonne nouvelle puisque la chaussée est dégagée, les fils sont presque résorbés. Comptez encore 5 minutes perdues vers Zaventem. Par contre, un petit peu plus loin, on a toujours cet accident dans l'échangeur de McCullen, avec encore 20 minutes perdues en direction de Grand-Bigard. Des répercussions du coup, comme toujours, sur tous les accès avoisinants. Ailleurs, sur le ring, comptez 5 minutes supplémentaires sur la plupart des autres tronçons. Et pour quitter Bruxelles, il y a du monde sur le 19 Bruxelles-Mons. En cause, cet accident qui s'est produit à hauteur de Nivelles-Nord. Comptez 15 minutes perdues en direction de Mons. Et des travaux vous ralentissent, comme toujours, du côté de Liège, sur le 40 Liège-Aix-la-Chapelle. À hauteur de Votem, comptez 15 minutes perdues vers l'Allemagne.
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0: 19h, passé de 5 minutes. La suite de votre début de soirée, c'est en compagnie d'Adrien de Viveur.
8: Merci beaucoup. Au prochain rendez-vous de l'information, c'est donc à 20h. Tout de suite, c'est On en rit encore, version quotidienne.
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8: Ah ça y est, on est jeudi et plus qu'un jour avant le week-end et ça fait du bien. On se sent bien, on se dit qu'on voit le bout du tunnel et on se dit que le week-end va nous faire du bien pour se reposer, pour faire d'autres activités, jardiner, pourquoi pas, et pourquoi pas aussi s'offrir une petite sortie. C'est d'ailleurs le principe de cette émission. Dans le courant de On en rit encore version quotidienne, je vous donne des bons plans à noter dans vos agendas pour une petite sortie placée sous le signe de l'humour. Mais avant cela, le sommaire de cette émission, il y aura Silent Jill qui sera notre invité. On aura l'occasion aussi de vous proposer un sketch collectif de la bande des Enfants de Cœur. Et puis c'est jeudi, et le jeudi c'est Gaëtan Delferrière qui s'invite dans notre quotidien. Voilà donc pour le programme de cette émission. Je suis hyper ravi d'être avec vous, hyper content de vous partager plein de bonnes notes, plein de notes positives, tant en termes d'humour qu'en termes de musique. Eh bien c'est le principe de cette émission, on libère plein de petites molécules dans votre cerveau pour que vous puissiez vous sentir mieux. Voici Cameron Withcomb avec Kingdom of Fear sur Vivacité. Et puis on se retrouve pour le cactus du jour.
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0: C'était Joe Cocker sur Vivacité. Restez bien avec nous dans quelques instants. C'est Gaëtan Delferrière qui prend la possession de l'antenne.
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0: Il s'appelle Gaëtan Delferrière, il sévit de plus en plus régulièrement sur les ondes de la RTBF. Vous l'entendez et vous le voyez dans le 8-9 sur Vivacité le jeudi, présenté par Jérémy avec Livia. Il est aussi dans la bande des Enfants de Cœur et puis on le retrouve dans l'émission On en rit encore, la quotidienne. Il était ce matin dans le 8-9, il nous a donné sa version décalée de l'actualité. Voici ce que ça a donné.
4: Gaëtan, vous avez participé à un événement sportif il y a peu et ça vous a inspiré.
5: Eh oui Jérémy, ce dimanche se tenait une compétition sportive à Knokke qui s'appelle l'Ironman. L'Ironman, c'est une course qui regroupe 2 km de nage, 90 km à vélo et 21 km de course à pied d'affilée. Et moi, Gaëtan Delferrière, j'y étais.
6: Vous ?
5: Wow. Oui, j'y étais. Pourquoi ? Me demande Julien du regard essoufflé, rien qu'en entendant la liste des épreuves. Eh bien parce que Julien, voyez-vous, moi, parfois il m'arrive de me perdre dans les commentaires Facebook en dessous de mes chroniques. Alors ça peut être élogieux, bien sûr. Mais c'est souvent comme une éclipse. C'est-à-dire que c'est principalement noir et qu'il faut surtout pas regarder ça directement à l'œil nu, sinon on devient aveugle. Ce qui revient souvent, c'est que j'ai un peu trop dans mon point. Bon, c'est dit sans méchanceté, hein, par des gens qui, si j'en crois leurs photos de profil, n'ont plus fait de sport depuis le débarquement, ou qui sont des chats eux-mêmes en surpoids. Mais ils ont tort. Ils ont pas tort. C'est vrai que j'ai un peu forci ces dernières années. Non, les amis, c'est vrai, je vous assure. Non, arrêtez, je vous jure. Non, vraiment. Oui, pardon, j'avais prévu en écrivant la chronique que vous me diriez le contraire, mais
6: non,
5: j'ai oublié que vous étiez tous des, toutes des énormes fumiers de campagne. Non, il est vrai que comparé à mes plus vertes années, mon poids, c'est chaud. Je m'en rends compte, je m'en suis rendu compte d'ailleurs en faisant Fort Boyard l'année dernière avec vous, Julien. Ouais. À partir du moment où tu n'arrives pas à attraper Passepartout dans les couloirs, ni le père Fouras, c'est que tu n'es pas en top forme. Mais bon, soit, ça passe encore. Sauf que là, c'est à tel point que quand les gens nous voient ensemble avec mon grand frère, plus âgé de moi de 2 ans, les gens assument systématiquement que c'est mon petit frère. Jusque-là, rien de grave, bien sûr, même si, bon, à chaque fois que ça arrive, ça me donne envie un peu de crever dans une Fiat Multipla. Mais ce qui me choque surtout, c'est la décontraction avec laquelle ces personnes assument que c'est mon petit frère. Parce que bon, l'âge, c'est un sujet touchy normalement. C'est comme demander si une femme est enceinte, c'est compliqué. Mais là, pour les gens, c'est tellement évident quand ils me voient avec mon frère, ils y vont tout chousse, en toute détente. Et alors lui, c'est ton petit frère, bien sûr, mais de combien d'écart ? Ah non, non, lui, c'est mon grand frère. Ah, bah désolé, sinon, Gaëtan, ça fait combien de temps que t'es enceinte ? Allez, vas-y, casse-toi, toi. Donc voilà, je me suis lancé comme objectif de perdre 20 kilos cette année. Oui, vous avez raison, ça s'applaudit. Trop tard, les amis, beaucoup trop tard. Non, trop tard. 20 kilos. Encore une fois, j'avais écrit cette chronique en

Mais ces gens sont des animaux de la jungle, du dopage sonore, va dire ça aux cyclistes du Tour de France. À partir de maintenant, messieurs, le vrai dopage, c'est pas dans le sang, mais sous le vent, de Garou et Céline. Et ben, je peux te dire que ça va tirer la gueule dans l'école. Hein. Tout ça pour vous dire que, comme Christopher Nolan, j'ai moi aussi un Odyssée à réaliser cette année. Mais c'est pas sous la pression des codes de beauté ou pour les autres que je réalise, mais pour moi. Parce que parfois, à trop s'occuper des autres, on en oublie parfois que le plus important, c'est de s'occuper de soi-même.

0: c'était Seal sur Vivacité. Restez bien avec nous dans quelques instants. Je vous propose une interview très très chouette d'une personnalité créatrice de contenu qui est en train d'exploser sur les réseaux sociaux. C'est Silent Jill.
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0: Silent Jill était donc l'invité de Fanny Gendrin dans l'émission On en rit encore version week-end. Silent Jill qui a énormément de choses à raconter, qui a écrit un livre récemment qui s'appelle Mais comment tu fais ? Silent Jill qui est la maman de 4 enfants avec 3 papas différents, que j'ai eu l'occasion et la grande chance de recevoir aussi dans mes vidéocasts qui parlent de la parentalité. Silent Jill qui a expliqué un petit peu comment elle faisait pour gérer toute cette charge mentale, pour gérer son boulot aussi. Une créatrice de contenu exceptionnelle qu'on adore beaucoup et qui a été invitée par Fanny Gendrin. Elle a parlé de son nouveau livre, elle a aussi parlé d'une séquence marrante avec son chat. On va se replonger dans un de ses extraits. Voici donc Silent Jill au micro de Fanny Gendrin.
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9: Jill, on a plein de choses à se raconter ce dimanche. Déjà, la sortie de votre livre, il est sorti quand exactement? Mais comment tu fais?
10: Il est sorti en mai dernier.
9: En mai dernier, il a déjà eu son beau petit succès.
10: Oui.
9: Une belle rencontre avec les on peut pas non plus parler des... Oui, c'est comme ça que je les appelle?
10: Oui, les lectrices.
9: Oui, mais j'ai envie de dire que tous les gens qui vous suivent, c'est la question qui se pose énormément. Est-ce que les gens qui ont acheté votre livre, c'est des gens qui vous suivent sur les réseaux, des followers, ou bien alors c'est des gens qui vous découvrent par la télé et qui se disent « Ah tiens, cette chouette maman dynamique de 4 enfants, comment elle fait ?» Vous savez quelle est votre cible?
10: Alors ça a démarré évidemment avec ma communauté que je ne peux absolument pas négliger puisque c'est quand même le noyau dur et c'est grâce à eux que le livre va ensuite se propager. Et j'ai eu vraiment l'agréable surprise de voir des vraies créatrices de contenu spécialisées dans le livre qui ont mis mon livre en avant et qui ne me connaissaient pas. Donc ça c'est génial, elles ont vraiment appris à me connaître grâce au livre et aujourd'hui on a un peu l'effet bouche à oreille et c'est ça qu'on veut quand on écrit un livre. C'est qu'il dépasse évidemment sa propre communauté et qu'il puisse plaire à des gens qui ne nous connaissaient
9: pas. Le bouche à oreille a fonctionné parce que le livre est un succès. Ce qui est chouette aussi, c'est qu'il est fluide, il est simple, il est accessible à tous. On se reconnaît toutes et même tous dans ce livre parce que ce n'est pas un livre dédié qu'aux femmes. Non. Tout le monde peut s'y retrouver. Alors c'est vrai que vous avez un agenda assez chargé. Moi, j'aime bien découvrir les coulisses parce que c'est vrai que vous partagez combien de vidéos sur une semaine aux gens qui vous suivent ou que les gens qui ne vous suivent pas encore, les auditeurs de Vivacité, pourraient apprendre à vous découvrir. Comment on vous retrouve?
10: Alors, donc on a ce qu'on appelle les contenus longs qu'on va pouvoir retrouver par exemple sur mes deux chaînes YouTube. Oui. On a Silent Jill et on a Jill. Et...
9: qui sont des contenus totalement différents.
10: Totalement différents. Où là, je vais sortir 1, 2, 3, 4 contenus longs par semaine.
9: Okay.
10: Donc c'est vraiment comme 4 émissions par semaine. Ensuite, j'ai les contenus courts, où là, on a par réseau, donc Facebook, Instagram, TikTok, on a un contenu court par jour. Et voilà.
9: Mais Jill, alors dans ces cas-là, on ne peut pas prendre de l'avance tout le temps?
10: Si, je prends... Enfin, ça dépend. Pour les contenus courts, pas, parce oui. qu'on va en fait, avoir de l'authentique. Oui. On va avoir du spontané. Ça va être, par exemple, des stories. Ça, c'est oui. du spontané, c'est du direct. Maintenant, le contenu qui est monté, donc les vidéos courtes que je fais sur des thématiques Silent Hill, donc pour ceux qui ne connaissent pas Silent Hill...
9: C'est le paranormal.
10: C'est le paranormal, c'est le mystère, c'est les légendes urbaines, les théories du complot. On a vraiment agrandi
9: C'est génial. Hein. N'hésitez pas à regarder si vous êtes un petit peu passionné de paranormal. C'est bien fait et toujours bien documenté. Donc ça, c'est du travail en amont, vous pouvez oui. prendre de l'avance. Mais pour tout ce qui est quand on vous suit dans votre famille, alors quand Gilles est arrivé en studio, je dis, mais t'es pas dans ta baraque en train de la rénover parce que vous êtes en plein déménagement. Dans ces trucs-là, on doit, les gens qui vous suivent veulent savoir. Mm-hmm. Elle en est où? Comment s'est passée la rentrée? Vous devez suivre un agenda.
10: Oui, et ça, c'est les contenus longs YouTube Gilles où je vlog. Donc en fait, je vais filmer mon quotidien de maman, de chef d'entreprise pour montrer en fait la réalité du terrain aussi, parce que bien souvent, on a l'image de la créatrice de contenu aussi appelée l'influenceuse.
9: Oui, ça on n'aime pas.
10: Qui vit à Dubaï.
9: Qui vit à Dubaï et qui a des codes promo pour tout c'est et n'importe ça. Quoi.
10: Exactement. Et donc moi, j'avais juste envie de briser un peu le mythe par rapport à ça en disant, attention, on n'est pas toutes comme ça. Non. Et on a aussi des vies très normales. Oui. Moi, je suis une mère de famille de 4 enfants. Je jongle avec 3 entraînements de foot semaine, la danse, le truc, le boulot. On a notre propre marque ouais. aussi de bougies.
9: Donc oui.
10: On a un autre business encore sur le côté. Donc voilà, je peux le garantir. Je travaille.
9: Oui, et c'est ça qui est amusant quand on vous regarde et quand on vous lit, c'est qu'on a l'impression, ben voilà, c'est la vie de tout le monde. Et donc, il n'y a pas à critiquer ou à envier. Ben, en fait, c'est une vie... Et parfois, ça nous rassure sur notre propre vie. On se dit, ok, elle aussi, elle a des cernes et elle n'est pas bien certains jours.
10: Oui, et je change la litière du chat, quoi.
9: Justement, voilà. Du chat. Vous avez eu un moment, un œuf appelé avec votre chat sur radiateur. On va se plonger dans votre univers avec Julien, notre réalisateur, qui va lancer cet extrait. Et c'est vraiment pour partager avec les auditeurs de Vivacité ben, ce que nous propose Gilles sur ses réseaux.
5: Oui, oui, vous pouvez faire semblant de rien. J'aimerais vous dire qu'on a un fameux œuf appelé, hein, mon ami. Je peux savoir depuis quand est-ce qu'on vomit dans les caches radiateurs maintenant? Toute une maison, vous avez. Toute une maison. Mais non. Vomir dans les caches radiateurs, une brillante idée, évidemment, hein. Et qui va nettoyer tout ça? Qui va nettoyer tout ça, mon ami? Oui, oui, pouvez aller renifler. Renifler seulement. Vous allez aller prendre du sopalin, nettoyer, voilà ce que vous allez faire. Regardez-vous. Tout le temps à courir à poil en plus. Hein, mettre un slip, c'est trop compliqué à vous demander, hein. Désagréable. Est-ce que moi je me permets de venir vomir dans votre panier? Non, je ne pense pas. Vous pouvez faire semblant de rien, hein. Ça ne changera rien à votre cas, mon ami.
9: Et c'est de l'humour aussi énormément sur vos réseaux, Gilles.
10: Oui, moi j'ai toujours grandi entourée d'humoristes, de gens qui me font rire. Et dans un monde où tout est grave,
9: oui.
10: Dieu sait qu'on a besoin d'un peu d'humour, de légèreté et de simplicité, quoi.
9: Oui, parce que vos animaux vous en font voir aussi
10: oui.
9: de toutes les couleurs. Alors quand vous dites qu'ils se baladent tout nus, c'est parce que c'est un chat sphinx.
10: Oui, c'est aussi. Un chat sans poils.
9: Sans poils.

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5: Allez, je vous l'avais promis, des bonnes dates à noter dans vos agendas. Bah déjà, ce soir, le Grand Cactus, bien sûr, qui revient sur Tipeee en télévision, 20h30, 12e saison, toute la bande est de retour. On va évidemment bien s'amuser, on vous a préparé une émission exceptionnelle, avec vraiment plein de sketchs qui vont, je pense, bien vous plaire. 20h30 ce soir sur Tipeee en télévision, le retour du Grand Cactus. Allez, c'est parti, James Dino qui sera en spectacle, hein, il fait partie de la bande du Grand Cactus. Il sera à Jodogne le 3 octobre à la salle Saint-Albert, après presque 10 ans de bons et loyaux services en tant qu'envoyé très spécial pour l'émission d'humour de la RTBF, le Grand Cactus, et bien le chanteur et humoriste James Dino revient sur les planches. Sketch, chansons, anecdotes de tournage et réflexions désobligeantes. Le 3 octobre, le spectacle s'appelle Hors Antenne, ce sera à Jodogne, à noter bien sûr dans vos agendas. Il y a aussi Gaëtan Delferrière, que vous connaissez bien, que vous avez entendu il y a quelques minutes, qui sera à la Ferme Bonheur à Braine-l'Alleud le 3 octobre prochain. Le 9 octobre, il sera à Limnet à l'église Saint-Géry, et puis le 19 février au Centre culturel de Chénet à Liège. La revanche d'un outsider, d'un geek, mi-belge, mi-français, mi-goy, mi-juif, atteint d'un trouble de l'attention. Un beau spectacle donc à noter dans vos agendas. Voilà donc pour les dates, et pour aller applaudir les artistes sur scène. Voici maintenant Clément Chevalier, on l'adore, vainqueur de The Voice Belgique. Sa chanson s'appelle Avif. Il y aura aussi Spin Doctors avec Two Princes sur Vivacité.
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0: C'était Two Princes de Spin Doctors sur Vivacité. Restez bien avec nous dans quelques instants. Un sketch collectif proposé par la bande des Enfants de Cœur, l'émission du dimanche matin sur Vivacité.
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0: Dernier sketch de la soirée, dernier sketch de ce jeudi, hein, c'est bientôt le week-end, avec un sketch collectif sur les personnalités disparues, signé l'équipe des Enfants de Cœur. C'est chaque fois pareil, quelques personnalités ont la mauvaise idée de mourir avant qu'on ne les y invite. Il était temps de rendre hommage au premier. Et une chose est sûre, Saint-Pierre a du boulot.
9: Allez, c'est chaque fois pareil, quelques personnalités ont la fâcheuse idée de mourir avant qu'on ne les y invite, hein, alors que d'autres qu'on préférait voir partir s'accrochent irrémédiablement à nous comme une moule à un rocher.
10: Approchez, approchez, il reste des places devant. Les anges, coupez la musique s'il vous plaît. Merci. Bon, si je vous ai convoqué, c'est parce que vous êtes tous et toutes arrivés récemment au paradis et ça ne va pas du tout. Ici, Dieu, c'est moi. Vous étiez peut-être des stars sur Terre, mais ici, il ne faut pas vous prendre pour des grosses têtes. Hein.
11: Bonjour, bonjour, c'est les grosses têtes, et on commence avec une question de Madame Le Trou, qui nous écrit de Fion. Le Trou de Fion.
10: Mais non, monsieur Bouvard, c'était très sympa les grosses têtes sur Terre, mais ici, on est au paradis, on essaie d'être un peu plus élégant, distingué.
12: Cloup, cloup, cloup, en tarton. D'une main angélique, le pompeux nain des ondes hyalophoniques.
10: Oui, alors. Non, monsieur Godin, vous avez entarté monsieur Bouvard. Alors, je sais bien que vous êtes un anarchiste, mais ici, vous êtes dans mon paradis. Mère Teresa, elle vient me voir toutes les heures pour se plaindre dans mon bureau parce que vous passez votre temps à l'entarter.
12: Cloup, cloup, cloup, entarton, la pompeuse religieuse à la crème.
10: Mais ça va pas, non, Mère Teresa, elle a ingurgité tellement de crème pâtissière à cause de vous qu'elle a des problèmes de reflux gastrique maintenant.
11: Oui, on peut donc dire que Mère Teresa fait des pédenones.
10: Oui, merci, monsieur Bouvard, merci. Bon, écoutez, monsieur Godin, Mère Teresa, c'est la personne la plus douce et la plus calme du paradis. Mais dès qu'on lui parle de vous, maintenant, elle se met à hurler. Vous vous rendez compte? Elle hurle.
11: Oui, on peut donc dire qu'elle en a les boules de Noël.
10: Voilà. Il n'y a vraiment personne ici pour relever la barre. Hein.
12: Ah, si jamais, mon grand, ma barre n'arrête pas de se remuer depuis que je suis ici, moi.
10: Oui, alors, monsieur Dodo la Saumure, je vous l'ai dit... Il y en a qui le connaissent dans la salle. Je voulais répéter. Votre place à vous, elle n'est pas ici au paradis, elle est en enfer.
12: Oui, ouais, ce qui a mis le père Fouras, là, je te disais juste que Bibi, il est heureux d'être ici.
10: Oui, je sais, ça, je sais que vous êtes heureux ici, mais je vous l'ai déjà dit 1000 fois. Quand vous croisez Saint-Antoine et Saint-Mathieu, vous devez arrêter de vous jeter sur eux pour voir les peloter.
12: Ben quoi, t'as pas la même envie à chaque fois que tu croises une paire de saints, toi?
10: Ça suffit. Dodo, vous êtes possédé par le démon.
11: Et c'est vrai que quand tu vas dans un établissement de Dodo la Saumure, tu sais que Satan l'habite.
10: La ferme.
13: Oh, slow down, cowboy. Hein, tu m'as l'air bien nerveux. Tu veux que Dolly te chante une petite chanson pour te détendre?
10: Ah, ça, je veux bien, oui.
13: And I will always love you.
10: Génial.
14: Elle n'est pas décédée, BJ Scott?
10: N'essaye pas d'être plus drôle que nous.
13: C'est parce que j'ai les melons dans le frappe.
12: C'est pour la voix, le physique.
10: Génial, il pleut, hein. Merci Dolly Parton. Franchement, Dolly, je vous adore, c'est sincère. Mais si c'est pour me chanter des trucs comme ça, je préfère franchement que vous ne me souteniez pas du tout,
13: hein. Oh, eh bien, tu serais bien le premier homme qui n'aurait pas envie d'avoir mon soutien.
11: C'est bien la première fois que je rencontre en vrai la célèbre Madame Belle-Père de Loche.
10: Non, monsieur Bouvard, non.
12: Loup, entarton, la pulmonienne chanteuse ricaine.
10: Mais non, Godin, vous avez entarté Dolly Parton, ça, c'est non et c'est non.
5: Ah, ça c'est clair que quand elle tousse, t'as les boules de l'atomium qui rebondissent, hein.
10: Mais qu'est-ce qu'il raconte, non? Je comprends même pas ce que vous racontez, j'aime pas ce que ça veut dire.
5: T'inquiète, ta sainteté, moi je me comprends et je la connais, la Dolly, je me la suis tapée.
13: Quoi? Mais c'est pas vrai, Gouja! Tiens!
10: Ah ben voilà, bravo, elle s'en va, vous êtes content, elle s'en va.
11: Oui, c'est normal qu'elle s'en aille, vu qu'elle s'appelle Dolly Parton.
10: C'est pas drôle! Mais qu'est-ce que vous racontez, Dodo la Saumure? Vous n'avez jamais couché avec Dolly Parton, je le saurais, je suis Dieu, et Dieu, il voit tout.
5: Mais non, mais qu'est-ce qui me sort là, le barbu barbant? J'ai couché avec l'autre Dolly.
10: Attendez, c'est qui l'autre Dolly? Ah non. Oh non, mais non. Oh non, mais non. Monsieur la Saumure, je vous rappelle que votre maman est ici au paradis. Alors si vous vous calmez pas, je l'appelle et je lui dis deux mots sur vous.
11: Oui, ça sera un peu « Allô, maman, dodo ».
10: Arrêtez! Ah, attendez, voilà Saint-Pierre. Enfin, un ami, ça va me détendre de vous tous. Hein.
12: Gloup, gloup, gloup, en tartons, le dégénéré non. Maître des clés.
10: Non, mais non, mais pas Saint-Pierre. Mais voilà, regardez, il est tout fâché maintenant. Bravo, hein, bravo.
11: Si Saint-Pierre est votre ami et qu'il se plaint, ça lui fait un point commun avec Olivier de Kersauzon, vu que comme lui... L'amiral.
10: Monsieur... Non, ne dites pas ça, les anges, calmez-vous. Monsieur Bouvard... Ta gueule! Monsieur Bouvard, je n'en peux plus de vos jeux de moi de balles, ils sont foireux!
5: Ouais, ben attends, Christophe Bourdon meurt, hein. Le mec, il a pas un poil sous le caillou, et il arrive quand même à te faire des jeux de mots tirés par les cheveux, hein.
10: Bon, monsieur Saumure, je vous le dis pour la dernière fois, votre place, elle est en enfer.
5: Ouais, tu plaisantes, j'espère, là. Je vais te monter un petit business, là, juteux dans tes nuages, là.
10: Oui, redis-le en français, on comprendra mieux. Oui, ben parlons-en de votre business que vous avez monté dans mes nuages. Vous avez ouvert un club échangiste, dodo, au paradis. Et vous l'avez appelé comment? Vous l'avez appelé comment?
5: Je vais pas le dire parce qu'il paraît que je sais pas parler français, trou du cul, va.
10: Votre ouais, club échangiste, là.
11: Ça, c'était pas dans le texte.
5: Pour une fois que c'est un club. Ouais, pour une fois que c'est un club. C'est parce que la vanne, elle est pourrie. C'est pour une fois que c'est un club où on peut vraiment atteindre le 7e ciel.
13: Bon, ah, comment ça va, mon Dieu? Parce que moi, j'adore ce mec. Hein. Il est trop sympa. T'es super, hein, Dieu. Super. Moi, je suis trop contente à chaque fois que je te crois sur mon chemin.
10: Oui, merci, Isabelle Mergo. Elle est plus encore. Bon. Ah, monsieur Isabelle, vous allez être content. Vous savez quoi? Il y a quelqu'un que vous connaissez très bien qui nous a rejoint. Devinez de qui il s'agit.
13: Sacha Guitry.
11: Oui, oui. Bonne réponse d'Isabelle Mergo.
10: Non, les anges, n'applaudissez pas ça. Je n'en peux plus.
11: Et on passe à une question de monsieur l'arrêt de mon cul.
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0: Bonsoir à toutes et tous. Cette nuit, le ciel sera d'abord dégagé et puis des voiles de cirrus arriveront à partir de l'ouest annonçant une faible perturbation. On pourrait même déjà voir quelques gouttes de pluie en toute fin de nuit sur le bord de mer. Les minima, eux, seront compris entre 8 et 15 degrés. Et puis demain vendredi, cette perturbation, elle va continuer à s'enfoncer dans les terres. Elle va surtout nous apporter des nuages. Les pluies seront faibles, tout au plus 3 mm d'eau. À l'arrière, quelques petites ondées et puis le retour de larges éclaircies le long de la côte. Les températures maximales seront inchangé puisqu'on attend de 18 à 21 degrés. Pour le week-end, samedi, du brouillard et puis de belles éclaircies. Dimanche, de la pluie.
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8: Il est 20h. Sébastien Remacle avec vous. Bonne soirée à toutes et tous. Les Cats ne sont pas retombés sur leurs pattes à la Coupe du Monde de basket. Défaite de notre équipe nationale ce soir. C'était en quart de finale. La Belgique n'a pas fait le poids face à une équipe d'Allemagne qui jouait devant son public et qui a frôlé la perfection. Jamais les Belges n'ont trouvé de solution. Elle s'incline finalement 74-93. Première défaite dans la compétition, mais c'était un match à élimination directe. Elles doivent donc rentrer à la maison. Non au quota de logements sociaux chez nous. 23 bourgmestres de l'arrondissement de Halle-Vilvoorde, en périphérie bruxelloise, vont en justice pour réclamer l'abandon de la mesure. Ce plan du gouvernement flamand impose le nombre de logements sociaux que chaque commune de Flandre doit construire avant une date déterminée. Une obligation trop lourde selon ces bourgmestres. Son appel n'aura rien changé. L'ancien maire de Saint-Étienne, Gaël Perdriau, est retourné en prison aujourd'hui, condamné en appel à 4 ans ferme pour un chantage exercé sur son premier adjoint. Des pressions exercées à l'aide d'une vidéo intime tournée il y a 11 ans. La cour d'appel de Lyon a prononcé exactement la même peine d'emprisonnement qu'en première instance. L'ancien élu LR de 54 ans va former un pourvoi en cassation et une demande de remise en liberté. Cet incendie sur un cargo en Chine, aussi dans l'actu aujourd'hui, le navire de marchandises originaire du Libéria, était en maintenance à Qingdao, un port de l'est du pays. 42 personnes se trouvaient à bord au moment du départ de flammes. 25 personnes sont décédées. Il y a aussi 5 blessés qui ont été hospitalisés. Des trains italiens en Belgique, ce sera peut-être une réalité dans 4 ans. L'opérateur Italo commande 26 nouveaux TGV, des trains à grande vitesse qu'il envisage de faire circuler sur notre réseau et celui des Pays-Bas en 2030. Avant cela, Italo étendra son activité à l'Allemagne avec des premiers trajets annoncés pour 2028. C'est la fin de ce flash. Excellent début de soirée à notre écoute.
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7: Et on fait un point sur le trafic avec Virginie Defax. Bonsoir Virginie.
9: Bonsoir.
7: Alors quelles sont les conditions de circulation ce jeudi soir ?
9: Alors pour l'instant, tout va bien. On n'a pas trop d'incidents ou d'accidents signalés, en tout cas en Wallonie. Mais par contre, sur le ring de Bruxelles, on a malheureusement un accident à vous signaler. C'est sur la circulation intérieure à hauteur de Zaventem. La bande de droite est neutralisée. Par contre, il n'y a pas de fil et c'est en direction de Waterloo. Et puis ailleurs, comme je vous le disais, situation calme et fluide. Très bonne route à tous.
7: À part à 2 ou 3 heures du matin, quand est-ce que c'est fluide de toute façon sur le ring de Bruxelles ?
9: Oui, c'est vrai. On devrait prendre des notes.
7: Merci Virginie. Et puis, bonne soirée et bon courage à vous toutes et tous, évidemment, qui êtes sur la route.
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0: Harry Styles avec American Girl sur Vivacité dans ce Viva Musique.
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0: Bonsoir les amis, ravi de vous retrouver en ce jeudi soir pour Viva Musique jusqu'à 23h. C'est vous qui faites la programmation musicale avec bien évidemment vos messages. Alors comment est-ce que vous choisissez ? Eh bien par le biais de WhatsApp 0470 07 20 23 ou alors les SMS 3063 50 centimes. Le message, bien évidemment, passez par WhatsApp puisque c'est entièrement gratuit. Des années 80 jusqu'à aujourd'hui, vous choisissez les titres qui vous feraient plaisir en ce jeudi soir. C'est un petit peu le début du week-end pour nous hein, dans Viva Musique, puisque demain il y a du foot. Donc faites-vous plaisir et faites-nous plaisir par la même occasion. Je salue Aurore, Cédric, Simon, Béatrice ou encore Françoise et Marc qui nous ont rejoints ce soir. Dans quelques instants, nous commencerons d'ailleurs avec l'un des titres que vous avez choisi. Avant ça, on débute avec du Indochine qui, je sais, saura ravir certains d'entre vous fans du groupe avec le titre Tes yeux noirs, et puis Zazie également dans les prochaines minutes avec le titre Peu importe.

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1: Zazie avec le titre Peu importe sur Vivacité. On a Cédric qui nous dit dans le jargon radio une pub qui ne part pas, ça s'appelle Un Blanc. Oh ben, preuve que le bateau avait envie d'écouter la musique au lieu de la pub. Merci Cédric pour ce petit message. Effectivement, on n'arrive même pas à comprendre de notre côté ce qui s'est passé. On est en train d'investiguer là et j'espère que la prochaine partira parce que sinon j'aurai un autre blanc comme tu dis. On a aussi Laetitia qui nous a envoyé un petit message ce soir. Bonsoir. Et puis Nathalie qui nous dit coucou Quentin. Vous ne m'avez pas dit hier si vous aviez aimé les vidéos envoyée. Ah ben, je pensais que vous aviez la possibilité de voir les petites réactions que je mettais sur les messages. A priori, ça n'a pas l'air d'être le cas. Merci Nathalie en tout cas pour ces petites vidéos. Puis ben, quel artiste je préfère ? Ça, c'est une question un peu difficile. J'y réfléchis, puis je reviens vers toi juste après. Valérie de Namur nous a aussi envoyé un petit message. Merci d'être nombreux et nombreuses ce soir. Dans un instant, on écoute la demande de Simon de Chauxfontaine qui m'a dit « Salut Quentin, serait-il possible de diffuser Scatman de John Scatman ? Merci et bonne soirée. » Et ben avec grand plaisir, ça arrive dans un instant. Et vous voyez, j'ai un autre blanc avec ma pub, alors c'est pas grave, ce soir on va éviter de les passer, ça fera plus de musique.
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0: Béatrice me dit, je sais Quentin, quel est ton chanteur préféré, c'est Nuit Incolore. Je me trompe peut-être de personne. J'ai l'impression que c'est plutôt toi ça, Béatrice. Je ne déteste pas Nuit Incolore. De là à dire que c'est mon artiste préféré, peut-être pas. Valérie de Namur nous a dit, bonsoir Quentin, ce soir je vais vous écouter. Merci pour les découvertes que je vais faire. Merci Valérie pour le petit message et profite bien de ta soirée. Tina Turner arrive dans un instant avec le titre de Best. On aura aussi Oshi avec Pleurer en dansant et puis un titre que vous avez choisi très vite aussi dans notre programmation. Et la question, c'est de savoir si la pub va partir. Bah, je vous le dis, les amis, la pub n'est pas partie. On a toujours le problème. Ça va vraiment être que de la musique ce soir.
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0: Oshi avec le titre Pleurer en dansant sur Vivacité dans ce Viva Musique. Et Marc de Namur qui réenchérit de plus belle et qui nous dit ton chanteur préféré, c'est Renaud. Ouais, je crois que c'est le tien, ça, Marc. D'ailleurs, je t'ai envoyé un petit message parce que ce soir, je n'ai pas les titres que tu voulais écouter de Renaud. Donc, n'hésite pas à me faire savoir s'il y a autre chose qui pourrait te faire plaisir. On a Béatrice de Mézières qui nous a dit « Coucou Quentin, je vous souhaite à toutes et à tous une belle soirée musicale. Bisous !» Merci Béatrice pour le message et on te souhaite une belle soirée aussi à nos côtés, évidemment. Dans quelques instants, eh bien, un titre qui va faire rayonner notre soirée de soleil, tout simplement. Cette demande a été faite par message WhatsApp et c'est Laetitia qui nous a dit bonjour à tous. J'aimerais entendre Le Soleil Donne de Laurent Voulzy pour nous évader un petit peu. Bah, avec grand plaisir, évidemment. On l'écoute dans un instant sur Viva après des pubs qui fonctionnent cette fois-ci. Je suis désolé pour ça.
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avec Le Soleil Donne sur Vivacité. Voilà qui vient éclaircir notre belle soirée ensemble. Bonsoir à Annie de Morialmé qui nous a rejoint. Bonsoir à vous toutes et tous qui êtes là avec nous ce soir.

0: Dans quelques instants, on va poursuivre avec notamment ce Rosé et Bruno Mars, le titre Apathé. Et puis, juste après, je vous propose qu'on se mette un titre que vous avez choisi, puisqu'après tout, c'est quand même vous qui faites la programmation musicale jusqu'à 23h.
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0: Vianney avec D'or et d'étain sur Vivacité. Marc de Namur qui est avec nous ce soir nous a demandé un titre de Renaud comme à son habitude et m'a demandé de choisir entre Je m'appelle Galilée ou Je suis un voyou. Eh bien écoutons le voyou parler et juste après on aura du Florent Brac aussi sur Vivacité.
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0: Florent Braque avec le titre Dame Right sur Vivacité dans ce Viva Musique.
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0: Jusqu'à 23h avec vous, jusqu'à 23h avec vos messages, avec Béatrice qui dit la chanson de Vianney est vraiment prenante, j'adore. Moi j'ai hâte d'écouter la suite évidemment des titres qu'il va produire dans cette cabane en bois qu'il a construite de ses mains. On a donc Annie de Morialmé que je citais tout à l'heure qui nous a rejoint, merci beaucoup. Et puis je vais répondre à Nathalie aussi qui m'a envoyé deux petites vidéos, il y avait Gaëtan Roussel ou Christophe Maé. Alors j'aime beaucoup Gaëtan Roussel, c'est vrai, mais sur la vidéo je crois que moi ces derniers temps j'ai vraiment un affect tout particulier pour Christophe Maé qui a l'air de partager la scène avec son public d'une manière absolument exceptionnelle. Donc je partirai plutôt pour Christophe Maé entre ces deux artistes, même si Gaëtan Roussel évidemment super. Merci d'être avec nous jusqu'à 23h, c'est vous qui faites la programmation musicale, vous le savez, avec notamment le 0470 07 20 23. C'est entièrement gratuit ce numéro, donc faites-vous plaisir. Je vois qu'il y en a même qui m'envoient évidemment des vocaux, et on se retrouve juste après les informations pour écouter la suite de vos demandes. Mais n'oubliez pas qu'il y a également le message par SMS avec le 3063, 50 centimes le message. Alors forcément, moi je vous conseille de foncer sur WhatsApp. Quand c'est gratuit, c'est toujours un petit peu mieux. Et vous en rendez compte, hein, c'est un petit peu long cette fin d'heure. Et vous savez pourquoi? Tout simplement parce que j'ai toujours ce petit problème de pub. Petit problème de pub qui m'oblige à aller jusqu'à notre top horaire. Normalement, elle devait partir, mais elle n'est pas partie. Et donc, je suis en train de me dire qu'est-ce que je vais bien pouvoir leur dire sur les quelques prochaines secondes qui nous restent. Dans un instant, vous retrouvez les informations et puis juste après, évidemment, la suite de notre programmation musicale ensemble, les amis. À tout de suite.
2: Il est 21h. Sébastien Remacle avec vous, bonsoir. Un grave accident de la route en Suisse. Pas encore beaucoup de détails, mais une certitude, selon la police, il y a plusieurs morts à déplorer. Un autocar est impliqué. Selon la presse suisse, il appartient à la compagnie touristique néerlandaise OAD, qui propose des voyages dans toute l'Europe. Des images diffusées par les médias locaux montrent le car renversé sur le côté, en contrebas de la chaussée. L'accident s'est produit entre les communes de Souche et de Zerbe, dans le canton des Grisons. C'est à l'est du pays. Près de 4 tonnes de cocaïne saisies au port de Dunkerque, découverte qui date de lundi. Mais les autorités judiciaires françaises ne communiquent que ce soir. La drogue était dissimulée au milieu de déchets plastiques dans un conteneur qui venait du Ghana et qui devait initialement rejoindre le port d'Anvers. La valeur marchande de la saisie est estimée à quelque 225 millions d'euros. Un énorme contrat pour une entreprise wallonne, Aerospace Lab, située à Mont-Saint-Guibert, en Brabant-Wallon, avec aussi un site de production en construction à Charleroi. Elle décroche un contrat de 2,4 milliards d'euros. La Commission européenne la charge de fabriquer 264 des satellites de la future constellation européenne, une infrastructure qui offrira plus d'autonomie et de sécurité aux Européens en matière de connectivité. Ce contrat est aussi synonyme de futur recrutement au sein de la société. Un nouveau contretemps informatique au SPF Finance. Le service public fédéral est touché par un problème technique ce soir. La panne empêche notamment la délivrance de certains certificats hypothécaires, ce qui embête les notaires. Certains actes pourraient être reportés. Avant l'été, c'était les comptables qui se plaignaient de lacunes informatiques des services du SPF Finance. Le système d'encodage des déclarations d'impôts avait connu plusieurs bugs. À la Coupe du Monde de basket, la Belgique battue par l'Allemagne en début de soirée. Les Cats n'ont pas réussi à retrouver leur collectif. Elles s'inclinent 74-93. Elles visaient une médaille. Elles sont éliminées au stade des quarts de finale. C'est la fin de ce flash. Bonne soirée à notre écoute.
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0: Tovlo et Stromae avec Des Fleurs sur Vivacité.
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0: Jusqu'à 23h, c'est Viva Musique avec Martine qui nous dit bonsoir Quentin et tous les auditeurs. Demain, grand jour pour Audin. Il commence sa première dizaine. Bonne soirée musicale à vous tous. Et ben, on renouvelle évidemment notre joyeux anniversaire avec un petit peu d'avance puisque c'est demain maintenant à Audin qu'on embrasse. Et félicitations à lui pour cette première dizaine alors dans ce cas-là. Nathalie nous dit c'était la première fois que je voyais Christophe Maé sur scène et je reconnais qu'il y avait une belle ambiance, super chouette concert. Bah, c'est en tout cas l'impression que j'en ai à chaque fois parce que je ne l'ai pas vu sur scène si une fois en concert privé. J'avais vu et c'était déjà très sympa, mais alors avec encore plus de public, j'imagine que c'est très très cool. Merci pour vos messages en tout cas, et vous aussi réagissez à l'émission 0470 07 20 23, et puis surtout choisissez la programmation musicale jusqu'à 23h. Et je vous propose d'ailleurs qu'on en parle de cette programmation musicale. Aurore nous a envoyé un petit message vocal et nous a dit vouloir écouter du Icar et Axel Red avec 14 boulevard Saint-Michel, c'est-à-dire le titre D'autres que nous. Sublime titre, de toute façon Icar, artiste qui à chaque fois nous sort de très beaux titres et ses collaborations sont toujours sublimes. Et bien poursuivons alors avec ce titre D'autres que nous pour bien débuter cette deuxième heure ensemble sur Viva.

0: Europe avec The Final Countdown sur Vivacité. Didier de Genappe nous dit bonsoir Quentin ainsi qu'à tous les auditeurs de Viva Musique. Petit coucou en passant tout en vous écoutant comme chaque soir. Merci Didier, bonne soirée à toi et puis bonne nuit par avance également puisque je sais que régulièrement tu nous écoutes au lit. Léandre nous a envoyé un petit message aussi WhatsApp. Merci Léandre pour le message. Nous allons évidemment poursuivre au rythme de vos titres dans quelques instants. Et puis avant ça, j'ai du Olivia Rodrigo avec Drop Dead sur Vivacité.
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0: Zaz avec le titre On ira sur Vivacité dans ce Viva Musique qui se poursuit évidemment jusqu'à 23h avec vos titres, vos demandes. Vous choisissez la programmation musicale. Et d'ailleurs, tiens, dans un instant, juste après ce Gordo et Rainer Zonneveld, il y aura un titre que vous avez choisi. Mais avant ça, ce Loco Loco sur Vivacité.
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0: Dr Alban avec le titre It's My Life sur Vivacité. Alors, je suis désolé, c'est vrai que là ça ne se goupillait pas bien pour le vocal de Cédric qui, vous le savez, aime bien nous faire une petite animation puisque ça tombait après un autre titre. Je vous fais le résumé de ce que Cédric nous a dit ce soir et je le remercie parce que c'était une super animation, bien que peut-être un petit peu longue. Voilà, il faut aussi dire ce qui ne va pas parfois. Et Cédric nous disait que Dr Alban avant était un dentiste qui avait bien fait de se reconvertir dans la musique, surtout quand ça fonctionne comme ça, effectivement. Évidemment, on embrasse Cédric hein, qui chaque soir se donne pour l'émission et c'est super. Merci beaucoup Cédric pour ton petit message, pour ta présence quotidienne et pour tes titres aussi que tu veux varier chaque jour. Et ça, je trouve ça très cool aussi. Allez, dans quelques minutes, encore un titre que vous avez choisi. Avant ça, du Taylor Swift avec I Knew It, I Knew You sur Vivacité.
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0: Pascal de Basse-Beau de Trois-Ponts nous a rejoint ce soir. Marc de Namur nous dit merci pour Europe. Bah, avec grand plaisir. C'est toujours un plaisir en plus de passer ce titre. Bonsoir à Willy qui nous a rejoint par WhatsApp au 0470 07 20 23. Allez, je vous propose dans quelques instants le titre que vous avez choisi. Je vous en dis pas plus, je vous garde la surprise. Mais avant ça, il y a Angèle avec Une seule vie sur Viva.
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Tons and I avec Dance Monkey sur Vivacité. Ça faisait longtemps qu'on n'avait pas écouté ce titre. Ça fait plaisir. Et ça fait plaisir aussi de savoir Annie de Morialmé parmi nous ce soir qui nous dit bonsoir Quentin. Bonne soirée à toi et à tous les habitués. J'aimerais écouter François Valéry avec Aimons-nous vivants. Merci et bisous. Merci Annie pour le titre. De gros bisous également à toi et ta petite famille. Et puis on écoute ce titre de François Valéry, Aimons-nous vivants sur Viva.

0: Les non, c'est Ariana Grande à l'instant sur Vivacité. Les 4 Sides, c'est ce qui arrive dans un instant. C'est Viva Musique jusqu'à 23h. On vous accompagne au rythme des titres que vous choisissez. Le titre qu'on vient d'écouter à l'instant, c'était « Hate That I Made You Love Me » sur Viva.
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0: Et jusqu'à 23h, vous faites la programmation tout simplement par message. Alors d'un côté, les SMS avec le 3063, 50 centimes le message. Je vois que Tia nous a rejoint, par exemple. Et puis, on a aussi Roland de Blény. Bonsoir Roland, bonsoir Tia. Et puis du côté de WhatsApp, il y a par exemple Diana de Bruxelles qui a envoyé un petit message. Marie des Pays-Bas aussi, qu'on embrasse. Namik de Farciennes qui vient de nous rejoindre. Et Béatrice de Mézières qui vient de m'envoyer un petit lien que je vais regarder dans quelques instants. Merci en tout cas d'être présent ce soir. Je vous propose d'aller tranquillement vers 22h avec les 4 Sides, le titre Gabriella sur Vivacité.

0: Les quatre sailles avec Gabriella sur Vivacité.
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0: Et j'espère que vous passez une belle soirée en notre compagnie, les amis. Avec évidemment toujours le WhatsApp 0470 07 20 23. Je sais, je le répète souvent, mais c'est gratuit, alors pourquoi s'en priver? Si vous avez envie de partager avec nous ce soir un titre qui vous fait vibrer, tout simplement, c'est le meilleur moyen de le faire, donc n'hésitez pas. Je vois d'ailleurs que j'ai reçu un petit message à l'instant. Je vais aller voir qui c'est. Bah, c'est Léandre. Oui, je vais passer le titre Léandre dans l'heure prochaine. Il est calé d'ailleurs, hein, déjà dans ma programmation musicale. Allez, je vous propose qu'on se retrouve juste après les informations de 22h. À tout de suite.
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0: On a beau ne plus avoir trop de problèmes avec les pubs, il arrive qu'il y ait quand même encore quelques petits soucis et qu'il me faille reprendre la main de temps en temps. C'est le cas par exemple maintenant. Le temps pour moi de vous annoncer les informations avec Sébastien Remacle et puis notre soirée qui se poursuivra juste après, bien évidemment, au rythme de vos demandes.
1: Il est 22h. Sébastien Remacle avec vous, bonsoir à toutes et tous. Des images qu'on n'aime pas voir en Suisse, des secouristes affairés autour d'un autocar accidenté. L'accident s'est produit dans le canton des Grisons, à l'est du pays. La police parle d'un accident grave. Il y a plusieurs morts, plusieurs blessés aussi. Le véhicule appartient à une compagnie touristique néerlandaise, AOD. Le véhicule transportait 48 passagers. Dans l'actu ce soir également, ce raté pour le train de nuit qui effectue la liaison entre Bruxelles et Milan. Il devait partir à 19h06. Il est arrivé en gare à 21h36, 2h30 de retard et très peu d'informations pour les voyageurs qui attendaient sur le quai. European Sleeper, la compagnie privée néerlandaise qui assure le voyage, explique que ce retard est dû à des problèmes opérationnels. La vidange des toilettes, le nettoyage des cabines, le remplacement des draps, tout cela a pris plus de temps que prévu. Le train était arrivé de Milan à la mi-journée avec une demi-heure de retard seulement. D'énormes explosions ce soir dans le sud du Liban. Israël dit avoir détruit des infrastructures souterraines du Hezbollah pro-iranien. Selon l'Agence nationale d'information, Israël a mené une opération de dynamitage dans le secteur de la crête d'Ali Al-Taher. L'agence de sismologie américaine a enregistré une secousse de magnitude 4,1 ce soir. Un investissement énorme des Émirats arabes unis en Allemagne, 40 milliards d'euros. Le président émirati l'a annoncé lors de sa visite aujourd'hui chez nos voisins. 40 milliards d'euros pour développer de nouveaux centres de données. La capacité sera d'environ 1 gigawatt, c'est énorme. Ces centres servent à stocker, sécuriser et diffuser d'immenses quantités d'informations numériques. Sans ces installations, l'accès à Internet et aux services en ligne serait impossible. Les profs toujours en colère, ils étaient entre 10 et 13 000 à manifester ce matin dans les rues de Liège. Mobilisation qui a dépassé les espérances des syndicats. Le message est toujours le même. Les enseignants ne veulent pas des mesures d'économie imposées par le gouvernement de la Fédération Wallonie-Bruxelles. Au contraire, ils réclament plus de moyens. Ils invitent le gouvernement à revoir ses priorités. De nouvelles actions sont en cours de préparation. C'est la fin de ce flash. Je vous souhaite une excellente soirée.
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1: Manon Lisa avec le petit pêcheur sur Vivacité.
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1: Et je vous propose dans ce début de troisième heure de saluer quelqu'un qui nous a dit bonsoir à tous les écouteurs. Je vous écoute par internet à São Miguel. Je voudrais si possible une chanson de Nolwenn Leroy. Merci François. Merci beaucoup François pour le message. Et puis bah on t'embrasse là où tu es. Alors São Miguel, j'ai pas eu le temps de jeter un coup d'œil parce que je viens de voir que le message est arrivé. Où est-ce que c'est São Miguel? C'est une île du Portugal. Eh bien, merci à toi de nous écouter depuis là-bas. Je ne sais pas si c'est pour les vacances ou si c'est tout simplement ton lieu de vie, mais ça fait plaisir d'avoir de tes nouvelles depuis le Portugal. Nous poursuivons au rythme des titres que vous choisissez, vous le savez. Et Diana de Bruxelles, hier, n'a pas eu la possibilité d'écouter son titre. Et je n'avais pas assez de place. Eh bien, nous allons nous rattraper ce soir. Bonsoir Quentin, tu n'as pas répondu à mon message pour dormir la nuit. Je dors bien en ce moment. Mon fils fait des nuits correctes, puisque je pense que c'était la question. Si tu veux passer Kaoline avec Partons Vite, s'il te plaît. Merci, car hier tu n'as pas eu le temps. Avec grand plaisir pour ce soir. Ma santé va encore plus mal, nous dit-elle. Bah, Diana, on t'embrasse encore une fois, évidemment. Et on te transmet plein de force. Et je suis sûr que les auditeurs en feront de même. Et on t'envoie plein de courage. Allez, Kaoline, Partons Vite pour t'en donner du courage. Tiens, justement, avec ce titre que tu as choisi pour nous et qui accompagnera notre belle soirée musicale ensemble ici sur Viva.

0: Gwen Stefani avec le titre de Sweet Escape sur Vivacité.
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0: Jusqu'à 23h, c'est Viva Musique, et jusqu'à 23h, eh ben, on se fait plaisir ensemble avec les titres que vous choisissez. C'est ce que je disais un peu tout à l'heure. Hein. C'est quasiment le début du week-end pour nous ici dans Viva Musique, tout simplement parce que demain, il y a du foot. Alors, faites-vous plaisir au niveau des titres que vous avez envie d'écouter. Dans quelques instants, nous, on va partir sur un petit Billie Eilish et puis du Céline Dion avec Bonjour, Pardon, Merci, et puis évidemment, très vite aussi, un titre que vous avez choisi. À venir sur Vivacité.
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Billie Eilish avec le titre Lunch sur Vivacité. Peut-être que vous êtes un peu en retard sur le repas et vous êtes en train de manger vous aussi en ce moment. Eh bien, bon appétit à vous. Au rythme dans quelques instants d'un Oria avec soirée.

0: l'antenne. Bon, bientôt 22h30 maintenant, je pense qu'on est plutôt sur le bonne nuit, hein, dans quelques instants. Diana nous dit merci Quentin pour ma musique et pour les encouragements. Je suis une battante et je vais guérir avec la chimio. Bisous à toi et ta famille. Bah, c'est tout ce qu'on te souhaite, évidemment, Diana. On t'embrasse encore une fois. Allez, je vous propose de retrouver Oya avec Soirée mondaine dans un instant sur Vivacité. Et puis un titre que vous avez choisi aussi.
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0: dans un instant, Léandre nous a choisi un titre de Gims ce soir. Eh ben, on l'a calé dans la programmation. Et il arrive juste après Pierre Demar. Son titre Je pense à vous sur Vivacité.
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0: Gims avec le titre Parisienne sur Vivacité, demandé par Léandre, donc par message WhatsApp au 0470 70 07 20 23 un petit peu plus tôt dans la soirée. Merci beaucoup Léandre pour le petit message ce soir. Je vous propose dans quelques instants, évidemment, de continuer avec l'une de vos demandes, mais aussi avec du Sienna Spiro. Berce au rythme de son Material Lover et puis surtout de cette sublime voix. Et puis juste après, le titre que vous m'avez demandé.
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Womack and Womack avec Teardrops sur Vivacité, dans ce Viva Musique avec Thierry qui nous a rejoint par SMS 3063, 50 centimes le message. Merci beaucoup Thierry pour ton petit SMS du soir et puis pour le titre que tu choisis avec When We Were Young d'Alex Lucas. Et ben on va l'écouter évidemment, la version famille émouvante et très appréciée par les papas et les mamans. Et ben on écoute ça évidemment. Merci beaucoup Thierry.

0: dans ton téléphone pour Marie des Pays-Bas sur Vivacité. Merci d'avoir été aussi nombreux et nombreuses les amis à nous accompagner en ce jeudi soir. Je vous retrouve samedi pour le Tip Top à partir de 13h et puis je vous retrouve aussi lundi prochain pour du Viva Musique et Stumpeke Derawet.
1: Bonsoir à toutes et tous. Cette nuit, le ciel sera d'abord dégagé et puis des voiles de cirrus arriveront à partir de l'ouest annonçant une faible perturbation. On pourrait même déjà voir quelques gouttes de pluie en toute fin de nuit sur le bord de mer. Les minima, eux, seront compris entre 8 et 15 degrés. Et puis, demain vendredi, cette perturbation, elle va continuer à s'enfoncer dans les terres. Elle va surtout nous apporter des nuages. Les pluies seront faibles, tout au plus 3 mm d'eau. À l'arrière, quelques petites ondées et puis le retour de larges éclaircies le long de la côte. Les températures maximales seront changer puisqu'on attend de 18 à 21 degrés. Pour le week-end, samedi, du brouillard et puis de belles éclaircies. Dimanche, de la pluie.
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7: Une société wallonne dame le pion au géant de l'aérospatial. Aerospace Lab décroche un important contrat européen pour construire des satellites, 2,4 milliards d'euros. Pas d'apaisement dans l'enseignement. Les profs étaient de retour dans la rue aujourd'hui pour critiquer les mesures d'économie de la Fédération Wallonie-Bruxelles pour la première fois depuis la rentrée, mais il y en aura d'autres. Elles n'ont pas réussi à sortir les griffes. Les Cats battues ce soir par l'Allemagne à la Coupe du Monde de basket. La Belgique est sortie au stade des quarts de finale, c'est une déception. Sébastien Remacle avec vous, bonsoir à toutes et tous. Avant de développer ces titres, plusieurs touristes ont trouvé la mort aujourd'hui dans un accident de car en Suisse. Cela s'est passé aux alentours de 17h dans le canton des Grisons à l'est du pays. Une sortie de route, il y a des morts, des blessés. Le car appartenait à une société de transport touristique néerlandaise. 48 passagers se trouvaient à bord, tous de nationalité néerlandaise. Un bilan précis sera communiqué une fois que les familles des victimes auront été prévenues. Un énorme contrat pour une entreprise wallonne, Aerospace Lab. Elle a presque décroché la Lune, un contrat de 2,4 milliards d'euros. La Commission européenne la charge de fabriquer 264 satellites de la future constellation européenne, une infrastructure qui offrira plus d'autonomie et de sécurité aux Européens en matière de connectivité. C'est tout simplement inouï, nous dit Hendrik Verbellen. Il fait partie de BelSpo, c'est l'agence en charge de la politique scientifique fédérale.
8: C'est vraiment quelque chose de remarquable, voire même invraisemblable. C'est une entreprise qui a même pas 10 ans, Aerospace Lab, qui a pu se créer grâce aux différentes compétences existantes en Belgique dans le milieu spatial et qui aujourd'hui décroche un contrat devant les grands intervenants du spatial qui sont Airbus ou Thales ou la firme allemande OHB pour un contrat de 264 satellites pour un montant de 2,4 milliards. C'est quelque chose qu'on n'a jamais vu en Belgique. C'est un ordre de magnitude plus grand qu'on n'a jamais connu dans le spatial.
7: Et Aerospace Lab est situé à Mont-Saint-Guibert, en Brabant-Wallon. Un site de production est aussi en construction à Charleroi. L'obtention de ce contrat va permettre de recruter. L'interview était signée Laurent Van de Berg. Des enseignants en rang serré aujourd'hui dans les rues de Liège, entre 10 et 13 000 manifestants contre les réformes de la Fédération Wallonie-Bruxelles. Ils dénonçaient les économies qui touchent l'enseignement. Cette mobilisation s'est déroulée dans une ambiance bon enfant. Elle a été marquée par plusieurs haltes symboliques, comme nous l'explique Julien Covolo.
9: Et elles étaient des milliers à se rassembler ce matin sur le parvis de la gare des Guillemins, venues des quatre coins du pays comme Christine, institutrice à Châtelet, et Anne-Françoise, venue de Jambes.
10: Je trouve que les conditions se dégradent, nos classes deviennent très grosses. Ce n'est que des économies et le pédagogique, le bien-être des enfants passe vraiment à la trappe.
11: Dans notre école, la rentrée s'est vraiment pas bien passée du tout. Ça fait 32 ans que j'enseigne, donc j'en ai vu des réformes. Hein. Mais là, c'est vraiment un bouleversement total, un mépris aussi pour le monde enseignant.
9: Mépris, c'est le mot sur toutes les lèvres. C'est ce que ressentent les enseignants comme Arnaud, professeur à Marche-en-Famenne.
12: À cette rentrée où on entend une ministre qui dit qu'il n'y aura pas de perte d'emploi sur le terrain, on constate qu'il y a des jeunes, des profs temporaires et des profs qui sont définitifs, qui perdent leurs emplois.
13: Oui, si vous êtes habillé en Hulk, c'est quoi le message derrière ?
12: Le message, c'est qu'on ne lâche rien et on est toujours fâché parce que c'est du mépris en fait.
9: Le cortège a relié plusieurs écoles liégeoises avec toujours la même colère.
14: Pour l'instant, ce que Mme Glatini dit aux médias, c'est que tout va bien dans les écoles, ce qui est tout à fait à côté de la plaque par rapport à ce que nous vivons dans l'enseignement.
9: Le mouvement du monde enseignant est donc bien parti pour durer cette année encore, surtout si aucune concession n'arrive du côté du gouvernement.
7: Des sous, on en cherche aussi au fédéral. Le gouvernement de Wever doit trouver 10 milliards d'euros pour atteindre l'équilibre budgétaire. Comment trouver cet argent? Les différents partis de l'Arizona en discutent actuellement, chacun avec ses priorités, mais il faudra faire des choix. Alors la majorité va-t-elle tenir? Le gouvernement est-il en danger? Maxime Prévost, le ministre des Affaires étrangères du Parti des Engagés, a répondu ce soir à la question sur le plateau de Jeudi en Prime.
15: Je pense que ça va être un exercice vérité. Est-ce que ce gouvernement est toujours en capacité de réformer le pays à la hauteur de ses besoins? Est-ce que nous sommes toujours capables d'assumer les responsabilités qui sont les nôtres? Vous savez, j'entendais Jean-Louis Boucher la semaine dernière sur votre plateau dire qu'on n'attendait pas des hommes et des femmes politiques de faire des compromis, mais d'être des hommes et des femmes d'État. C'est précisément parce qu'on cherche à être des hommes et des femmes d'État en Belgique qu'on doit savoir faire des compromis. Sinon, on n'atteindra pas l'objectif.
7: Maxime Prévost, interrogé par Rachel Crivellaro et Laurent Mathieu. C'est la deuxième fois en trois mois. La Banque Centrale Européenne augmente son taux directeur. Il passe de 2,25 à 2,50%. L'objectif, c'est de lutter contre la hausse des prix, particulièrement ceux de l'énergie. Alors ça semble un peu technique comme ça, pourtant ça a des conséquences importantes pour notre portefeuille et pour celui de l'État. Simon Bourgeois, pourquoi la BCE a-t-elle augmenté ses taux cet après-midi?
16: Mais parce que le coût de la vie augmente fort depuis le début de la guerre en Iran. L'inflation est à 4% en Belgique pour le moment. C'est beaucoup, hein, c'est le double de l'objectif de 2%. Et le principal levier de la Banque centrale pour freiner l'inflation, eh bien, c'est d'augmenter les taux. Emprunter de l'argent coûte alors plus cher, donc on emprunte moins. Donc les consommateurs consomment moins, les entreprises investissent moins. Et quand il y a moins de demande, ben, ça freine les prix.
7: Ça veut dire quoi concrètement pour nous cette hausse des taux? Que nos taux, si on emprunte pour un logement par exemple, ou une voiture ou un ordinateur, vont continuer d'augmenter?
16: Oui, et pas que pour nous, pour les États aussi. Hein. D'ailleurs, les taux augmentent fort pour le moment. En fait, c'est toute la difficulté pour la Banque centrale. Elle doit donc freiner la hausse des prix, mais cette hausse, elle vient en grande partie des prix de l'énergie et du conflit au Moyen-Orient. Et la Banque centrale européenne, elle n'a évidemment aucune prise là-dessus. C'est pas elle qui va faire diminuer le prix du baril de pétrole. Donc, elle augmente ses taux aujourd'hui, pas tellement pour réduire nos factures d'énergie ou notre plein, mais plutôt pour limiter en quelque sorte la contagion pour que les prix de tout le reste, les vêtements, la nourriture, eux, n'augmentent pas trop en cascade. Et elle doit le faire sans trop ralentir l'économie. Un subtil équilibre à trouver.
7: Merci Simon. Simon Bourgeois. Une nouvelle liaison entre Milan et Bruxelles en train. L'aller s'est bien passé. Une petite demi-heure de retard seulement pour un trajet de 17 heures. Le retour est plus compliqué. Le train devait quitter Bruxelles à 19h06 ce soir. Il est parti avec plus de 2h30 de retard. Un raté que la société privée néerlandaise European Sleeper explique par un timing trop serré pour effectuer les opérations de nettoyage. Les cabines, les draps des couchettes, la vidange des toilettes, ces opérations ont pris plus de temps que prévu. Les Cats ne sont pas retombés sur leurs pattes à la Coupe du Monde de basket. Défaite de notre équipe nationale ce soir en quart de finale. La Belgique n'a pas fait le poids face à une équipe d'Allemagne qui jouait devant son public et qui a frôlé la perfection. Jamais les Belges n'ont trouvé de solution. Elle s'incline 74-93. Julie Allemand, la meneuse belge, ne cherche pas d'excuses.
17: Elles l'ont plus mérité que nous, je pense, dès le début du match. On était trop dans une zone de confort. On n'a pas essayé de les déstabiliser une seule seconde. On a cru qu'on allait faire la différence comme à chaque fois. Et maintenant, on se rend compte que c'est pas assez et que faut travailler, en fait. Il faut travailler pour aller chercher des victoires et il faut pas croire que ça va nous tomber dessus. Aujourd'hui, on a une équipe allemande qui avait envie, qui avait plus envie que nous. J'ai rien d'autre à dire. Donc voilà, j'ai envie de dire une grande Allemagne et une petite Belgique.
7: Des propos recueillis par Pierre Capard, notre envoyé spécial à Berlin. Les demi-finales se joueront donc sans les Cats, qui seront de retour au pays demain. Ces demi-finales, les voici Allemagne-France d'un côté et de l'autre USA-Espagne. C'est la fin de ce journal. Merci de nous écouter.
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18: Selon la tradition chrétienne, il existe 7 péchés capitaux, des péchés ou des vices dont tous les autres découlent. Et puis il en existe aussi un 8e, mais celui-là, il n'appartient qu'au docteur Bouxo.
19: L'orgueil, la gourmandise, la paresse, la luxure, l'avarice, la colère. L'envie.
18: On compte aussi 10 commandements, dont le 6e retiendra notre attention, « Tu ne tueras point ». C'est le commandement auquel se trouve quotidiennement confronté le médecin légiste. Je m'appelle Patrick Weber et je suis dans le bureau, l'antre du docteur Philippe Bouxo, médecin légiste de son état. Je l'avoue, je n'emmène pas large, car j'entretiens un rapport compliqué avec la mort. Je n'arrive pas à accepter l'idée de mourir un jour, c'est plus fort que moi.
20: J'ai fait le choix de faire parler les morts plutôt que d'écouter les vivants se plaindre.
18: Comment peut-on dédier sa vie de vivant à la mort? Comment ne pas oublier que nous avons tous rendez-vous avec elle?
20: Il y a un cadavre, j'autopsie le cadavre, il n'y a plus de cadavre.
18: Nous sommes sujets aux mêmes émotions et nous succombons souvent aux mêmes péchés.
21: Vous écoutez les 8 péchés capitaux du Dr Bouxo avec Patrick Weber.
18: Tiens, tiens, voilà un péché qui paraît encore moins sympathique que les autres.
21: L'avarice.
18: Je vais demander à Philippe Bouxo si le désir immodéré de richesse, la volonté d'accumuler, est bien le péché le plus meurtrier. Philippe Bouxo, un médecin légiste, est bien placé pour voir que riche ou pauvre, on est tous égaux face à la mort.
22: Tous, regardez le patron de la marque à la pomme, là, en matière d'informatique, qui...
18: Steve Jobs.
22: Ouais, qui malgré tout son pognon, n'a pas pu éviter de mourir d'un cancer dont il n'est pas sorti. Donc oui, on est tous égaux face à la mort. C'est peut-être la seule chose par rapport à laquelle on soit égaux.
18: Donc en payant plus face à un médecin légiste, parce qu'on peut se dire, si je paye plus, j'aurai peut-être un meilleur avocat. Alors heureusement qu'on paye pas les juges, on ose l'espérer.
22: On peut pas payer les juges,
18: voilà. C'est-à-dire. Est-ce qu'on peut payer un médecin légiste pour aller vraiment au bout? Est-ce que parfois des familles sont venues chez vous en disant on veut vraiment continuer l'enquête, on veut en savoir plus?
22: Alors oui, mais je peux pas. Donc le médecin légiste ne peut travailler que dans le contexte légal. C'est-à-dire à la demande du parquet, à la demande d'un tribunal, à la demande d'un juge d'instruction. Mais certainement pas à la demande d'un particulier. Quand une autopsie de ce type-là est demandée, c'est vers les anatomopathologistes que l'on se tourne, c'est-à-dire vers des médecins qui ne sont pas légistes, mais dont le but est eux aussi de faire une autopsie à la recherche de causes naturelles. C'est ce qui différencie le médecin légiste de l'anapathe. On fait tous les deux autopsies, on ne les fait pas de la même manière, on ne cherche pas la même chose. Nous, on cherche des traces traumatiques, eux, ils cherchent des morts naturelles. Mais c'est la seule solution que l'on peut avoir. Alors, quand une famille veut vraiment qu'il y ait une autopsie de son défunt, ce qu'elle fait la plupart du temps, c'est d'abord d'aller voir un avocat, hein, c'est la première chose. Et ensuite, cet avocat se constitue partie civile dans les mains du juge d'instruction. Ça veut dire qu'il court-circuite le parquet, il va direct, qui a dit non pour l'autopsie, il va directement chez le juge d'instruction en disant, écoutez, voilà, nous, on veut une autopsie. Et c'est vrai que la plupart du temps, le juge d'instruction va demander l'autopsie. Mais en fait, celui qui a le pouvoir d'opportunité, c'est-à-dire la capacité de dire, il est opportun ou non de faire l'autopsie, c'est pas nous, ce sont les magistrats. Et donc quand le magistrat du parquet dit non, ce qui arrive parfois, c'est que la famille court-circuite, passe directement chez le juge d'instruction, c'est légal, et se constitue partie civile en espérant que le juge d'instruction, lui, va accepter l'autopsie.
0: Philippe Boxon, on dit que l'habit ne fait pas le moine. Mm-hmm. Généralement, les cadavres, ils sont tout nus sur votre table. Mais la façon dont ils sont habillés, par exemple, en dit aussi long sur l'origine sociale, sur le mode de vie, est-il riche, est-il pauvre ?
22: C'est vrai. C'est vrai. Faut dire aussi que quand on découvre un cadavre, de quelque nature qu'il soit, en général, ses vêtements sont abîmés, et notamment par la putréfaction et par tout ce qui en découle. Alors, la seule chose qui nous permet de savoir, parce que je suis pas très doué, moi, en matière de vêtements, ça m'intéresse pas beaucoup. La seule chose qui nous permet de savoir si c'est un vêtement qui coûte cher ou pas, c'est de regarder l'étiquette et de savoir quelle est la marque.
0: Donc, la richesse ne change rien. Tous les morts se ressemblent.
22: Ils se ressemblent tous. Ils sont morts. Et quel que soit leur habillement, qui coûte parfois bien très cher, ben effectivement, ça change rien du tout. Ils sont morts dans les habillements chers ou dans les habillements qui ne le sont pas. C'est tout.
0: Ça veut dire que vous n'avez jamais d'a priori ou d'idées préconçues quand vous êtes face à un cadavre.
22: Ah non, moi je m'en fous. Moi tout ce qui compte c'est qu'il soit bien un cadavre, hein, donc de vérifier qu'il est bien mort, ça c'est une chose, et de l'autopsier. Riche ou pauvre, l'autopsie se pratique de la même manière, puisqu'il y a une systématique que l'on doit respecter. Donc quelle que soit la classe sociale de l'individu, elle n'a mais vraiment aucun intérêt. Aucun.
0: Et post-autopsie, il vous est déjà arrivé d'avoir de l'affection, entre guillemets, de l'admiration, de la compassion pour le sujet que vous venez de découper?
22: Pour lui, non. Pour sa famille, oui. Sauf, évidemment, pour le tueur. Hein. Parce que dans pas mal de cas, quand même, le tueur fait partie de la famille. Mais pour tous ceux qui perdent quelqu'un, oui, j'ai de la compassion. Je sais la souffrance que c'est que de perdre quelqu'un. Et donc, je me doute qu'ils ont la même, en plus, en moins, de façon différente, parce que chacun vit les choses de façon différente. Ben oui, j'ai de la compassion pour eux, bien sûr. Mais pour eux, pas pour le cadavre. Hein. Pour le cadavre, il est mort. Je peux pas avoir de la compassion pour quelqu'un qui ne souffre pas.
0: Et vous avez, dès le début de votre profession, réussi à faire la part des choses entre un être humain vivant et un cadavre?
22: Oui, parce que ça s'impose, on ne saurait pas faire autrement. Si vous continuez à penser que le cadavre était une personne vivante et que vous imaginez quelle vie il peut avoir, ben pour moi c'est un peu difficile. Parce que à ce moment-là, je me rends compte que j'autopsie un être qui a été vivant. Jusque-là, je peux encore l'ignorer. C'est-à-dire, psychologiquement, c'est un espèce de travail qui me permet de dire, ben, ok, il a vécu. Nul doute, puisqu'il est, il est sur ma table, c'est qu'il a vécu. Mais comme je n'ai pas les tenants, les aboutissants, je peux pas l'identifier. Et je l'identifie pas. J'ai son nom, j'ai son prénom, j'ai sa date de naissance. Parfois, pas toujours. Ça l'identifie d'une certaine manière, mais pas suffisamment. Ça n'identifie pas en tant que personne humaine ayant vécu avec. Est-ce qu'il a eu des enfants? Est-ce que ses enfants sont en souffrance? Est-ce qu'il a été marié? Enfin, toute sa vie, je la connais pas. Je la prends parfois après.
3: L'avarice.
0: Philippe Boxo, êtes-vous coupable d'avarice?
22: Ah non, pas du tout. Oh là là. Oh, non. Non, non. Pas du tout. Je laisse toujours un pourboire là où je vais. Je regarde à l'argent, évidemment, parce que on n'a pas les poches percées non plus, hein. Et l'argent, c'est une chose importante. On ne s'en débarrasse pas comme ça. Et puis non, je suis pas avare pour deux balles.
0: C'est quoi un cadeau de Philippe Boxo?
22: J'ai même créé, pour vous donner un exemple, j'ai créé une ASBL qui s'appelle Boxo in Vivo. Avec ma famille, pour faire en sorte que les conférences que je fais ne viennent pas dans mes poches, mais aillent dans celles des organismes, des différents secteurs où on travaille pour la recherche scientifique en matière de cancer ou en matière de bien-être animal. Donc non, avare, non, sûrement pas.
0: T'es quoi un cadeau de Philippe Boxo? Un tibia, un numérus?
22: Oh non, j'ai pas ça à disposition. Et puis on peut pas, hein, c'est interdit quand même. C'est des corps humains. J'ai des problèmes parce que j'ai ici des morceaux de corps humains, ce sont des squelettes, qui datent d'avant que je ne sois prof, hein. Donc avant 2001. Mais ils sont là et moi je trouve qu'ils devraient avoir une sépulture, vous voyez? Je trouve que ça ne doit pas se garder comme ça. Et je ne vois pas très bien comment faire. Je me suis déjà adressé à pas mal de gens, notamment politiques, pour savoir comment faire, pas pour m'en débarrasser. C'est pas une question de se débarrasser. Ils sont là, ils me gênent pas. Mais juste pour qu'ils aient une sépulture décente. Et comme on ne sait pas qui c'est, on voit pas très bien comment faire pour le faire correctement.
0: Le proverbe dit, le linceul n'a pas de poche.
18: Et si être riche au cimetière n'avance à rien, l'avarice est aussi le moteur du tueur. Philippe Boxeau, le fric est souvent une motivation dans l'acte de tuer.
22: Ouais, je le dis souvent, hein. Le cul et les écus. C'est pas de moi, hein. C'est un proxénète belge qui avait balancé ça, si je me souviens bien, il s'appelait Dédé d'Anvers. C'est un proxénète belge qui avait balancé ça à la télé, mais on était les années 80, par là. Hein. Mais j'ai retenu la phrase, elle m'a impressionné. Le cul les écus, c'est ce qui fait tourner le monde. Et le cul les écus, c'est souvent pour ça qu'on tue dans plus de 80% des cas.
1: Y a-t-il une vie après la mort? Bonne question. En tout cas, personne n'est jamais venu me la raconter.
18: Et y a pas d'âge pour être Adam.
22: Il n'y a pas d'âge. J'ai deux vieilles, elles n'ont pas tué, mais elles sont mortes dans des circonstances qui sont mais complètement troublantes. Elles étaient trois sœurs. La guerre était passée par là. L'une des trois sœurs était morte. Une autre s'était mariée, ça n'a pas très bien tourné, elle était revenue. Et donc, ces femmes, ces deux dernières survivantes, ont vécu dans leur maison mais en faisant comme un sanctuaire et en économisant à mort, mais vraiment à mort. Il y avait une ampoule de 60 watts dans chaque pièce et les lustres, il y avait une ampoule par lustre qui fonctionnait, c'était un truc d'enfer. Elles avaient chacune leur lit. Il était mais complètement défoncé, il était sale, mais à périr, n'oseriez même pas vous asseoir avec un vêtement de descente sur un lit pareil. C'était terrible. Et on en trouve une morte au bas de l'escalier. Donc vous entrez, c'est une maison de maître, hein. Il y a d'abord quelques marches. Vous avez une porte battante qui ouvre sur le vestibule. Dans le vestibule, vous trouvez tout de suite, devant l'escalier qui monte au premier étage, une qui est morte et qui est complètement étendue, et l'autre qui est morte à côté et qui est en chien de fusil. C'est spécial. Celle qui est morte, qui est complètement étendue, et celle en chien de fusil, je les ai examinées toutes les deux. Et sur ce temps-là, la police judiciaire, et si vous voulez, je peux encore vous présenter le commissaire de la PJ qui était avec moi. Je vois encore sa tête à un moment donné, je vais vous le raconter. Il fait le tour de la maison pour voir les traces d'effraction, etc. Et puis, parce qu'il faut faire un inventaire. La police est là pour faire un inventaire des richesses pour le juge de paix, pour éviter qu'on vienne les piquer. Donc, clairement, il y a du boulot. Et on avait trouvé à l'étage un coffre-fort qu'il a fallu ouvrir. Et donc, il leur fallait un témoin. Et autre que police. Et le témoin désigné, c'était moi, évidemment. Donc, ils étaient en train de découper le coffre-fort pendant que moi, j'étais en train d'examiner les dames. Et ces dames, je les examine dans la cuisine, toute vieille. Je crois même qu'il n'y avait pas de lave-vaisselle. Enfin, un truc vieux. Une ampoule. J'avais ma lampe frontale, heureusement. J'examine ces petites dames, je les déshabille. Et alors, pour toutes les deux, pour les vêtements du haut, ça allait, ça se retirait facilement, mais les vêtements du bas, c'était compliqué, parce qu'elle mettait des paires de bas, et chaque fois qu'il y a une paire de bas qui était trouée, elle la remplaçait pas. Elle mettait une autre paire de bas par-dessus. Donc, je vous laisse deviner l'état de la culotte, hein. Parce que si elles ne retiraient pas leurs bas, ça veut dire que la culotte non plus.
18: On imagine.
22: Voilà, comme ça, si vous passez à table, mesdames et messieurs.
18: Ça dépend de l'heure du podcast, je dirais.
22: C'est le bon moment. Et puis, je retire les paires de bas. Et vous savez, la peau, notre peau, elle desquame. D'ailleurs, pour ça qu'on se lave, il y a des tas de petits morceaux de peau qui partent à chaque fois qu'on se lave. Là, elle se lavait plus. Donc, la peau était restée, tous les squames, les petits morceaux de peau mortes étaient restés contenus par les bas. Chaque fois que j'enlevais une paire de bas, il y avait un nuage de peau morte, là, comme ça, qui se répandait. Et c'est à ce moment-là que mon copain, Jacques, arrive, c'est le commissaire, son vrai prénom, c'est Jacques, arrive et il n'a jamais aimé les morts, lui. Il supporte pas ça. Pourtant, police criminelle, hein. Mais il a jamais aimé les morts.

0: Mais à mourir.
1: À en mourir?
0: La première, elle meurt en fait de mort naturelle. Il n'y a aucune trace. Le corps est très bien conservé. Il faisait froid dans la maison. Hein. Et on était le 31 décembre. Je m'en souviens. Je faisais souvent à l'époque la guerre du 31 décembre. Et on était tous là. Je dis, écoutez, ça, c'est une mort naturelle. La dame à côté, c'est plutôt une mort violente, elle est morte d'hypothermie. Pourquoi? Quand elle a vu sa sœur morte au bas de l'escalier, elle n'a pas fait de chute dans les escaliers. Elle est juste morte dans le vestibule, quoi. Il n'y a aucune lésion, aucune trace, il n'y a rien. On a quand même fait des prélèvements, cas d'empoisonnement, mais on n'a jamais rien trouvé de particulier. Sa sœur s'est simplement couchée à côté, elle s'est endormie, elle a attendu que la mort vienne. Elle est morte peut-être un, deux jours plus tard. Et elle aussi bien conservée grâce au froid. C'est une histoire, mais complètement folle. C'est pas les seuls, hein. J'ai une dame qui meurt dans sa caravane. Elle habite à côté de sa maison, dans une caravane. Elle souffre d'un syndrome de Diogène. Ça veut dire qu'elle ne jette rien. Donc tous ses sacs poubelles, elle les conserve dans sa caravane et elle vit en marchant sur ses sacs poubelles. On est en plein été, on est en plein mois d'août. Il fait crever chaud. Elle s'hydrate pas, elle vit toute nue. Elle a juste, en fait, je sais plus si elle avait une culotte ou pas, mais elle a juste un gros pull, je me souviens qu'il était bleu, en laine, qu'elle porte sur elle, qui est un peu plus long que ses fesses, donc c'est pour ça que je sais plus si elle avait une culotte ou pas. Et sa maison est juste à côté, mais le toit s'est effondré. Il faut le réparer. Elle le fait pas réparer. Donc elle vit dans sa caravane, en attendant une réparation qu'elle n'a pas commandée. Bref, elle a pas vraiment tout son esprit. Et je me souviens que on m'avait demandé d'aller la voir pour vérifier s'il fallait pas la colloquer et la mettre en observation psychiatrique. C'est ce jour-là où je décide d'aller la voir que la police me téléphone pour cette dame en me disant « Écoute, elle est morte. » J'arrive, je vais voir. Je la trouve couchée sur ses sacs poubelles. Il m'a pas fallu beaucoup de force pour la soulever tellement elle était devenue maigre. Forcément, elle mangeait plus, elle était déshydratée à cause de la chaleur, avec en plus un gros pull. Et quand je la déshabille, puisque on doit examiner un corps nu, je sens dans son gros pull des masses. C'était des masses de billets qu'elle avait placées ou roulées dans des sacs en plastique qu'elle avait attachés avec des épingles de nourrice à la face interne de son pull. On était là avec les gendarmes. L'examen extérieur m'a pris 20 minutes. Compter l'argent nous a pris facilement une heure. C'était des billets de 500 francs belges. C'était des billets de 1000 francs belges, de 5000. Il y avait encore ça, je crois. Je suis plus sûr, mais en tout cas, les plus gros billets qu'il y avait en francs belges, elle en avait. Et on a dû les compter. On les a recomptés plusieurs fois pour être sûr du chiffre. C'était plusieurs millions de francs belges qu'elle avait sur elle, à l'intérieur de son de cette espèce de gros pull bleu qu'elle portait. C'est l'avarice. Ici, on confine à la folie. Hein. Dans ces deux cas-là, on confine à une forme de folie, une forme d'avarice qui dépend d'un contexte mental particulier, mais qui a conduit toute cette dame à la mort.
2: Montaigne a dit un jour, ce n'est pas la mort que je crains, c'est de mourir.
1: Philippe, il y a l'avarice des villes et l'avarice des champs aussi. On a beaucoup d'argent, il y a des exemples à la campagne aussi.
0: Des exemples à la campagne de gens qui planquent leur fric, oui, ça, oui, oui. On a même eu des bandes à une certaine époque qui torturaient les fermiers pour savoir où ils planquaient leur blé. C'est arrivé plusieurs fois. N'en sont pas morts. Pour ça, j'en parle pas. Je parle que des morts. Je parle rarement, très rarement, exceptionnellement, des vivants. Et puis, il est arrivé aussi une autre histoire que j'ai jamais racontée, celle-là. C'est un monsieur qui a gardé sa mère en vie, entre guillemets. En fait, sa mère meurt. Il décide de la mettre au congélateur pour la conserver. Et pour faire croire qu'elle est toujours en vie. Pourquoi ? Mais pour toucher sa pension. Et ça a duré pendant facilement plus d'un an. Plus d'un an avant qu'on se pose vraiment la question de savoir si elle est encore en vie, quoi. Et à un moment donné, il y a un service social qui veut absolument la voir, et on tombe sur le pauvre Rose, elle est dans le congélo depuis plus d'un an. Donc ça, c'est une façon... Moi, ça me fait rire, mais... Bon, ça fait pas rire tout le monde, hein. Mais la mentalité humaine, cette capacité qu'a l'homme de contourner le truc, d'aller jusque dans le plus morbide qui soit, conserver sa mère morte dans un frigo, sans respecter sa mort en lui trouvant une sépulture décente, moi, je trouve c'est complètement affolant.
1: Ça rappelle l'histoire de Psychose, hein, le film Hitchcock.
0: Ouais.
1: La maman est morte, mais elle est toujours vivante.
0: La maman est morte, elle est toujours vivante de deux manières.

0: D'abord, le corps n'est pas enterré. Il est à la cave. Donc, elle n'est pas vivante, elle est morte, mais elle est toujours là. Et deuxièmement, lui se prend pour sa mère parce qu'il est schizophrène et qu'il adopte à la fois le caractère de sa mère et le sien.
1: Philippe Boxo, il n'y a pas d'époque, il n'y a pas de siècle pour l'avarice, pour la recherche de richesse. Alors si on remonte loin dans l'histoire, général Crassus, alors je vous fais la titulature totale, Marcus Licinius Crassus, qui meurt en 53 avant Jésus-Christ, est entré dans l'histoire. Pourquoi ? Parce qu'il était très très très riche et qu'on lui a fait payer jusqu'au bout.
0: Ah oui, il était très riche et surtout il adorait l'or. L'or, à l'époque, c'était vraiment ce que tout le monde cherchait. L'or, il est la pierre précieuse. Mais
1: aujourd'hui aussi.
0: L'or, plus encore.
1: Ouais.
0: Ouais, enfin, moi, je m'en fous, mais. L'histoire, c'est qu'il faisait un triumvirat avec Pompée, avec César. Ce triumvirat qui a très mal fini, parce que même Pompée meurt. Il s'en est pris à César, il a dû fuir, il a fui à Alexandrie. Et là, il a été décapité par le frère de Cléopâtre, 6 Ptolémée, je ne sais plus combien. Au grand dam, d'ailleurs, de César, qui n'a pas apprécié.
1: 7. Oui. Et c'est Ptolémée 13. Je suis très branché Ptolémée.
0: D'accord.
1: C'est la même famille, je les adore.
0: Ah, ben c'est des Grecs.
1: Donc,
0: c'est des Grecs.
1: Oui, tout à fait.
0: Des Grecs de l'époque d'Alexandre. Donc, Pompée a très mal fini aussi, puisqu'il a fui, suite à la guerre avec César, il a fui à Alexandrie, et là, il s'est fait décapiter par Ptolémée 13, le frère de Cléopâtre 7.
1: Toutes des histoires de famille.
0: Des histoires de famille. Cléopâtre 7, pour tout le monde, c'est celle qui avait épousé Jules César, avec laquelle elle a eu Césarion. Hein. Et puis après, Marc-Antoine.
1: Oh, elle est extraordinaire. Mais ça, c'est une autre histoire.
0: C'est une autre histoire. Crassus, il a mal fini dans la guerre contre les Parthes, puisque c'est une torture très particulière. Étonné qu'il aimait tant l'or, le général Parthe a fait fondre de l'or et lui a fait couler dans la bouche. Donc Crassus est mort d'or chaud. Liquide, donc l'or liquide, ils font pas n'importe quelle température, c'est excessivement chaud, qu'on lui a versé à l'intérieur du corps.
1: Est-ce qu'on peut mourir? Moi, ma maman me disait toujours, bois pas ta soupe trop chaude, c'est dangereux. Est-ce qu'on peut mourir de boire trop chaud?
0: Non, sauf si vous avez des brûlures vraiment importantes de l'œsophage qui pourraient s'infecter, donner naissance à une médiastinite. Ça, je peux peut-être l'imaginer, mais en général, non. Non, on peut mourir d'ingérer des produits caustiques, la soude caustique, vous voyez, l'eau de Javel, des trucs comme ça, parce que là, ça fait des trous dans l'œsophage et ça crée des médiastinites parfois galopantes et qu'il est très, très, très, très difficile de traiter. On a le même problème avec ceux qui avalent des aiguilles, par exemple. Les aiguilles qui passent dans l'œsophage vont à un moment donné être arrêtées dans l'œsophage parce qu'elles ne sont pas destinées à faire ça, traverser l'œsophage, certaines pourraient même toucher l'aorte et engendrer des hémorragies et créer, par le passage qu'elles permettent, des médiastinites. Donc tout ça, c'est excessivement dangereux.
1: Et on termine par la phrase historique prononcée par Surena qui fait couler de l'or fondu dans la bouche de Crassus et qui lui dit « Rassasie-toi de ce métal dont tu es si avide » et pour aller au bout des choses, sa tête forcément est découpée et envoyée après ça au roi Parthe parce qu'on fait les choses dans les règles à l'époque, monsieur.
0: Il s'était charmant quand Cléopâtre et son frère font décapiter Pompée, c'est dans un vase, dans une jarre qu'on présente la tête de Pompée à César.
1: Cléopâtre n'était pas coupable.
0: Cléopâtre a toujours dit qu'elle se désolidarisait de son frère dans cet acte-là.
1: Philippe Boxo nous a enrichi de l'exploration de ce péché terrible qu'est l'avarice, mais un autre péché nous attend. Le docteur, dont la mort est la vie, nous révèle les dangers de la paresse. Quel joli péché.
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0: Il est minuit.
1: Sébastien Remacle avec vous pour ce résumé de l'actualité. Le choc en Suisse, l'attente aux Pays-Bas après un accident de car ce jeudi en fin de journée dans le canton suisse des Grisons. Un car appartenant à une société de transport touristique néerlandaise a effectué une sortie de route à bord 48 passagers. Il y a des morts, des blessés aussi. Les familles sont en train d'être prévenues. Ce n'est qu'après que les autorités suisses préciseront le bilan exact. Un énorme contrat pour une entreprise wallonne, Aerospace Lab décroche la Lune, un contrat de 2,4 milliards d'euros. La Commission européenne la charge de fabriquer 264 des satellites de la future constellation européenne. Cette infrastructure offrira plus d'autonomie et de sécurité en matière de connectivité sur notre continent. Aerospace Lab est situé à Mont-Saint-Guibert en Brabant-Wallon. Un site de production est aussi en construction à Charleroi. L'obtention de ce contrat va lui permettre de recruter. Un nouveau contretemps informatique au SPF Finance. Le service public fédéral est touché par un problème technique. La panne empêche la délivrance de certains certificats hypothécaires, ce qui embête les notaires. Des actes pourraient être reportés. Avant l'été, c'était les comptables qui se plaignaient des lacunes informatiques des services du SPF Finance. Le système d'encodage des déclarations d'impôts avait connu plusieurs bugs. Retour en classe pour les profs qui ont manifesté ce jeudi à Liège. Ils reprennent le chemin de l'école. Ils étaient entre 10 et 13 000 dans les rues ce jeudi. La mobilisation ne faiblit pas, mais cela ne fait pas encore plier le gouvernement de la Fédération Wallonie-Bruxelles qui maintient ses économies pour le secteur. De nouvelles actions sont déjà en préparation. Les Cats n'ont pas sorti les griffes en basket. Notre équipe nationale est éliminée de la Coupe du Monde, battue par l'Allemagne en quart de finale. Le score 74-93. Elles rêvaient de médailles. Elles sont déjà de retour au bercail. Les Allemands sont aussi fort en football. Preuve, le Bayern Munich s'est imposé 5-0 dans la soirée contre Bodo Glimt. C'était en Ligue des Champions. Victoire aussi pour Köln, pour Manchester United et pour Lens. Il y a aussi un partage dans les résultats de la soirée entre le PSV Eindhoven et le Shakhtar Donetsk. C'est la fin de ces informations. Je vous souhaite une excellente nuit à notre écoute.
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0: Il est 1h.
1: Sébastien Remacle avec vous pour ce résumé de l'actualité. Le choc en Suisse, l'attente aux Pays-Bas après un accident de car ce jeudi en fin de journée dans le canton suisse des Grisons. Un car appartenant à une société de transport touristique néerlandaise a effectué une sortie de route à bord 48 passagers. Il y a des morts, des blessés aussi. Les familles sont en train d'être prévenues. Ce n'est qu'après que les autorités suisses préciseront le bilan exact. Un énorme contrat pour une entreprise wallonne, Aerospace Lab décroche la Lune, un contrat de 2,4 milliards d'euros. La Commission européenne la charge de fabriquer 264 des satellites de la future constellation européenne. Cette infrastructure offrira plus d'autonomie et de sécurité en matière de connectivité sur notre continent. Aerospace Lab est situé à Mont-Saint-Guibert en Brabant-Wallon. Un site de production est aussi en construction à Charleroi. L'obtention de ce contrat va lui permettre de recruter. Un nouveau contretemps informatique au SPF Finance. Le service public fédéral est touché par un problème technique. La panne empêche la délivrance de certains certificats hypothécaires, ce qui embête les notaires. Des actes pourraient être reportés. Avant l'été, c'était les comptables qui se plaignaient des lacunes informatiques des services du SPF Finance. Le système d'encodage des déclarations d'impôts avait connu plusieurs bugs. Retour en classe pour les profs qui ont manifesté ce jeudi à Liège. Ils reprennent le chemin de l'école. Ils étaient entre 10 et 13 000 dans les rues ce jeudi. La mobilisation ne faiblit pas, mais cela ne fait pas encore plier le gouvernement de la Fédération Wallonie-Bruxelles qui maintient ses économies pour le secteur. De nouvelles actions sont déjà en préparation. Les Cats n'ont pas sorti les griffes en basket. Notre équipe nationale est éliminée de la Coupe du Monde, battue par l'Allemagne en quart de finale. Le score 74-93. Elles rêvaient de médailles. Elles sont déjà de retour au bercail. Les Allemands sont aussi forts en football. Preuve, le Bayern Munich s'est imposé 5-0 dans la soirée contre Bodo Glimt. C'était en Ligue des Champions. Victoire aussi pour Côme, pour Manchester United et pour Lens. Il y a aussi un partage dans les résultats de la soirée entre le PSV Eindhoven et le Shakhtar Donetsk. C'est la fin de ces informations. Je vous souhaite une excellente nuit à notre écoute.
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